0: Je regarde toujours un petit coup d'œil dedans, mais je regarde toujours ce qui est en face de moi.
1: Alors on va voir ce que l'on va voir dans ce rétro ce soir. Le premier endroit en tous les cas qui compte pour vous, c'est Enghien-les-Bains.
0: C'est mon lieu de naissance.
1: C'est là où vous êtes né, alors oui. C'est en banlieue parisienne, c'est à quelques kilomètres de Paris.
0: Exactement.
1: Quelle image, Norbert, vous vient quand on parle d'Enghien-les-Bains ?
0: Eh ben, Enghien-les-Bains, on dit champ de course, on dit casino, ouais. Parce que en banlieue parisienne, on s'attend toujours à avoir quelque chose d'un peu plus banlieue, et non, Enghien-les-Bains, 95, entre niché entre Épinay, entre Saint-Gratien, Montmorency, Soisy, il y a un hippodrome, il y a toujours eu un casino, il y a eu deux beaux hôtels tenus par un groupe français, et il y a le lac, alors qui est pour moi pas un lac, ça reste un étang, ni plus ni moins, parce que c'est
1: pas, très grand, il y a plus grand, on est d'accord.
0: Voilà, et puis c'est mes premiers pas, 12 ans après, parce que j'en suis revenu 12-13 ans après ma naissance, pour aller voir un film au cinéma et manger mon premier fast-food.
1: C'est vrai, ouais. C'était Enghien-les-Bains.
0: Exactement.
1: Moi je trouve que c'est sympa, alors j'ai la chance de connaître un peu Enghien-les-Bains, c'est le week-end, la sortie sympa quand on vit à Paris, par exemple. Oui. Il y a quelque chose de champêtre, quelque chose. Voilà, c'est un peu un environnement qui est agréable.
0: C'est un moment. Oui, c'est des petites villes agréables comme on peut retrouver l'Isle-Adam ou d'autres villes comme aussi Port-Cergy. Ce qui donne à la banlieue cette nuance de dire que on n'est pas forcément obligé toujours de se diriger sur Paris pour vivre des moments, on va dire. Élégant. Je trouve ça élégant, Enghien. Je trouve que c'est élégant.
1: Vrai, je suis d'accord.
0: C'est sympa, c'est apaisant.
1: Norbert, vous grandissez dans une famille d'artisans,
0: oui.
1: Métier de bouche,
0: oui.
1: Maman charcutière.
0: Oui.
1: Papa
0: poissonnier.
1: Dans le poisson.
0: Oui.
1: C'est génial. Enfin, votre destin, il était plié, quoi.
0: Même pas. Pas du tout, parce que je voulais faire du foot, moi. Mais,
1: on en parlait, d'ailleurs.
0: Mais dans l'amour que j'avais pour mon père, que je portais à mon père, ouais, je voulais être poissonnier.
1: Bah, et cet amour, il va loin, parce que j'ai cru comprendre que vous cachiez parfois dans la camionnette ou dans la voiture.
0: Exactement.
1: Avec un doudou, c'est ça ?
0: Exactement.
1: Votre couette ?
0: Exactement. Mon père, il conduisait une marque allemande W. C'était un LT35. La cabine réfrigérée, c'était de la Lambret, donc c'est qui est fait dans l'Ain. En vrai, voilà, je le dis, hein, ça existe toujours, mais ça a été racheté. Et en fait, je montais dans ce camion et à minuit et je dormais dans le camion parce que je voulais être sûr de pouvoir partir avec mon père à Rungis. Alors Rungis, ceux qui connaissent, je vais vous le dire, c'est Euro Disney. Pour les enfants, oui. Sauf que Mickey et Minnie, Rungis, c'est une Dora des Airs Macro.
1: À quel point Rungis est important pour l'assiette des Français, Norbert Tarrère?
0: Déjà, on parle, il n'y a pas que Paris qui compte, hein, mais Paris, Rungis, c'est le plus grand marché en Europe déjà à la base. On ferme Châtelet-Léal pour l'histoire et on vient ouvrir Rungis dans les années 70. On ouvre 10 pavillons entiers de poissons, donc un pavillon couvre à peu près 10 mandataires de poissons, 110 mandataires de poissons à l'époque, autant de légumes, autant de viande. Autant de fleurs, autant de fromages. C'est une ville dans la ville, Rungis. C'est le ventre de Paris. Et c'est pour moi le ventre de l'Europe. C'est là où tout se niche. Et donc, quand vous grandissez dans cette ville, vous en prenez une culture incroyable.
1: Vous avez grandi dans les marchés.
0: Oui.
1: Marché, on pourrait peut-être parler celui de Saint-Flève-d'Hermont aussi.
0: Exactement.
1: C'est là où vous alliez avec
0: votre papa. Le portail, ils sont encore orangés. Je suis passé il n'y a pas si longtemps. À côté, avant, il y avait un commissariat de police. Non loin d'un collège, après que j'ai visité le collège Jules Ferry, il y a aussi le marché d'Aubonne. Un peu plus loin, en 78, on a le marché de Conflans, le marché de Sannois, le marché de Saint-Prix. Vous avez le marché de Saint-Leu. Enfin, on faisait tous les marchés couverts qui existaient dans
1: le 95. Il y a des marchés en extérieur.
0: Exactement.
1: Aussi.
0: Oui, ils avaient celui de Rouet qui est magnifique.
1: Mais ça a forgé votre personnalité. Vous avez pris le temps, peut-être inconsciemment, gamin, d'observer voilà, les gens, la vie, parce que c'est une ville dans la ville aussi.
0: Exactement.
1: Un marché. Hein.
0: Un marché, c'est vrai, c'est pour ceux qui s'imaginent, qui n'arrivent pas à s'imaginer, c'est vrai que vous rentrez dans une émulation où on est tous, quelque part, concurrents, d'accord, mais on vient tous additionner nos talents pour faire vivre le terroir et vivre aussi notre commerce. Donc tous les poissonniers se connaissent, même s'ils se tirent un peu la bourre, et tous les charcutiers, tous les marchands de légumes, les primeurs, les fleurs, les fromagers. En fait, c'est tout ça qui fait qu'en étant dans une émulation de tirer les choses vers le haut, vous allez réussir. Ouais.
1: Alors Norbert Tarrère, vous passez une partie de votre scolarité, petite enfance du côté d'Enghien-les-Bains, et puis vos parents vont séparer, c'est des choses qui arrivent.
0: Oui.
1: Partez à Argenteuil, c'est pas très loin non plus.
0: Oui, oui, c'est
1: une découverte. L'image d'Argenteuil, là.
0: Je suis pas resté longtemps à Argenteuil, parce que on a eu du mal, parce qu'on habitait au-dessus d'un commissariat, donc vous imaginez, à l'époque, ils s'en prenaient plein la tronche, donc on est parti, on est arrivé à Sannois.
1: Ouais.
0: Mais avant,
1: c'est dans l'Essonne.
0: Alors, pour ceux qui connaissent, ils vont me dire Argenteuil. Donc, j'étais à la ZUP. Après, je suis parti à la Cité Champagne. Après, je suis passé à la Cité Jaune. Et après, je suis arrivé à Sannois. Ouais, j'ai visité Argenteuil. Et à Sannois, je suis arrivé à l'église de Sannois. L'église, limitre centre-ville. Et là, j'ai découvert une vie incroyable. Vraiment. Les gens parlent des fois de cette façon sociale de vivre. Mais je pense que ça a été une des plus, ma vie, elle est

0: fait que de rencontres. J'ai vécu dans l'opulence avec mes parents. J'ai vécu dans le dans ce côté populaire où on avait le multiculturalisme, où on partageait toutes les religions, où on partageait toute la tolérance. On pouvait faire la marche du feu pour les Indiens, se retrouver à faire l'Aïd et faire Kippour comme c'est aujourd'hui en plus avec la communauté juive. Et après on pouvait repartir avec les catholiques parce que il y avait aussi des catholiques. On pouvait se retrouver le dimanche devant la messe à sortir parce que nous on voulait gratter un peu des hosties.
1: Ça n'a pas de goût.
0: Voilà, mais c'est du pain. Et en fait, cette notion-là, en fait, qui est importante de savoir, c'est quelle place on peut trouver au sein de n'importe quel statut social.
1: Dans un instant, on ira faire un tour à Saint-Gratien. On ira jusqu'à Clairefontaine, parce que vous avez évoqué le foot.
0: Oui.
1: C'est aussi des lieux qui vont compter pour vous, les lieux de la réussite, et surtout la France de Norbert Harrer, qui s'invite sur ici. Alors, on s'intéresse aussi à la nature et à l'environnement avec Benoît Prospero, qui chaque jour passe en revue les merveilles de la nature. Aujourd'hui, vous allez découvrir un lieu hors du commun qui pourra inspirer beaucoup de villes et de villages de France, on découvre.
2: Ah oui, c'est un lieu très inspirant. Nous sommes avec Ici Alsace, dans le Haut-Rhin, à côté de Mulhouse, à Kemps. Et ce lieu, c'est l'archipel. Et l'idée, c'est quoi? C'est de réunir habitants, associations, écoles et communes autour d'un même projet, à savoir agir localement pour le vivant. Bref, un véritable tiers-lieu. C'est quoi un tiers-lieu? Brice Lalloy, coordinateur de l'archipel de Kemps, nous explique.
3: Un tiers-lieu, c'est un lieu dans lequel il va y avoir plein d'activités et plein d'acteurs. Et donc, typiquement, à Kemps, on a une association qui s'appelle Grain de sel, qui a été créé en 2006, qui a pour vocation à gérer toute la partie pédagogique, c'est-à-dire accueillir les enfants, les reconnecter à la terre, leur montrer l'importance de la biodiversité. On a une autre asso qui s'appelle Gasper, qui est une épicerie solidaire et sociale. Et puis, au milieu de tout ça, on a les écoles qui viennent régulièrement nous filer un coup de main, dont l'école alternative de Sama, et puis la mairie qui nous prête des parcelles sur tout le territoire qu'elle soit.
2: Ah oui, parce que petite précision, dans ce village, les enfants mangent ce qu'ils plantent eux-mêmes. Bref, un tiers-lieu, c'est donc un lieu dans lequel se passe tout ça. Et donc, si vous habitez une ville dans laquelle il n'y a pas ça et que vous vous demandez pourquoi ce tiers-lieu est né, l'histoire est simple. En fait, un soir, ils ont projeté, vous savez, le film Demain de Cyril Dion et Mélanie Laurent dans le village. Et après la projection, les habitants ont discuté et...
3: On avait envie de montrer aux enfants comment on plante des légumes. Et c'est là que le projet est né.
2: Ah bah oui, parce qu'en fait, le constat au départ, c'était que les enfants connaissaient mieux les rayons d'un supermarché que ce à quoi ressemblait un potager. Alors maintenant, à mon niveau, qu'est-ce que je peux faire?
3: Alors là, il y a plein de choses à faire. Il y a aider notre maraîcher qui travaille en maraîchage sur sol vivant pour l'aider à faire pousser des légumes, venir à des ateliers pédagogiques avec les enfants. Il y a filer un coup de main à l'épicerie, puisque aujourd'hui, on est tous bénévoles. On a un maraîcher employé, on a un épicier, et puis la mairie a embauché une animatrice nature. Donc on a 3 personnes embauchées, mais au milieu de tout ça, il y a toute une fourmilière de bénévoles, quoi.
2: Eh ben oui, et au fait, c'est quoi l'état d'esprit du village grâce à ce tiers-lieu?
3: On se respecte tous les uns les autres dans nos différences, etc. Et aussi, c'est très convivial. On adore la convivialité et c'est pour ça qu'on a régulièrement des événements. Cet été, on a fait un petit concert piano, flûte traversière en pleine nature. C'était magnifique. Et tout ça, ça crée du lien et ça permet d'amener du positif dans nos communes.
2: Le tiers-lieu s'appelle l'Archipel. C'est en Alsace, dans le village de Dems. Et c'est une merveille. Merci, Ici Alsace et Brice Lalloy, coordinateur de l'Archipel. Et bravo à toutes et tous.
1: Merci beaucoup, Benoît Prospero. Une alimentation saine, vous êtes forcément concerné, Norbert Harrer.
0: Oui, oh là là, manger sain.
1: Oui, il n'y a rien à
0: manger
1: rajouter.
0: Manger sain, manger sain. Mais manger sain, ça peut être manger du beurre, de la bonne crème, ça peut être manger de la bonne huile d'olive, ça peut être des produits qu'on pourrait considérer comme riches, mais c'est des produits sains quand c'est bien fait.
1: Norbert Harrer, votre invité ce soir sur Ici. Alors pour l'instant, on en est qu'au stade de cette enfance, de cette adolescence, dans Guin-les-Bains, Argenteuil, en passant par Saint-Gratien, mais vous allez voir qu'il va tenir plein de restaurants bien avant que vous l'ayez découvert, peut-être publiquement sur M6 dans Top Chef. Vous avez déjà fait énormément de choses, avec beaucoup d'audace d'ailleurs et de culot, jusqu'à gonfler parfois votre CV.
0: Oui.
1: On va le découvrir dans les prochaines minutes sur Ici.

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2: C'est vrai, depuis 20h, vous découvrez le parcours aussi passionnant qu'inspirant de Norbert Tarrère. Vous le découvrez de la Petite Couronne en Guin-les-Bains, à 11 km environ de Paris. Lui qui va déménager ensuite à Argenteuil, aux alentours de ses 10 ans, passionné de foot. Il grandit aux côtés de ses parents, artisans, je le rappelle, liés au métier de bouche. C'est donc l'itinéraire d'un homme devenu un cuisinier français à part et qui compte, il se raconte ce soir, sur ICI. Bon alors, c'est vrai que vous vouliez être footballeur, hein.
3: En fait, tout ce qui m'arrive, c'est juste par une phrase ou une attitude. C'est le football, c'est arrivé un mercredi. On m'a dit que j'étais nul, et en fait, ça a créé chez moi un déclic de dire je serai jamais nul. Et donc, j'ai travaillé, j'ai sacrifié mes études, je suis allé à l'école, et je me suis mis dans l'optique de devenir d'arriver dans l'équipe numéro une à l'époque de l'Entente Saint-Martin-Saint-Gratien. C'était la promotion d'honneur.
2: Promotion d'honneur.
3: En moins de 13 ans.
2: Vous la rejoignez très rapidement d'ailleurs. Hein.
3: Avant la fin de saison, c'était déjà au moins remplaçant dans cette équipe. Alors qu'au départ, j'ai même pas le niveau. Je crois qu'après, comme disait Alban Ivanov, après l'équipe 9, c'est le handball. Et voilà. Et j'ai eu ce déclic dans ma vie de plus jamais laisser croire aux gens ou laisser la possibilité de me dire que c'était pas possible pour moi.
2: Alors vous allez pousser le bouchon et vous avez raison parce que vous allez intégrer l'Institut National de Foot de Clairefontaine, l'INF.
3: Exactement.
2: C'est pareil. C'était une sélection. Ça se faisait comment? Comment on l'intégrait?
3: La sélection, elle se faisait de plusieurs façons, mais moi, je l'ai faite d'une sélection départementale, l'équipe du Val-d'Oise.
2: Ouais.
3: Ensuite, vous aviez donc un championnat interdépartemental qui se faisait à l'INF, le temps d'un week-end. Et ensuite, dedans, forcément, qui dit championnat dit forcément recrutement, détection. Et donc, j'ai été retenu au centre pour une année, la première année. Ils font le tri. D'accord, vous êtes 140 et après ils vont pour la deuxième année ils vont en prendre 70, 75. Ouais. Bon, moi j'allais pas à l'école donc ça a été vite vu. Au revoir. Donc on devait aller à l'école Notre-Dame qui était en dehors du centre. Mmh. Et moi je passais mon temps à être dans les réfectoires ou de rester dans ma piole à frotter mes pompes avec de la graisse à traire, vous savez, pour faire briller mes Beckenbauer tout ça.
2: Bien sûr.
3: Voilà.
2: Bon, du coup vous n'allez pas poursuivre en tous les cas dans cette voie-là.
3: Non.
2: Vous tournez vers un CAP BEP de charcutier.
3: Oui.
2: Vous n'avez même pas le validé.
3: Non.
2: Parce que vous sentez que vous êtes, il faut aller ailleurs, quoi.
3: Vous pouvez dire les choses, hein. Ce soir, on peut mettre aussi. J'ai rencontré une copine. Alors, la veille de mon examen, j'ai joué le beau mal, tout. Et le lendemain, je devais aller faire mon examen. Je me suis pas levé, voilà, tout court. Je suis resté au lit.
2: Ça se joue à ça.
3: Voilà. J'ai pas honte de le dire. Il y a des choses.
2: Vous pouvez la remercier grâce à elle. Vous partez à Londres.
3: Exactement.
2: Avec elle.
3: Ah non, malheureusement, non.
2: Alors, changement de décor.
3: Oui.
2: Vous partez à Londres un peu sur un coup de tête.
3: Oui.
2: Vous avez quel âge, quoi?
3: À peine 18 ans.
2: À peine 18 ans.
3: Ouais.
2: Vous avez trouvé un job chez Nico, qui a 3 étoiles.
3: Chez Nico Landelis, chef 3 étoiles Michelin, à Park Lane, le 99 Park Lane.
2: Exactement. Alors, ça vous forge un caractère, parce que c'est bas de l'échelle, évidemment, hein. Vous allez être 2 ans à la plonge.
3: Mm.
2: Vous allez être commis, je crois, quand même, à un moment donné.
3: Pour ceux qui connaissent pas et qui pensent que l'Angleterre, c'est que Big Ben et la visite de The Eyes. L'Angleterre, c'est le pays le plus proche pour vous montrer que le marche ou crève, c'est vraiment une mentalité, une philosophie de vie et qui vous donne cet instinct de dire que quand vous pouvez le faire. Quand vous voulez, vous pouvez le faire. Mais qu'en plus, quand vous réussissez, vous êtes récompensé sans avoir à quémander quoi que ce soit. J'ai commencé plongeur dans un 3 étoiles Michelin. J'ai fait beaucoup de bêtises. J'ai pas payé mon loyer parce qu'on le payait la semaine. Donc, je me suis retrouvé à la rue. Donc, ils vous font payer vos erreurs. Ils vous excusent pas. Par contre, je me suis mis à travailler à un acharnement dingue. J'étais plongeur et 3 ans après, j'ai terminé. Donc, 3e sous-chef dans un restaurant du groupe de chez Nico. Et oui, j'ai commencé à 8200 francs à l'époque plongeur et j'ai fini à plus de 25 000 francs par mois. Mmh. Et j'étais payé pour mes qualifications et ma façon de produire le travail.
2: Ça permet de comprendre une chose dans votre vie et d'asseoir ce que vous voulez faire. À partir de ce moment-là, vous savez que ce métier, il est pour vous.
3: Oui, exactement. Je sais que déjà, l'état d'esprit, c'est que ce métier est fait pour moi. Vous vivez pour faire plaisir aux autres, mais dans un milieu où c'est très dur, où il y a une compétition féroce. Tout le monde veut la place, tout le monde veut augmenter, tout le monde veut évoluer, tout le monde veut s'approcher de l'excellence. Donc forcément, il y a une forme de compète, mais qui vous tire vers le haut. Exactement ce que je vous disais sur les marchés. Tirez-vous vers le haut. N'allez pas vers le bas, ça sert à rien. Enfin, d'être nul, c'est trop facile. Par contre, de devenir meilleur, c'est compliqué, c'est difficile, c'est dur. Mais alors, putain, quand tu y arrives, moi, quand j'ai réussi à me hisser parmi ces 40 cuisiniers et arriver 3e sous-chef, une fierté pour moi, juste pour moi. Et puis, la reconnaissance aussi salariale, j'ai le salaire qui va avec.
2: Alors, à ce moment-là, une telle confiance en vous, vous gonflez un peu le CV.
3: Oui.
2: Vous allez voir Bernard Loiseau, je ne sais pas si c'est à Saulieu, son restaurant de Côte d'Or, vous le rencontrez.
3: La France m'a dégonflé, par contre. Moi, je suis arrivé, je me suis dit, je suis arrivé 3e second, bam. mais je me suis arrivé en France, j'ai pas de diplôme.
2: Ouais, vous vous êtes pas reconnu en France, vous arrivez plein de convictions, et finalement, alors vous gonflez un peu le truc, vous allez voir donc l'oiseau qui est adorable. Il y a quelques jours, Thierry Marx nous a aussi avoué avoir un peu raconté des quelques petits mensonges à Bernard l'oiseau. Il s'est présenté chez Taïwan après avoir déjeuné avec l'oiseau. Taïwan lui a dit, rue du Faubourg-Saint-Honoré, quelles sont vos références? Ben, l'oiseau, il avait juste déjeuné avec lui. Bon, vous rencontrez à ce moment-là Mauro Calogreco, qui est un immense cuisinier. Restaurant Mirazur à Menton, hein, c'est du 3 étoiles, meilleur restaurant du monde en 2019. Enfin, toutes ces rencontres, ça monte, et vous allez vous lancer dans votre propre aventure.
3: Ah oui, il faut. Là, c'est ce que je dis en ce moment, surtout en ce moment, je dis à tous les jeunes, lancez-vous, il y a des risques, on peut essayer de parer à tous ces risques-là, mais il y en a toujours un ou deux qui se cachent derrière, donc lancez-vous, je me lance.
2: À Nyons,
3: le duo délices, dans une petite rue, alors, tu vas voir le nom est déjà, alors la première rue avant la mienne, c'est rue de la Résistance, la deuxième, la mienne, c'était rue des Déportés, autant te dire que déjà... Ouais, voilà, et je vais dans un fond de cave, voilà, et je me dis, j'y suis. Mais en fait, la vraie histoire, c'est que j'ai aucune expérience, j'ai pas fait d'école, je sais pas faire des costes, je sais pas faire les prix, je sais faire à manger, mais j'ai pas les épaules d'un chef d'entreprise, donc je me casse la figure, dépôt de bilan.
2: Il y a Pierre Long, c'était à côté.
3: Et dans la foulée.
2: C'est Pierre Long.
3: Oui, j'ai un mécène qui vient me voir, Jean-Pierre Mambrado, un mec formidable qui dit, je crois en ton talent.
2: Ouais.
3: Sauf qu'il avait pas vu aussi que j'avais toujours le même défaut, c'est que j'avais pas trop géré. Donc on ouvre un énorme barnum en bois, biodynamique, récupération des zones. Ah, j'avais un truc full. Et d'ailleurs, je l'avais appelé Beautiful parce qu'il récupérait tout. Toute l'énergie, ça.
2: Okay.
3: Bah là, c'est pareil, le même problème. Un bon cuisinier, j'ai pas à rougir de dire ça. Mais alors, au niveau gestion, quand tu fais rentrer de la Saint-Jacques de Herky, qui te coûte un œil et que tu le vends prix coûtant, forcément, faut pas t'étonner qu'à un moment, le restaurant, il marche pas. C'est pas qu'il marche pas, il était complet, mais c'est que les finances, ça sont pas au beau fixe.
2: Et alors, comme vous avez la bougeotte, vous avez la Mégève.
3: Oui, Megève.
2: Megève, ouais, ça dépend de l'école.
3: Megève, j'ai eu de l'histoire, parce qu'après Monsieur Loiseau, j'ai travaillé chez Monsieur Marc Vera.
2: Ça, c'était la Sauvageonne.
3: Et ouais. C'est ça. J'ai travaillé chez Marc Vera, qui après m'a présenté Nano à la Sauvageonne, le refuge, avec Franck Soyer. J'ai travaillé dans tout cet univers pendant très longtemps. Marc Vera, Emmanuel Renaud. J'ai travaillé dans tout ce microcosme de la cuisine montagnarde et savoyarde.
2: Quand, à ce moment-là, un peu.
3: Je tiens un peu. Oh, mais Megève, c'est une ville incroyable qui vous tire vers le haut. En fait, j'ai toujours regardé les gens qui venaient manger chez moi, mes clients, comme des objectifs de réussite. Je sais pas comment vous expliquer. Quand je voyais toutes ces belles bagnoles, tous ces gens qui venaient, très gentils en plus, très respectueux, mais qui venaient manger une fondue savoyarde, qui venaient manger juste un carré d'agneau comme ça pendu à la broche. Je me suis dit, c'est peut-être ça, la vraie cuisine, c'est peut-être ça. Mon essence même, c'est de faire des choses simples et que tout le monde veut manger.
2: On découvre comment vous entreprenez votre vie et les choses petit à petit. Je vous propose, Norbert, de s'arrêter un instant ailleurs qu'à Megève. Oui. En France, on jette plusieurs millions de parapluies par an. Il ne s'agit pas de ski, cette fois, mais de pluie. La plupart se cassent dès la première averse. Mais aujourd'hui, Catherine Quicandon est allée se balader en France et a trouvé une idée pour enrayer ce phénomène.
4: À Roubaix, dans le Nord, la pluie n'est pas un problème.
5: Vous désirez un parapluie.
6: Un parapluie.
4: Oui, mais un parapluie 1705, s'il vous plaît. Et pourquoi celui-ci en particulier, me demanderez-vous? Eh bien, tout simplement car il est particulier, comme nous l'explique Olivier Maigret, son inventeur.
7: Il est entièrement démontable pour être réparable. Nous, ce qui nous intéresse, c'est la réparabilité, la durabilité.
4: Toutes les parties du parapluie sont donc disponibles en pièces détachées, comme la toile, les baleines en fibre de verre, les aiguillettes, la dragonne, les clous, les vis, la sangle, etc. Et Olivier vous propose même une clé plate et un tournevis si besoin. Vous aurez l'air d'un vrai petit bricoleur. L'autre spécificité du parapluie 1705 est qu'il est 100% français.
7: Les pièces viennent des quatre coins de la France et on a un atelier de confection qui est confectio à l'équin du groupe Vitamine T. Je leur livre le tissu et eux font la coupe et la confection.
4: La toile déperlante est fabriquée en région Auvergne-Rhône-Alpes et ne contient aucun polluant dit éternel. Quant aux manches et la poignée, ils sont en bois, de préférence du hêtre des forêts du Jura. Le tout est assemblé par Olivier lui-même dans une usine à Roubaix. Avec cette innovation brevetée, Olivier Maigret a gagné une médaille d'argent au concours Lépine 2025. Vous pouvez acheter un parapluie 1705 déjà monté, cela coûte 140 euros. Un peu cher, me direz-vous, mais c'est du haut de gamme et surtout tout est réparable. Donc, dans le temps, c'est rentable. Et si vous avez une âme de bricoleur ou que vous aimez bien bidouiller des choses...
7: On a un coffret à monter soi-même. Comme notre parapluie est démontable, remontable pour être réparable, on en a fait une version mécano Lego, entièrement à monter soi-même. Il est à 110 euros.
4: Dernière petite info, pourquoi 1705 à votre avis? Eh bien, c'est la date de l'invention du premier parapluie pliant en France par un certain Jean Marius, que l'on remercie au passage d'ailleurs, car c'est bien pratique. Plus d'infos et achats sur 1705.fr, 1705 en chiffres. Merci à Nicole Buise d'Issinor pour cette idée qui ne se démonte pas. Enfin si, mais c'est pour la bonne cause. Ici, ça entreprend à Roubaix avec Parapluie 1705 pour un parapluie qui nous réjouit.
2: Ah ben, merci beaucoup Catherine Kikan, dans le parapluie que vous avez utilisé à Londres,
3: oui.
2: Norbert Tarrère, parce qu'il pleut souvent en Angleterre, c'est ce qu'on dit, il y a tout le temps.
3: Ouais, mais l'énergie, elle est dingue à Londres. Elle est dingue.
2: À Megève aussi.
3: Oui, à Megève aussi, mais Londres, franchement, je le dis aux jeunes, allez voir Londres, allez y travailler, allez y vivre, allez y respirer. Oui, c'est dur, oui, c'est cher. Mais quand tu fais une formation à Londres, je pense qu'après, tu vois plus le monde de la même façon.
2: Il y aura Nyons, il y aura Pierre-Long, il y aura Megève.
3: Oui.
2: C'est pas fini. Il y a eu Clairefontaine, il y a eu Enghien-les-Bains.
3: Oui.
2: Oh, le voyage ne fait que commencer avec Norbert Tarrère, sur ici. Mais pas dit oui, là.
3: Oui.
2: Merci.
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17: Et on vous le prouve, hein, de son enfance en Île-de-France à son désir d'être footballeur, de sa découverte du monde, de la haute gastronomie en Angleterre jusqu'à ses premiers restaurants dans la Drôme ou encore en Haute-Savoie. C'est la vie de Norbert Tarrer qui défile devant vous sur ICI à travers son parcours qui va le conduire naturellement à Paris et naturellement dans cette émission. Eh oui, en 2012, vous le découvrez dans Top Chef. Alors, pour ceux qui nous rejoignent, il a déjà une carrière derrière lui, il a déjà de très nombreuses expériences.
8: Oui.
17: Vous allez finir troisième, c'est en 2012, je l'ai dit. Mais vous devenez surtout une personnalité marquante de ce programme. Qu'est-ce que vous avez été faire dans Top Chef ? Qu'est-ce que vous avez été chercher, Norbert Tarrer ?
8: Bah, à l'époque, quand je fais Top Chef, j'ai fermé mon deuxième restaurant, un Pierre-Long, justement.
17: Ouais, dans la Drôme.
8: Et je me suis dit, bon, bah, c'est le moment de savoir si je suis un cuisinier ou...
17: Vous aviez encore besoin de ces réponses-là ?
8: Oui, j'avais besoin. Plus parce qu'on a le syndrome de l'imposteur quand on n'a pas de diplôme. Et la moitié des gens le savent quand on est autodidacte. On a toujours, même si on est dans un poste à responsabilité, on se sent toujours un peu comme si on n'était pas légitime. Donc je fais Top Chef 1 parce que je kiffe Top Chef depuis la saison 1 où j'ai vu Pierre Auger s'affronter avec Romain Tinchenko. C'était la première, la première finale. La deuxième, il y a Fanny Ray, Stéphanie Lekelec, Pierre Sangboyer.
17: Tu es allé aujourd'hui, Stéphanie.
8: Voilà, exactement, Fanny Ray aussi. Et donc ça, c'est des moments incroyables qui se passent au Trianon. Et la troisième, c'est pour moi. Je suis face à Jean Humbert, Cyril Zen. On doit monter dans l'Ant Express, dans ce fabuleux train mythique. Et voilà, Norbert l'incroyable. On doit faire une salade avec du homard et du foie gras. Et on doit faire un plat avec du bœuf et on doit faire un dessert, le crumble. Et forcément, Norbert, il ne sait pas qu'une balance électronique ne fera jamais la tarte dans un train qui bouge. Donc forcément, le crumble, il s'est terminé. C'était une poudre. C'était,
17: ça a été un crime.
8: Ça a été un crime qui m'a fait partir de cette, cette grande finale à 3.
17: Ouais, voilà. Mais vous en sortez une fois de plus grandi, parce que vous êtes, vous vous dégagez hein, comme une personnalité qui n'est pas comme les autres. D'ailleurs, M6 ne se trompe pas, hein, vous allez très vite animer des émissions culinaires. Il y aura Norbert commis d'office. 2016 à 2023, c'est quelques années plus tard. Vous êtes juré de la meilleure boulangerie pendant des années.
8: Oui.
17: Donc du coup, ça vous ouvre aussi une carrière auquel vous n'aviez peut-être pas réfléchi, de se retrouver animateur de télévision. Vous ne laissez pas les fourneaux de côté non plus. Mais...
8: Non, mais à l'époque, je devais des ronds à la banque. Et mon ex-femme, je lui dis, moi, à la télé...
17: Oh, casser le rêve.
8: Moi, je dis, moi, qu'est-ce que je vais faire à la télé ? Je suis avec mes roues flaquettes, je suis le mec en claquettes chaussettes. Je me dis, mais je vais pas... Mon ex-femme me dit, attends, on doit tellement de ronds à la banque, tu te tais, tu vas là-bas, et on doit rembourser. Plus vite on passera à la télé, plus vite on remboursera.
17: C'est pour ça que vous faites Pékin Express. Ouais,
8: j'essaie de tout faire. Je me suis dit, bon, peut-être que, comme disait Michel Blanc, avec une erreur, peut-être ça peut, voilà, dans un malentendu, ça peut fonctionner. Et ça a fonctionné, pourquoi ? Parce qu'en fait, je me suis jamais pris la tête à vouloir être un animateur. J'ai voulu rester Norbert qui parle des autres. Et bien sûr qu'il va, il a fallu s'adapter, parce que 46 ans aujourd'hui, quand j'ai commencé après Top Chef, j'avais 30 ans. Mais c'était juste de dire, voilà, je vais raconter ce que font les autres, je vais l'exprimer, je vais m'amuser, je vais rigoler, je me prends pas au sérieux, parce que c'est ça le principe de notre métier en cuisine. c'est pas de se prendre au sérieux, c'est de faire plaisir aux gens. Voilà, en définitive.
17: Oui, il va y avoir des choses qui sont très liées à la cuisine. Il y aura la petite cuistot, il y aura des gîtes pas comme les autres. Oui. Vous avez un gîte comme ça qui vous vient à l'esprit? Un gîte qui est pas comme les autres dans ce pays?
8: J'ai un gîte, c'est là, c'était le gîte des châteaux. Périgord pourpre, et le monsieur, c'était un artisan menuisier. Il a reproduit tous les châteaux de France, mais perché dans les arbres.
17: Ouais.
8: Incroyable.
17: Ah, vraiment, voilà, il adresse.
8: Vraiment, j'ai même pu dormir dans des igloos vers, je crois que c'est Méribel ou je sais pas où. Oh là là, c'était. Il y a des choses en France. J'ai dormi dans un 747, je sais plus quoi, un avion. Oh, vraiment incroyable. Vraiment, quand on veut chercher en France, on a des très très belles adresses.
17: Vous devenez consultant pour les bistrots pas parisiens à l'époque.
8: Ah, même pas consultant, j'ai cofondé avec Hakim Daoui.
17: Cofondé les bistrots pas parisiens.
8: Oui.
17: Alors, je trouve ça sympa qu'on en parle parce que vous, l'idée, c'est d'emmener de la bistronomie.
8: Oui.
17: En petite couronne.
8: Oui.
17: Dans des endroits un peu inaccessibles.
8: Oui.
17: Voilà, où les gens n'ont pas forcément, voilà, la possibilité de. Avoir accès à ce genre de.
8: Là, je vous parle de ça il y a 15 ans, plus de 15 ans, avec Hakim. Il a un petit restaurant, l'Escargot 1903, sur les hauteurs de Puteau. Il me demande de venir et je trouve que son concept est très simple. Il y a un autre restaurant que j'adore qui s'appelle Le Père Lapin.
17: Elle s'appelle l'Hippopette, plutôt aussi.
8: Voilà. Et attendez, on s'est inspiré, on a fait ce fameux menu carte à 49€, 39,90€ à l'époque. Et on a proposé une cuisine bourgeoise, ménagère. Dans un écrin assez élégant, avec des prix cohérents, un service cohérent, une cuisine et une carte des vins cohérentes. Et aujourd'hui, on en est à 15 ans après. 49€. On va arriver à notre 16e restaurant.
17: Alors, j'ai noté, Suresnes, il y en a à la Garenne-Colombes, Bagnères, à Rueil-Malmaison.
8: À Meudon.
17: C'est génial, ça.
8: À Sèvres, oui.
17: Vous travaillez toujours pour eux aujourd'hui?
8: Je travaille toujours avec Hakim. Hakim, on a un lien très fort. Il le sait, il va rigoler s'il l'entend. Moi, je suis un peu le petit caillou dans la godasse avec tous mes clients, mes propriétaires. C'est que moi, je leur dis jamais ce qui va bien. Ça, on le sait déjà. Moi, je leur dis toujours ce qui va pas. Et donc, je pense que c'est hyper intéressant pour eux. Pour moi, et puis j'apprends toujours aux côtés des meilleurs. Hakim Gawawi est un exemple et un modèle pour moi, tout comme Olivier Bertrand dans la restauration, où réussir, c'est pas réservé qu'à une élite. On peut venir comme Hakim de Suresnes, on peut venir d'Olivier Bertrand de l'Auvergne ou de l'Aveyron, et on peut tous réussir.
17: Alors Norbert Tarrère, tout ça vous conduit aussi sur scène, parce que on l'entend, vous avez une énergie débordante, il faut bien l'exprimer quelque part. One Show Patate, j'aime beaucoup le nom.
8: Ah, incroyable.
17: Il y a eu la nouvelle Ève à Paris, puis surtout il y a une tournée, puisqu'il n'y a pas que Paris dans la vie, vous êtes allé un peu partout.
8: Je vous le dis, et ceux qui font du théâtre le savent, comédiens, on a un accueil très privilégié en province.
17: Où ça?
8: Bon, n'importe où vous alliez en Bretagne, même à Tours, on a été à Tours, on a été à Lyon, on a été à Marseille, on a fait une matinée à Marseille.
17: Ouais.
8: Autant vous dire que j'ai jamais vu des cheveux aubergines devant moi.
17: Okay.
8: Et qu'on a voulu faire une vanne. On a voulu modifier le texte à un moment et puis ça n'a pas marché parce que les gens ne connaissaient pas IAM. On s'était tombé un peu de génération, mais
17: surtout à Marseille.
8: Voilà, mais écoutez, le public nous réserve toujours un accueil incroyable en banlieue, en province. Paris, on est vraiment dans l'essence même du théâtre où les gens ont une exigence, une attente. Et un jour, j'ai fait une vanne et mon producteur et même Marie Guibourg, qui était ma metteur en scène, a voulu me tuer. C'est que je vois les gens au premier rang, les bras croisés. Et là, je m'arrête et vraiment, je fais une parenthèse et je fais, vous savez, les gens, là, faut décroiser les bras parce que pour moi, je le prends comme si tu me disais, j'ai payé mon billet, maintenant, pauvre con, fais-moi rire. Et en fait, tous les gens se sont détendus, ils ont ouvert les bras parce que j'ai fait là, c'était très fermé. Le public parisien, si t'arrives à le faire rire, à lui faire une standing ovation, c'est que t'es bon, t'es très bon. Moi, personnellement, j'ai jamais réussi. Alors, en province, mais j'ai pas réussi.
17: Peut-être que vous avez réussi à Paris, à l'hôtel Prince de Galles.
8: Ah, ça c'est
17: diriger
8: un.
17: Diriger les cuisines du 19-20.
8: Je suis très, très fier. Vous savez, quand cet établissement s'est rapproché de moi, et j'y croyais pas, d'ailleurs, je dis à mon associé Jérémy, je fais, tu te moques de moi, tu me fais une blague. Moi qui suis un bistrotier populaire, il me dit non, c'est vrai. Donc on a eu rendez-vous et j'ai eu l'immense privilège de pouvoir y poser mes casseroles et de faire ce menu à 49 qu'on retrouve au Prince de Galles, de faire une saucisse purée au Prince de Galles, de faire des carottes râpées, des céleri rimoulade, de faire des mousses au chocolat.
17: Et non mais là, il est presque 21h là.
8: Et vous savez quoi, je vais vous dire une chose, j'en suis fier et je remercierai jamais le groupe Mariotte et le Prince de Galles de m'avoir donné cette chance parce que ça a été pour moi une validation. Vous voyez, je parlais du syndrome de l'imposteur.
17: Ouais.
8: Pour moi, c'est quelque part un diplôme.
17: On va continuer de parler de gastronomie. Je vais faire un clin d'œil dans quelques minutes à la grande vadrouille de Norbert Tarrère qui a été une des émissions et qui vous a permis de rencontrer des gens mais aussi d'associer les régions à des plats, un terroir.
8: Ouais.
17: Voilà, c'est le menu avant 21h avec Norbert Tarrère sur ICI. Ça marche marche aussi avec vous, mais oui, pas qu'avec vous. Lorsqu'on est nouveau dans une ville et qu'on souhaite démarrer un sport collectif que personne ne pratique autour de nous, bah, il n'est pas toujours très facile de trouver des coéquipiers. Je ne sais pas pourquoi ça vous fait rire.
8: Si tu fais du curling, ça va être compliqué. Hein.
17: Vrai, évidemment. Et bah, un homme a une idée, non pas pour le curling, vous allez l'entendre. Romain Bernou et Sébastien Bretenoux nous emmènent à sa rencontre en Haute-Garonne.
9: C'est à Toulouse que Martin Pasquier a créé l'application Uniten.
14: C'est une application qui permet à tous les joueurs et joueuses de tennis de jouer plus facilement et donc de trouver des partenaires. Le but, c'est d'unir les passionnés de tennis.
9: Uniten, UNITEN, une application mobile gratuite qui permet de mettre facilement en relation des joueurs de tennis en fonction de leur niveau et de leur disponibilité, parce que oui, trouver la bonne personne au bon moment avec à peu près le même niveau, ce n'est pas toujours si simple. Martin Pasquier, le créateur de l'application, l'explique à notre reporter Sébastien Bretenoux.
14: Exactement, il y a énormément de critères. En fait, c'est pas seulement trouver quelqu'un, c'est aussi trouver quelqu'un déjà disponible en même temps que soi. Après, ça va être du même niveau, mais aussi qui a les mêmes envies. Parce que justement, il faut trouver quelqu'un qui n'a pas forcément envie de faire un match très sérieux. Ou alors si. On peut même, on renseigne son niveau et on peut même l'estimer avec un questionnaire si on ne le connaît pas forcément. Et ensuite, on propose en fait une session dans l'application, un peu comme Blablacar. N'importe qui peut demander à rejoindre et c'est nous qui gérons qui on accepte sur notre session.
9: Alors ici en Haute-Garonne, ça marche. Mais vous, qu'en pensez-vous? En me baladant pas très loin de la gare, je croise d'abord un homme avec justement une raquette de tennis. Mais lui refuse de me répondre. Bon, c'est pas très grave. Quelques mètres plus loin, je rencontre
16: Mathéo.
9: Et je lui montre l'application. Première réaction.
16: Je trouve que c'est cool pour les gens qui n'ont pas forcément, qui sont pas très socialement intégrés, qui sont timides ou qui sont un petit peu nouveaux dans certaines villes, quoi.
9: Je demande également à Mathéo s'il trouve ça compliqué aujourd'hui de rencontrer d'autres sportifs lorsque l'on commence par exemple le tennis.
16: Non, je trouve pas que c'est si dur que ça. Faut essayer de sortir de sa zone de confort pour rencontrer des gens.
9: Quelques instants plus tard, c'est à Léane que je présente l'application. Elle aussi se montre plutôt séduite par l'initiative.
18: Bah, je trouve que c'est plutôt pas mal, ça permet de rencontrer de nouvelles personnes, de se faire un cercle plus développé, donc c'est bien.
19: Est-ce que c'est dur de se mettre au sport quand autour de nous on n'a pas forcément de gens qui font du sport?
18: Oui, des fois ça peut être compliqué pour des gens parce que ils connaissent personne et d'arriver dans un club où tu connais personne, c'est pas forcément très amusant, genre c'est mieux d'avoir des gens qu'on connaît.
9: Aujourd'hui, l'application Uniten, UNITEN, réunit plus de 3500 inscrits et fonctionne dans toute la France. Et avec près d'1,3 million de licenciés, le tennis est aujourd'hui le deuxième sport en France le plus pratiqué, juste derrière le football.
17: Merci beaucoup Romain Bernon. On parlait de football tout à l'heure avec Norbert Tarrer, notre invité, et ses essais du côté de Clairefontaine. On va continuer de se promener, Norbert, hein. On a encore des choses à se dire d'ici 21h.
8: Promenons-nous.
17: Surtout, on aimerait bien savoir où vous vivez aujourd'hui, puis quels sont les endroits que vous appréciez dans ce pays que vous connaissez bien. Il est avec vous sur ICI, donc il n'y a pas que Paris dans la vie.

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2: Ouais, avec un parcours très inspirant, mais au final magnifique, c'est celui de Norbert Tarrer, cuisinier français de référence. C'est un homme attaché au terroir, un homme facétieux, on l'entend, un homme plein d'humour. C'est le top chef de la meilleure boulangerie, il est avec nous jusqu'à 21h. Je sais plus, voilà, c'est top chef de la meilleure. Je mélange.
3: C'est très bien. Après, on peut rajouter le meilleur pâtissier. Oui. Avec
2: le grand vadrouilleur aussi. Ça me plaît. Parce que j'aimerais bien qu'on se parle de ça. Parce que nous, on se balade dans toute la France. Vous avez fait l'émission qui s'appelait la grande vadrouille de Norbert Tarrer. Oui. Et vous êtes allé, plus que de faire la cuisine, faire des plats ou mijoter, vous êtes allé rencontrer vraiment des gens.
3: Oui. On a rencontré des experts dans des plats régionaux et pour le comprendre et pour pouvoir aussi s'affronter à la fin, on est parti à la rencontre. Enfin, je suis parti à la rencontre d'éleveurs, de producteurs, de tout et on s'est retrouvé à faire avec. Il y a aussi les confréries qu'il faut pas oublier. Bonjour à toutes les confréries de France. Et je me suis retrouvé à Caen faire donc la confrérie des tripes à la mode de Caen. Je leur ai fait ça en version asiatique. Ils ont halluciné au wok. Voilà et j'ai été découvrir des bouchers. Tout est incroyable.
2: Ah, attendez, je vous donne des régions. Oui. Où vous êtes passé. Oui. Allez, juste un lieu comme ça qui vous vient à l'esprit, la Provence.
3: Tout m'inspire, mais c'est vrai qu'on est tous allés dans l'arrière-pays niçois, par exemple.
2: Ouais.
3: L'arrière-pays même de Marseille, où j'ai mangé les amourettes sans tête.
2: Je sais.
3: Les amourettes sans tête, c'est une sorte de crépinette. Voilà. Et c'est fait, et c'était très bon. Sinon, il y avait les animels. Là, j'ai mangé ça avec un ami, un chroniqueur de foot, là, qui râlait tout le temps. Et c'était les coucougnettes de mouton.
2: Alors, attendez, il paraît que vous avez mangé des choses assez hallucinantes, notamment en Auvergne.
3: Oui.
2: J'ai noté des testicules de coq en Auvergne.
3: Oui. Et oui, on était dans un village qui est.
2: Alors, vous n'allez pas vous en souvenir, mais moi, je m'en souviens.
3: On a fait la fête. J'étais déguisé. J'étais déguisé en noble, Louis XIV, tout ça. Et à un moment, grosse fricassée, donc des centaines de coucougnettes dans des plats.
2: Ouais, j'entends bien. Ouais.
3: Et en fait, très bon.
2: C'est délicieux une fois que c'est cuisiné. Quoi.
3: Oui, c'est vrai qu'au naturel, c'est très viril. Mais dès que c'est cuisiné, c'est pour ceux qui connaissent, c'est les knacks. Vous voyez, ça n'a pas de goût. Voilà. Après, je me suis retrouvé avec des confréries, justement, des rognons blancs. J'avais donc une grosse, un gros bonnet en forme de coucougnette. Ça, c'était pareil. J'ai fait tout m'a régalé, en fait. Les gens, les confréries, enfin, tout.
2: L'Alsace,
3: magnifique. J'ai même fait de la schlitt dans les Vosges. Et la schlitt, c'était le moyen de descendre le bois dans les forêts vallonnées où les chevaux pouvaient pas passer. Donc, c'était des grosses luges où ils mettaient des tonnes et des tonnes de bois. Et descendaient ça, donc ils avaient ça derrière eux, comme ça, ils descendaient ça dans les vallées. Et après, il y a les jeux du bois. J'ai fait quoi on a fait du Saint-Nectaire, qu'est-ce qu'on avait? On avait tout.
2: Vous commencez à me parler de Saint-Nectaire, c'est que je suis auvergnat.
3: Ah bah oui.
2: Si on se parle fromage, c'est quoi votre fromage à vous? On va où pour manger un bon fromage?
3: On va où?
2: Si on va à Saint-Nectaire, pour moi, j'ai jamais mangé meilleur Saint-Nectaire qu'à Saint-Nectaire.
3: On l'a fait cette année, hein, d'ailleurs, je vous le dis, cette année, avec Johan. J'ai mangé de l'abondance, incroyable. J'étais voir justement cette vache. On est obligé de faire de l'abondance avec la vache d'abondance. J'ai été voir le Munster, j'ai été voir le musée du Munster grâce à ses émissions. J'ai été voir la brousse du Rove, pardon pour l'accent. J'étais voir un monsieur qui nous a fait ça, c'était incroyable. Qu'est-ce que je peux vous parler des agriculteurs? J'étais ramasser les carottes du Tilk, carottes des sables. J'étais voir des champignonnières d'ici à 2h, 2h30, 3h de Paris.
2: Dans la Tocep.
3: Voilà, et des gens qui ont ça à faire de l'agriculture magnifique. Qu'est-ce qu'on a rencontré? On a eu des gens qui faisaient de l'alcool, mais ça, bon, avec modération.
2: Et vous visitez des caves, par exemple? Les caves en fond, vous aimez bien, vous arrêtez, c'est connu, ça, c'est un truc très touristique, mais il me regarde avec un sourire. T'aurais pas dû me poser la question, mec.
3: On revient d'une région où, le vin est roi.
2: Eh ben, on a un dossier.
3: Vous avez pas ce dossier-là de la Coupe d'Europe en 2012, 2013.
2: Ouais, vous avez encore mal à la tête, il paraît.
3: Ah ouais, cette interview. Mais en fait, c'est parce que Vincent Coueffé me demande de faire un duplex. C'était Allemagne-Italie, je crois. Et en fait, une heure avant, on me dit, il n'y a plus de duplex. Donc moi, je regarde le match. Il y a les Italiens, les Allemands. Et à l'époque, c'était avant que je pichais. Et donc là, tout va bien. J'allais pour partir, rentrer chez moi. Et là, on me dit, attends, il y a un invité qui n'a pas pu venir sur le plateau. Vincent Coueffé te demande de faire un duplex. J'avais jamais fait de duplex de ma vie. Et en plus, on a normalement deux oreillettes pour le retour. Là, il m'en manque une parce que le cadreur n'a pas le retour de la régie. Donc je suis prêt. Et là, j'ai un Italien qui fait avec un Allemand qui crie moi je suis pompette. Et là, je pars. Alors là, aujourd'hui, je serai sanctionné. Et là, je commence à dire, alors le macaroni avec le schlu, c'est génial. Et là, le lendemain, ça, c'est parti dans la presse. Norbert, ivre mort sur un duplex. Bon, voilà.
2: L'alcool avec modération.
3: Oui, bien
2: c'est
3: sûr.
2: C'est important
3: bien
2: de
3: sûr.
2: Le rappeler. Et ce fameux mafé sénégalais, alors. Ça, c'est le plat de votre enfance, hein, Norbert.
3: Ouais, oui, parce que, vous voyez, ça, c'est toute mon enfance. Et comme je disais, c'est truculent, ma vie.
2: L'odeur, vous l'avez, là?
3: Ouais, je l'adore. Le cacahuète, c'est cette pâte d'arachide. Je vous expliquais que ça, quand vous êtes enfant de commerçant, vous allez. Moi, j'arrive à Sannois, ma mère doit travailler pour développer le réseau téléphonique. J'étais avec ma soeur, mais on se prenait la tête et je décide d'aller squatter une famille de Sénégalais en face, juste en face. Et je rentre et là, je découvre quelque chose d'incroyable. Manger assis par terre sur un tapis, se laver les mains, manger dans un grand bol. Et mon premier plat que j'ai, c'est ce mafé. Mafé poulet et le riz cassé une fois, le riz cassé même deux fois. C'est des riz cassés. Et ces effluves-là, et vous mangez avec les doigts. Alors là, les gens peut-être vont s'atterrir, mais c'est la meilleure façon de manger pour manger d'une manière pas trop rapide. Parce que le temps que vous préparez votre bouchée, vous prenez tout, le poulet, la sauce avec le riz, bah, ça vous demande plus de 8 secondes. Donc forcément, vous avez le temps de digérer, le temps de prendre le temps. Et je passe des moments incroyables, des beignets, les bœufs aux oignons. Après, j'ai pu goûter le saka-saka, alors que c'est pas sénégalais, hein, mais j'ai goûté le foutou sauce graine, le tchep, djiboudjène. J'ai adoré le combo.
2: Ça, c'est votre mafé de Proust.
3: Ouais.
2: Mais il y a aussi le filet de sol de votre maman.
3: Ah, ça.
2: Sauce corail.
3: Exactement. Alors, à l'époque, il y avait une marque qui s'appelle SEB qui avait fait des saucières et ma mère a préparé une sorte de beurre blanc avec du corail d'oursin qui était très iodé et elle nous enroulait donc des beaux filets de sol et qu'elle piquait comme ça avec un pic en bois qu'elle cuisait vapeur et on mangeait ça avec un riz pilaf. Et c'était incroyable. Et je pense qu'il y a des souvenirs. Comme mon tout premier petit gâteau, c'était sur les marchés. C'était un boulanger qui faisait des financiers. Et je mangeais ça. Ouais.
2: Mais s'il y avait un plat que vous aimeriez retenir, issu de nos régions, vous qui avez vadrouillé, chaque région m'avait dit un plat, un terroir, une entité particulière, un ancrage.
3: Oui, vous avez la tofaille pour les Vosges. Vous avez le farcement. Vous avez la potée auvergnate, mais aussi le punti en Auvergne, qui est incroyable. Vous avez le bekoff. Vous avez le potchvelèche dans le Nord. Vous avez d'innombrables recettes paysannes, culturelles. Vous avez tout ce qui est à base de fromage. Vous avez les criques. Vous avez, enfin, il y a un paysage incroyable en France de cette mixité, de cette origine, de ces voyages, de tout. On est inspiré par tous les continents en France. On s'en rend même pas compte. On s'en rend même plus compte. Et c'est incroyable. Mon produit de prédilection, moi, j'adore le piment d'Espelette. Mais
2: Pays basque, là.
3: Voilà, mais vous allez me chercher, j'adore la moutarde, pas de Dijon, mais de Beaune. Je peux pas dire la marque.
2: C'est le charme, vous parlez de l'Auvergne. Moi, je vous aurais des charmes.
3: Voilà, mais il y en a aussi, vous voyez. Ouais. J'adore le Réfort en Alsace. Il y a du foie gras. J'ai mangé du foie gras d'oie en Alsace. C'est incroyable. C'est un pays où on fait du foie gras, là-bas, en Alsace. On parle toujours du Nord-Ouest, mais en Alsace, c'est fabuleux. Vous avez le centre aussi de la France. Moi, j'ai découvert ça. J'ai découvert que tout est magnifique et il faut être fier de nos régions de et je suis fier de tous les gens qui font vivre les petits hameaux, les petits villages, tout.
2: Vous parliez des champignons tout à l'heure. Je crois que la forêt, ça c'est aussi un univers que vous aimez bien, l'odeur des pins,
3: le humus comme ça. Bah quand je travaillais chez Marc Vera, on allait chercher les herbes, je vais vous dire que je m'en souviens, j'ai un odorat, c'est un labrador, moi je suis un épagnol. Tu me mets quelque part, mais oui, j'ai même plein d'aventures chez Monsieur Loiseau, on est parti avec Mauro Colagrico, je vous assure que c'est vrai. M'en veux pas Mauro, je balance un gros dossier ici avec Eric et sur ici. On part dans ces forêts bourguignonnes, on est à Saulieu, on part et on se fait une grosse journée cueillette de cèpes. Et Mauro a cette présence d'esprit de dire, mais attends, on va quand même aller vérifier chez le pharmacien si tout ce qu'on a ramassé, c'est quand même bon. Et on pensait avoir ramassé 10 kilos de cèpes. Non, c'était des bolets. On a ramassé 2 cèpes.
2: C'est drôle, ça.
3: Et ouais, ça, c'est la jeunesse des cuisiniers, la fougue. Mais oui, la forêt, la montagne, même la mer, le côté marin, enfin, c'est incroyable. Moi, je vous le dis honnêtement, c'est fabuleux, la France.
2: Vous allez vous marier? C'est vrai ou pas?
3: Me marier?
2: Oui.
3: Oui, bien sûr.
2: Je n'avance rien. J'ai vu ça comme tout le monde dans la presse. Vous allez vous marier?
3: Oui. Ah, je peux pas le dire.
2: Ah mince.
3: Ah non, là je vais.
2: Non, parce que l'idée c'était de se balader. Vous savez, il n'y a pas que Paris dans la vie.
3: Oui.
2: C'est quoi le département? Vous marier dans le sud, marier en Méditerranée, au bord de l'océan.
3: J'avais pensé à tout, et puis en pensant à tout, on se met des contraintes. Le mariage, des fois, c'est pour ça que je dis à ma femme, faisons un barbecue.
2: C'est vous qui établissez. Vous faites le menu du coup.
3: Ouais, bien
2: vous
3: sûr.
2: Faites le menu de votre mariage.
3: Moi, j'aime les choses simples en fait, parce que les gens, des fois ils se mettent la pression pour avoir une jolie table, quelque chose. Je pense que les gens ils ont envie d'être décontractés. Je pense qu'il y a le côté mairie, le côté un peu officiel, donc là on s'habille, c'est normal. Et puis après la teuf, moi des fois je vois des gens en fin de soirée, ils sont habillés en costard, ils sont pris la tête à se mettre bien, puis à un moment tu mets de la musique années 80, même du ce que tu veux de l'électro, et tu vois des mecs quand même où ça va pas. La musique ne correspond pas au mec et son accoutrement, même la jolie. Donc je me dis faisons un truc simple. Peut-être en Bermuda, en claquette chaussette.
2: Ça m'a toujours pas donné lieu. Mais c'est pas
3: grave. Je peux pas vous le dire.
2: Merci beaucoup, merci, Norbert. Merci à vous. On aurait pu encore ouvrir quelques chapitres, voilà, de ce parcours, de ce voyage qu'on a survolé. Si on devait garder qu'un seul lieu, je pose souvent cette question à la fin. Il y en a plein là qu'on a évoqué. Peut-être 40, 50 lieux. Oui. On en garde un.
3: Moi, le début de ma vie en France, ça a été Saulieu, ouais, chez Monsieur Loiseau.
2: Chez Bernard Loiseau, Côte d'Or, le restaurant de Bernard.
3: Et vous voyez, c'est pas une région extraordinaire. Sur le papier, ça fait pas rêver. Mais quand vous allez là-bas, quand vous voyez les hommes et les femmes qui se lèvent tous les matins et qui vous donnent tous ces beaux produits et ces chefs qui représentent leur région, je salue tous les chefs qui sont dans les régions, qui sont peut-être pas dans Paris, mais qui font briller leur région avec leur terroir, leur savoir-faire et tout l'entrain qu'ils mettent en œuvre pour faire vivre ce terroir. Voilà. Mon premier souvenir, c'est Saulieu.
2: Eh ben, on gardera ça. Merci beaucoup, Norbert Tarrère, d'avoir été avec nous sur ICI. Vous retrouvez Norbert Tarrère sur ICI.fr pour podcaster l'émission. Et puis, bon appétit, parce que là, si ça vous a pas donné faim, je ne comprends pas. Rendez-vous demain. Salut, merci Norbert.
3: Et prenez soin de vous.

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2: Salut à toutes, salut à tous et bienvenue dans votre décibel du jeudi. Ce soir, on célébrera un anniversaire autour d'Elvis Presley. On jouera au blind test. Blind test pour lequel vous pouvez d'ores et déjà vous inscrire en appelant Oumaïma au standard 0810 055 056. À gagner ce soir au blind test, c'est le nouvel album de notre invité, l'excellent Grand Corps Malade.
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2: Après avoir passé un an en famille au Québec, il est de retour, Grand Corps Malade, en France et aussi dans l'actualité discographique. Son 9e album, Voir la mer, vient de sortir. Et on en parlera avec lui ce soir, Grand Corps Malade et dans Décibel. Et on va commencer la soirée avec l'actu musique du jour. Elle n'est pas très réjouissante, je vous préviens. 213 concerts annulés et près de 22 millions d'euros de pertes. C'est le bilan des catastrophes de cet été. Canicule, incendie, orage sur le spectacle vivant en France. C'est le Centre National de la Musique qui a fait les comptes. Et là, on ne parle que des musiques actuelles et voilà des festivals, on va dire, de musique moderne. On ne parle même pas de la musique classique. Je ne sais pas comment ça s'est passé pour eux, mais ça m'étonnerait qu'on puisse jouer du Chopin en plein air quand il y a un orage. Donc, en ce qui concerne les festivals que l'on connaît, que l'on aime beaucoup, comme Garo Rock, le Chambord Live, le Son Continu, etc., des annulations vraiment terribles. Il va falloir, si vous aimez votre

0: Édition 2027, Aurel San et la rappeuse Juste Chani qui nous font une scène de ménage absolument réjouissante.
1: Faut que je vous raconte quelque chose sur mon couple que moi-même j'ai mis beaucoup de temps à m'avouer. Mais je pense que ça pourrait être libérateur.

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1: C'est pas Orelsan le boss, non, sur ce morceau. C'est clairement juste Shani qu'il a eu le bon goût d'inviter. Et on envoie plein d'amour aux Solidays 2027. Ça sera votre année, les gars.
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1: Un inédit de Julien Clerc, produit par Benjamin Biolay. Mais oui, on y court. Ça s'appelle « C'est un soleil ». Ça vient de sortir, c'est magnifique et ça fait partie de la réédition de « Une vie ». Le dernier album de Julien Clerc, alors qu'il s'apprête à partir en tournée, cette grande tournée 2027. On en parlait en 2025 en se disant « c'est dans longtemps ». Et ben maintenant, c'est dans 5 minutes. Voici le nouveau Julien Clerc.
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1: Une vie, c'est le nom du dernier album de Julien Clerc qui va donc sortir dans une version augmentée, notamment de cette chanson « C'est un soleil ». Notre cher Julien Clerc en tournée, il sera dimanche soir à Montluçon et puis ensuite au mois d'octobre, vous le verrez à Poissy, à Gap, à Versailles, à Châteauneuf-sur-Isère ou encore à Avignon ou Narbonne. Et puis passera donc aussi une bonne partie de l'année 2027 et notamment son anniversaire, ses 80 ans, sur scène. Allez, lui aussi sera en tournée en 2027, c'est notre invité de ce soir, l'excellent Grand Corps Malade. Il arrive dans Décibel pour nous parler de son 9e album, Voir la mer, un album qu'il a fabriqué, en tout cas en partie, très très loin d'ici, à des milliers de kilomètres. Grand Corps Malade rentre d'une année en famille au Québec. On va prendre de ses nouvelles et écouter ses nouvelles chansons. À tout de suite.

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1: Je vous l'avais promis, ça y est, il est là. On passe notre jeudi soir avec Grand Corps Malade. Bienvenue.
2: Merci.
1: On célèbre ensemble la sortie de votre 9e album qui s'appelle Voir la mer, qui est sorti il y a quelques jours. Quand ça a commencé, il y a 20 ans, Midi 20 en 2006, vous imaginiez 10 albums plus loin ou pas?
2: Non. Pas du tout,
1: pas du
2: alors
1: tout.
2: Vraiment pas.
1: C'est vrai, il n'y avait pas de plan de carrière?
2: Non, pas du tout, je me demandais déjà un peu ce que je faisais là, même si j'étais très content de voir que l'album marchait et que tout de suite une tournée s'enchaînait derrière. Bah, tout de suite, j'imaginais un deuxième album en disant, bon, va falloir prouver aux gens qu'on n'est pas là par hasard.
1: Ouais.
2: Mais je ne voyais pas plus loin que ça.
1: Et voilà, et là, Voir la mer, donc, qui vient de sortir, qui est un album vraiment incroyable et par lequel il y a plein de portes pour entrer. Mais ça a souvent été ça, la musique de Grand Corps Malade. On peut rentrer par un duo, on peut rentrer parce qu'on est intéressé par le slam à l'époque, on peut rentrer... Enfin voilà, il y a plein de façons différentes. Et dans cet album-là, il y a une porte très intéressante, c'est celle du Québec, du froid et de l'hiver.
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0: Corps Malade a eu la bonne idée d'inviter Cœur de Pirate sur ce nouvel album et ensemble, donc vous chantez cet hiver québécois. C'est une histoire vraie, vous avez passé un an au Québec en famille.
1: Oui, c'est ça.
0: Pour préparer cet album.
1: Ouais. Bah, pour faire plein de choses,
0: oui.
1: Et j'en ai profité pour commencer à préparer l'album. Mais c'était vraiment avant tout un projet familial de vivre autre chose. Pour nous, les parents, pour les enfants, de connaître cette richesse absolue, de vivre un an ailleurs,
0: ouais.
1: De découvrir une autre culture, de couper un peu le rythme. Je sortais de 3-4 ans très très dense en France. Donc voilà, c'était un projet familial qui s'est très très bien passé. On a adoré notre année à Montréal.
0: Bon, mais là vous êtes rentré, on vous garde un peu. Hein.
1: Je suis là, je suis rentré, plein d'envie d'être ici aussi.
0: Bon, alors, je le disais tout à l'heure, 20 ans de carrière, Grand Corps Malade, donc 9 albums, 2,5 millions de disques vendus, 800 concerts, 3 victoires de la musique. Et puis comme vous n'aviez pas assez de choses dans votre agenda, vous êtes rajouté le cinéma et vous avez bien fait. 9 nominations au César pour vos 3 films, 2 bouquins aussi. Enfin voilà, tout ça, ça donne le vertige. Et il y a cette chanson qui m'y fait penser dans votre nouvel album qui s'appelle « On m'appelle artiste ».
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0: Alors oui, c'est un mot mystérieux, mais en même temps, j'aimerais bien avoir votre définition. Grand corps malade, après tout ce qu'on a dit sur votre parcours, les concerts, la musique, le cinéma, les bouquins, etc. C'est quoi votre définition d'artiste?
1: J'en ai pas, justement, j'ai toujours pas compris ce qu'il y avait derrière ce mot-là. C'est pour ça que j'ai essayé d'écrire une chanson qui s'appelle On m'appelle artiste, où je m'amuse à essayer de trouver des définitions, évidemment. En plus, surtout quand ça arrive un peu par hasard. C'est pas comme si depuis l'âge de 8 ans, je voulais être artiste. Moi, j'ai découvert le slam à 27, 28 ans. Moi, je voulais être sportif. C'était surtout ça, mon truc. Et du coup, j'ai découvert un peu ce mot-là. Et déjà dans le slam, avant même de faire un disque, on disait, ouais, c'est des artistes, tout ça. J'ai dit, ah bon? Je mérite déjà ce mot-là. J'étais pas sûr, tu vois. Ouais. Et puis, à force, je commence à l'accepter, à l'apprivoiser. Et c'est un mot que j'aime bien, finalement, et dont je suis assez fier d'être artiste. Mais j'ai l'impression qu'il cache mille définitions. C'est pour ça que j'ai écrit ce morceau-là. Et puis, être artiste, c'est aller chercher des choses un peu en soi, un truc un peu introspectif pour livrer ses pensées et puis aussi pour avoir un regard sur le monde. Et puis, la fonction d'artiste a aussi, j'ai l'impression, une espèce de responsabilité. Bon, voilà, ça renferme beaucoup de choses, quoi.
0: Alors, c'est un artiste que l'on accueille ce soir dans Décibel, Grand Corps Malade, ce 9e album, Voir la mer. Dessus, il y a une chanson qui s'appelle 20 ans plus tard, parce qu'il fallait quand même marquer le coup.
1: Ouais, 20 ans, c'est quand même un chiffre rond, c'est un chiffre intéressant.
0: Ouais.
1: C'était l'occasion de faire quand même un petit bilan, de jeter un œil dans le rétro. Et en même temps, cette chanson 20 ans plus tard, c'est pas juste pour faire un bilan, c'est aussi pour me demander où j'en suis aujourd'hui. Ouais. Vous allez vite comprendre, je ne spoil pas, qu'en fait c'est le Fabien de 2006 qui parle et qui interpelle le Fabien de 2026 pour savoir un peu où il en est.
0: Ah, écoutez ça, Grand Corps Malade. 20 ans plus tard.
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0: Alors, Grand Corps Malade, est-ce que 20 ans plus tard, la question est posée dans la chanson, vous écrivez encore pour les bonnes raisons?
1: Eh bien, je me suis posé la question sur ce morceau. Ouais. Est-ce que j'ai 100% la réponse? Je ne sais pas. Ouais. C'est difficile de faire complètement abstraction de ce qui se passe par la suite. En gros, cette question-là, c'est un peu, quand je dis, est-ce que 20 ans plus tard, tu crois que t'es plus fort que moi?
0: Oui.
1: C'est un peu le combat de l'innocence contre l'expérience.
0: Ouais.
1: C'est quoi le plus important pour écrire? Est-ce que c'est connaître un peu le métier, avoir des petites habitudes d'écriture, ou est-ce que c'est juste l'inexpérience, la fraîcheur et l'innocence du début? Et c'est vrai que quand j'écris aujourd'hui, j'essaye de faire abstraction de tout ce qui se passe par la suite.
0: Ouais.
1: C'est-à-dire de pas dire, tiens, tel journaliste va sûrement me poser la question, ou tiens, le public va plus aimer cette chanson que l'autre, etc. Et ça, je me posais pas ces questions au début. Donc l'idée, c'est est-ce que j'arrive aujourd'hui à faire abstraction de tout ça et d'être juste avec mon texte? Et je pense que oui, de temps en temps, voilà, c'est la magie de l'inspiration.
0: C'est
1: de,
0: ça, hein.
1: D'un seul coup, je ne fais qu'un avec mon texte et j'oublie tout le reste. Est-ce que je l'oublie tout le temps? Je ne sais pas exactement.
0: L'avantage quand même de l'expérience, pour ne pas dire prendre de l'âge, ça c'était sur l'album d'avant, on en avait parlé.
1: Mais ça va mieux, j'ai perdu un peu d'âge. Là.
0: Oui, un vrai gamin. Est-ce que l'avantage, c'est quand même aussi de ne pas connaître quelques petites techniques, pas tellement les brouffes pour parce qu'on sait comment écrire, mais plus pour convoquer l'inspiration. C'est-à-dire que avant, quand on démarre, ben finalement on est inspiré, on sait pas quand, on sait pas pourquoi. Est-ce que vous maintenant vous savez, est-ce que par exemple le fait de partir un an à l'étranger, etc., vous vous êtes dit, tiens, là j'installe les bonnes conditions pour que la muse arrive?
1: Franchement, je crois pas.
0: Non.
1: C'est ça, enfin, en tout cas, pour ma part, hein,
0: c'est ce qui
1: est complètement magique avec l'inspiration, c'est que je ne sais pas comment
0: toujours
1: on
0: pas
1: la convoque.
0: C'est génial, au bout de 9 albums.
1: Et il n'y a pas de conditions pour écrire, j'ai pas une routine pour essayer de convoquer l'idée, le concept ou l'inspiration. Non, ça reste assez aléatoire, ça reste au feeling. Tiens, j'ai une idée qui vient, bah, pourtant c'était pas le bon moment, eh ben, je me gare et j'écris 2-3 trucs sur mon téléphone.
0: Ouais.
1: Voilà, ça reste un peu, je ne sais pas comment ça vient.
0: Alors les duos, ça c'est quelque chose évidemment de très important dans votre carrière depuis 2020, le carton de l'album Mesdames, où on vous entendait avec Louane, avec Laura Smet, avec Camille Lelouch, évidemment chanson de l'année Mais je t'aime, aux Victoires de la Musique. Il y a des invités aussi sur ce nouvel album, il y a Stilto.
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0: On en avait parlé quand vous étiez venu nous voir avant les grandes vacances. Invité aussi, donc Cœur de Pirate, on en a entendu quelques mesures tout à l'heure. Et puis Mentissa ou encore SDM. Comment vous fabriquez votre liste d'invités?
1: Là, c'est pareil, hein, c'est vraiment au feeling de rencontre, d'envie. Mentissa, on s'est croisé plusieurs fois. Et puis la première fois que je l'ai vue, j'avais chanté à The Voice avec elle. Elle était encore toute débutante.
0: Elle était candidate.
1: C'était il y a 5 ans. Je crois que c'est la première fois qu'elle chantait en duo avec quelqu'un.
0: Oh,
1: et puis
0: wow,
1: on s'est recroisé après. Deux, trois fois, et j'ai eu envie d'un duo vraiment avec elle, là, pour le coup, pour mettre en valeur sa voix. Elle a une voix incroyable et on a écrit une chanson vraiment pour mettre en valeur sa voix, elle est incroyable. C'est un morceau qui s'appelle Ça ira.
0: Vous dites on a écrit, ça veut dire que vous partagez la plume aussi, vous déléguez ça au...
1: Non, quand je dis on, c'est plutôt paroles et musique, moi.
0: Okay,
1: vraiment, le texte, c'est moi.
0: Le texte, c'est vous. Oui, voilà.
1: Mais après, il y a Nicolas, le grand artisan musical de l'album, N-I-K-O-L-A, parce que c'est aussi un chanteur, auteur-compositeur, pour aller écouter ce qu'il fait. Et il est très, très fort, et quand je dis on, c'est qu'on a beaucoup bossé ensemble. Ouais. Des fois, on crée musique et paroles en même temps, dans le même studio. Et puis, pour finir sur les duos, donc il y a un duo avec SDM. J'avais envie d'un morceau un peu plus hip-hop avec un rappeur plus jeune que moi. J'avais déjà fait Oxmo, Kerry James, ça. J'avais envie d'une autre génération. Et là, pour le coup, Nicolas et ses potes Achille et Noé m'ont fait une prod musicale exceptionnelle qui a donné le morceau Trace.
0: Et ils vous ont mis aussi à la disco.
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2: On adore cette rythmique disco à la Nile Rodgers, à la Chic, avec ses guitares, etc. C'est un goût musical que vous avez depuis longtemps ou c'est une envie récente ?
3: Non, le funk, c'est vraiment quelque chose qui fait partie aussi de mon passé. Ouais. Alors, je n'avais jamais posé un texte sur une musique aussi funk.
2: J'ai dit disco, c'est disco funk.
3: Parce qu'il y a un morceau aussi sur l'album qui s'appelle Je ne sais pas faire sans toi, qui est carrément disco. Ouais. Mais en tout cas, c'est peut-être surtout la scène qui me donne envie de ce genre de morceau.
2: Évidemment.
3: Parce que sur scène, on imagine bien qu'on va finir le concert très festif avec ça. Et en plus, c'est un morceau, les failles, ça parle de nos failles, de nos faiblesses, de nos fragilités qui finalement peut-être sont des forces, puisque c'est à travers nos failles qu'on voit le talent, la lumière.
2: Ouais.
3: Et du coup, c'est un vrai texte. C'est pas juste parce qu'on fait un morceau rythmé qu'on met pas de texte dessus. C'est un texte important pour moi qui parle de plein de choses, mais ça n'empêche pas de le faire sur une musique funk.
2: Et on dansera donc sur la tournée de Grand Corps Malade qui commence au mois de janvier, grande tournée des Zéniths. Rendez-vous le 21 janvier à Toulouse, puis Bordeaux, Orléans, Brest, Rennes, Caen. Ensuite au mois de février, Saint-Étienne, Poitiers, Nantes et puis Montbéliard. Et puis Paris, deux fois l'Adidas Arena les 12 et 13 mars prochains. En gros, toute l'année 2027, Grand Corps Malade la passera sur scène. Et puis un bon bout de la soirée aussi avec nous. Alors à tout de suite.

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1: Grand corps malade et ce soir l'invité de Décibel, son 9e album s'appelle Voir la mer.
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0: Est-ce que c'était important pour vous qu'il y ait une grande diversité musicale, diversité de styles même? Parfois vous chantez, parfois vous murmurez, parfois vous slamez fort. C'était important que ce soit aussi différent?
1: Ouais, moi j'aime vraiment passer d'une ambiance à une autre. Ouais. Alors déjà au niveau des thèmes, j'aime bien avoir des thèmes variés, des textes plus durs, plus sérieux, plus doux, plus festifs. J'aime bien varier les thèmes et du coup, bah, la musique suit ces thèmes-là. Ouais. Et moi j'aime bien sur l'ensemble d'un album, justement, qu'on passe par ce genre de moment, voir la mer, c'est un morceau très planant, très doux, où on peut fermer les yeux, et d'autres, juste avant, les failles, où on a envie de danser. Voilà, j'aime bien vraiment varier ces humeurs-là. C'est la même chose sur scène, j'aime bien qu'on passe vraiment d'une ambiance à une autre, cette espèce d'ascenseur émotionnel, comme on dit, ouais, j'aime bien ça. Et puis, ça reflète la vie, quoi.
0: Oui, c'est
1: la
0: ça.
1: La vie, tu te réveilles le matin, t'es fatigué, t'es pas de bonne humeur, t'as un coup de fil, hop, t'es joyeux, ça passe d'une humeur à une autre, et bon, voilà, bah, le disque, c'est un peu ça.
0: Et puis aussi, entre réalité et fiction. Ça aussi, c'est un truc important. Inventer parfois des histoires, raconter l'histoire de quelqu'un, réel ou pas, on ne sait pas.
1: Ouais,
0: parfois, parler de vous.
1: Ouais, souvent, je parle de moi quand même. Ouais. Et après, même quand je parle des autres, je parle un peu de moi, ou vice-versa. Quand je parle de moi, je parle des gens. Mais oui, c'est souvent quand même très lié à des choses existantes.
0: Allez, c'est l'heure du questionnaire des choix cornéliens. Mon cher grand corps malade, il faut choisir accent québécois ou accent parisien.
1: Accent québécois. J'adore leur accent. Je ne leur ferai pas l'affront.
0: Vous n'arrivez pas à le faire.
1: Je suis nul en accent québécois. Mais par contre, je l'adore, vraiment.
0: Bon, si vous deviez manger un seul plat tous les soirs pendant un an à partir de ce soir, ce serait quoi?
1: Pâte gruyère.
0: Ouais, c'est pas mal.
1: Si vraiment c'est
0: pas
1: tous les soirs, bah, un truc pâte gruyère. Je pense qu'il y a une époque où je mangeais ça tous les
0: pour
1: soirs.
0: Pour de vrai.
1: Je sais que j'y arrive.
0: C'est ça. C'est que vous pouvez survivre.
1: Ouais, je sais.
0: Votre prochain déménagement, alors, après le Canada, c'est la Belgique ou la Suisse?
1: Je sais pas. Là, pour l'instant, c'était très bien ce déménagement, mais là, on va rester un petit peu à Paris.
0: Question élégance maintenant pour la tournée à venir. Vous préférez ne jamais jouer devant plus de 100 personnes ou alors ne faire que des zéniths, mais vous êtes en legging?
1: Oui. C'est dur. Ça, c'est un choix cornélien.
0: Mais oui.
1: Ouais, je pense que tant pis, on va refaire des petites salles.
0: Le style avant tout, ouais. Je comprends. Même moi, je ne sais pas si je sors en legging en vrai. C'est compliqué. Si vous pouviez devenir virtuose d'un instrument, là, dans l'instant, c'est quel instrument qui vous fait rêver?
1: La guitare. Le piano, c'est classe, mais tu l'emmènes pas sur ton dos, le piano. Non. Donc, pour briller autour du feu ou sur la plage, c'est une galère. Alors que la guitare, ça serait bien.
0: Ok. Et puis, dernière question qui va nous amener lentement, mais sûrement, vers la prochaine chanson, un extrait incroyable du nouvel album. Grand corps malade, qu'est-ce qui est le plus choquant pour vous? Ne pas trier ses déchets ou ne pas voter?
1: Les deux sont chiants, hein.
0: Ouais.
1: Je pense que le plus choquant, c'est ne pas voter. Voilà. Il se prépare des élections importantes et je pense que c'est important. Il faut rappeler toujours aux gens que les gens qui vont être élus vont utiliser nos impôts. Voilà, je disais souvent ça aux jeunes qui votaient pas, etc. Je disais, attends, mais tes parents, ils payent des impôts. Et donc, qui va utiliser cet argent-là? C'est les gens qui nous dirigent. Donc, il vaut mieux les choisir.
0: Exactement. Et comme grand corps malade n'a jamais fait grand mystère de son implication, oui, dans la vie citoyenne, et qu'effectivement une élection importante présidentielle approche dans quelques mois, il y a une chanson qui regarde tout ça en face sur le nouvel album. Elle s'appelle Pas de fatalité. On l'écoute puis on en parle après. Grand corps malade et dans Décibels.

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0: Fatalité, Grand Corps Malade, sur l'album Voir la mer. C'est c'est fou parce qu'il y a encore quelques années, il y aurait eu peut-être un cœur d'artiste avec vous sur ce morceau. Là, c'est pas le cas, vous êtes tout seul, vous n'avez pas peur, hein, vous y allez. Est-ce que c'est une question que vous vous êtes posée, de savoir si vous alliez être tout seul à avoir ce discours-là ou pas ?
1: Non, pas trop. Au moment d'écrire ça, c'est venu assez naturellement, sans me poser de questions. On parlait tout à l'heure est-ce qu'on garde un peu d'innocence et de spontanéité, ouais. Là, voilà.
0: Spontané.
1: Là, c'était très spontané. Après, la question est de se dire, est-ce qu'on le met sur l'album ou pas. Donc oui, je me suis dit que c'était important de le mettre sur l'album. Et c'est vrai que plusieurs fois cette phrase est revenue de me dire, c'est courageux de faire ça. Et c'est là où on voit justement la dérive. C'est qu'il y a 10 ou 15 ans. Personne n'aurait trouvé ça courageux de faire une chanson qui s'inquiète de la montée du racisme. Et 15 ans plus tard, c'est presque courageux. On se dit, mais on n'entend pas beaucoup ce genre de choses. Donc ça c'est très révélateur de notre époque.
0: Il y a aussi quelques mois, en interview, de manière très innocente, Souchon avait dit, oh mais non, les Français sont pas assez cons, ça n'arrivera pas. Et il y a eu une volée de bois vert contre Alain Souchon, qui est quand même l'équivalent de la Tour Eiffel en chanson. Et donc oui, ça a changé, ça. C'est vrai que... alors peut-être c'est l'ère des réseaux sociaux.
1: Oui, sûrement. C'est sûr qu'on peut tellement s'exprimer et se lâcher un peu de manière anonyme sur les réseaux sociaux que forcément, il y aura des réactions, certainement. Je m'y attends, ça ne m'inquiète pas trop. Déjà, je ne lis pas trop les commentaires sur les réseaux sociaux.
0: Oui.
1: Mais en tout cas, voilà, je me suis pas posé plus de questions que ça. J'ai fait ce texte avec mes pensées et mes valeurs.
0: Ouais. Et du coup, on en revient à une des toutes premières questions que je vous ai posées quand vous êtes arrivé sur la définition d'artiste. Et vous m'avez dit que vous l'aviez pas là sous la main, mais que il y avait tout un tas d'éléments et notamment une certaine responsabilité. Et donc, j'imagine aussi, c'est votre sens de la responsabilité qui vous a poussé.
1: Ouais, c'est ça. Pour moi, un artiste, évidemment, il doit exprimer ses sentiments, et souvent, ses propres sentiments sont des sentiments universels, et c'est cela que quand tu parles de paternité, d'amour, de deuil, ouais, ça parle à tout le monde. Et puis, il y a aussi un versant où les artistes, je pense, doivent être concernés par le monde qui les entoure et avoir un regard sur ce monde-là. Et notre monde, aujourd'hui, c'est celui-là. Et notre pays, en ce moment, il est très tendu sur ces questions-là, donc je peux pas faire comme si ça n'existait pas.
0: Après, Grand Corps Malade, il est vrai, a regardé la France depuis le Québec. Pour ceux qui prennent l'émission en route, vous êtes parti vivre un an là-bas, au Québec. Et donc, sur votre album, il y a votre lettre à France. Nous, on connaissait celle de Paul Naref. Paul Naref qui écrivait « Depuis que je suis loin de toi, je suis comme loin de moi ». Grand Corps Malade écrit une drôle de lettre à la France.
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0: Drôle de lettre, comme à une ex, hein.
1: Ouais, c'est ça.
0: Tu me manques pas.
1: Là, on a spoilé tout de suite, mais c'est vrai que la chanson démarre comme ça, comme si j'écrivais à une ex qui ne me manque pas, où je lui en mets comme un peu plein la gueule. Je lui parle de tous ses défauts, et c'est important de le dire parce que je vois déjà, on parlait des commentateurs qui disent, alors si t'aimes pas la France, pourquoi t'es revenu, hein, reste là-bas, etc. Non, justement, dans le troisième couplet, je dis à quel point j'aime mon pays, j'aime la France, et c'est pour ça que je suis exigeant et que je lui fais des reproches. Mais voilà, c'est mon pays et je suis revenu parce que je l'aime. Mais c'est vrai que il y a beaucoup de choses qui m'agacent.
0: Voilà, mais il est revenu.
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0: Et non seulement il est revenu, mais il a sorti un album magistral, Voir la mer, le nouvel album de Grand Corps Malade. Et cette grande tournée 2027, en quelques mots, à quoi on peut s'attendre? Alors, On a compris le côté festif, disco, dansant, mais pas que. Et puis, un corpus de 9 albums, va falloir faire des choix.
1: Ouais,
0: là.
1: C'est ça, ça va être ça la galère. Là, je vais me pencher sur la fameuse setlist.
0: Ouais, c'est pas fait là, c'est en ce moment.
1: Là, je laisse sortir l'album et puis je vais commencer à travailler sur ce concert. Évidemment, je vais faire la part belle à voir la mer. Ouais. Avec tous les derniers petits morceaux chouchous qu'on a en date. Et puis après, oui, je vais me pencher sur les 8 albums précédents. On va évidemment ressortir les classiques, ceux que les gens attendent. On parlait de Mais je t'aime, de Derrière le brouillard, de Nos plus belles années, ceux que certainement les gens ont envie d'entendre et de chanter avec moi. Et puis après, je vais peut-être ressortir quelques anciens, quelques inédits, quelques nouveautés. Je ne sais pas encore, je vais me pencher là-dessus bientôt.
0: Eh ben, bon travail et par avance, très bonne tournée. Qu'encore malade, merci beaucoup d'être venu.
1: Un grand merci à vous.
0: À très bientôt.
1: À bientôt.

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1: Il est temps de jouer au blind test pour gagner l'album de Grand Corps Malade, le fameux Voir la mer. Et pour jouer avec nous et remporter ces albums dédicacés par l'artiste. Oui, il vient de les signer en quittant le studio. Il y a Thierry et il y a Didier. Bonsoir à tous les deux.
2: Bonsoir Émilie, oui. Bonsoir Thierry.
1: Bienvenue.
3: Oui, bonsoir Didier, bonsoir Émilie.
1: Bonsoir, très très contente de jouer avec vous messieurs. Je n'ai pas encore donné le thème du blind test, je le révèle immédiatement. Il s'agit de la danse. Oui, il faut danser, même Grand Corps Malade l'a dit, il a choisi voilà, des instrumentaux plutôt rythmés, certains même disco ou funk pour ce nouvel album, en pensant à la scène, au fait que ça fait du bien de danser. Alors il y a des chansons qui parlent de danse, et mes chers Thierry et Didier, on va tenter de vous les faire deviner. Mais avant, je voulais vous annoncer que, quoi qu'il arrive, vous avez chacun gagné un exemplaire de l'album de Grand Corps Malade dédicacé.
2: Merci.
1: Oui,
2: oui. Merci.
1: Oui, c'est gagner d'abord, jouer ensuite. Je vous rappelle les règles du blind test. On vous passe donc de la musique et il faut retrouver le plus rapidement possible le nom des interprètes, des chansons qui arrivent. Il vous faudra donner votre prénom avant de donner votre réponse pour que je sache lequel de vous deux a été le plus rapide. Ok, messieurs ?
2: Ok, madame.
1: C'est bien. Alors c'est parti, cher Didier, cher Thierry. Première chanson, oui. Qui fait danser? Dites-moi, mais qui chante ça?
3: Ah ben, Tiki, ah ben.
1: Oui!

0: Une merveille, cette chanson qui vous a fait démarrer tous les deux à toute vitesse. Didier et Thierry, je pense que tout le monde a donné son prénom, la réponse en même temps, donc je mets un point partout.
1: Oh, c'est gentil, merci.
0: Voilà, parce que je sens bien que c'était trop facile aussi. Il faut que, j'augmente le niveau. Hein, je vois bien, vous êtes imbattable. Thierry, Didier, on continue à danser. Une chanson qui propose même de danser sur plusieurs rythmes et dans plusieurs positions. Allez, dans 5 secondes, vous aurez sa voix. Ça va vous aider, je pense.
1: Didier. Charles Aznavour.
0: Oui, bravo.
2: Bravo, Didier. Jour contre jour.
1: C'est pas sur ma génération.
0: Ah, Thierry, c'est vrai, Aznavour, c'est intergénérationnel, non?
1: Ah oui, quand même, mais j'écoute pas trop. Wow.
0: C'était bien les plaisirs démodés où l'on danse joue contre joue. Charles Aznavour. Allez, on danse encore. Dites-moi, qui nous donne envie de danser comme ça?
1: Didier.
0: Oh là là, Didier.
1: Avec David Bowie.
0: Oui.
1: Bravo Didier, tu peux sortir moi.
0: David Bowie. Bon, Didier, c'est un peu notre DJ ce soir.
1: Bravo. Il est très fort.
0: Didier, le DJ.
1: Non, il est très fort. Hein.
0: Bah oui.
1: Non.
0: Mais alors Thierry, parce que je suis quand même intriguée par cette histoire de Charles Aznavour qui n'est pas de votre génération.
1: Ouais, j'ai reconnu quand même la voix après.
0: Mais c'est qui alors vos références?
1: Alors moi, c'est plutôt Daniel Balavoine.
0: Ah bah Balavoine, magnifique, ouais.
1: Oui, magnifique, ouais. C'est Starmania, forcément.
0: Ouais.
1: Michel Berger, France Gall.
0: Ah, c'est bien, c'est un peu tout la même famille musicale.
1: 80,
0: ouais, les années 80. Ok, ah, bah, sachez qu'on a une super web radio, la web radio ici, années 80, avec en tête de proue l'ami Laurent Petit-Guillaume. 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
0: 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Bon, en tout cas, Thierry et Didier, je suis bien contente d'avoir joué avec vous. Je vous envoie l'album de Grand Corps Malade.
1: Merci beaucoup, Amélie. Merci.
0: Je vous embrasse, Thierry. Et Didier, n'oubliez pas, les amis, le blind test, c'est tous les soirs du lundi au vendredi. Et puis, les auditrices et les auditeurs sont aussi non seulement les bienvenus, mais sont recherchés comme une denrée rare et précieuse pour notre émission du dimanche. Les auditrices et les auditeurs d'ici ont leur émission, ont leur décibel. C'est le dimanche à 19h. Et c'est le soir où on ne passe que des chansons que vous avez choisies. Et c'est vous qui les présentez. Voilà, vous êtes au téléphone, bah comme à l'instant Didier et Thierry, vous présentez les chansons que vous avez choisies. On les écoute tous ensemble. Décibel du dimanche soir. Donc, si vous avez envie de participer, vous pouvez dès maintenant nous envoyer un email. Notre adresse, c'est décibel avec un S @radiofrance.com. Dans le mail, vous mettez votre numéro de téléphone pour qu'on puisse vous rappeler et aussi le nom de la chanson que vous avez envie de partager. Pour le moment, puisque le thème du blind test était la danse, eh bien, dansons. Pas joue contre joue avec Charles Aznavour, non, comme des petits fous, avec justice.

0: Je viens de réaliser, et je vous avoue que je ne me sens pas très bien, cette chanson aura 20 ans l'année prochaine. Ça veut dire vraiment que, voilà, si vous avez dansé là-dessus en étant majeur, eh ben vous êtes officiellement vieux. Mais c'est pas très grave, écoutez. D-A-N-C-E, Dance, tiré du premier album de Justice. C'est l'album avec la croix dorée sur le fond noir qui a lancé le phénomène Justice d'abord en France et puis partout dans le monde. Eh ben il était sorti en 2007. Et donc, oui, j'ai bien compté deux fois tous mes doigts. Et ça fera bien 20 ans l'année prochaine. Actualité aussi autour de Justice. Ils ont participé au troisième album d'Angèle. L'excellent Instinct. Oui, moi je peux dire qu'il est excellent parce que j'ai déjà écouté. Il est vraiment bien. Il y a Justice, notamment sur le titre What You Want. Et l'album d'Angèle sort le 16 octobre. Ne le ratez pas.
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0: Et allez, on termine l'émission dans les années 50, 1957, très exactement. Elvis Presley est évidemment une immense star aux États-Unis. Et en plus d'être une star de la chanson et du rock'n'roll, on fait de lui une star de cinéma. Il joue dans le film musical Le Rock du Bagne, sorti lui aussi en 1957. Et la bonne nouvelle, c'est que les chansons qui accompagnent le film sont à la hauteur du talent du King, talent rock'n'roll. En ce qui concerne son jeu d'acteur, vous vous ferez une idée, c'est de toute façon assez mignon de revoir les films des années 50, hein, parce qu'il y a une certaine naïveté, une certaine façon de faire du cinéma qu'il n'y a plus évidemment aujourd'hui. Mais voilà, on écoute ce Jailhouse Rock sorti le 24 septembre 1957, il y a pile 69 ans. 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

0: Roots Rock, Elvis Presley dans vos petites oreilles, les amis. Et décibels, c'est déjà fini. Merci à l'équipe de l'émission. Il y avait Emma Quenardel, Oumaïma Abbas, Iris Guitoni, Thomas Demol et Mélodie Chaïb. Demain, notre invité sera le chanteur Kali.
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0: Bonjour à tous, il est midi 5, bienvenue sur votre radio Ici. J'embrasse tout le réseau local partout en France, hein, tous les collègues des 44 merveilleuses locales. Bienvenue dans votre nouveau rendez-vous. Ici on parle bon plan les amis, vie quotidienne, arnaque à éviter, santé. Nous sommes là pour vous rendre service parce qu'on vous doit bien ça. C'est le titre, hein, de ce nouveau rendez-vous quotidien. Nous sommes ensemble jusqu'à 13h, moi je m'appelle Enora Malagré et voici la joyeuse bande qui m'accompagne. Aude Razo, madame anti-arnaque, coucou Aude.
2: Coucou tout le monde.
0: Valère Corée et ses bons plans. Bonjour Valère.
3: Salut Enora, bonjour à toutes et tous.
0: Gérald Kierzek, le grand médecin. Coucou
4: bonjour,
0: Gérald.
4: Bonjour à tout le monde.
0: Et notre chère et tendre Elsa Wolinski. Bonjour Elsa.
5: Bonjour à tout le monde.
0: Alors aujourd'hui, très gros dossier, très sérieux. Comment soutenir, chers amis, nos producteurs locaux? Vous avez des questions, vous avez envie de témoigner, appelez-nous ou laissez-nous un vocal au 0810 055 056. C'est un numéro WhatsApp gratuit. Nous sommes là pour vous. Et puis laissez-nous aussi des messages vocaux. Ça aussi, c'est possible, comme l'a fait aujourd'hui Marie-Agnès.
6: Un monsieur m'a demandé de l'aider hier à la station-service parce qu'il n'avait pas sa carte bleue. Il voulait que je mette un peu de diesel dans sa voiture et j'ai un peu paniqué. J'ai dit non. Est-ce que j'ai bien fait?
0: Oh là là, c'est une question pour Aude Razo. Merci Marie-Agnès.
2: Alors, Marie-Agnès, j'ai envie de dire, malheureusement, vous avez bien fait que rendre service à la station-service, ce n'est pas très conseillé par les temps qui courent, malheureusement.
0: On va y répondre dans une trentaine de minutes. 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Chères auditrices, chers auditeurs, on est ensemble jusqu'à 13h. Aujourd'hui, on va parler de nos producteurs locaux, comment les soutenir, notamment après la sécheresse, malgré la crise économique sans précédent que nous traversons toutes et tous ensemble. On leur doit bien ça. Et nous avons... Alors déjà, on va faire un petit constat, Aude Razo.
2: Oui, un petit point sécheresse pour commencer, parce que

0: maïs, le maïs très gourmand en eau, on a le tournesol, on a les pommes de terre, on a la betterave, les cultures fourragères aussi, ça c'est pour les éleveurs qui risquent de manquer de nourriture pour leurs animaux cet hiver, et donc qui dit raréfaction dit aussi montée des prix, et ça forcément on le constate nous tous les jours, et on va continuer à le constater au fil des mois. Par exemple, on a une auditrice l'autre jour qui nous a appelé sur le prix de la tomate, ça a bondi, hein, on a les chiffres de l'INSEE en août, c'était un bond spectaculaire de 22% du prix du kilo de tomate, donc évidemment pas facile pour nous, les acheteurs, et pas facile non plus du tout pour nos producteurs, pour nos agriculteurs.
1: Nos producteurs, nos éleveurs, d'ailleurs, qui sont même en train de piocher dans les réserves d'hiver, hein, pour certains et certaines d'entre eux. On va accueillir tout de suite un auditeur qui écoute, hein, on vous doit bien ça régulièrement. Il s'appelle Cyril. Bonjour Cyril, bienvenue.
2: Bonjour.
1: On est ravis de vous accueillir dans l'émission. Vous êtes agriculteur dans le Gers et commerçant en circuit court à Toulouse, me semble-t-il, c'est ça, hein ?
2: C'est bien ça.
1: Alors, quelle est votre réalité, Cyril ? On vous écoute avec attention.
2: Je peux rebondir sur les propos de votre consoeur, mais une sécheresse jamais vue. La nature, clairement, est en train de se dessécher, ça continue. Hein. Mmh. Au niveau agricole, mais les bois, les forêts, etc., c'est une catastrophe à regarder. C'est très concrètement, c'est des prairies qu'on n'a même pas pu faucher. Dans notre cas, par exemple, les semis de septembre, pour le renouvellement des prairies, c'est pour rien, quoi. C'est pour zéro, c'est du travail qui a été gaspillé. On n'a jamais pu faucher ce trèfle, en fait, qui n'a pas survécu à la sécheresse. On n'a pas pu l'irriguer non plus sur cet endroit-là. Puis c'est des rendements très bas. On a moissonné hier le colza, le soja, pardon. On a 20 quintaux, en bio, alors qu'on l'a irrigué. Ouais. Il en manque presque 15, en fait. Donc on est quasiment à la moitié moins de récolte que prévu.
1: C'est énorme.
2: Donc c'est vraiment très très très compliqué. Ouais.
1: Alors comment on peut concrètement vous aider, cher Cyril ? Qu'est-ce qu'on pourrait faire, nous ?
2: Alors moi, ce que j'ai envie de demander à nos concitoyens, c'est d'acheter français, de lire les étiquettes. Ouais. Ça fait longtemps qu'on en parle. Beaucoup de gens avec de grandes notoriétés le clament, mais c'est vraiment précieux de choisir l'origine France pour continuer d'encourager les producteurs. Alors il y a bien sûr l'aspect économique qui est vital aujourd'hui, parce que si on ne fait rien, dans 6 mois, ce sera l'hécatombe et des faillites dans les fermes en cascade. Mm-hmm. Mais c'est aussi soutenir moralement et oser lire les étiquettes, passer du temps à lire les étiquettes et choisir cette origine France. C'est absolument crucial de choisir du français. Et ça va impliquer aussi de cuisiner un petit peu. Parce qu'en fait, on peut s'en tenir à budget constant. Ça, je le crois profondément. On l'a eu prouvé dans mon commerce on peut manger des choses produites durablement qui font vivre les agriculteurs du coin sans dépenser beaucoup plus. Et ça implique peut-être effectivement de cuisiner un petit peu plus et d'acheter des produits moins transformés. Et la cuisine, ça va être clé dans cette étape-là pour les années à venir.
1: Absolument, Cyril. Si vous êtes comme Cyril, hein, vous êtes agriculteur, agricultrice, éleveur, éleveuse, appelez-nous 0810 055 056. Vos témoignages sont précieux, c'est votre antenne. Hein, vous êtes chez vous ici. Valère.
3: Cyril, je crois que les Françaises et les Français sont attachés aux producteurs, à l'agriculture. Et vous avez raison, il faut lire les étiquettes. Alors parfois avec des prix au-dessus des voisins. Et ça, c'est une réalité que vous connaissez. Vous venez de dire il faut faire à manger. Est-ce que vous ne pensez pas aussi qu'il faut changer notre rapport à l'alimentation ? C'est-à-dire, on sait que ça baisse dans le budget de plus en plus. On fait des choix sur l'alimentation, peut-être au bénéfice d'autres options. Qu'est-ce que vous pensez de ça ?
2: C'est clair. On dépense à peine 13% aujourd'hui du budget d'un ménage, alors que c'était encore le double 40 ans en arrière. Donc là, il s'est passé quelque chose. Donc on s'est détaché de notre alimentation et de l'agriculture. On est très attaché aux agriculteurs. Tout le monde le dit, il n'y a pas de souci, mais c'est fini, Martine, avec le pot au lait à la ferme, etc. Il y a une image encore qui subsiste là, qui n'est plus la réalité. Donc, ce qu'on peut dire aussi c'est aux consommateurs, c'est qu'ils aillent, qu'ils reviennent dans une ferme, qu'ils fassent l'effort d'aller discuter sur les marchés avec des producteurs, d'aller passer un samedi après-midi avec ses enfants, accueillir je ne sais pas quoi dans une cueillette du coin. Il faut absolument renouer ce lien, et c'est vital, mais aujourd'hui, on a l'impression de les connaître, mais on les connaît plus.
1: Je suis complètement d'accord avec vous. On boit vos paroles, hein, si je puis me permettre.
4: Y compris sur un plan santé, parce qu'en fait, on dépense moins et on achète de la merde, en fait, et on mange de la merde. C'est Jean-Pierre Coff qui disait ça.
1: Mais
4: le problème, c'est que ça a des conséquences majeures, parce que manger de l'ultra transformé, par exemple, c'est-à-dire que tout ce qui est produit industriel, ça a des conséquences à court, moyen et long terme, l'impact sur la santé cardiovasculaire, les cancers, les maladies neurodégénératives. On va avoir une épidémie dans quelques années avec le vieillissement de la population. Et puis des gamins qui ont été mal nourris. Moi je suis encore d'une génération où on mangeait encore à peu près bien il y a 40 ans. C'est plus le cas maintenant du tout.
1: On continue de parler de ça avec vous, hein, sur cette antenne. Appelez-nous, hein, 0810 055 056.

0: Et puis on embrasse tous les agriculteurs et agricultrices qui nous écoutent. Vous êtes des héros, on vous a vu à l'œuvre encore hein, pendant les incendies qui ont frappé la France. Vous êtes venus avec vos tracteurs, franchement.
1: Ouais, mais ils ont aidé.
0: Si on peut vraiment sur cette antenne, l'espace d'un court instant, vraiment vous ouvrir le micro, on le fait avec grand bonheur. On va s'écouter Kylie Minogue, chers amis. On se retrouve juste après The Locomotion sur votre radio ici.

0: Vogue de Locomotion sur votre radio. Ici, on est ensemble jusqu'à 13h.
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0: Et on est en train de parler agriculture, comment soutenir nos producteurs locaux. Si vous nous écoutez hein, à la maison, dans votre tracteur, que sais-je, vous avez envie de témoigner, c'est votre antenne, on vous doit bien ça. 0810 055 056. Nous avons d'ailleurs Daniel qui vient de nous appeler. Bonjour Daniel.
3: Bonjour.
0: Oh la jolie voix de radio.
3: Bah, moi, je... Comment ?
0: La très jolie voix de radio, si je puis me permettre, Daniel. Vous avez une très belle voix.
3: Ah bon bien abîmée par le tabac. Hein.
0: Ah bon, voilà. Ah bon. Oh, bah, ouais, écoutez,
3: j'essaie d'arrêter. Voilà.
0: Eh bah, c'est bien d'essayer. Alors, vous nous appelez de Meurthe et Moselle. J'embrasse très fort ici Lorraine.
3: Oui, d'un charmant petit village, Blénolétoul.
0: Super. Hein. Alors, vous allez beaucoup au marché, je crois, hein, Daniel.
3: Ah, les marchés locaux. Surtout puisque c'est juste à côté, ouais. Sur allant dans les petits patelins tout autour de chez moi, il y en a plus ici à Blénon, mais il y en a tout autour à 5 minutes et vous pouvez pas savoir le prix, les prix mais défiant toute concurrence de la grande distrie, de la petite distrie, de tout ce que vous voulez, d'épicerie.
0: Ouais. Et vous payez beaucoup.
3: Et ils sont super bons.
0: Bah oui. Et vous payez moins cher, vos produits, surtout.
3: Non, beaucoup moins cher. Bon, c'est vosien. Je suis vosienne. oui, je paye pas cher du tout.
0: D'accord.
3: La charcuterie, quand je vais...
0: Circuit court.
3: Sur les marchés aussi. Hein, mais tout, les fleurs, les plants, puisque moi j'ai un jardin et je plante et il est... Il a donné et il donne encore super bien.
0: Ouais. Alors, Valère.
4: Oui, bah, c'est connu. Hein. En fait, le circuit court, l'intérêt, c'est qu'on réduit les intermédiaires. Donc, ça va éviter qu'on prenne des marges à différents niveaux, que ce soit à un revendeur, à un distributeur. Mmh. Et donc, le fait qu'il y ait un contact direct entre le consommateur et le producteur, ça fait qu'il y a ce qu'on appelle vraiment le juste prix. Mmh. Il est juste pour le producteur parce qu'il va être rémunéré correctement. Mmh. Et ça, on apprécie. Et ensuite, le consommateur va payer un juste prix. Et puis, il y a aussi la question de la transparence. Tout à l'heure, Gérald parlait de comment sont traités. Enfin, il parlait d'ultra transformés, mais ça concerne aussi les pesticides, etc. Là, on peut demander directement. Mais comment vous les cultivez vos... Qu'est-ce que vous mettez dessus?
5: Et puis on peut négocier le prix.
4: Non.
5: Directement avec le producteur.
0: Attention, Gérald.
4: Je voudrais dire deux mots concernant les circuits courts.
0: Ouais.
4: Quand vous allez sur un marché de plein vent pour reconnaître un producteur local, souvent il le met en avant. Mais enfin, vous voyez sur les étiquettes, il y a écrit produit dans mon jardin. C'est des petits trucs comme ça, ouais, mais c'est sympa. Ouais. Et puis vous voyez aussi, ils ont des cagettes en plastique, souvent pas en bois. Pourquoi? Ouais. Parce qu'ils revendent pas, c'est eux qui font. Deuxième bon plan, bienvenue à la ferme.com. Je le répète, bienvenue à la ferme.com. Là, vous avez la liste de très nombreux producteurs locaux qui font de la vente en direct près de chez vous.
0: D'accord.
4: Et ça, c'est important de savoir où trouver le producteur local. Et puis, un dernier mot sur les AMAP. Les AMAP, c'est génial. C'est les associations de maintien, pour le maintien d'une agriculture paysanne. En fait, vous vous engagez dans le cadre d'une association à payer, par exemple, chaque semaine 20 euros. Ça, pendant toute l'année, le producteur, il est sécurisé et en échange, bien sûr, chaque semaine, il vous livre un panier,
5: le fameux panier
4: de fruits et légumes. Ouais. Voilà. Alors, vous ne savez pas à l'avance, mais ce sera deux saisons. Et là, ça permet de soutenir utilement les producteurs et de payer moins cher.
0: Bah, comme quoi, Daniel, vous êtes une bonne élève, si je puis me permettre.
3: Ah bah, et moi, quand je me promène avec ma chienne Lolana, et ben, je ramasse. C'est des vergers, des vignes, on est dans les côtes de... Mais je ramasse encore des mirabelles, des couettes, des pommes, des pois. Sortez de... Allez vous balader en dehors des champignons, il y a aussi tout ça.
0: Je suis d'accord, vous m'avez donné surtout l'eau à la bouche, cher Daniel. Je vous embrasse très fort, je vous souhaite une belle après-midi, cher Daniel. Merci d'avoir appelé. Faites comme Daniel, 0810 055 056. Je me tourne vers Aude Razo, parce que j'ai entendu le mot cagette, qui a déclenché chez moi... une petite peur de l'arnaque à la cagette, parce que j'ai eu des oui-dire comme quoi ça existait, ma bonne dame.
6: Oui, c'est vrai que depuis deux ans, j'ai beaucoup d'auditeurs qui me contactent pour me parler d'une arnaque aux fruits et légumes. Donc je fais juste un petit pas de côté. Mm-hmm. Ça me tient à cœur d'en parler. C'est pour ça que je voulais vraiment en parler.
0: Elle
6: parce
0: a mis ses mains sur sa poitrine, voilà, carrément, chers amis.
6: En fait, les victimes qui me contactent sont souvent assez bouleversées. C'est une arnaque que je trouve particulièrement cruelle, qui vise beaucoup les personnes seules, les personnes âgées. En fait, vous avez des messieurs qui toquent à la porte, ils vous vendent des fruits et légumes avec les cagettes, effectivement. Ils vous disent, on est des maraîchers du coin, c'est du bio, ça se conserve longtemps. Vous dites ok, ils vous baratinent complètement sur les prix, ils parlent à toute vitesse, vous comprenez rien. Et là, ils se mettent à entasser chez vous des cagettes. encore une cagette, ouais. encore une cagette, encore. Et j'ai une auditrice qui me disait, bon, elle était assez drôle, mais elle était un peu désespérée, elle me disait, j'ai de quoi faire des tartes aux pommes jusqu'à la fin de l'année. Et ouais. en fait, c'est un peu de la vente forcée, vous voyez. Donc faire très attention à ça, c'est pas des vrais maraîchers, hein, faut quand même le dire. 302 euros pour une auditrice qui s'appelle Claire à la fin. Il vous présente la facture, très insistant, vous êtes seule, vous osez pas,
4: ça, ils sont arrivé,
6: ça vous arrive,
0: ça arrive.
6: Et on peut aller jusqu'à 1000 euros. Il y a une auditrice qui m'a dit 1000 euros. Ils lui ont fait débourser. Elle a payé, mais en fait, elle a
0: mais
6: dit non,
0: comment,
6: non,
0: du coup.
6: Et ben, on refuse de payer.
0: Ouais, voilà.
6: Il faut rester ferme sur ses positions.
0: D'accord,
6: c'est très, très important. Et il faut pas se laisser impressionner. La personne vous dit, bah non, je ne paye pas. J'avais pas prévu de payer autant. Je ne paye pas.
0: On continue de parler de nos producteurs locaux. Comment les soutenir? On accueillera dans un instant Raphaël, qui est agriculteur. Je crois qu'on va le dire clairement, qui a envie de pousser un petit coup de gueule. Et on le comprend. Et on pense très fort à nos agriculteurs, à nos agricultrices françaises. On s'écoute un petit peu de Florent Pagny. Le braquage des sentiments, on revient juste après. C'est votre antenne, on vous doit bien ça sur ICI.

0: Le braquage des sentiments sur ICI. Jusqu'à 13h.
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0: Midi 25, on est ensemble jusqu'à 13h. On parlait de nos producteurs locaux, comment les soutenir. On embrasse une nouvelle fois nos agricultrices et nos agriculteurs. Si vous avez envie de témoigner, c'est votre antenne. On vous doit bien ça, 0810 055 056. Dans un court instant, Gérald Kerzek, notre médecin, nous parlera de maladie du souffle et Elsa Wolinski du pape. Eh oui. Mais pour l'heure, nous allons accueillir Raphaël. Raphaël qui est agriculteur, qui nous appelle de Charente. On embrasse ici La Rochelle. Bonjour et bienvenue, cher Raphaël.
2: Bonjour Enora et bonjour toute l'équipe.
0: Bonjour. Bonjour. Alors Raphaël, ça va pas fort.
2: Alors oui. Alors bon, ça va pas fort comme tous mes collègues. Ouais. Hein, moi, je suis un tout petit viticulteur et tout ça.
0: Ouais.
2: Enfin, parce que en fin de compte, j'ai 25 hectares, j'ai un peu de vignes qui est production, pour production cognac.
0: Ouais.
2: Sachant que les vins et spiritueux sont chutés dans le monde entier, et nous, nos deux plus gros exportateurs, c'est les États-Unis et la Chine. Donc,
0: d'accord.
2: Avec le conflit politique, c'est pas ça. Et en deux, comme je disais à la standardiste, c'est que quand vous voyez que en France le prix du blé n'est même pas payé 200 euros la tonne, ça nous paye même pas la préparation du semis, enfin du préparation de la parcelle pour mettre le blé jusqu'à la récolte.
0: Voilà.
2: Bon, je comprends bien qu'il faut après les coopératives, il y a le séchage, il y a le triage et tout ça. Moi, j'ai fait de l'orge de brasserie qui est bon pour faire de la bière. Hein.
0: Ouais.
2: Donc il y a pareil, alors en plus il y a la cuisson pour faire de l'orge cuite, enfin torréfiée, ça fait le malt.
0: Oui.
2: Mais c'est payé 165 euros la tonne. Et ben là pour la première fois de l'exploitation, oui, qui date de
0: combien de temps,
2: générations,
0: oui,
2: et ben je mets tous mes champs en jachère pour minimum 4 ans.
0: Et vous avez combien d'hectares?
2: Ben, j'ai 15 hectares en jachère. Et il faut savoir que l'année dernière, j'ai dit, j'avais un hectare en jachère. J'ai dit, je vais la mettre en production orge.
0: Mmh.
2: Et ben, la PAC m'a supprimé la prime éco-régime parce que j'avais trop cultivé. Parce que maintenant, la PAC, il faut faire des bandes en herbe. Il y a 60-70 ans, on nous a payé, nos aïeux ont été payés pour tout détruire. Maintenant, on est repayé pour tout planter, ce qui est pas bête, hein, en parenthèse, ce qui est pas bête. Mais il y a des clics à faire. Et quand vous voyez nos voisins italiens et espagnols,
0: oui,
2: que le gouvernement détaxe au maximum les produits agricoles ou quoi que ce soit pour essayer de faire de l'autoconsommation. Alors je suis pas pro-américain ni pro-chinois, mais ils partent consommons national. Et ce qu'on peut pas faire, importons. Ce qui est beaucoup plus logique.
0: Oui.
2: Et que maintenant, alors il y a des grandes marques de pâtes qui font importer du blé dur pour faire de la semoule.
0: D'accord.
2: Dans des pays qui a aucune traçabilité. Il faut savoir que la France.
0: Alors, malheureusement, on n'a pas. J'entends votre colère, j'entends tout ce que vous avez envie de dire et vous avez bien raison. Et on vous remercie infiniment de témoigner sur notre antenne. Faites comme Raphaël, 0810 055 056. Malheureusement, on n'a pas assez de temps. Gérald Kerzek.
3: Ce que dit notre auditeur, il a raison, c'est qu'on marche sur la tête. Et nous, on le voit en tant que consommateur aussi, on le voit en tant que voisin d'agriculteur. La logique, ça serait de payer les gens pour faire leur travail. Or, ils ne peuvent plus vivre de leur travail.
0: C'est ça.
3: C'est
0: voilà,
3: à nous de jouer le rôle aussi de consommateur et de jouer vertueux et d'acheter du local. Aux agriculteurs aussi de ne pas tout de suite abandonner l'activité en disant c'est pas rentable, parce qu'on voit beaucoup d'agriculteurs qui disent finalement mes terres je vais déplanter et je vais aller faire autre chose comme activité, le louer pour mettre des éoliennes ou autre chose, et ça c'est un vrai problème aussi. Ils doivent être rémunérés pour leur travail.
0: Très rapidement, un WhatsApp qu'on a reçu très intéressant, Aude.
4: Oui, c'est Serge effectivement qui demande pourquoi on ne regroupe pas les agriculteurs dans des lieux style grande surface mais uniquement producteurs locaux.

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3: Et bonjour, bienvenue à vous. Il est midi 32, hein, on est en plein cœur de cette nouvelle émission, votre nouveau rendez-vous. On est ensemble jusqu'à 13h, ça s'appelle On vous doit bien ça. Et ici, on parle bon plan, vie quotidienne, arnaque à éviter. On parle santé, on parle d'animaux, là on parlait agriculture. Nous sommes là pour vous rendre service, on vous doit bien ça. Alors moi, je m'appelle Enora Malagré, je suis avec Aude Razo, Valère Coréard, Gérald Kierzek qui nous parlera maladie du souffle dans un instant, et Elsa Wolinski qui nous parlera du pape. Mais pour l'heure, chère amis, nous allons répondre au vocal d'une auditrice, elle s'appelle Marie-Agnès, elle nous appelle de Nîmes.
4: Un monsieur m'a demandé de l'aider hier à la station service parce qu'il n'avait pas sa carte bleue. Il voulait que je mette un peu de diesel dans sa voiture et j'ai un peu paniqué, j'ai dit non. Est-ce que j'ai bien fait ?
3: J'ai l'impression qu'elle a bien fait. Aude Razo, c'est pour vous.
5: Oui, malheureusement, j'ai envie de dire, vous avez bien fait. Peut-être que cette personne était de bonne foi, mais malheureusement, encore une fois, vous ne pouvez pas le savoir.
6: Tant pis pour lui.
5: Voilà, c'est triste, en fait, c'est un peu triste, oui, parce que souvent, les gens me disent, mais moi, j'ai voulu être généreux, j'ai voulu aider, etc. Oui. Et puis, en fait, on se fait arnaquer assez souvent. Le scénario de l'arnaque, c'est effectivement, j'ai oublié ma carte bleue. Oui. Est-ce que vous pouvez mettre, 20€ de carburant dans ma voiture et je vous donne un billet de 20?
3: Oui.
5: Voilà, c'est ça le scénario. Donc, plusieurs possibilités. Soit la personne est de bonne foi, vous filez un coup de main, c'est top. Il se peut que le billet de 20 qu'on vous donne soit un faux. C'est déjà vu. Il y a les gendarmes notamment qui ont alerté là-dessus.
3: D'accord.
5: On vous donne un faux billet. Voilà. Donc en fait, vous avez donné 20€ sans rien avoir en échange. Voilà. Autre scénario, et là, ça devient quand même plus lourd comme arnaque. J'ai un auditeur qui m'avait raconté ça. Il m'a envoyé un petit mail. Vous allez à la pompe de cette personne-là qui vous demande de l'aide, là où elle a mis sa voiture. Vous introduisez votre carte bancaire dans sa pompe. Elle met quelques euros. Vous repartez. Sauf que, la personne, elle reste. Et en fait, elle avait fait semblant de raccrocher le pistolet. Elle est mal raccrochée. Et donc, la transaction n'est pas terminée. Et elle peut faire
3: le plein. Alors, vu le prix du carburant, les amis, bonjour.
5: Au lieu des 20 euros, ça donne du 60, ça donne du 100 euros, que sais-je. Et donc, évidemment, tout ça, c'est de votre poche. Donc, si vous voulez aider, parce que c'est quand même triste, je trouve, de se dire qu'on ne peut plus aider personne sans devenir complètement parano. Bon, c'est une réalité. Surveillez quand la pompe vous dit bien merci de votre visite et à bientôt, ou alors vous demandez un reçu.
7: Vérifiez. On donne 10 euros en cash comme ça, non? 20 euros en cash
5: Le problème, c'est la carte bleue. Souvent, ils visent souvent les arnaqueurs des stations-service où on ne paye que en carte bleue. Ouais. Et donc, évidemment, là, il n'y a pas la solution. Voilà. Donc, moi, je trouve, si vous voulez aider, faites-le, mais il faut quand même garder un petit œil sur la personne et vérifier que la transaction est bien faite.
3: Et si vous croisez Gérald Kierzek à la pompe, vous dites non. Hein.
6: Non, mais je disais, puis pendant que vous allez l'aider à la pompe, quelqu'un d'autre vous pique la bagnole.
5: Exactement.
6: Ou vous pique le sac.
3: Ne soyez pas paranoïaque.
6: Moi, je rends service à tout le monde.
5: J'approuve ce que dit Gérald, je peux aussi en parler, il y a des arnaques comme ça.
3: Ah non, mais vous nous cassez le moral. Allez, pour se remonter un peu le moral, justement, vous le savez, je vous booste votre pouvoir d'achat. C'est 200 euros à dépenser dans une grande enseigne pour vous. Et nous avons une gagnante. Elle s'appelle Stéphanie. Elle nous appelle du Nord. Coucou, ici Nord, chers collègues, chers amis. Bonjour Stéphanie, bienvenue.
8: Bonjour Enora, bonjour toute l'équipe.
3: Comment allez-vous, chère Stéphanie?
8: Écoutez, dans ce monde morose, vous avez fait mon bonheur aujourd'hui.
3: C'est gentil. Et en plus, je vois que vous êtes une merveilleuse personne, parce que vous travaillez à la SPA depuis 15 ans.
8: J'ai travaillé. Je travaille plus.
3: Bon, mais en tout cas, donc merci pour tout ce que vous avez fait. C'est très important. Hein. On retrouvera d'ailleurs notre vétérinaire Pierre Fabin demain. On parlera arnaque et veto, grand, vaste débat. Ouais. Mais pour l'heure, c'est gagné, Stéphanie.
8: Bravo, Stéphanie. Merci, c'est super. Merci beaucoup.
3: On est ravis pour vous. C'est formidable.
8: Mes animaux vont être ravis.
3: Ça va payer un peu les croquettes, parce que ça.
8: C'est ça. Et puis
3: ça
8: le
3: coûte une tonne.
8: J'ai toute espèce.
3: Je vois. Oulala, chien, chat, poney, chèvre. Oulala, la ménagerie. On est ravis pour vous. On vous embrasse très fort, Stéphanie. Passez une jolie après-midi.
8: Merci beaucoup. À vous également. Merci. Au revoir.
3: C'est votre antenne, hein, vous l'avez compris, c'est votre émission. On vous doit bien ça. 0810 055 056. On va écouter Gérald Kierzek qui nous parlera maladie du souffle. Mais pour l'heure, on va s'écouter Marc Lavoine, les tournesols sur Ici.

0: Jacques Lavoine, les tournesols sur votre radio. Ici, on est ensemble jusqu'à 13h, les amis.
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0: 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Et il est midi 39, je vous le rappelle, c'est votre antenne. Exprimez-vous, chères auditrices, chers auditeurs, 0810 055 056, parce qu'on vous doit bien ça. Notre cher et éminent médecin Gérald Kierzek a un melon de la taille de la France, je plaisante, et qu'on aime infiniment. Non, va nous parler de quelque chose de fort intéressant, ça s'appelle Itinéraire, me semble-t-il, ça parle des maladies du souffle.
2: Exactement, alors c'est un labo qui s'appelle Labo Kézi, qui est d'ailleurs une entreprise qu'on appelle à mission sociale, mais qui s'occupe de patients avec des pathologies respiratoires et qui fait un tour de France. Et aujourd'hui, à Bayonne, et si vous avez la chance d'habiter Bayonne ou dans la région de Bayonne, Esplanade Roland Barthès, de 10h à 18h, donc il reste encore un petit peu de temps, vous pouvez aller vous faire mesurer le souffle, contrôler votre souffle.
0: Formidable.
2: Qui autour de la table a déjà soufflé dans une spirométrie?
3: Moi.
0: Oui, ah, je l'ai fait également parce que j'étais anciennement asthmatique et donc je soufflais souvent dans le bazar.
2: Et ben, c'est bien de le faire parce que très peu de Français, les maladies respiratoires, c'est 7 millions de personnes.
0: Là, c'est énorme.
2: La bronchite chronique, c'est énorme. Mais ce qui est surtout énorme, c'est que la moitié n'est pas diagnostiquée. On monte même dans la BPCO, cette fameuse bronchopneumopathie chronique obstructive, qui est liée au tabac. Quand on fume, bah, on a du mucus qui s'accumule et on a du mal à respirer. Mais l'asthme, c'est pareil. Ça peut monter jusqu'à 90% non diagnostiqué. Et en fait, ce qu'on sous-estime, c'est notre souffle. C'est l'essoufflement. C'est vrai qu'on se dit, ah, bah, j'ai monté 3-4 étages, je suis essoufflé. Puis après, c'est à 2 étages qu'on est essoufflé. Puis après, c'est à 1 étage qu'on est essoufflé. Et en fait, on banalise ce symptôme.
0: Un petit symptôme, voilà.
2: Bien sûr, c'est un symptôme et on le banalise. Et personne ne va vous proposer une spirométrie. Personne ne va vous proposer de souffler dans le bazar, comme vous dites.
0: Moi, mon généraliste, il ne me le propose pas.
2: Le médecin, qu'est-ce qu'il fait? Il prend la tension artérielle, il prend éventuellement la saturation en oxygène. C'est-à-dire, on met une petite pince au bout du doigt et on regarde le taux d'oxygène. On va mesurer le taux de sucre. Enfin, il y a plein de choses qui sont faites, mais le souffle, c'est largement sous-diagnostiqué et sous-évalué. Donc, d'où cette initiative à Bayonne et Itinéraire qui est très bien. Donc, pour les gens, vraiment, j'engage les gens autour de Bayonne. Alors, si vous êtes fumeur, bien sûr, mais si vous pensez être un peu plus essoufflé que d'habitude, allez vous faire contrôler. Il y aura des professionnels de santé, il y a des médecins, des infirmières. Il y a maintenant de la technologie connectée. Hein, c'est complètement non-invasif. Donc, vous soufflez dans un petit appareil et hop, vous avez sur l'écran, ben, on vous donne votre valeur du souffle. Ça continue partout en France. 30 septembre, ça sera à Marseille. Le 15 octobre, ça sera à Reims. Et ça sera, je ne vais pas tous les dire, mais à Rouen le 3 décembre. Et puis après, on en reparlera parce que c'est vraiment un sujet important. Il y a des confs de sensibilisation, mais ne banalisez pas ce symptôme. Pourquoi? Parce qu'on peut faire quelque chose. On peut prendre en compte votre souffle, vous orienter, essayer de comprendre si c'est l'asthme, si c'est le tabac, si c'est une bronchite chronique. Il y a des médicaments qui ralentissent l'inflammation, il y a des médicaments qui vont ouvrir les bronches, et puis on va vous conseiller en activité physique adaptée aussi, parce que l'objectif, c'est que ça soit réversible. Parce que si vous continuez comme ça à avoir cet essoufflement, il va forcément s'aggraver, et c'est comme ça qu'on se retrouve malheureusement avec, vous savez, les patients qui ont un petit extracteur d'oxygène, on les voit avec les petites lunettes, sous le nez, puis ils se baladent avec l'extracteur. Bah, c'est difficile, oui, parce que c'est au stade d'insuffisance respiratoire chronique. Donc l'objectif, c'est vraiment de dépister, de prévenir en arrêtant le tabac. Allez, je vous refais mon petit couplet.
0: Non, mais vous avez raison, pensez à Daniel qui nous a appelé tout à l'heure, qui essaye d'arrêter de fumer. Bon courage, force à tous les fumeurs qui essayent d'arrêter, on sait à quel point c'est dur.
2: Il y a plein de solutions pour arrêter. Là, ça peut être le déclic aussi, vous voyez, mesurer le souffle et voir qu'il y a quelque chose qui ne va pas. Ça peut être un facteur de motivation, on en reparlera, il y a Novembre sans tabac qui arrive aussi. Et vraiment, il y a aussi des médicaments et des prises en charge adaptées. Donc le souffle, bah c'est on dit le souffle c'est la vie, mais en fait la tension artérielle c'est la vie, le souffle c'est la vie, sauf qu'il y en a qu'on mesure et l'autre qu'on mesure pas. Donc voilà, Bayonne jusqu'à 18h, allez-y.
0: Et Gérald Kierzek, c'est la vie, je crois qu'on peut le dire. Merci beaucoup docteur, on continue, on est ensemble jusqu'à 13h, 0810 055 056. On va recevoir un apiculteur dans un court instant qui va aussi témoigner. Pour l'heure, c'est Jeannette Porquetevas sur Ici. Donc, on vous doit bien ça, bien sûr.

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0: On vous doit bien ça. Midi 46, c'est votre nouveau rendez-vous quotidien entre 12h et 13h. On vous doit bien ça sur Ici. C'est votre antenne. Hein. Vous êtes très nombreux à réagir et on vous en remercie au 0810 055 056 puisqu'il me bouleverse et que vous vous écrivez aussi entre vous. Vous donnez des conseils, des bons plans et voilà, c'est exactement ce qu'on avait envie de créer avec cette émission. Voilà, une forme de communauté, dit-on. On va accueillir Pierre qui est avec nous. Bonjour Pierre, qui nous appelle via IciMène, qu'on embrasse très fort. Bonjour Pierre, vous allez bien?
2: Bonjour, ben c'est Enora Malagré en ligne. Comment ça peut ne pas aller mieux?
0: Oh là là, mais vous allez me faire rougir, Pierre. Extraordinaire. Ah, mais je rougis vraiment. Alors, je vais reprendre un peu mes esprits. Pierre, vous êtes apiculteur dans la Sarthe. Alors, racontez-nous un peu.
2: Alors, moi, globalement, bah, contrairement à beaucoup de mes collègues, j'ai plutôt fait une bonne saison.
0: D'accord. Tant mieux pour vous.
2: C'était assez dur pendant la canicule, hein, je veux dire, derrière, comme tout le monde, hein, je veux dire, on a souffert. Hein.
0: Bien sûr.
2: On s'est adapté. Ces canicules, j'ai eu de la chance de pouvoir les anticiper en créant justement une ruche en réflexion au mois de novembre et que j'ai déployée dès le printemps. On a nommé la Marianne, mais on travaille avec des filières d'insertion et du bois recyclé depuis 3 ans. C'est notre savoir-faire. Notre business plan, c'est surtout sur de la ruche en entreprise à échelle locale.
0: D'accord.
2: Et en fait, voilà, bah, c'est vrai qu'actuellement, bon, on évolue plutôt dans un contexte, nous, agricole, où voilà, on a des collègues qui sont dans le déni, il y en a qui sont vraiment dans la panade.
0: Ouais.
2: Après, les syndicats, malheureusement, nous portent plutôt à aller nous plaindre. Et moi, à un moment donné, bah, j'ai plutôt envie de me dire, j'ai eu la chance de faire une belle saison. Voilà, j'ai eu peu de pertes, on a peu de casse par rapport au frelon. On a des copains, voilà, dans le sud de la France, notamment en Gironde, qui ont eu l'incendie.
0: Bien sûr.
2: Leur priorité, ben, ça a été de sauver leur vie avant de sauver leur ruche, leurs animaux. Mmh. Moi, j'ai même vu des chenilles, ben, qui n'ont pas été ouverts et ils ont juste eu le temps d'arrêter l'incendie avant que les chiens meurent brûlés. Donc, je me dis, les ruches, j'ose même pas imaginer.
0: Ouais.
2: Donc, on s'est dit avec un de mes clients, ben, qui est devenu un copain, qui est aussi président d'une asso, et en plus, lui qui est originaire de là-bas, ben, écoute, pourquoi est-ce qu'on ne fabriquerait pas justement nos ruches? Une trentaine, enfin on est parti sur 30, mais ça peut être plus, ça peut être moins. Et puis en fait, qu'on en renvoie là-bas pour les apiculteurs qui ont envie de démarrer.
0: C'est génial. Vous avez envoyé vos ruches en Gironde pour aider les copains.
2: Le faire.
0: Vous allez le faire, c'est super.
2: En fait, on va faire une levée de fonds jusqu'à la fin de l'année. L'objectif, c'est qu'en avril 27, eh ben, on ait trouvé.
0: C'est extraordinaire. C'est extraordinaire, Pierre. On reconnaît bien là, hein, on reconnaît bien là la solidarité des agriculteurs entre eux. C'est quand même, vous êtes nos héros. On le répète, on vous embrasse, on vous serre dans nos bras. Vraiment, merci d'être là, chers amis. Merci beaucoup, Pierre, pour cette merveilleuse initiative. Je vous embrasse très fort, d'ailleurs. Pardon, hein, ça va très très vite cette émission. Vous êtes très très nombreuses et très nombreux à réagir. On a beaucoup de messages aussi sur le WhatsApp.
3: Et on a les auditeurs solidaires avec Claude qui nous dit qu'il consomme beaucoup de miel, justement. Il dit c'est toujours du miel acheté en circuit court. Il nous dit que c'est très important pour lui. Et puis on a aussi ce message de Serge que j'ai cité tout à l'heure. On a une réponse pour Serge. Il nous demandait pourquoi ne pas regrouper les agriculteurs dans des lieux du style grande surface, mais uniquement les producteurs locaux.
0: Et comme on est là pour vous, on a une réponse, Valère Coréard.
4: Ça existe. Alors déjà dans les supermarchés, même si là on a des intermédiaires, mais il y a des espaces producteurs locaux, donc vérifier, parce qu'on sait que les Français vont beaucoup au supermarché faire leurs courses, c'est une réalité. Je vous parlais tout à l'heure du site Bienvenue à la ferme, et il y a aussi le site frais-et-local.fr. Dans les deux cas, vous pouvez trouver là des regroupements de producteurs. J'en ai par exemple trouvé un à Narbonne, on peut y acheter des fruits, des légumes, du fromage de chèvre, des yaourts, du miel, du pain, mais aussi de la charcuterie ou de la viande. Donc ça, c'est des producteurs qui se réunissent. Il y en a bien sûr moins que des producteurs locaux, mais enfin, il y en a quand même un certain nombre. Et puis, j'ai vu passer un message de Stéphanie qui nous recommande poiscaille.fr. C'est génial, vous vous faites livrer du poisson en direct producteur chez vous.
0: Merci, c'est Stéphanie qui nous a envoyé ce plan.
4: Oui, c'est ça.
0: Vous voyez, c'est ça qui est génial, on se donne des bons plans entre nous. On vous rend service, on essaye, en tout cas au maximum. Merci encore à Pierre qui vient de nous appeler. C'est votre antenne, 0810 055 056. À tout de suite, chers amis, avec Elsa Wolinski.
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0: On est ensemble encore pour quelques minutes. Ça passe à une vitesse folle pour Ici. Puis si j'articule, c'est pas plus mal. Alors, on a parlé agriculture. Hein, continuez à réagir au 0810 055 056. Elsa Wolinski, on vous attend avec impatience.
6: Oui,
0: elle a son petit œil qui frise. Elle a la joie dans la gorge.
6: Est-ce que vous êtes prêts? Non, mais est-ce que vraiment vous êtes prêts? Est-ce que vous avez préparé votre banderole, s'il vous plaît? Parce que moi, j'y ai passé la nuit, personnellement. Oui, une banderole.
3: Quelle banderole?
6: Enfin, on attend 60 000 personnes. Non, 600 000 personnes. 600 000. Attendez, 60 000, c'est à mettre. 600 000 personnes. Les réservations dans les hôtels ont bondi. Les restaurants sont pris d'assaut. Les réservations grimpent partout. Le préfet de Paris compare même le dispositif à celui des Jeux Olympiques. Vous vous rendez compte de ce qui nous attend? Vous vous rendez compte de qui on attend? Là, on n'est pas sur du Céline Dion. Là, on est sur un level, mais au-dessus.
3: Moi, j'allais dire
6: bien
3: Céline.
6: Au-dessus.
3: J'allais dire Céline.
6: Mais non, pas Céline. Enfin, personnellement, mais j'adore sa robe.
7: Le pape.
6: Il
8: gâche la surprise.
6: Évidemment que dans ma chronique, il y a toute une histoire. Vous pensez bien, Gérald. Moi, j'aime sa robe. D'abord, c'est pas sa robe, c'est une soutane blanche.
3: Ouais.
6: Son petit chapeau, c'est pas un petit chapeau, c'est une calotte. Comme l'a dit Gérald, évidemment, vous avez compris de qui je parle. Je parle de mon Léon, bien sûr. Le pape arrive à Paris demain matin. Alors, ils lui ont programmé
3: un programme de rockstar.
6: Ils vont me le fatiguer, mon Léon. Un truc de dingue. À peine arrivé, l'Élysée, l'UNESCO, Notre-Dame, le Stade de France et une heure de papa mobile dans Paris. Non, mais laissez-le respirer deux minutes, s'il vous plaît. Samedi matin, grande messe, place de la Concorde et sur les Champs-Élysées. Alors, évidemment, il va y avoir du monde. Des barrières, des rues fermées. Les Parisiens vont râler, on le sait.
3: Comme d'habitude.
6: Comme d'habitude. Mais moi, je trouve qu'il y a quelque chose de joli dans ces moments-là. Parce que pendant quelques heures, des centaines de milliers de personnes vont regarder dans la même direction. Alors, il y aura ceux qui vont prier, il y aura ceux qui seront juste curieux, et ceux qui passeront par hasard se retrouver au milieu de tout ça. Les cloches vont sonner, les gens vont attendre dans les rues, et pendant un instant, on va être ensemble. Oui, Valère, vous n'écoutez pas du tout, mais on va être ensemble.
4: Mais main dans la main.
6: Et si jamais, Valère, vous loupez Léon à Paris, il part à Lourdes. Et si vous loupez Léon à Lourdes, il sera à Metz le lundi 28. Et là, alors l'engouement est à son comble à Metz. Vous vous rendez pas compte, 60 000 personnes sont attendues. Une banderole XXL, bienvenue au pape, bouche quasiment l'entrée de la cathédrale Saint-Étienne. Une immense photo de mon Léon. Ah, j'aurais pas forcément pris celle-là, je vous le dis, mais j'ai laissé faire Philippe. Non, mais j'ai laissé faire Philippe, l'archevêque de Metz, Philippe Balleroux. Bon, c'est aussi son moment, hein. Il faut savoir se laisser, c'est d'être toute petite. Je suis toute petite sur cette histoire. Je vous préviens tout de suite, pour les retardataires, il n'y a plus de chambre d'hôtel de disponible. Le site en ligne booking.fr a explosé. Mais comme l'évêque est bon et grand, oh oui, l'évêque est grand, il a mis une plateforme de mise en relation entre particuliers pour un hébergement gratuit pour une ou deux nuits. Pour l'heure, la demande est bien évidemment supérieure à l'offre, mais quand même, ça existe. Et les cadeaux souvenirs, mais alors là, on est même bien mieux que Céline Dion, ma Aude. Vous pensiez que c'est Céline Dion, mais là, cadeaux, c'est... Mais non, c'est bien haut. On est au-dessus. Là, pour Céline Dion, on trouve que des t-shirts. Mais là, on a des chapelets collector, des médailles, des bouteilles de vin, mon Gégé. Mais oui, des bouteilles de vin.
8: Pour l'abus d'alcool est dangereux pour la santé.
6: Moi, je vais vous dire, à une époque où on passe quand même beaucoup de temps à se diviser, mon Enora, à s'opposer, l'idée que des centaines de milliers de personnes puissent se retrouver au même endroit, ça me fait quelque chose. D'ailleurs, je ne suis pas la seule. La Grande Mosquée de Paris consacrera son prêche du vendredi à mon Léon, pour souligner la responsabilité des religions et faire grandir ce qui unit les humains. Mais oui, c'est super. Alors, demain, si vous croisez un monsieur en soutane blanche avec cette petite calotte debout dans une papa mobile, prenez-en soin, ne criez pas trop fort, parce que moi, même si je ne suis pas croyante, eh bien j'y tiens à notre Léon, je tiens à tout le monde d'ailleurs.
8: Oh, merci Elsa Wolinski, un joli message de rassemblement, merci beaucoup. On va rester dans la joie, on va accueillir notre auditeur, parce que tous les jours, deux fois par jour, attention, ça se termine fin septembre, c'est deux fois par jour, après ça sera une fois par jour. Eh bien, je booste votre pouvoir d'achat. C'est 200 euros à dépenser dans une grande enseigne. Et on accueille Jérôme. Bonjour, Jérôme.
9: Bonjour.
6: Bonjour.
8: Vous appelez de Seine-Maritime. Vous êtes conducteur d'engin. Vous avez un garçon de 3 ans, c'est ça, me semble-t-il?
9: Oui, c'est ça.
8: Eh bien, ça tombe bien. Ça va peut-être vous aider un peu quand même, cette histoire. C'est gagné, Jérôme. Bravo, Jérôme. Bah oui, on est comme ça, nous, sur ICI.
9: Ah, c'est bon, merci.
8: Eh ben de rien, mon cher Jérôme. C'est pour vous, c'est cadeau, comme on dit. Vous inscrivez sur le site ici.fr. Vous allez voir, il y a une page dédiée à cet effet. Vous repartez avec 200 euros. On vous embrasse très, très fort. On a encore quelques messages, me semble-t-il, sur le WhatsApp 0810 055 056. Un tout dernier rapidement, ma chère Aude.
3: Oui, alors attendez, je me remets dessus. C'est Bernadette qui nous dit que, bon, les horaires de distribution chez les agriculteurs, on parlait de la vente directe, elle dit des fois, ça ne nous convient pas, mais on fait tout ce qu'on peut pour faire de la vente directe. Elle dit, on a des bons yaourts de la ferme, on a des bons légumes, on a des bons œufs, on a de la bonne viande. Oui. Et elle est très heureuse comme ça.
8: On vous embrasse, merci beaucoup. Hein, vous l'avez compris, c'est votre émission. Demain, on parlera arnaque et veto, entre autres. Merci à Céline à la Réal, à Diana pour la technique, à Alexandra au standard, Gwenaëlle à la préparation. J'avais envie de faire un petit accent espagnol pour conclure cette émission.
4: Espagnol, hein.
8: Merci à toute ma merveilleuse équipe. Quant à moi, je vous dis à demain, chers amis.

0: Toto, Africa, sur ici. Il a fallu batailler un petit peu hein, pour que cette chanson sorte et qu'elle fasse l'unanimité. Elle est parue d'abord en 82 sur l'album Toto 4, qui sera ensuite, après longue bataille, eh bien devenu l'un des plus gros succès du groupe de Los Angeles. 4h58, bonjour à tous, soyez les bienvenus. C'est jeudi sur ici. Toute l'équipe, bien entendu, d'ici les 5h, est là pour commencer ce joli mois d'octobre avec vous.
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0: Bonjour Valentine.
2: Bonjour Louis, bonjour à tous.
0: Tous les matins, avec vous Valentine, on recherche un auditeur qui a un talent, une passion, une histoire à nous raconter en direct juste avant 6h. Et ce matin, on recherche un auditeur qui boit son café tous les jours dans la même tasse.
2: C'est la journée internationale du café. Vous ne changez jamais de tasse parce que vous l'adorez, vos enfants vous l'ont offerte, vous l'avez rapportée de vacances. Bref, elle veut dire quelque chose pour vous.
0: Je pense particulièrement à celle que vous m'avez offerte à l'effigie de la baie de Somme. Valentine, vous partagez la même d'ailleurs. Alors vous, quelle est votre tasse à café? On attend tout ça au 0810 055 056.
2: On est aussi à vos côtés ce matin dès les infos de 5h sur les conséquences de cet épisode cévenol exceptionnel dans le sud de la France. Des lycéens ont même vu le toit de leur cantine s'effondrer sous le poids de la pluie. C'est l'info du jour dans une demi-heure.
0: Et pour vous accompagner jusqu'à 6h, Saveria au standard, Sarah à la technique, Emmanuel à la rédaction en chef. Ici, dès 5h, ça commence maintenant.
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0: C'est un nouveau mois qui commence jeudi 1er octobre. Bon réveil, il est 5h. Le tour de l'actualité à vos côtés. Valentine, à la une, le budget de la France pour l'an prochain, enfin dévoilé.
2: À 7 mois de la présidentielle, au moment où la dette de la France atteint de nouveaux records, la pression sur le Premier ministre est très très forte. Son projet d'économie offensif, Sébastien Lecornu, en parle désormais comme un budget de redressement, Mathilde Hémy.
3: Le gouvernement va surtout bouger des taquets, baisser des plafonds, augmenter des seuils. Les mots-clés cette année, c'est gel, désindexation, sous-indexation de l'inflation pour éviter que cette hausse des prix importante ne plombe les finances publiques. Les ministères, surtout celui du travail, vont se serrer très fortement la ceinture. La prime d'activité, les APL, devraient être gelées comme le point d'indice des fonctionnaires. Les petites retraites augmenteront de l'inflation. Pour les autres, le Parlement devra trancher. L'abattement de 10% des retraités sera réduit pour les plus aisés. Les entreprises pourraient payer un peu plus de charges. Les plus grandes resteront encore cette année assujettis à la surtaxe bénéfice. Autoroutes et aéroports devront aussi fortement contribuer. On attend aussi une nouvelle taxe sur les produits trop sucrés. Cette copie initiale du gouvernement sera retravaillée par les députés et les sénateurs, mais elle est importante car si le Parlement n'arrive pas jusqu'au vote final, c'est cette version qui pourrait s'appliquer.
2: Pour un effort de 54 milliards d'euros, dont 45 milliards d'économies pour l'année 2027. Et ce, dans un contexte de flambée des prix de l'énergie. Le prix repère du gaz augmente de plus de 6% aujourd'hui. Aux fournisseurs de choisir comment ils répercuteront cette hausse sur leurs tarifs.
0: Réouverture des écoles, collèges et lycées ce matin dans le Gard et l'Hérault.
2: Sauf exception, bien sûr, tout dépend des dégâts provoqués par cet épisode méditerranéen exceptionnel. Jusqu'à 3 mois de pluie sont tombés sur la seule journée d'hier, selon les communes. Dans le Gard à Sommières, le fleuve de la Vidour, les mêmes montées Antoine Liffaut jusqu'à 4,47 m de haut.
4: Dans une des rues de cette cité médiévale, l'eau touche les portes, à même passer celle de Charlotte.
5: Tout flotte, donc voilà. Notamment le scooter qui est dans la cave et qu'on a essayé de surélever, mais je vois qu'il flotte là. Donc, on a quand même des objets de valeur quand même, aller en bas, notamment la cave à vin, ce genre de choses. Je pense que tout ce qu'il y a dans le sous-sol et dans l'entrée, ce sera perdu, c'est sûr.
4: Si elle a tenté hier de protéger ses affaires, cette nouvelle sommiéroise dit avoir été surprise par la montée du fleuve.
5: Et c'est monté hyper rapidement en fait, on n'a pas eu trop le temps de se retourner. Je vais appeler l'assurance, j'en ai aucune idée de comment ça va être pris en charge. Je sais pas du tout.
4: Devant chez elle, l'un de ses voisins, Tristan, tente d'avancer les pieds dans l'eau.
6: J'ai de l'eau, je lui ai pris.

0: Et dit qu'en ce moment, sa ville ressemble à Venise.
1: Et le centre-ville médiéval est toujours sous les eaux ce matin, mais le Gard et l'Hérault passent de la vigilance rouge à l'orange pour risque de pluie inondation. Une plateforme de concertation pour partager son inquiétude et ses revendications. C'est la réponse du gouvernement à la mobilisation lycéenne de plus en plus violente. 625 interpellations hier en France, 119 élèves et personnels blessés, dont un jeune homme touché à la tête à Tours. Ces blessures sont compatibles avec un tir de LBD selon le parquet. L'IGPN, la police des polices, est saisie et sur deux autres enquêtes également.
2: Et puis une nouveauté en ce 1er octobre.
1: Les protections menstruelles réutilisables comme les coupes et les culottes de règles sont désormais en partie ou totalement remboursées pour les Françaises de moins de 26 ans et les plus précaires.
2: Au cours de sa vie, une femme dépense jusqu'à 3000 euros en protection jetable.
1: Et parfois les étudiantes notamment sont forcées de choisir, Pauline Boudier, entre manger et leur hygiène.
3: Voir arriver ces règles en se demandant si on va pouvoir s'acheter des serviettes ou des tampons, ça arrive très souvent à rachat, étudiante infirmière de 19 ans.
4: Des fois, c'est compliqué. Quand on est étudiant, on n'a pas assez les moyens. On regarde, on veut dépenser l'argent où vraiment il faut le dépenser.
3: Malgré l'appui financier de ses parents, elle n'aurait jamais pensé acheter une coupe ou une culotte menstruelle, les deux protections remboursées, car c'est un investissement entre 15 et 45 euros l'unité.
4: Ça ouvre à plein de choses. C'est grave utile pour les femmes. Avant, on n'était pas assez renseignés. Ça a évolué. Je trouve que c'est déjà bien. On commence lentement, mais sûrement, comme on dit.
3: Même ressenti pour Candice, 20 ans. L'étudiante en gestion de projet recommande fortement les protections menstruelles réutilisables.
5: Ça permet un peu de le populariser, parce qu'on va pas se mentir, les serviettes c'est quand même pas très agréable, etc. C'est aussi plus écologique d'avoir des trucs réutilisables. Je pense qu'il y a beaucoup moins de produits chimiques aussi dans une culotte menstruelle en coton que dans une serviette qui est faite en espèce de papier un peu chelou.
3: En revanche, deux culottes ou deux coupes menstruelles par an, ce n'est clairement pas assez si la promesse est tenue.
5: J'espère qu'ils auront du stock, parce que si au final en fait c'est en rupture de stock toute l'année, que déjà que c'est pas beaucoup, mais en plus que personne n'y a accès finalement. J'espère sincèrement qu'il y aura les moyens de mettre derrière.
3: Seuls les produits vendus en pharmacie sont concernés par ce remboursement.
1: Un remboursement à 60% pour les moins de 26 ans, à 100% pour les bénéficiaires de la complémentaire santé solidaire sans condition d'âge. La météo, Louis.
2: Vigilance rouge levée, vous l'avez dit Valentine, ce jeudi matin, mais toujours des précipitations attendues, notamment sur la moitié est du pays, de l'Hérault aux Ardennes, avec de la pluie tout au long de la matinée. Trois départements sont encore placés en vigilance orange, pluie, inondation, crue, l'Hérault, le Gard et les Bouches-du-Rhône. Pour les températures au petit matin, nous avons 17,5 degrés à Mulhouse, nous dit Kevin sur notre page Facebook, 15 degrés du côté de Limoges, nous dit Lionel. Et chez vous, quel temps fait-il? Dites-le nous en nous écrivant sur notre page Facebook. Ici officiel. En milieu de matinée, les températures, elles, continuent de grimper progressivement. À Lille et Rouen, 20 degrés. Pour Nantes, 21 degrés. À Toulouse et Perpignan, 22 degrés ce matin. Cet après-midi, du soleil à l'ouest, des pluies qui perdent de l'intensité à l'est pour laisser passer quelques éclaircies. Pour les maximales, 21 dans le nord à Rennes et jusqu'à 24 degrés attendus cet après-midi à Nice.
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2: Jeudi 1er octobre, on est ravis d'être avec vous pour commencer ce joli mois. On fête les Thérèses, donc bonne fête à toutes les Thérèses qui se réveillent avec nous ce matin. Et joyeux anniversaire à l'inoubliable Mary Poppins, Julie Andrews, qui fête aujourd'hui ses 91 ans.
8: C'est vrai que ce mot trop long est parfaitement atroce.
1: Je ne sais pas si vous le savez, mais Mary Poppins, c'était son tout premier rôle au cinéma. Un coup d'essai récompensé par l'Oscar de la meilleure actrice en 1965.
2: Eh bien, c'est une belle icône à qui on rend hommage ce matin. C'est un bel anniversaire, un petit clin d'œil amical. Et on en a une autre qui vient vous réveiller, c'est Mylène Farmer. À l'écoute d'ici, en vous souhaitant à tous un excellent réveil. On est avec vous jusqu'à 6h et vous profitez bien entendu de vos chansons préférées. Voici Libertine.

0: Nous sommes là tous les matins à vos côtés avec Valentine pour vous réveiller avec vos chansons préférées. C'était Mylène Farmer à l'instant avec Libertine, 5h11.
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0: Ce matin avec Stéphane Bern, on passe à table direction Lyon sur les traces de cuisinières qui ont marqué la gastronomie française.
3: Comme Eugénie Brasier, l'ancienne domestique, 6 fois étoilée au guide Michelin. Son histoire avec Stéphane Bern, c'est à 5h25 sur Ici.
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0: C'est votre rendez-vous quotidien, aux côtés de Catherine Quicandon. Ici, ça entreprend. Et on s'intéresse aujourd'hui à l'alimentation de nos poules.
3: Un Français sur 10 a au moins une poule à la maison, c'est complètement fou. Alors ce matin, on part en Lorraine, dans une entreprise d'alimentation céréalière 100% locale, Catherine.
5: À Courbesseau et à Hoéville, à quelques kilomètres à l'est de Nancy, les céréales coulent à flot. Grâce à Marin Barbier et Alcanagri, son entreprise d'alimentation céréalière pour les poules, les oiseaux et les lapins. Il vend des produits bruts comme l'avoine, le blé, les brisures de maïs, l'orge ou les graines de tournesol, mais aussi des mélanges avec des noms sympas comme Roule ma poule à destination des poules, Fier comme un coq pour le reste de la basse-cour et Tête de linotte pour régaler les oiseaux. Les céréales sont triées, nettoyées, broyées, mélangées et tamisées. Marin utilise sa propre production ainsi que celle de 5 agriculteurs voisins dans un rayon de 30 km. Une production 100% locale, 100% naturelle, sans OGM, ce qui permet de la valoriser correctement.
6: Chez nous, on arrive vraiment à redonner de la valeur aux céréales entre 20 et 40 euros de plus que le marché mondial pour arriver à ce que l'agriculteur s'en sorte au mieux. D'autant plus qu'on connaît les difficultés du monde agricole actuel, notamment céréalier. Et donc on s'est dit qu'il fallait vraiment qu'on arrive à dynamiser ce secteur au niveau local.
5: Et si sa démarche aide les agriculteurs, elle est aussi idéologique.
6: C'est clair qu'avoir des poules chez soi, encore une fois, comme c'est un geste écologique, ça va de soi que d'acheter local, et bah, c'est dans la même lignée. Donc c'est vraiment, en tout cas pour nos clients, quelque chose qui est important. Et tant mieux pour nous, et tant mieux pour l'économie locale.
5: Et tant mieux pour les animaux aussi, qui ont l'air d'en redemander. Oui, oui, madame, ça arrive. Ce jeune agriculteur de 29 ans a repris l'affaire en 2019 et depuis, il a multiplié le chiffre d'affaires par 10. Il a même installé des distributeurs automatiques. Oui, comme ceux que vous avez au travail pour acheter un paquet de chips, sauf que là, ce sont des sacs de graines de plusieurs kilos. Les 3 premiers ont été mis en place pendant le Covid à Frouard, Courbesseau et Dieuzin.
6: Pour les plus performants, on les réapprovisionne entre 2 et 3 fois par semaine et on a 40 sacs par distributeur, voilà, de mise dedans.
5: Cette année, il en installe 15 autres comme à Chanteux, Landres, Morange, Homécourt ou encore Lunéville. Plus d'infos sur alcanagri.fr. Merci à Isabelle Baudrier d'Ici Lorraine pour cette idée qui a du grain à revendre. Ici, ça entreprend en Meurthe-et-Moselle avec Alcanagri parce que les poules, les lapins et les oiseaux ont eux aussi le droit de manger sainement. Bah oui, il n'y a pas de raison.
0: Je suis bien d'accord avec vous, Catherine. Une réussite qui se partage à vos côtés. Et en plus, nos poules n'en seront que plus belles.
3: Justement, se sentir belle, se sentir bien dans son corps, c'est l'une des clés pour vaincre le cancer. C'est le lancement d'Octobre Rose. Une ancienne malade du cancer du sein nous raconte comment le bowling l'a aidé à combattre la maladie.
0: Reportage à suivre dans une minute.
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0: Bon réveil, soyez les bienvenus. Ce jeudi matin, 5h15, nous sommes le 1er octobre et c'est le lancement d'Octobre Rose.
3: Un mois consacré à la lutte contre le cancer du sein, le plus meurtrier toujours aujourd'hui chez les femmes. Les conséquences, même chez les survivantes, sont parfois dévastatrices. Alors certaines trouvent le salut dans le sport. C'est l'histoire, Anne Bonnemazou Carrère, de Catherine. L'ancienne lieutenant-colonel de l'armée de l'air apprend son cancer il y a 3 ans. Et ce qui l'a sauvée, c'est le bowling.
9: S'il n'y avait pas eu le bowling, je pense que le côté dépression, il se sera installé.
10: Parce que ce sport, son sport, a empêché Catherine de s'isoler.
9: Passez votre temps dans les hôpitaux, quoi. Ce qu'il faut comprendre avec la maladie du cancer, c'est que même si on a des amis, même si on a des proches, du jour au lendemain, vous êtes toute seule avec votre corps. Si vous n'avez pas d'activité, ben vous êtes chez vous. Mais l'intérêt du bowling, c'est que quand le cancer s'est développé, ça a été mon rendez-vous toutes les semaines, le jeudi soir, à Moneto, à aller jouer, même si j'avançais. Mais j'avançais. Et je lançais des boules à l'époque de 4 kilos grand maxi.
10: Bien plus légères que celles qu'elle lance depuis 2013, mais qu'importe. L'objectif, c'est de se retrouver, se sentir de nouveau en mouvement, quitte à prendre des décisions définitives, comme la mastectomie.
9: Sans reconstruction. Lors de la chimio, j'ai rencontré une prof de judo. Elle me disait que l'objectif pour un ancien sportif, une ancienne sportive, c'est de vite retrouver une certaine condition physique. Parce que le cancer, il vous met à plat. Moi, je ne pouvais plus marcher. Donc, c'est vrai que quand elle m'a dit « si vous faites une reconstruction, ça veut dire que vous allez refaire des opérations ». Je ne voulais pas, je voulais sortir de ce parcours.
10: Alors, l'opération a lieu, les traitements, la bataille contre la maladie continue, mais les entraînements aussi.
9: Depuis mai, je peux dire que j'ai retrouvé 60% de qui j'étais avant. J'ai toujours des problèmes d'articulation. Et donc, mentalement, ça vous amène à un parcours d'introspection pour relativiser les objectifs, arriver à faire des choses qui vous donnent de la satisfaction.
10: Jusqu'à passer son diplôme d'animatrice au sein de la fédération.
9: Et alors ça, c'est l'étape grandiose. Donc ça, c'était l'an dernier. J'ai pu avoir deux dames qui ont pris des cours. C'était intéressant.
3: Reportage d'Anne-Bonne-Mazou-Carrère à retrouver sur ici.fr. Alors, comme Catherine, une femme sur huit sera touchée au cours de sa vie par un cancer du sein. Pour financer la recherche à l'occasion d'Octobre Rose, vous pouvez donner à la Fondation Arc.
0: Merci Valentine. Dans trois minutes, c'est la télé avec Patrice Gascoin qui, ce matin, nous propose de pousser la porte de recherche appartement ou maison. De retour ce soir sur M6, Thibaut Chanel, ancien agent immobilier, s'apprête à vous raconter les coulisses à 5h18 sur ICI. Quelques notes. Un groupe forcément mythique, Earth, Wind & Fire, c'est sur ICI pour commencer cette journée. September, c'est passé il y a quelques heures. On ouvre maintenant October, c'est parti.
3: C'est passé à une vitesse folle ce mois-ci.
0: Ça passe très vite. On est ravis d'être avec vous. Bon réveil avec vos chansons préférées.

0: accompagner le premier café, pour vous accompagner déjà sur le trajet pour aller au boulot. C'était Earth, Wind & Fire sur ICI. 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C'est le duel des auditeurs. Une question autour de l'actualité, un chiffre à trouver et le plus proche de la bonne réponse remporte la radio ICI, Valentine.
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0: Et c'est Saveria qui attend vos appels ce matin au 0810 055 056. Bonne chance à tous.
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0: Avec Patrice Gascoin et ses coulisses TV. Ce jeudi, Patrice, vous nous parlez du retour sur M6 de l'émission qui nous a fait aimer l'immobilier à la télé. Ce soir, place à Recherche appartement ou maison.
3: C'est l'émission qui nous fait rêver d'immobilier, même si on n'a pas un centime sur le plan épargne-logement.
4: On recherche un appartement à acheter à Annecy.
5: Le projet, c'est 50 mètres carrés dans le sentier.
6: C'est mission impossible.
7: Moi, je vois surtout du potentiel.
8: Ils ont un super dossier.
4: On attend un bébé.
9: C'est une énorme pression que vous me mettez.
4: Waouh, la vue.
3: Recherche appartement ou maison est donc de retour sur M6, émission inédite ce soir. Alors, ne recherchez pas Stéphane Plaza, celui qui a historiquement incarné le programme. Ses déboires avec la justice ont conduit la chaîne à l'écarter de l'antenne, mais M6 a joué la carte d'une relative stabilité. Maintenant, ils sont quatre à incarner Recherche appartement ou maison. Deux que vous connaissez déjà, si vous suiviez l'émission, Sandra Viricel et Thibaut Chanel, et deux nouveaux confrères agents immobiliers qui rejoignent l'aventure, Étienne Claude et Camille Duquesnoy. J'ai demandé à Thibaut Chanel, l'un des anciens qui était déjà là dans l'ancienne version de Recherche Appartement. Qu'est-ce qui change dans cette version 2026? Thibaut Chanel.
10: Alors, on a réussi d'abord à conserver l'ADN de l'émission. Donc ça, c'est vraiment le point important, je pense, pour les téléspectateurs qui aimaient l'émission. Et puis, par ailleurs, après, le reste, beaucoup de choses ont changé, principalement, la dynamique d'équipe qui a changé, puisqu'on accueille de nouveaux arrivants avec Étienne et Camille. Et puis, beaucoup de choses ont changé. La manière de filmer a été modifiée, le rythme de l'émission est modifié. On fait nos propres voix-off. Et on est beaucoup plus axé sur les conseils, notamment des conseils d'experts qui sont au cours de l'émission diffusée. On est beaucoup plus avec un marché immobilier qui est beaucoup plus incertain et illisible. Aujourd'hui, on a vraiment recentré l'émission vers des solutions concrètes et des réponses qu'on peut apporter aux familles.
3: Thibaut Chanel qui a survécu à l'époque Stéphane Plaza. Thibaut Chanel toujours présent dans la nouvelle version de Recherche appartement ou maison sur M6 avec ses trois collègues agents immobiliers. Leur mission n'a pas changé. Dénicher la perle rare pour des particuliers, les accompagner dans leur projet immobilier. Recherche appartement ou maison dès 21h10 ce soir sur M6.
0: Merci beaucoup, Patrice.
1: Vous allez regarder, Louis?
0: Je pense que oui. J'ai peut-être quelques conseils à prendre, notamment sur les recherches. Vous savez quoi en ce moment? 5h24.
1: L'annonce est passée.
0: C'est passé les recherches?
1: Louis recherche un appartement. L'annonce est passée.
0: Vous pouvez y aller à 100%. Soyez les bienvenus si vous nous rejoignez à l'instant. Tout de suite, c'est l'heure d'une nouveauté musicale et on accueille un duo ce matin. C'est Marc Lavoine et Patrick Fiori. Avec une chanson écrite et composée par Marc Lavoine, sortie cet été, voici Occupé, c'est sur ICI. En vous souhaitant à tous un excellent réveil avec nous.

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1: Occupé, Marc Lavoine et Patrick Fiori, c'est jeudi 1er octobre, vous êtes bien sur ICI. Et comme d'habitude, avant les infos de 5h30, un petit peu d'histoire avant l'actu aux côtés de Stéphane Bern qui nous fait voyager ce matin au temps de la grande cuisine.
2: Quand les chefs les plus admirés ne sont pas des chefs, mais des cuisinières. L'histoire avait choisi un autre menu et certaines de ces chefs vont devenir de véritables célébrités. Allez, à table! Lyon 1921. Eugénie Brasier a 26 ans. Fille de paysan du Bugey, ancienne domestique, elle a appris le métier dans les cuisines de la célèbre mère Filiou. Et chez Filiou, on ne filoutait pas avec le boulot. À cette époque, les grandes familles lyonnaises font un peu attention à leurs dépenses. Les domestiques coûtent cher, les cuisinières aussi. Les premières coupes budgétaires se font derrière les fourneaux. Alors certaines saisissent leur chance, ouvrir leur propre établissement. Eugénie Brasier ouvre donc un petit restaurant rue Royale. Le succès est fulgurant.
3: Refoutez-vous le nez dans ce bouquin et retrouvez ma réservation.
2: On vient pour sa poularde demi-deuil glissée sous une peau truffée, ses gratins d'écrevisses et sa cuisine du terroir.
4: Allons vieux, même dans les grands restaurants, on crache dans les plats, alors dans ce taudis.
2: À l'époque, la haute gastronomie aime les sauces compliquées et les intitulés à rallonge. Les mères lyonnaises ont une autre philosophie. Moins de discours, plus de beurre. Et pour le Nutri-Score, on verra plus tard. Alors, beaucoup plus tard. La réputation d'Eugénie Brasier dépasse bientôt Lyon. En 1933, le guide Michelin lui attribue 3 étoiles, puis 3 autres à son second établissement au col de la Luère. 6 étoiles. Là, on quitte la gastronomie pour l'astronomie.
5: J'ai quand même pas foutu les étoiles, là.
6: Oui, il paraît qu'il y en a des mille, des mille.
2: Avant les chefs stars, les émissions culinaires et les photos d'assiettes sur les réseaux sociaux, une génération de femmes a transformé la cuisine familiale en grande cuisine. Leur secret ? Beaucoup de talent et une profonde tendresse pour le gras.
1: Une chronique 5 étoiles. Merci Stéphane. Stéphane qui a lui aussi laissé un message hier à notre futur président ou à notre future présidente dans l'isoloir. Dites-le ici, 50 isoloirs sont installés partout en France pour recueillir vos préoccupations, vos envies, vos espoirs, afin de les partager et de les faire entendre. Alors si vous souhaitez vous aussi partager vos envies, retrouvez l'isoloir le plus proche de chez vous sur ici.fr. Il est à 5h30, tout de suite, l'actualité en France et dans le monde en 90 secondes. C'est avec vous, Valentine Letès.
7: L'acte 2 de la mobilisation lycéenne annoncée pour ce matin, les étudiants sont appelés à rejoindre le mouvement pour réclamer de vrais moyens dans l'éducation. 625 interpellations hier en France, 83 policiers et gendarmes blessés, 119 élèves et membres du personnel également, dont un lycéen de Tours, probablement touché par un tir de LBD à la tête. Quel budget pour la France l'an prochain ? Le gouvernement dévoile son projet ce jeudi, alors que la dette bat des records, pas de grandes mesures, mais plein d'ajustements, de changements de seuil et de plafond, avec un même mantra, des efforts pour tout le monde. Pour avoir violé son fils de ses 7 à 14 ans et l'avoir prostitué sur le site coco.fr, un homme est jugé à partir d'aujourd'hui dans le Jura. La justice l'a poursuivi jusqu'au Chili, où cet homme de 53 ans s'est enfui lorsqu'il a appris le dépôt de plainte du garçon. Contre les violences sexistes et sexuelles, justement, l'examen de la proposition de loi intégrale commence à l'Assemblée. De la prévention au repérage des victimes jusqu'à leur accompagnement et leur prise en charge, le texte entend agir sur l'ensemble de la chaîne des violences. Ça fond à toute vitesse en Suisse. En 5 ans, les glaciers ont perdu 20% de leur volume sous l'effet du réchauffement climatique et après un nouvel été brûlant. Une femme sur 8 sera touchée au cours de sa vie par un cancer du sein. Octobre rose commence. Un mois pour sensibiliser, lutter contre ce cancer le plus fréquent et toujours le plus meurtrier chez les femmes.
1: L'info du jour, c'est le bilan des dégâts de ces pluies diluviennes dans le sud de la France.
7: L'équivalent de 2 mois de pluie est tombé en une seule journée dans le Gard, comme dans l'Hérault. Les toits de plusieurs bâtiments ont cédé hier sous le poids de l'eau, comme celui du lycée de Saint-Clément-de-Rivière au nord de Montpellier, Sébastien Berriot.
8: Des précipitations très fortes et de l'eau qui s'infiltre en quantité dans le bâtiment. Une partie de la structure du lycée a fini par céder à la mi-journée alors que les élèves déjeunaient dans le réfectoire.
9: On est en train de manger et la cantine, il y a tout qui s'est effondré d'un coup. Tout le plafond s'est effondré et déjà avant il y avait de l'eau qui sortait dans la cantine. Surtout les chambres des premières, en fait ça a pété le plafond et tout est tombé dans les chambres. Et nous les chambres des secondes, même dans les dressings et tout, il y a... plein d'eau qui ont coulé et plein de stores qui sont cassés. Il y a toute l'eau qui rentre.
0: Oui, moi j'étais à 5 cm du toit qui est tombé. Et en fait, je m'attendais pas à ce que l'infrastructure du plafond en elle-même tombe d'un coup. Alors oui, j'avoue, ça fait un petit peu un choc.
8: Heureusement, pas de blessés. Le lycée est évacué et fermé. Les internes relogés à quelques dizaines de mètres de là dans un gymnase prêté par la communauté de communes. Une première nuit sur des lits de camp. Avant le passage des experts aujourd'hui, Kamel Chibli est le vice-président de la région Occitanie en charge des bâtiments.
10: On a prévu des équipes ce matin. Hein, on attend de voir que la vigilance rouge soit levée pour que les équipes puissent venir travailler, pour que dès lundi matin, à minima, les internes puissent revenir à l'internat.
8: Les fortes pluies ont aussi provoqué des dégâts dans l'école maternelle de la commune qui a été envahi par les eaux.
7: Les écoles, collèges et lycées en état rouvrent ce matin. Les transports scolaires également sont assurés dans le Gard et l'Hérault, pour lesquels la vigilance météo, pluie, inondation est passée cette nuit du rouge à l'orange, Louis.
1: Exactement, merci Valentine. 3 départements sont encore placés en vigilance orange, pluie, inondation, crue, l'Hérault, le Gard et les Bouches-du-Rhône. Les températures, elles, en revanche, qui restent autour des 20 degrés, 17,5 degrés à Mulhouse, nous dit Kevin au petit matin, 15 à Limoges, nous dit Lionel. En milieu de matinée à Lille et Rouen, on aura 20 degrés pour Nantes, 21 degrés à Toulouse et Perpignan, 22 degrés dans le ciel. Toujours des perturbations, notamment sur la moitié est du pays, de l'Hérault aux Ardennes ce matin, avec de la pluie avant de retrouver un ciel plus calme et dégagé cet après-midi à l'ouest et des pluies, elles, qui vont perdre en intensité. Pour les maximales, ce jeudi, 21 dans le nord à Rennes, 24 dans le sud à Nice.
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1: Soyez les bienvenus si vous nous rejoignez à l'instant. Excellent réveil. Dans 3 minutes, c'est le duel des auditeurs autour de l'actualité. Inscription au 0810 055 056. Ce matin, une question sur l'arrivée de la télévision en couleur en France. C'est l'éphéméride du jour. À vous d'être le plus proche de la bonne réponse pour emporter votre radio ici.
7: Un poste multifonction pour nous écouter partout, même en voyage, puisqu'elle fonctionne à pile, se recharge en USB et à l'énergie solaire.
1: Bonne chance à tous. C'est votre rendez-vous dans 3 minutes, juste après Vanessa Paradis. Be My Baby, sur ici, pour commencer la journée. C'est jeudi et nous sommes le 1er octobre. On commence ce mois avec vous.

0: Be My Baby, c'est sûr ici, excellent réveil avec Vanessa Paradis. Dans quelques instants, c'est pas vrai, c'est votre rendez-vous anti-arnaque avec Aude Razo. Et ce matin, une alerte aux agriculteurs, Valentine, de faux vendeurs de paille et de foin sévissent sur Internet.
1: Ils profitent des difficultés d'approvisionnement en fourrage, mais la livraison n'arrive jamais. Aude Razo vous explique comment repérer leur piège dans 5 minutes sur ici.
0: Puisqu'il est 5h39 et tout de suite, c'est l'heure du duel des auditeurs.
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0: Une question autour de l'actualité, un chiffre à trouver, le plus proche de la bonne réponse remporte sa radio.
1: Un poste radio multifonction, vraiment multifonction, il est même équipé d'une lampe torche pour vous suivre le soir dans vos insomnies.
0: Valentine, on dit tout de suite bonjour à Patricia qui est avec nous.
1: Bonjour Patricia.
4: Bonjour Valentine.
0: Et moi, j'ai pas le droit à mon petit bonjour.
1: Non, c'est que pour moi.
4: Ah, pardon, bonjour.
0: Vous voulez que je me fâche dès le matin de bonne heure comme ça,
1: Patricia. Je vote pour Patricia.
0: Qu'est-ce qui se passe? Je sais que vous partez bosser là tout de suite.
4: Oui, je pars travailler.
0: Ok, restez avec nous, puisqu'avant, on va dire bonjour à Vincent qui est là. Bonjour,
1: bonjour Vincent.
5: Oui, bonjour à vous, bonjour à toute l'équipe.
0: Vincent, nettement plus tranquille, vous êtes au petit déjeuner.
5: Voilà, je suis en train de prendre mon petit café, ouais.
0: Eh bien, vous avez bien raison. Je demande votre attention à tous les deux. C'est la question du jour dans l'éphéméride. Ce jeudi 1er octobre, on fête un anniversaire qui a changé nos habitudes devant la télévision. Il y a 59 ans, jour pour jour, la deuxième chaîne de l'ORTF passait officiellement du noir et blanc à la couleur. Après un compte à rebours, le ministre de l'Information prononçait cette phrase devenue célèbre.
6: Et voici la couleur, au jour fixé et à l'heure dite. Mesdames, mesdemoiselles, messieurs, vous qui maintenant nous voyez tels que nous sommes.
0: Et la question que je vous pose ce matin, selon vous, à quelle heure précise la télévision française est officiellement passée à la couleur? Il me faut une horaire pour vous, Patricia. On vous écoute, selon vous.
4: Moi, je dirais de
0: 11h55. 11h55 pour Patricia. Vous en pensez quoi, Vincent?
5: Voilà, moi je dirais, si c'est le soir, peut-être le soir, non?
0: Je dirais, 18h. 18h, du côté de Vincent, Valentine, vous avez la réponse.
1: Et c'est 14h15.
0: C'est donc Patricia qui est la plus proche ce matin.
4: Oui!
1: Bravo Patricia!
4: Merci.
1: Alors à l'époque, seuls 1500 téléviseurs couleur étaient en service en France contre environ 8 millions de postes en noir et blanc. Autant dire que très peu de Français ont réellement assisté à ce moment d'histoire en couleur.
0: Bravo Patricia, on vous envoie votre poste ici à la maison. Là, vous partez à bosser, vous embauchez dans combien de temps?
4: Je commence à 6h.
0: Dans quelques instants.
4: Donc je suis pratiquement arrivée à Cabrol.
0: Ok, vous bossez à l'hôpital, c'est ça?
4: Oui, au bloc opératoire, je suis agent de service hospitalier.
0: Eh ben, on embrasse tous ceux qui travaillent justement dans les services hospitaliers pour le travail que vous faites au quotidien. Patricia, encore félicitations. Merci
1: et bon
0: beaucoup.
1: Courage pour cette journée de travail. Vincent, vous retenterez votre chance?
5: Oui, une prochaine fois. Ok. Bonne journée à tous.
0: Bonne journée à vous, Vincent. À bientôt.
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0: Avant les infos de 6h, une info assez surprenante, Valentine.
1: Un café, un thé ou une glace, mais servi par un robot, ça vous dit?
0: Ah non, ça me fait peur, moi je sais pas si je serais.
1: Pourtant, dans le Vaucluse, c'est déjà une réalité. On découvre ce drôle de bar avec Robin Bernot, c'est tout à l'heure, à 6h05.
0: On fait quand même des choses surprenantes maintenant. En revanche, lui, ce n'est pas un robot, c'est bien un humain. C'est Jean-Patrick Capdeville qui est avec nous avec cette chanson, sortie en 79, quand t'es dans le désert, sur ICI.

0: Jean-Patrick Capdeville, quand t'es dans le désert. 5h46 sur ICI, tout de suite au Drazo et votre rendez-vous en Tiernac.
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0: Bonjour, ce jeudi matin, malheureusement, les agriculteurs sont aussi la cible des escrocs. Vous nous alertez sur les arnaques à la vente de fourrage.
3: Oui, le piège est particulièrement cruel. On parle là de malfaiteurs qui profitent de la détresse de certains agriculteurs. Les éleveurs sont à court de paille, à court de foin à cause de la sécheresse. Ils en cherchent, ils en ont besoin pour nourrir les bêtes. Et c'est là que les escrocs entrent en jeu, malheureusement. Les signalements, on en a beaucoup en ce moment, mais on en a eu dès le début de l'année, en fait. Avec cette éleveuse de l'Orne, par exemple, elle avait témoigné. Son fournisseur habituel était à court de fourrage. Elle cherche sur Internet et elle tombe sur un site qui en propose. Elle passe commande, 600 euros, sauf que le site est complètement bidon, elle ne recevra rien.
0: Mais Aude, premier conseil, déjà on se méfie toujours des offres qui sont trop alléchantes.
3: Voilà, que ce soit le fourrage ou autre chose d'ailleurs, ne vous précipitez pas sur une annonce, un site qui vous met des jolies photos de produits à prix cassé, surtout si ce produit est touché par une pénurie ou qu'il est très recherché. Bon, je caricature un peu, mais c'est comme si les chocolatiers faisaient d'énormes ristournes juste avant Noël ou que les fleuristes faisaient des promos pile le jour de la Saint-Valentin, ce n'est pas logique. Deuxième conseil, quand vous passez une grosse commande, fourrage, boîte de chauffage ou autre, ne payez jamais à 100% avant la livraison, surtout si c'est une première livraison, et même si le vendeur vous met la pression, ça c'est suspect. Faites une recherche sur Internet pour voir si les photos qui sont dans l'annonce n'apparaissent pas ailleurs. Pourquoi je vous dis ça? Parce que souvent l'escroc pique les photos sur d'autres sites. Et puis si vous avez un doute, demandez un appel en visio, que le vendeur vous montre ses stocks en direct, c'est plus sûr.
0: Merci Aude. Juste avant vos infos locales à 6h, votre rendez-vous quotidien, je recherche un auditeur qui, avec Valentine. Et ce matin, on recherche un auditeur qui...
4: qui boit toujours son café dans la même tasse, et surtout pas dans une autre.
0: Alors si votre tasse a une histoire, si elle vous était offerte par quelqu'un en particulier, racontez-le nous au 0810 055 056, puisque figurez-vous qu'aujourd'hui, c'est la journée internationale du café. Et la musique d'ici, avec vos chansons préférées, bien entendu, qui vous réveillent jusqu'à 6h avec vous. Voici Florent Pagny, la dernière chanson du monde.

0: chanson du monde.
1: Florent Pagny avec la dernière chanson du monde sur ICI. On va vous partager une scène qu'on n'a pas l'habitude de voir tous les jours. Imaginez, au petit déjeuner, même ça peut fonctionner, vous entrez dans un café ou un restaurant, Valentine, et bien tous les serveurs que vous voyez autour de vous, là, bien ce sont des robots.
2: Ce n'est plus de la science-fiction dans le Vaucluse, mais déjà une réalité, Robin Bernot.
3: À Avignon, les serveurs d'un bar sont remplacés par des robots.
4: C'est un peu triste de remplacer l'humain par des machines.
3: C'est un nouveau concept importé de Chine qui vient tout juste d'ouvrir. Imaginez à l'intérieur de cette boutique trois grosses machines qui vous servent votre café, votre thé, des glaces grâce à l'intelligence artificielle. C'est une première dans le département du Vaucluse. Notre reporter Adèle Bossard s'est rendue sur place et a rencontré Noémie, la fille du patron qui aide les clients à passer leurs commandes.
5: En fait, tout est robotisé. Par exemple, pour la machine à café, là, regardez, vous avez une machine à café intégrée dans la machine, en fait. Après, le lait aussi, vous avez deux petits frigos, là. C'est pas des produits en poudre ou quoi. Après, comme c'est des machines, des fois, on fait pas trop confiance non plus. Voilà, je comprends totalement.
3: Depuis l'ouverture, il y a quelques jours, le bouche à oreille et les réseaux sociaux ont plutôt bien fonctionné, puisque les curieux se pressent dans la boutique pour observer les robots qui font à peu près tout, à l'image de Malika, plutôt conquise par le concept.
6: Ben, je suis un peu intriguée, parce que c'est vrai que pour nous, c'est une première. Hein. Ben oui, mais pourquoi pas, il faut faire travailler un peu tout le monde. Hein. Enfin, moi, ça ne me dérange pas, parce qu'il faut avancer, c'est l'avenir.
3: Alors, à Avignon, ça marche, mais vu d'ici, qu'en pensez-vous ?
4: Moi, je ne trouve pas ça terrible, en fait.
3: Ouais, Sébastien n'est pas vraiment conquis.
4: Bah, ça enlève de l'emploi, ça enlève le contact aussi humain qu'on peut avoir quand on va dans ce genre de truc. Ouais, ça fait peur, franchement, ça fait peur.
3: Et vous, tiens, est-ce que vous pourriez tenter l'expérience ? Écoutez la réponse de Sébastien.
4: Honnêtement, moi, ça me dit rien. Je préfère le contact avec une personne, se regarder dans les yeux.
7: Est-ce que c'est quelque chose qu'on perd de plus en plus aujourd'hui, le contact avec les autres ?
4: Je pense que oui. Je trouve qu'on est de plus en plus et il y a de moins en moins de contact. C'est le constat que je fais. Les gens, ils sont tous sur leur portable, sur leur machin et personne ne se regarde, personne ne se parle.
3: Ce fameux bar à Avignon a quant à lui déjà prévu de se développer puisque le patron a déjà commandé une nouvelle machine qui rejoindra bientôt la boutique. Tenez-vous prêt, une machine à crêpes entièrement automatique. Je vous sens assez dubitatif.
2: Un tout petit peu.
1: Oui, moi aussi.
2: Reportage de Robin Bernot avec Adèle Bossard d'ici Vaucluse.
1: Dans 3 minutes, c'est votre rendez-vous quotidien. Je recherche un auditeur qui... C'est la journée internationale du café ce jeudi. Nous recherchons un auditeur qui boit toujours son café dans la même tasse et qui a une histoire à nous partager. C'est ce que nous allons découvrir juste après France Gall. Voici la chanson d'Azima sur ICI. Quand le...

0: France Gall avec la chanson d'Azima sur ici. Tous les matins, nous recherchons avant vos infos locales de 6h un auditeur qui, avec Valentine, aujourd'hui, c'est la journée internationale du café, figurez-vous. Alors, on cherche un auditeur qui a une histoire particulière à nous raconter autour de sa tasse à café. Lui, il ne s'en sépare jamais, Valentine. C'est Steve qui est avec nous au téléphone. Bonjour Steve.
1: Bonjour Steve.
2: Bonjour Louis, bonjour Valentine.
0: Steve, votre histoire, elle n'est pas commune, ça fait 17 ans que vous buvez dans la même tasse à café tous les matins.
2: Tout à fait.
1: Alors moi déjà, faut dire bravo, vous ne l'avez pas cassée en 17 ans.
2: Bah, j'aurais du mal à la casser, je vous avouerai quand même.
1: Elle est en pierre ?
2: Elle est en pierre volcanique. Ouais.
1: C'est pas vrai.
2: Et si.
1: Et moi qui disais ça pour rire.
0: Vous voyez, tout s'explique. Et alors 17 ans, Steve, racontez-nous cette histoire, qu'est-ce qui vous a offert cette tasse ?
2: Ben, c'est mon mari, je me suis marié le 10 décembre 2009. Et du coup, on a décollé pour notre voyage de noces sur les îles Canaries, donc à Tenerife. Et en fait, le matin du 11, je m'avais commandé une tasse du volcan TID, faite en pierre volcanique. Ouais. Et en fait, lors du petit déjeuner du room service, et ben, il y avait mon café dans ma tasse avec un mot gravé dessus avec la date. Et depuis, c'est toujours cette tasse.
1: Ça veut dire que c'est toujours, tous les jours la lune de miel, Steve.
0: Ah, et ben, vous voyez, Steve, il ne voulait pas vous répondre.
1: Je suis passé dans un tunnel. C'est ce qu'on dit à son époux quand ça va mal, en général.
0: C'est pas mal comme technique.
2: Oui, je vous entends très bien, moi.
1: Ah, c'est revenu. Je disais, c'est tous les jours la lune de miel, alors, Steve.
2: Exactement, depuis 17 ans.
0: Eh bien, on vous souhaite que ça dure. Steve, merci de nous avoir appelé ce matin pour nous partager votre belle histoire. Merci à tous d'avoir été là ce jeudi 1er octobre. On a commencé ce mois avec vous. Et dans quelques instants, vous avez rendez-vous avec l'actualité de vos régions, bien entendu. À 6h30, vous retrouvez Valentine Lethès.
1: Pour l'info en France et dans le monde, en 90 secondes.
0: Et tout de suite, voici les équipes d'ici matin qui sont là ce jeudi. Je vous souhaite à tous une belle journée qui commence sur ICI.
3: Merci beaucoup Louis, très belle journée à vous. Rendez-vous demain ici, comme chaque jour dès 5h, actu locale, musique et bonne humeur. Voilà tout ce qu'on aime. Nous ici vous partager jusqu'à 9h. On commence la journée ensemble. Oui, on commence aussi ce mois d'octobre avec vous tous. Bonjour Thierry Boulan.
4: Bonjour, c'est Julien, c'est Julien Rodier.
3: Et vous, c'est Thierry.
4: Bonjour tout le monde.
3: Mais bonjour.
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3: Nous sommes le jeudi 1er octobre, vous écoutez ICI Auxerre, 6h.
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3: Toute l'actu locale dans le journal avec vous Thierry. Un mois dans Lyon et 4 dossiers sur le bureau.
4: Le nouveau préfet Jean Salomon, arrivé des Hautes-Pyrénées fin août, a présenté hier ses priorités pour le département. Sécurité routière, lutte contre les trafics de stupéfiants, mais aussi accès aux services publics pour les personnes en situation de handicap. Le préfet veut aussi accompagner les entreprises locales en difficulté grâce à plusieurs dispositifs qui permettent d'intervenir avant qu'il ne soit trop tard. Léni Flouva.
6: Et souvent, le scénario est le même.
7: Les entreprises viennent tirer un peu la manche de l'État ou des finances publiques ou de l'URSSAF quand vraiment ils sont au fond du trou.
6: Jean Salomon est le préfet de Lyon.
7: Moi, ce que j'ai envie, et c'est le message que je passerai quand j'irai aux AG des différentes confédérations professionnelles, c'est de dire, en fait, dès que vous sentez qu'il y a une difficulté qui va venir, n'hésitez pas à venir nous en parler.
6: 487 entreprises ont été déclarées en défaillance en Bourgogne-Franche-Comté selon l'INSEE au deuxième trimestre de cette année. Et les signaux peuvent être nombreux.
7: Tiens, il est en retard de paiement de cotisation. Tiens, son chiffre d'affaires s'est dégradé. Ils ont plus de cash. Enfin, la trésorerie est très attaquée. C'est assez inquiétant.
6: Dans ce cas, l'entreprise peut se tourner vers le CODEFI, le comité départemental d'examen des problèmes de financement des entreprises. Mais rien n'est magique.
7: Aider une entreprise qui, de toute façon, aujourd'hui, tous les chiffres sont dans le rouge et on ne pourra pas la sauver, c'est aussi pas mettre l'argent public au bon endroit.
6: Pour les entrepreneurs sans solution et contraints à la liquidation, le dispositif 60 000 rebonds ouvre une antenne à Auxerre. Il aide les chefs d'entreprise à repartir après la fermeture de leur société.
4: Le reportage de Léni Flouva. Si vous êtes en difficulté avec votre entreprise dans Lyon, vous pouvez donc contacter le CODEFI. On laisse les coordonnées au standard de votre radio. Un procès s'ouvre aujourd'hui devant les assises de Lyon à Auxerre. Un homme de 60 ans est jugé pour des faits de torture, actes de barbarie et coups mortels sur une femme en octobre 2022. La victime avait succombé des suites de ses blessures. Le procès doit durer jusqu'à mardi soir. Attention au vol de voitures dans le secteur de Coulanges-Lavineuse. Depuis plusieurs semaines, la gendarmerie constate une recrudescence des faits parmi les véhicules particulièrement visés, les Fiat 500 et les Alfa Romeo Giulietta. À Saint-Georges-sur-Bauche, la mairie appelle à la vigilance aussi face à une nouvelle tentative d'escroquerie par téléphone. L'interlocuteur prétend travailler pour le service de répression des fraudes et affirme que 2500 euros vous ont été détournés. Il vous demande ensuite vos coordonnées bancaires. Ne communiquez pas ces informations. Un hectare de végétation parti en fumée hier matin dans le Sénonais. Les pompiers sont intervenus sur deux feux de broussailles à Malais-le-Grand puis à Rozoy. À Rozoy, le feu a démarré en bordure de route avant de gagner en partie le sous-bois.
8: De la friture sur la ligne entre le lycée des Chaumes à Avallon et les services départementaux de l'éducation nationale.
4: Oui, depuis la rentrée, la moitié d'un poste d'assistant d'éducation, autrement dit un surveillant, a été supprimé. Une décision annoncée en juin qui provoque la colère de l'établissement mais aussi des parents et d'élèves. Et pour cause, selon Sophie Isiguette, conseillère principale d'éducation de l'établissement et représentante CFDT, les conséquences directes de cette suppression sont nombreuses.
9: Certaines demi-journées, nous n'avons que deux assistants d'éducation sur le lycée et comme nous avons deux bâtiments d'enseignement, nous avons donc un seul assistant d'éducation par bâtiment, ce qui veut dire que concrètement,

0: impossible puisqu'il n'y a pas de surveillants dans les salles d'études.
1: Et une réunion est prévue aujourd'hui avec le personnel pour décider de la suite de ce mouvement. La mobilisation va-t-elle se poursuivre aujourd'hui au lycée Jeannot-Curie à Sens? C'est le troisième jour qui commence et hier, une centaine de lycéens étaient encore réunis devant l'établissement pour la deuxième journée consécutive. Le rassemblement s'est déroulé dans le calme. Une bonne nouvelle dans le nord de Lyon. Pas besoin de se déplacer chez le médecin pour certains habitants du Sénonais et du Jovinien. Depuis ce matin, SOS Médecins propose des consultations à domicile pour les plus de 75 ans et les personnes à mobilité réduite. Pour demander une visite, le numéro à composer est le 36 24.
2: Les Restos du Cœur lancent leur grande collecte ce week-end dans Lyon.
1: L'an dernier, 1 200 000 repas ont été distribués dans le département, soit presque 4% de plus en un an. La collecte commence demain matin et se poursuit jusqu'à dimanche. 55 magasins participent et plus de 420 bénévoles seront mobilisés. Michel Pantier, responsable des Restos du Cœur au centre d'Auxerre, espère encore de nombreux dons, mais il souligne la générosité des Iconais.
3: Alimentaire, produits d'hygiène, tout ce que les personnes peuvent donner. Mais je rappelle un petit peu que les Français sont très généreux et sur le département de Lyon, j'ai un petit chiffre qui fait toujours plaisir. L'année dernière, nous avons fait quand même 48 tonnes de collecte sur les deux collectes à la fois. C'est la collecte du mois de mars et la collecte du mois d'octobre, qui est la collecte départementale. 48 tonnes de marchandises, qui est quand même assez important et qui nous aide beaucoup tout au long de l'année à donner à manger aux personnes qui sont accueillies.
4: Donc souvent, les Iconais répondent présents sur ces collectes.
3: Les Iconais répondent présents et je voulais les remercier par avance. Les petits ruisseaux font les grandes rivières. Même une brosse à dents ou un paquet de pâtes suffit amplement par rapport à ce qu'on peut donner chaque jour.
1: Et les dons seront ensuite répartis dans les 15 sites Iconais des restos. Votre radio ici est une nouvelle fois partenaire des Restos du Cœur pour cette 42e édition. Les élus d'Auxerre se retrouvent ce soir à 18h pour une séance du Conseil municipal. Ils doivent notamment se prononcer sur le budget principal 2026. Autre dossier, une subvention exceptionnelle de fonctionnement de 60 000 euros pourrait être attribuée au stade Auxerrois. À Sens, Dominique Seux vient parler économie ce soir. Le chroniqueur de France Inter et éditorialiste des Échos sera à l'amphi à 19h pour évoquer notamment la croissance, l'emploi et la transition énergétique. Et puis du piano et de la chanson française ce soir à Tonnerre. Le marché couvert accueille Jeanne Chéral à partir de 20h pour un concert du festival Cohu. La chanteuse y défendra notamment son dernier album, Jeanne, avec cette chanson en hommage à Jean Dujardin.
5: J'en ai marre de rêver de vous, Jean. 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
1: Jean Dujardin a bien de la chance d'avoir une chanson pour lui. Hein.
6: Vous êtes jaloux.
1: Je vais en écrire une pour vous.
6: C'est très gentil.
1: Julien, pour vous et votre capacité à nous donner une météo toujours juste le matin.
6: Ben en tout cas, humide ce matin, pas mal de pluie. Ça y est, oui, il pleut enfin sur notre département. Les premières averses sont tombées dès hier soir. Elles se sont intensifiées dans la nuit et concernent ce matin l'ensemble du département. Ça va pas durer, hein, par contre. Malgré la présence de pas mal de nuages ce matin, la pluie devrait s'arrêter dans le courant de la matinée. On relève entre 17 et 20 degrés en moyenne ce matin. Des températures qui resteront à peu près les mêmes, hein, jusqu'à la mi-journée. Cet après-midi, les nuages se dissiperont pour laisser place à quelques éclaircies. Plus vous serez au nord du département, plus le ciel sera lumineux. Comptez 20 degrés cet après-midi à Avallon, 21 en Puisé comme dans le Tonnerrois, 22 degrés à Auxerre, 23 entre Joigny et Sens.
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6: Quoi de mieux que ce titre pour commencer la journée en forme, en ce jeudi matin, en ce premier jour du mois d'octobre. Et oui, on commence ensemble un tout nouveau mois aujourd'hui et on est là pour vous accompagner comme chaque jour, jusqu'à 9h, ici matin pour vous réveiller. Actu locale, musique et bonne humeur. Survivor, c'est Eye of the Tiger. Vous écoutez ici Auxerre, 6h08.

0: On commence la journée ensemble et en chanson Eye of the Tiger, un grand classique signé Survivor à l'instant, 6h12.
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0: Actu locale, musique et bonne humeur, c'est un plaisir de vous accompagner chaque jour. On se réveille tous ensemble en quelques sorties, c'est jusqu'à 9h. Avec toute l'équipe d'ici matin, oui, qui s'est levée tôt, elle aussi pour vous accompagner, vous réveiller. C'est un plaisir chaque matin. Ce matin, c'est Juliane qui nous accompagne à la technique, au son, et Séverine qui accueille vos appels au standard ici au CERF. Alors vous, je sais que vous êtes avec nous, déjà à 6h12. Vous restez ici. Dans moins de 10 minutes, on s'intéresse, comme chaque jour ensemble, aux gens d'ici. Avec chaque jour un parcours, tout un changement de vie à l'honneur. Avec vous, Catherine Marchesin. Bonjour.
4: Bonjour. Bonjour Julien, bonjour à tous.
0: Aujourd'hui Catherine, on va prendre ensemble la direction de la commune de Dracy. On est empuisé pour faire la connaissance d'une encadreur d'art.
4: Elle s'appelle Armelle Sabatier et après de nombreuses années comme notaire, elle a choisi de devenir encadreur d'art. Un parcours qu'elle nous raconte dans quelques minutes.
0: Un parcours à découvrir dans un instant Catherine. Et puis chaque jour ici fait son marché avec vous à la rencontre des commerçants, des clients et aussi à la recherche des bons produits qui nous font saliver chaque jour à midi. On retrouve Ludovic Chappe dans quelques instants. Il a pris pour nous la direction des allées du marché de Vermenton. On le retrouve dans moins d'une minute. À tout de suite.
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0: Ici fait son marché chaque jour à vos côtés avec Ludovic Chappe aussi. Il a fait son marché ce matin pour nous à Vermenton. Et cette fois-ci, vous allez l'entendre, c'est lui qui nous donne une recette très très gourmande. Écoutez.
7: Moi j'ai fait une tarte aux mirabelles il y a une semaine. J'ai simplement mélangé des œufs, du sucre et de la poudre d'amande.
8: Oui.
7: J'ai étalé ça sur une pâte sablée.
8: Oui.
7: Ah, j'ai eu un franc succès.
8: Ah, c'est voyez. Après, oui, cette année, bon, un manque de jus avec le manque d'eau qu'elles ont eu. Donc, c'est normalement, il faut mettre un peu de poudre d'amande pour absorber l'excédent de jus. Mais là, bon, cette année, c'est pas trop la peine.
7: Ah, bah, je l'ai fait quand même.
8: Hein. Ouais, vous l'avez fait quand même. Bon, si elle était bonne, c'est le principal.
7: Tout le monde a aimé. Alors moi, j'ai particulièrement aimé parce que j'étais particulièrement fier.
8: Voilà, c'est ça. C'est ça.
7: Mais voilà. Okay. Votre prénom ?
8: Moi, c'est Sandra Raymond.
7: Sandra Raymond, vous produisez des mirabelles. Vous êtes installée où ?
8: À Jussy.
7: Le pays le pays fruitier,
8: hein,
7: des arboriculteurs.
8: Voilà.
7: Donc vous disiez que cette année, la récolte était... Il y a assez peu de jus, c'est ça ?
8: Alors, déjà d'une, on a eu la gelée du mois d'avril, qu'on a beaucoup, beaucoup, beaucoup brûlé. Donc là, on se retrouve avec même pas, on va dire, un quart de récolte, même pas, et encore. Et le manque d'eau, oui, ça a eu beaucoup d'impact déjà d'une sur la maturité des mirabelles. Elles ont mis du temps à mûrir. Et la canicule aussi, et elle manque un peu de jus.
7: Le plus embêtant, c'est la canicule ou le manque d'eau ?
8: Je dirais les deux quand même. Parce que la canicule, pour ce qui est des cerises, elles ont cuit sur les arbres, donc j'ai perdu beaucoup, beaucoup de tonnage à cause de ça. Et d'un côté, le manque d'eau pour les mirabelles qui ont eu du mal à venir en maturité. Et après, le mirabellier en lui-même résiste beaucoup, beaucoup mieux à la sécheresse qu'un cerisier. Donc lui, il a résisté malgré tout. Après, bon, on voit qu'ils ont peiné quand même cette année avec la canicule.
7: Bonjour.
9: Bonjour.
7: Comment vous appelez-vous, votre prénom ?
9: Dominique.
7: Dominique, vous allez en faire quoi de vos mirabelles ?
9: Oh, je vais les manger.
7: Ah, vous n'allez
9: je vais
7: pas
9: les manger comme ça.
7: Vous n'allez pas les cuisiner.
9: Parce que c'est trop bon comme ça.
7: C'est vrai. Et en plus, ça demande moins de boulot.
9: Oh, c'est pas ça, c'est que c'est meilleur comme simple. Après, on garde le noyau dans la bouche un petit peu.
7: C'est ce que vous préférez, vous, le noyau ?
9: Non. Non, mais j'aime bien les fruits à noyau, les petits fruits à petits noyaux, comme les cerises aussi. Parce que on peut garder le noyau. Non. Des fois, je le mets dans ma poche et je le retrouve après la lessive. Je vous dois.
8: 4 euros, s'il vous plaît.
7: Merci beaucoup.
9: Mais je vous en prie.
7: Et merci Sandra.
8: Merci à vous, bonne journée.
0: On se régale même avec les noyaux ce matin. Ici, fait son marché avec vous chaque jour. Et Ludovic Chap, que l'on retrouve dans les allées du marché de Vermenton dès demain dans Ici Matin. 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Elle s'appelle Ici 6h17. On vous invite à une soirée, et pas n'importe laquelle, attention. Une soirée mondaine hein, quand même, à laquelle nous convie ce matin Oria. On vous souhaite un bon réveil. Nous sommes jeudi, nous sommes le 1er octobre.

0: Les soirées mondaines, celle d'Oria ce matin, 6h20.
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0: C'est quoi un encadreur d'art? C'est en tout cas le nouveau métier d'Armel Sabatier. Rencontre avec les gens d'ici ce matin, Catherine Marchesan.
2: Après de nombreuses années dans le notariat, Armel Sabatier, en 2016, a changé de métier et a créé son atelier d'encadreur d'art à Drancy. Un changement professionnel qui s'est fait tout en douceur.
3: J'ai commencé l'encadrement donc plutôt en loisirs créatifs. Et pour des circonstances personnelles et familiales, j'ai eu la nécessité de changer de travail. Donc je me suis formée donc les dernières années dans le notariat en même temps en parallèle au CAP d'encadreur d'art, donc pendant 2 ans. Et une fois que j'ai obtenu le CAP, c'est là que j'ai passé le pas pour en faire ma profession principale. Au départ, c'était vraiment l'attirance côté décoration et travail manuel. Et donc, grâce au CAP, j'ai pu découvrir beaucoup d'autres techniques. Et puis, surtout, dans mon travail maintenant professionnel, tout l'aspect conservation des œuvres. Et ensuite, j'ai même continué dans la restauration de papiers anciens avec une autre formation en parallèle.
2: Et un changement professionnel qui ne s'est pas fait sans difficulté.
3: Bon, il y a toujours un petit peu le syndrome de l'imposteur. Donc, ce qui a été difficile, c'était au tout début quand je travaillais encore et de concilier la formation sur Paris, plus les 3 enfants et la famille. Voilà, après, il faut aimer travailler seul, alors qu'avant, je voyais beaucoup de monde. Et voilà, j'essaye d'attirer les gens à moi en faisant donc du travail parfait et en ayant un bel atelier où les gens aiment se rendre.
2: Passionné par son métier, aujourd'hui Armel Sabatier s'épanouit totalement dans son travail d'encadreur d'art.
3: Je pense que si les gens en dehors voient mon nouveau métier comme une réussite, eh bien écoutez, j'aimerais que ce soit aussi la représentation d'un parcours de femme. Parce que voilà, il y a certains sacrifices. Il faut pas se cacher pour la famille que les femmes, des fois, sont plus aptes à prendre à leur compte. J'espère être l'exemple que même quand on fait ces changements et ces sacrifices, eh ben on s'en sort super bien. Donc voilà, pour dire que je suis vraiment ravie de ce nouveau travail et que je m'épanouis pleinement dedans.
2: Encadreur d'art et spécialiste de la conservation et de la restauration d'œuvres, Armel Sabatier exerce sa passion dans son atelier à Drancy.
0: Rencontre chaque jour avec les gens d'ici, à retrouver dès maintenant sur notre site ici.fr et sur notre application. L'appli ici, 6h23, ce jeudi 1er octobre, on passe ensemble ici pour vous accompagner jusqu'à 9h, comme on aime le faire chaque jour avec toutes vos chansons préférées. Et c'est quand même déjà ça, c'est ce que nous chante ce matin Alain Souchon. Oui, c'est facile, 6h23, bon réveil.

0: C'est déjà ça. C'était Alain Souchon pour commencer la journée. Vous restez avec nous dans un instant, notre horoscope.
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0: 6h27, l'actu locale de retour dans moins de 3 minutes. Juste le temps pour nous de regarder vers le ciel et vers les astres. Que nous réserve-t-il aujourd'hui, Catherine Viguet, notre horoscope avec les natifs du Gémeaux qui évoluent.
7: Et pour certains, il s'agit de tout changer. Bélier, agréable journée. Ce qui sera marquant, ce sont vos échanges, voire un déplacement. Taureau, une question d'argent occupe votre esprit. Vous hésitez entre économiser et dépenser. Gémeaux, vous paraissez insaisissable. Vous voulez tout changer à votre vie, vous sentir libre. Cancer, ce qui est essentiel aujourd'hui, c'est de prendre soin de vous et des vôtres. Lion, un jeudi divertissant, chantant, festif, comme vous les aimez. Vierge, vous avez besoin de réfléchir, ça concerne votre sphère professionnelle comme votre foyer. Balance, d'une manière ou d'une autre, vous vous changez les idées, quitte à voyager. Scorpion, il faut vous ressourcer et vous trouverez un moyen de le faire avec une méthode zen. Sagittaire, la conjoncture vous oblige à être attentif aux désirs des autres et vous aurez de bonnes surprises. Capricorne, vous êtes très occupé, gare à ne pas trop en faire, attention à votre santé. Verseau, une histoire d'amour vous tient le corps et le cœur, mais rien n'est simple. Poisson, la famille est au centre de vos préoccupations, ce qui concerne votre maisonnée aussi. Et pour nous tous, eh bien, on trouve un coin refuge, un coin ou quelqu'un.
0: Merci beaucoup Catherine Viguet de nous partager chaque jour notre horoscope à retrouver dès maintenant sur notre site ici.fr, mais aussi sur notre application. 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
0: 6h29, bonjour à vous tous qui nous rejoignez en ce jeudi matin ici en direct à la télévision. Actu locale, musique et bonne humeur. Très heureux de commencer, oui, ce mois d'octobre, ce jeudi 1er octobre, ensemble ici jusqu'à 9h. Bonjour Thierry Boulan.
8: Bonjour Julien, bonjour tout le monde.
0: Bonjour Lucien Denis.
9: Bonjour Julien, bonjour Thierry.
0: On vous retrouve dans quelques instants pour votre analyse, Lucien, la chronique de la GIA dans quelques instants. Avant ça, on souhaite plusieurs anniversaires aujourd'hui, celui d'André Rieu, Jean-Pierre Castaldi, mais aussi Youssou N'Dour.

0: Youssoundour qu'on entend ici dans L'Ours, titre partagé avec Christophe May. Youssoundour qui fête ce jeudi matin, ce 1er octobre, c'est 67 ans. La météo juste après, toute l'info dans notre région, Thierry Boulan.
1: Le nouveau préfet de Lyon, Jean Salomon, a présenté hier ses priorités. Arrivé des Hautes-Pyrénées fin août, il veut notamment agir sur la sécurité routière, la lutte contre les trafics de stupéfiants et l'accès aux services publics. Octobre rose commence aujourd'hui. Un mois pour informer sur le cancer du sein et rabâcher un message de prévention. Catherine, une Auxerroise qui a eu un double cancer du sein, témoigne de l'importance de rester vigilante.
2: Il n'y a rien de mal ou de pas correct à toucher ses seins, à regarder si tout va bien. Même aujourd'hui où je sais que je suis suivie, je continue ces autopalpations. Pour faire la lettre, il faut s'observer.
1: Au collège lycée de la Cité des Chaumes à Avallon, on veut récupérer le demi-poste de surveillant supprimé depuis la rentrée. Les parents, les élèves et les enseignants sont mobilisés depuis un mois car ils estiment que ce demi-poste en moins met en danger la sécurité des élèves. Reportage juste après l'actualité en France et à l'étranger, en 90 secondes, présenté par Valentine Letess.
3: Pas de hausse d'impôt général, mais un vrai coup de frein sur les dépenses de l'État. Le budget 2027 est présenté ce jeudi par le gouvernement, avec pour principale mesure 5,5 milliards d'euros d'économies sur les retraites, le point d'indice des fonctionnaires gelés et une hausse de taxes sur les aéroports et sociétés d'autoroutes. Une nouvelle journée de mobilisation s'annonce devant les lycées et les étudiants sont appelés à rejoindre un mouvement de plus en plus tendu. Plus de 600 interpellations hier et la police des polices chargée d'enquêter sur les blessures de 3 lycéens. Le pire est passé dans le sud de la France. Les vigilances rouges et maintenant oranges sont levées dans l'Hérault, le Gard et les Bouches-du-Rhône où l'équivalent de plusieurs mois de pluie sont tombés sur la seule journée d'hier. Des inondations impressionnantes en vidéo sur nos réseaux sociaux. À 7 mois de l'élection présidentielle, deuxième débat ce soir entre les 5 candidats à la primaire de la gauche. 2 heures de discussion à partir de 20h45 sur France 2 et France Inter. Que s'est-il passé à bord de cet avion entre Dubaï et Tel Aviv, 24 heures après un atterrissage en urgence de ce vol Fly Dubaï en Arabie Saoudite? Des images postées par des passagers font le tour du monde. Israël parle d'une attaque menée par l'un des pilotes. Chaque année, près de 20 000 cancers du sein sont évitables selon la Ligue contre le cancer. Octobre rose commence aujourd'hui, un mois pour encourager le dépistage du cancer le plus meurtrier chez les femmes.
1: Le dialogue est rompu entre la Cité des Chaumes à Avallon et la direction des services départementaux de l'éducation nationale. Motif de la crise, la suppression d'un demi-poste d'assistant d'éducation annoncé en juin. Colère des équipes de cet établissement avec des parents et des élèves qui ont encore manifesté ces derniers jours sans être entendus. Julien Frénois.
4: Le dialogue est à l'arrêt entre la direction des services départementaux de l'éducation nationale et la maire d'Avallon, Jamila Absaoui.
5: Je ne sais pas si la situation est vraiment prise en compte, parce qu'il y a plusieurs sujets. Il y a un sujet de réglementation du travail qui n'est pas respecté, de sécurité sur l'établissement, sur les élèves. Et enfin, il y a un sujet d'équité sur le territoire. Aujourd'hui, nous sommes donc à 5,25 équivalents temps plein. Ça fait un assistant d'éducation pour 139 élèves.
4: Car l'un des arguments avancés pour la suppression de ce demi-poste, c'est la baisse des effectifs. La CPE du lycée Sophie Isiguette, également militante CFDT, répond.
6: Non, sur la globalité de la cité scolaire, les effectifs sont stables et sur le lycée en particulier, nous avions 421 élèves l'année dernière, nous en avons 414 ce jour.
4: Avec, selon Jamila Absaoui, un problème de sécurité.
5: Il y a 4 entrées qu'on peut identifier sur la cité scolaire. Aujourd'hui, nous ne pouvons pas avoir 4 assistants d'éducation en même temps pour assurer la sécurité des élèves qui rentrent. Aujourd'hui, il y a des personnes étrangères au service, étrangères aux établissements, qui peuvent rentrer sans être identifiées, sans être vues.
4: Une situation qui ne date pourtant pas d'hier, rappelle la maire d'Avallon.
5: Il y a 3 ans, on avait déjà supprimé un demi-poste et on était descendu en dessous des 6. La proviseure à l'époque, Mme de Rox, avait alerté en disant « Attention, en dessous de 6, ça devient très compliqué. L'organisation est très compliquée et on met en danger la sécurité des élèves. »
4: Les élèves, mais aussi les surveillants qui eux-mêmes doivent compenser, concède la conseillère principale d'éducation direction du lycée.
6: Pour eux, c'est compliqué. Leurs conditions de travail se dégradent, évidemment, puisque le travail que faisait ce demi-poste, qui représente 21 heures de travail hebdomadaire, hein, un demi-poste d'assistant d'éducation sur une semaine, c'est 21 heures, eh bien, cette charge de travail, elle est reportée en partie sur les autres qui doivent tenir deux postes en même temps. Ils ne peuvent pas tout faire, c'est impossible.
4: Pour tenter de faire avancer les choses, la rectrice de Dijon et le ministère de l'Éducation ont été contactés. De son côté, le DSDEN, Direction des services départementaux de l'Éducation nationale, n'a toujours pas donné suite à nos sollicitations.
1: Et le reportage de Julien Frénois est à retrouver sur ici.fr et sur notre application. Vous écoutez ici au CERI, il est 6h35, un petit coup d'œil sur la météo, ça y est, l'humidité là.
7: Hein. Ah oui, il pleut enfin dans notre département, les premières averses sont tombées dès hier soir, elles se sont intensifiées au cours de la nuit et concernent ce matin l'ensemble du département, mais alors attention, ça va pas durer, hein, pour tout vous dire. Malgré la présence de pas mal de nuages ce matin, la pluie devrait s'arrêter dans les prochaines heures. On relève entre 17 et 20 degrés en ce moment, ces mêmes températures que l'on pourra relever à la mi-journée, c'est en tout cas ce que semble nous dire Météo France, qui nous dit aussi que cet après-midi, les nuages se dissiperont pour laisser place à quelques éclaircies. C'est simple, plus vous serez au nord du département, plus le ciel sera lumineux. Comptez 20 degrés cet après-midi. Si vous êtes à Avallon, 21 puisé dans le Tonnerrois, 22 degrés pour Auxerre et 23 entre Joigny et Sens.
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7: Vous l'avez dansé, ça ne tient rien.
1: Oui, bah moi j'ai un
7: peu dansé. Qu'est-ce que vous l'avez dansé, ça?
1: Ah oui.
7: Le jerk?
1: Bah ouais.
7: Un grand classique.
1: Bah chez
7: vous. Faites ça tous les matins pour vous réveiller.
1: Tous les matins, ça fait
7: l'exercice sportif. Mais oui, vous savez, ça entretient les articulations, c'est ça que vous voulez dire.
1: Exactement.
7: C'est Thierry Hazard qui nous chante ce matin, il est 6h36.
1: C'est parti.

0: On danse, on chante le jerk avec Thierry Hazard ce matin, 6h40.
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0: On va s'intéresser dans quelques instants ensemble à nos animaux de compagnie, comme on aime le faire chaque jour ensemble ici. On va parler de cette mention que l'on croise de plus en plus souvent un petit peu partout, notamment quand on va au magasin et qu'on regarde les paquets de croquettes pour nos chats, pour nos chiens. La mention sans céréales, qu'est-ce que ça veut dire concrètement? Est-ce que c'est vraiment intéressant? Est-ce que ça vaut le coup? Au fond, on va poser la question à notre vétérinaire, le docteur Pierre Fabien, nous rejoint tout à l'heure, juste avant 6h45. Juste avant ça, la chronique de la J avec vous, Lucien Denis. Bonjour Lucien.
4: Bonjour Julien.
0: Deuxième semaine d'une longue première trêve internationale pour l'ensemble du football professionnel. Difficile, hein, malgré tout, de préparer sereinement les prochaines confrontations quand une grosse partie des effectifs sont privés de nombreux joueurs partis dans plusieurs sélections.
5: Oui, c'est vrai que beaucoup de joueurs sont partis, les entraîneurs sont effectivement confrontés à ce genre de situation. Alors, on sait que pour un joueur professionnel, c'est très important de porter les couleurs de son équipe nationale, mais ça confronte effectivement les entraîneurs à avoir des effectifs extrêmement réduits. Lui, beaucoup de joueurs de la USA sont partis du côté de la Mauritanie, du Ghana, du Sénégal. C'est des voyages qui sont très longs. Et puis, il y a aussi les sélections espoirs pour Kevin Danois et celle pour la Belgique en ce qui concerne Arthur Pieffort. Donc, oui, ça fait un effectif qui est très réduit puisque c'est à peu près 11 joueurs d'un effectif qui sont partis. Si on fait le total des enfants aussi partis avec les U19, les U20, les U23, c'est 18 joueurs qui sont partis en sélection. Donc, ça fait beaucoup. On attend de voir ce que l'entraîneur mettra en place vendredi puisque le match a été avancé contre Clermont. Et beaucoup d'ailleurs de joueurs et d'équipes ont annulé les matchs amicaux, faute d'effectifs. Donc on va voir ce que ça va donner, mais c'est vrai que c'est une contrainte.
0: Il aurait été néanmoins impossible de tirer quelques premiers enseignements d'un début de saison contrasté pour les Auxerrois. Le bien moins s'est ensuite transformé en bien mieux, puisque les hommes de Will Steel occupent, avant la reprise du championnat prévue le 10 octobre prochain, une très belle 10e place au classement.
5: Oui, c'est aussi à cela que sert cette trêve, de pouvoir effectivement remettre d'aplomb ce qui n'a pas fonctionné. La JOCR avait connu un début de saison compliqué, et Will Steel a effectivement inversé la tendance. Ça lui permettra effectivement cette trêve de pouvoir encore une fois travailler sur ce qui n'a pas fonctionné, même s'il faudra attendre le retour des internationaux pour préparer le prochain match à Rennes. Rennes confronté cette équipe aussi à 11 départs de ses joueurs parmi l'effectif. Donc voilà, on espère que ça équilibrera les chances et que la JOCR obtiendra un bon résultat du côté de Rennes, parce que c'est un match encore très important.
0: On parle aussi du coaching de Will Steel, mis en difficulté lors de 3 premiers matchs, puis de sa sage analyse sur l'incapacité de ses joueurs à accepter un projet de jeu qui ne leur convenait simplement pas. Son changement de stratégie vers une équipe bien plus défensive a permis aux Auxerrois de stopper une série de 3 défaites lourdes, et d'enchaîner des succès importants.
5: Oui, lorsqu'un entraîneur accepte un challenge comme celui de pouvoir driver la JOCR, c'est un challenge intéressant, mais il faut aussi être confronté à l'entourage du club, à son fonctionnement et aussi à l'effectif, à savoir connaître ses joueurs, savoir qui peut jouer avec qui, à quel poste et en tirer le meilleur profit. On sait qu'il y a des joueurs qui sont physiques, d'autres un peu plus technique, et bien les techniciens doivent préparer leur physique, alors que les joueurs physiques doivent préparer leur technique. Donc voilà, c'est un amalgame à créer, un fond de jeu aussi, et puis une équipe capable de jouer ensemble et d'être compétitive. Elle l'a été lors des 2 dernières confrontations. Souhaitons que les prochaines soient aussi positives pour la JOCR.
0: On reste sur cette lancée. Hein.
5: On espère.
0: On espère pour la reprise du championnat. Merci beaucoup, Lucien Denis, pour votre analyse. La chronique de la GIA à retrouver dès maintenant sur notre site, notre application et sur nos réseaux sociaux.
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0: 6h44, on va parler de nos animaux de compagnie et peut-être aussi de vous, quand vous vous rendez en tout cas au rayon animalerie pour leur acheter des croquettes. La mention sans céréales a envahi les paquets de croquettes depuis quelques années. C'est vrai que c'est un argument de vente, parfois même l'argument de vente numéro 1. Mais docteur Pierre Fabin, vous êtes notre vétérinaire chaque jour dans Ici Matin. Est-ce que c'est vraiment indispensable, ça, pour nos animaux ?
4: Alors en fait, beaucoup de propriétaires achètent du sang céréal en pensant faire du bien à leur animal. Mais en fait, c'est un énorme coup de marketing. Pour comprendre, on va regarder comment on fabrique une croquette. C'est comme un gâteau sans liant, ça s'émiette. Pour faire tenir une croquette, on a obligatoirement besoin d'amidon. L'idée que le chien ou le chat est allergique au blé ou au maïs est totalement fausse. L'allergie au gluten chez le chien concerne moins de 1% de la population. En réalité, il digère très bien l'amidon s'il est bien cuit. Le vrai problème des céréales, ce n'est pas leur toxicité, c'est que les industriels en mettent beaucoup trop pour faire des économies au détriment de la vraie viande.
0: Mais alors s'ils retirent complètement le blé ou le maïs, comme vous venez de nous le dire, par quoi ils remplacent cet amidon obligatoire pour fabriquer ces croquettes ?
4: Eh bien c'est là le grand piège, ils remplacent le blé par d'autres sources d'amidon, la pomme de terre, le pois ou les lentilles. Et au final, la croquette sans céréales contient parfois autant de glucides qu'une croquette classique. Vous n'avez pas acheté plus de viande, vous avez juste acheté du féculent différent. Et ça peut être dangereux. On a des études vétérinaires qui ont montré qu'une alimentation pleine de pois ou de lentilles bloque souvent l'absorption d'un acide aminé vital, la taurine. Et résultat, on voit apparaître chez certains animaux des maladies cardiaques graves directement liées à ces recettes à la mode. Et en plus, souvent, ces sources d'amidon sont moins digestes et entraînent beaucoup de gaz.
0: Bon, faut nous aider, hein, docteur. On fait comment pour faire la différence concrètement quand on est dans les rayons du supermarché? Est-ce qu'il faut pourtant boycotter le sans céréales ou est-ce qu'il y a une astuce pour bien choisir le paquet?
4: Alors, il ne faut pas le boycotter, mais arrêtez de lire les slogans géants à l'avant du paquet. Tournez-le et lisez l'étiquette au dos. L'ennemi, ce n'est pas la céréale, c'est le manque de viande. Avec ou sans céréales, la règle d'or est stricte. Le premier ingrédient de la liste doit impérativement être de la protéine animale, comme du poulet déshydraté. Si vous lisez pois, pommes de terre ou blé en premier, vous fuyez. Méfiez-vous aussi du poulet frais. À la cuisson, la viande perd son eau et son poids réel dans la croquette s'effondre. Du coup, cherchez plutôt la mention viande déshydratée. Et au final, retenez qu'il vaut mieux une excellente croquette avec un peu de riz digeste qu'une mauvaise croquette sans céréales, pleine de lentilles, qui va abîmer le cœur de votre animal.
0: Vous avez tout noté, ça y est, non ? Rendez-vous sur notre site ici.fr ou sur notre application ici pour retrouver tous les conseils de notre vétérinaire, le docteur Pierre Fabin. Notre DJ ce matin, non, c'est pas le docteur Pierre Fabin, c'est Soprano qui est avec nous. Il est 6h47.

0: Le DJ Soprano, pour commencer ce jeudi matin ensemble ici à 6h50, on va sonner chez vous pour voir l'état du ciel très probablement couvert à Chemilly-sur-Yonne, comme un petit peu partout dans le reste du département aujourd'hui. Bonjour Monique.
1: Bonjour Julien.
0: Comment ça va ce matin?
1: Écoutez, ça va bien. Effectivement, il a plu.
0: Ah, enfin.
1: Ah, enfin, ah oui, j'ai cru que je rêvais, ben, je me suis relevée, mais non, c'était bien ça.
0: Bah, ça fait du bien, cette pluie qui tombe ce jeudi matin à Chemilly-sur-Yonne. Est-ce que les températures sont un petit peu descendues aussi? On a eu chaud encore hier.
1: Oui, même encore cette nuit. Là, ce matin, il y a encore 17 degrés.
0: Des températures très très douces, de la pluie qu'on n'attendait plus, j'ai envie de vous dire, depuis pas mal de semaines maintenant. Qu'est-ce que vous allez faire de beau aujourd'hui, dites-moi?
1: Écoutez, aujourd'hui c'est jeudi, donc nous mangeons à notre club.
0: Ah ben très bien, club de quoi?
1: C'est le club des anciens de Chemilly.
0: Ah ben voilà, vous vous retrouvez comme ça, ça vous donne l'occasion de retrouver des amis et puis des connaissances, on partage un bon moment, c'est essentiel ça.
1: Exactement.
0: Bah vous avez bien raison, profitez-en bien en tout cas, puis vous saluerez tout le monde de la part d'ici au Serre.
1: Ah c'est super gentil.
0: Je vous souhaite une très très belle journée Monique et je vous dis à bientôt.
1: Et pareil pour vous et je salue les amis météo.
0: Merci, on vous salue aussi. À très bientôt.
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0: Ça y est, le mois d'octobre commence aujourd'hui. Les besoins de bras se font sentir, notamment au Resto du Cœur de Lyonne. Les Restos du Cœur de Lyonne qui auront besoin de vous, de votre soutien et de votre mobilisation dès ce week-end. Parce que les 2, 3 et 4 octobre, ça commence demain, donc à l'occasion de leur collecte annuelle, il va falloir venir purement et simplement les aider. Seuls, en famille, entre amis ou même entre collègues, rejoignez les équipes d'Auxerre, de Moneto, de Sens, Chérois, Joigny, Migène ou encore celle de Courlon-sur-Yonne. Quelques heures seulement de votre temps qui feront assurément toute la différence. Pour les rejoindre, il suffit de les contacter. Allez, aujourd'hui, hein, peut-être à la veille de ce week-end, c'est très simple, on a les coordonnées ici au standard, ici au Serre. 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Ici au Serre, partenaire des Restos du Cœur ici dans notre département, notamment à l'occasion de leur collecte, grande collecte qui commence donc demain, vendredi 2 octobre. On est là, nous, pour commencer ce jeudi matin ensemble ici à 6h52 avec toutes vos chansons préférées de Communards. Si ça vous dit, Don't Leave Me This Way. Très bon réveil à vous tous, soyez les bienvenus.

0: Police with the Communards en ce jeudi 6h56. Vous restez avec nous dans un instant. On rit avec Fred Ballard dans l'humour en tube.
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0: Il est 6h56, l'actu locale de retour dans moins de 2 minutes. Le journal, ce sera avec Thierry Boulan. De l'avis de tous, les femmes sont les créatures les plus voluptueuses et les plus harmonieuses du monde, même si leurs seins sont parfois lourds à porter. Alors dans l'humour en tube, Fred Ballard et ses acolytes préfèrent en rire ce matin, en tout cas en attendant les résultats de la mammographie.
10: Respirez, ne respirez plus. Respirez, ne respirez plus.
11: Ah oui, c'est un refrain que les femmes ne retrouvent pas avec un bonheur infini. C'est le refrain de la mammo de dépistage. Un incontournable qui sauve des vies et qui régale les radiologues spécialisés.
12: 100 nichons par jour, il se fait le mammologue. Des petits, des gros, des vrais, des faux. Dès qu'ils sont contents de prendre l'air. Dès qu'ils sont heureux de voir enfin un mec. Me voilà donc dans une des 5 cabines, genre vestiaire de piscine, debout dans un demi-mètre carré, les seins à l'air, grelottante, à attendre que les nichons qui me précèdent soient libérés.
11: Alors c'est vrai que c'est pas le moment le plus glorieux de la vie des femmes, hein. Michel Bernier n'échappe pas à la règle. On ne bombe pas le torse en général dans la cabine, alors qu'on devrait être fier de nos poitrines, qu'elles soient généreuses ou pas. Quoique, trop généreuse, Sophia Bellabès a quand même quelques réserves.
13: Je crois que le sport, en fait, je crois que c'est dur pour moi parce que j'ai une forte poitrine. Je sais pas s'il y a des femmes ici qui connaissent ce concept. Dès que tu cours, t'es à deux doigts de te faire gifler par ton ins. Et c'est fou parce que tout le monde pense que c'est un avantage dans la vie. Mais tu sais ce que c'est, toi, que toute ta vie, tu devras creuser 2-3 à la plage pour pouvoir t'allonger sur le ventre.
11: Voilà, bah maintenant, tout le monde sait que les trous sur la plage l'été ne sont pas toujours creusés par des enfants pour faire des pâtés. Ils ont une vraie utilité pour les nénés. C'est comme Octobre Rose. Respirez, ne respirez plus. Mais riez, hein, malgré tout, et le plus souvent possible.
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0: Nous sommes le jeudi 1er octobre, vous écoutez ICI Auxerre, bon réveil, il est 7h.
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0: Toute l'actu près de chez vous dans le journal avec vous Thierry Boulan. Un mois pour parler du cancer du sein.
14: Octobre Rose va permettre d'évoquer notamment le dépistage, mais aussi de récolter des fonds pour la recherche. Le cancer du sein reste le cancer le plus fréquent chez les femmes et le plus meurtrier. Depuis la création de l'événement Octobre Rose en 1994 en France, on répète le même message de vigilance. C'est aussi le combat de Catherine Berdix, cette Auxerroise atteinte d'un cancer du sein depuis 2023.
15: Autopalpation. Il n'y a rien de mal ou de pas correct à toucher ses seins, à regarder si tout va bien. Même aujourd'hui où je sais que je suis suivie, je continue ces autopalpations. Ça, c'est la première chose. Mais jeune, ne vous dites pas, ouais, 50, 60 ans, ouais, c'est les vieux, quoi. Donc apprendre les gestes, il suffit d'aller dans la Ligue contre le cancer ou dans certains hôpitaux, même votre médecin vous le dira comment faire. Et ensuite, il faut faire vos examens, quoi. C'est rarement le médecin qui sonne l'alerte, hein. C'est souvent nous qui allons le voir en disant « Ouais, j'ai un truc là ». T'as fait l'alerte. Donc pour faire l'alerte, il faut s'observer.
14: Le témoignage de Catherine Berdix, retraitée auxerroise de l'armée de l'air, est également licenciée au bowling club de Moneto Auxerre en National 3. Et elle va nous raconter à 7h30 comment ce sport lui a permis de passer le cap de la maladie. Et pour poursuivre sur ce thème, la nouvelle présidente de l'Institut National du Cancer est l'invitée d'ici matin. Elle est iconaise, la docteure Suzette Delaloge, et notre invitée à 8h moins le quart. À partir d'aujourd'hui, dans le Sénonais, le Jovinien SOS Médecins propose un nouveau service aux personnes de plus de 75 ans ou à mobilité réduite. Un médecin peut désormais venir les consulter directement à domicile. Pour bénéficier de cette visite, il faut appeler le 3624.
0: Une affaire sordide devant la justice à Auxerre.
14: Une femme battue à son domicile en octobre 2022, puis qui décède deux mois plus tard. Un homme de 60 ans est jugé à partir d'aujourd'hui devant les assises de Lyon pour torture ou acte de barbarie et coup mortel. Le procès doit durer jusqu'à mardi soir. Attention aux appels frauduleux à Saint-Georges-sur-Bauche. La mairie met en garde contre une personne qui se fait passer pour le service de répression des fraudes. Elle vous annonce un détournement de 2 500 € et vous demande ensuite les informations de votre carte bancaire. C'est une arnaque, il ne faut pas donner ce genre de coordonnées.
0: Il a eu le temps de prendre le pouls du département.
14: Oui, Jean Salomon, le nouveau préfet, est arrivé des Hautes-Pyrénées fin août et il a présenté hier ses priorités. La sécurité routière d'abord, avec l'objectif de réduire les accidents et la mortalité. La lutte contre les trafics de stupéfiants avec un volet prévention, mais aussi le démantèlement des réseaux et l'accessibilité des services publics pour toutes les formes de handicap. Autre dossier prioritaire, forcément les agriculteurs, alors que les récoltes et le cheptel ont souffert cet été de la sécheresse, plusieurs dispositifs de soutien ont été développés. Jean Salomon.
16: Dans ce qui a été mis en œuvre depuis un mois, il y a le dégrèvement sur la taxe foncière non bâtie. Donc on a mis un dégrèvement automatique. Donc ça, c'est pour faciliter le travail. C'est-à-dire, il n'y a rien à faire, le dégrèvement tombe. Après, la deuxième aide qu'on est en train de déployer, donc c'est ce qui s'appelle le fonds de réarmement. Donc là, il y avait 1,742 millions d'euros pour le département. C'est 75% de l'enveloppe finale, donc on aura 25% supplémentaire. On a choisi donc d'aider les agriculteurs nouvellement installés. Donc on a pris en date 1er juillet 2021. Donc tous ceux qui sont installés entre 1er juillet 2021 et aujourd'hui, quel que soit leur âge, c'est eux qu'on va aider. L'objectif, c'est de clore les inscriptions le 4 octobre et on versera en une seule fois. Je me suis engagé à verser avant le 16 octobre. On avait la semaine dernière déjà 200 dossiers de déposés. Derrière, dès qu'on est prêt, qu'on a tous les dossiers, je prends 1 742 000, je divise par le nombre de personnes et les gens recevront sur leur compte en banque la somme. C'est une somme qu'on a voulu significative, donc ça se verra sur le compte. C'est pas 50 euros.
14: Le préfet de Lyon, Jean Salomon,

0: organisé par l'unité territoriale de solidarité de la Vallonnée, le conseil départemental de Lyon et France Travail, avec des informations sur les aides, les formations et les métiers. Le conseil municipal d'Auxerre se réunit ce soir à 18h. Parmi les dossiers au menu, les finances de la ville, avec notamment l'approbation du budget principal pour 2026. La municipalité envisage aussi une subvention exceptionnelle de 60 000 euros pour le stade Auxerrois.
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0: Oui, les Restos du Cœur lancent leur collecte pour les plus démunis. L'an dernier, ils ont distribué 1 200 000 repas dans Lyon, 3-4% de plus en un an. Les dons iront aux 15 sites iconés pour être redistribués cet hiver. Et derrière cette collecte, eh bien, il y a des centaines de bénévoles dans Lyon, Julien Frénois.
2: Ils seront plus de 420 bénévoles répartis dans 55 magasins de Lyon et certains lieux attendent encore du monde.
3: Je sais qu'il en manque sur le Moneto, là où il y a le camion qui fait les dessertes dans les Empuisé Forter. On en manque aussi sur Brinon. Je sais qu'il en manque quelques-uns également sur Sang.
2: Michel Pantier, responsable des Restos du Cœur pour le centre d'Auxerre.
3: Le bénévole, il donne un petit flyer quand on en a aux personnes qui sont accueillies au magasin. Il explique un petit peu parfois ce qu'est les Restos du Cœur et souvent les personnes qui rentrent dans ces grandes surfaces, ils nous demandent qu'est-ce qu'on a besoin. Et c'est là le rôle du bénévole de dire on a besoin de pâtes, de riz, de dentifrice, etc., etc. Tous les besoins à la fois alimentaires et hygiène pour les Restos du Cœur.
2: Un rôle d'autant plus important qu'en face, la demande est toujours plus grande.
3: On constate entre 3 et 4% d'augmentation sur le département. Pour vous donner un ordre d'idée, en 2025, on a fait quand même distribuer 1 200 000 repas.
2: Soit 50 000 de plus sur une année. Une augmentation progressive et régulière, selon Michel Pantier.
0: Et votre radio ici est une nouvelle fois partenaire des Restos du Cœur pour cette 42e édition. On termine avec un anniversaire, 50 ans, ça se fête. La 50e foire Expo de Toussy débute aujourd'hui, place des Frères Genêt, commerçants, exposants et animations au programme jusqu'à dimanche de 10h à 19h. Et cette année, un salon des métiers d'art s'installe aussi à la Halle au Grain. 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
1: Ça y est, de retour enfin dans notre département, la pluie qui vient chez nous et ça fait du bien, ça fait pas mal de temps qu'on l'attendait. Elle est enfin tombée dès cette nuit, les averses qui se sont intensifiées en cours de nuit, dès ce matin aussi, elles concernent la partie est du territoire. Et connaît, ça va pas durer, par contre, les averses vont se décaler justement vers l'est et ça va pas durer malgré la présence de nuages. Les nuages seront encore bien présents dans le ciel ce jeudi matin. On relève des températures très douces ce matin, entre 17 et 20 degrés affichés au thermomètre. Ces températures vont rester à peu près les mêmes jusqu'à la mi-journée. Cet après-midi, les nuages présents ce matin devraient se disperser pour laisser place à quelques éclaircies avec une règle simple. Plus vous serez au nord du département, plus le ciel sera lumineux. Cet après-midi, comptez 20 degrés si vous êtes à Avallon, 21 en Puisé ou dans le Tonnerrois, 22 à Auxerre, 23 degrés entre Joigny et Sens.
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1: C'est en 2013 déjà que nous chantait Beau Malheur. Et que nous chantait Beau Malheur, Emmanuel Moir. Il est 7h08.
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0: Le beau malheur d'Emmanuel Moire ce matin, 7h12.
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0: Bonjour à vous tous. Pour qui le réveil a très certainement sonné il y a une dizaine de minutes, on vous accompagne en ce premier jour du mois d'octobre, ce jeudi 1er octobre que nous sommes aujourd'hui. On vous accompagne jusqu'à 9h et on vient vous voir peut-être chez vous. Hein. Dans quelques instants, on prend la direction du Vézelien ce matin. Ludovic Chap a pris la direction de Brosse pour nous. Et après avoir passé le début de semaine dans les champs, il visite une boutique, ici la Terre, dans une dizaine de minutes. Et puis dans un instant aussi, mon œil, le regard chaque jour sur l'actualité de David Ossiou. Et une nouvelle taxe qui va saler les produits un petit peu trop sucré. À tout de suite.
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0: 7h14, c'est l'heure de retrouver mon œil, votre regard, David Ossiou, chaque jour sur l'actualité, avec ce matin le Premier ministre qui présente aujourd'hui le budget 2027. Et parmi les mesures envisagées, une nouvelle taxe sur les produits sucrés.
9: Et pour nous faire passer ça, le ministre du Commerce est allé chercher son papy. Serge Papin affirme qu'un gamin de 9 ans aujourd'hui a déjà mangé autant de sucre que son grand-père pendant toute sa vie. C'est possible, mais sans aller si loin. Vous vous souvenez peut-être aussi qu'à la télé, dans les années 80, il y avait une pub rien que pour le sucre. La pub des dominos, les 150 000 morceaux de sucre qui se renversaient les uns après les autres jusqu'au dernier qui tombait dans une tasse de café. Le slogan, le sucre, le plus petit des grands plaisirs. Il faut dire que 40 ans plus tard, là, l'ambiance à table a vraiment changé. Et après la taxe soda, demain donc, la taxe Nutella, la taxe BN, la taxe Chocapic. L'idée serait de faire avec nos biscuits ce qu'on fait déjà avec les sodas depuis 2012. Plus il y a de sucre, plus il y a de taxes. Mais ça n'impressionne pas encore les fabricants. L'État a donc changé cette année la recette fiscale. Moins de 5 grammes de sucre. Petite taxe, entre 5 et 8 elle grimpe et au-dessus de 8 elle explose. Vous voyez l'idée? Évidemment à Bercy, une taxe qui rapporte ça plaît, mais si vous êtes ministre de la Santé, vous pouvez voir les choses exactement à l'envers, en vous disant que la taxe la plus efficace, c'est celle que personne ne finit par payer. Si elle est suffisamment dissuasive, les industriels vont préférer enlever du sucre plutôt que de payer la taxe. C'est ce qui s'est passé en Grande-Bretagne avec les sodas. Les fabricants ont vraiment changé les recettes. Entre 2015 et 2020, la quantité moyenne de sucre dans les boissons concernées a baissé de 46%. Alors souvenez-vous du grand-père de Serge Papin. Si cette taxe fonctionne vraiment, l'objectif c'est que votre petit-fils n'ait pas fini à 9 ans sa ration de sucre de toute une vie.
0: Mon œil, votre regard sur l'actualité, David Ossiou, à retrouver chaque jour dans Ici Matin, dès maintenant en podcast aussi. 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Souvenir ce matin de 1983 avec Paul Young pour commencer ce jeudi ensemble, c'est Come Back and Stay.

0: Vos chansons préférées sont ici et c'est un plaisir chaque matin de vous les partager. Paul Young et Come Back and Stay. Un plaisir aussi à 7h20 chaque jour dans Ici Matin de vous donner la parole. Parce que cette émission et cette radio, c'est aussi vous qui la faites à travers tout ce qui vous rend heureux chaque jour. C'est Olivier Borde qui vient à votre rencontre et qui vous demande ce matin ce qui fait votre petit bonheur. On passe au fourneau et attention, on se régale aujourd'hui.
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2: Bonjour, je suis Gwenaëlle, fleuriste à Seignelay. La boutique s'appelle Vertige, d'ailleurs, n'hésitez pas à venir me faire un petit coucou. Mon petit bonheur à moi, c'est une petite gourmandise. Voilà, j'adore la tarte au citron. Notamment, on a une bonne boulangerie-pâtisserie sur Seignelay, chez Pauline et Nicolas. Où ils ont une très bonne tarte au citron, mais il y en a d'autres également que j'apprécie. Et j'ai pas réussi à choisir entre un seul petit bonheur, donc il y a aussi les bras de mon fils avec un gros câlin.
3: Bonjour, je m'appelle Jonathan, je vis à Auxerre, je suis professeur de mathématiques. Mon petit bonheur, c'est de boire un café de temps en temps avec des amis ou tout seul. Ce que je prends, c'est un grand crème, bien sucré, et jamais rien à côté. Je suis adepte du café.
0: Vos petits bonheurs nous rendent nous aussi heureux chaque jour dans Ici Matin et sont à retrouver tous en intégralité sur notre site et notre application Ici. 7h22, c'est l'heure de retrouver Ici la Terre avec vous, Ludovic Chappe. Bonjour Ludovic.
4: Bonjour Julien.
0: Un steak, c'est encore meilleur quand c'est local, et même à 7h22 ce jeudi matin. Sylvain Pêcherie, élève des vaches à viande à Brosse, on est dans le Vaselien avec vous. C'est un passionné, il adore son métier et ça s'entend. Vous lui avez rendu une petite visite, Ludovic.
4: Sylvain Pêcherie, c'est la quatrième génération d'éleveurs de bovins à Brosse. Ces dernières années, il a développé la vente directe avec une boutique au village qui s'appelle chez Jacqueline.
5: Jacqueline, c'était ma grand-mère paternelle. Elle a travaillé toute sa vie ici et dans cette boutique qui est le magasin, il y avait des vaches à lait à l'époque.
4: C'était l'étable ?
5: C'était l'étable, exactement, oui.
4: Et alors, vous avez transformé l'étable en boutique ?
5: C'est ça, voilà, on a transformé l'étable en boutique.
4: En 2018
5: Là, c'est arrivé un petit peu après. On avait déjà fait le labo et en 2022, la boutique était attenante au labo.
4: D'accord, donc c'est un hommage à la grand-mère, cette boutique.
5: Exactement, c'est un hommage à la grand-mère qui a élevé 5 garçons et qui a travaillé toute sa vie, femme d'agriculteur et donc très très forte personne. Je lui ai expliqué les travaux parce qu'à la fin de sa vie, elle était alitée, elle était aveugle. Mais du coup, je lui ai tout expliqué, ouais.
4: Elle a dû être heureuse de savoir que cette boutique allait porter son prénom.
5: Exactement.
4: On va rentrer à l'intérieur ?
5: Allez.
4: Une fois passée la grande porte vitrée, on entre dans la boutique et on se retrouve devant les vitrines.
5: Donc vitrine réfrigérée, première vitrine pour toutes les charcuteries artisanales fait maison. Et puis l'autre grande vitrine où on va retrouver le bœuf, le porc, l'agneau, le veau et les volailles de Michael Bonny qui est empuisé.
4: Oui, parce que vous vendez votre viande de bovine, mais vous vendez aussi les viandes des collègues.
5: C'est ça, exactement. On a un producteur pour chaque espèce, et puis on a aussi les fromages de vache, fromages de chèvre, un petit peu d'épicerie fine, avec un peu de café qui fait à Vallon, des sauces, des vinaigres, des pâtes à tartiner, enfin, je vais en oublier, c'est sûr, mais on a aussi nos bocaux maison, aussi, puisqu'on a une salle chaude dans le labo, et on fait des produits transformés, donc on fait des bocaux.
4: Allons voir les bocaux. Alors, ici, je m'approche de l'étagère, qu'est-ce que je vois ? Le bœuf bourguignon. La vache pêcherie, ça c'est votre marque, hein, donc de Boco. Bœuf bourguignon, blanquette de veau, tripe de Brosse, donc ça c'est du local. Hein. Terrine de campagne, donc tout ça c'est fait ici.
5: Exactement, c'est fait dans notre salle chaude et on a un autoclave à 104 quarts, voilà, qu'on a installé dès le départ. Et,
4: qu'est-ce que c'est ça ?
5: C'est un gros stérilisateur.
4: La vente directe chez Sylvain Pêcherie, c'est toute une organisation qui fait travailler plusieurs personnes. Qu'est-ce que ça implique ? Qu'est-ce que ça change ? Sylvain nous explique ça demain dans Ici la Terre.
0: 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Elle s'appelle Ici. L'été vous manque ? Non, je ne sais pas. Un été, on vous y invite. Été avec toi. Le dernier titre d'Adèle Question, 7h25.

0: on était avec toi et avec elle. Elle, c'était Adèle Castillon, 7h28. Vous restez avec nous dans moins de 2 minutes. Toute l'info près de chez vous. À tout de suite.
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0: Nous sommes le jeudi 1er octobre, on fait ensemble un point complet sur l'état du ciel ici dans notre département, après toute l'info dans notre région.
10: Un hectare de végétation parti en fumée hier matin dans le Sénonais. Les pompiers sont intervenus sur deux feux de broussailles à Malais-le-Grand puis à Rozoy. À Rozoy, le feu a démarré en bordure de route avant de gagner en partie le sous-bois. Les enseignants, les parents et les élèves de la cité des Chaumes à Vallon ne lâchent pas. Ils veulent récupérer le demi-poste de surveillant supprimé depuis la rentrée. Pour la conseillère d'éducation de ce collège-lycée adhérent de CFDT, ce demi-poste en moins a de vraies répercussions.
11: Certaines demi-journées, concrètement, il n'y a plus personne pour surveiller les études, pour surveiller les foyers. Or, nous avons des élèves, les parents ne donnent pas les autorisations de sortie, eh bien, nous ne pouvons plus les encadrer, nous ne pouvons plus les surveiller.
10: Le début d'octobre rose est du mois du dépistage du cancer du sein. Témoignage dans un instant d'une Auxerroise qui a subi une double mastectomie. Avec elle, on va parler résilience et voir comment le sport, le bowling en l'occurrence, lui a permis de passer le cap de la maladie. Ce sera juste après l'actualité en France et à l'étranger en 90 secondes. Présenté par Valentine Letesse.
12: Des ados et des profs blessés pendant le blocus des lycées. La police des polices est saisie de 3 enquêtes, notamment à Tours, où la blessure à la tête d'un jeune homme est compatible avec un tir de LBD, selon le parquet. Le mouvement reprend ce matin et les étudiants sont appelés à les rejoindre. 5,5 milliards d'euros d'économies sur les retraites, les aides au logement, comme la prime d'activité gelée, les entreprises mises aussi à contribution. Le budget 2027 du gouvernement est présenté ce matin, au moment où la dette de la France bat de nouveaux records. Réouverture des écoles, collèges et lycées dans le Gard et l'Hérault. Les vigilances rouges puis oranges pour risque de pluie inondation sont toutes levées dans le sud, où l'équivalent de 2 mois de pluie sont tombés sur la seule journée d'hier. Une pollution hors norme cet été en Île-de-France, jamais vue même depuis 2003 selon Air Paris, l'organisme de surveillance de la qualité de l'air, avec 16 jours de pollution à l'ozone provoquée par la chaleur caniculaire et l'incendie de la forêt de Fontainebleau. Les images font le tour des réseaux sociaux, celles prises à bord de cet avion en route pour Tel Aviv, forcé d'atterrir en catastrophe quand le copilote poignarde le commandant de bord. La compagnie Fly Dubai suspend sa liaison aérienne le temps de l'enquête. À partir de ce 1er octobre, les protections menstruelles réutilisables sont désormais remboursées à 60% pour les Françaises de moins de 26 ans et en totalité pour les bénéficiaires de la complémentaire santé solidaire.
10: Au moment où débute aujourd'hui Octobre Rose, on vous raconte ce matin l'histoire de cette Auxerroise. Catherine a subi une double mastectomie et pendant sa maladie, elle n'a jamais lâché le bowling. Cette ancienne lieutenant-colonel de l'armée de l'air a utilisé ce sport comme un bouclier face à ses cancers du sein et à la chimio. Elle l'a raconté à Anna Bonne-Mazoukarère.
7: S'il n'y avait pas eu le bullying, je pense que le côté dépression, il se serait installé.
9: Parce que ce sport, son sport, a empêché Catherine de s'isoler.
7: Passez votre temps dans les hôpitaux, quoi. Ce qu'il faut comprendre avec la maladie du cancer, c'est que même si on a des amis, même si on a des proches, du jour au lendemain, vous êtes toute seule avec votre corps. Si vous n'avez pas d'activité, ben vous êtes chez vous. Mais l'intérêt du bullying, c'est que quand le cancer s'est développé, ça a été mon rendez-vous toutes les semaines, le jeudi soir, à Moneto, à aller jouer, même si j'avançais. Mais j'avançais. Et je lançais des boules à l'époque de 4 kilos grand maxi.
9: Bien plus légères que celles qu'elle lance depuis 2013, mais qu'importe. L'objectif, c'est de se retrouver, se sentir de nouveau en mouvement, quitte à prendre des décisions définitives, comme la mastectomie.
7: Sans reconstruction. Lors de la chimio, j'ai rencontré une prof de judo. Elle me disait que l'objectif pour un ancien sportif, une ancienne sportive, c'est de vite retrouver une certaine condition physique. Parce que le cancer, il vous met à plat. Moi, je pouvais plus marcher. Donc, c'est vrai que quand elle m'a dit « si vous faites une reconstruction, ça veut dire que vous allez refaire des opérations ». Je voulais pas, je voulais sortir de ce parcours.
9: Alors, l'opération a lieu, les traitements, la bataille contre la maladie continue, mais les entraînements aussi.
7: Depuis mai, je peux dire que j'ai retrouvé 60% de qui j'étais avant. J'ai toujours des problèmes d'articulation. Et donc, mentalement, ça vous amène à un parcours d'introspection pour relativiser les objectifs, arriver à faire des choses qui vous donnent de la satisfaction.
9: Jusqu'à passer son diplôme d'animatrice au sein de la fédération.
7: Et alors ça, c'est l'étape grandiose. Donc ça, c'était l'an dernier. J'ai pu avoir deux dames qui ont pris des cours. C'était intéressant, puisqu'en plus, on partage quelque chose de commun. Et on se retrouvait donc une fois le vendredi après-midi, et on lançait des boules, on progressait, parce que bon, bah, c'était des gens qui ne pratiquaient pas le bowling. Puis après, on passait un bon moment à discuter, à boire un verre ensemble. Et c'était important.
9: Précieux, même, dira Catherine, de s'entourer de personnes qui partagent son combat, le comprennent, sans que ce soit l'unique sujet à partager.
10: Un témoignage à retrouver sur ici.fr et sur notre application. Et pour poursuivre sur ce thème, la nouvelle présidente de l'Institut National du Cancer est l'invitée d'ici matin. Elle est iconaise, la docteure Suzette Delaloge, est notre invitée dans une douzaine de minutes. Vous écoutez ici au CER, il est 7h35, prenez votre parapluie.
0: Oui, ça y est, il pleut enfin dans notre département et qu'est-ce que ça fait du bien. On l'attendait, cette pluie, avec les premières averses qui sont tombées dès hier soir. Elles se sont intensifiées dans la nuit et concernent en ce moment le Florentinois, le Chablisien, le Tonnerrois, les averses qui vont se décaler au fil des heures vers l'est du département. On relève en ce moment entre 17 et 20 degrés au lever du jour. On attend des températures à peu près similaires à la mi-journée. Cet après-midi, les nuages bien présents ce matin devraient se dissiper pour laisser place à quelques éclaircies. Plus vous serez au nord du département, plus le ciel sera clair et lumineux. Comptez 20 degrés si vous êtes à Avallon cet après-midi, 21 en Puisé ou dans le Tonnerrois, 22 degrés pour Auxerre et 23 entre Joigny et Sens.
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0: On commence la journée ensemble, ce 1er octobre avec le collectif Ensemble, justement, tout est dit. C'est sa raison d'être, 7h36.

0: Sa raison d'être et le collectif Ensemble à 7h40.
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0: Il n'y a pas que, c'est vrai, mais à l'heure où beaucoup de chefs de restaurants restent encore aujourd'hui des hommes, on va voyager ensemble au temps où les femmes faisaient déjà grandement avancer la gastronomie. Voyage dans le temps gourmand, vous l'aurez compris, en ce jeudi matin, on retrouve Stéphane Bern tout à l'heure, c'est juste avant 8h. Juste avant ça, ici ça pousse, chaque jour on jardine. Avec vous Anne Rapieux, notre spécialiste jardin ici au Serre. Bonjour Anne.
4: Bonjour Julien, bonjour à tous.
0: Quand on est tranquille à la maison, on a envie de se poser, de se reposer. Mais alors qu'est-ce que c'est désagréable de voir, vous savez, ces petits moucherons qui se baladent souvent autour de nous, qui viennent souvent de nos plantes. Mais d'où concrètement Anne, ils viennent d'où?
4: Ils viennent de la terre humide des plantes d'intérieur. Ce sont des cierides. La femelle peut pondre 50 à 300 œufs dans le terreau humide. Et en 6 semaines, hop, une nouvelle génération éclot. Vous imaginez. Les moucherons ne vivent qu'une semaine au plus, donc ils ne sont pas bien méchants pour les feuilles des plantes. Mais en revanche, leurs larves, si elles sont nombreuses, peuvent grandement affaiblir une plante. En effet, elles se nourrissent des matières en décomposition, donc c'est pourquoi elles sont dans le terreau humide. Mais elles sont attirées également par les petites radicelles qui sont si essentielles pour nourrir les plantes, ces petites radicelles qui concentrent les sucres. Et c'est pourquoi une forte population de cierides peut stopper la croissance d'un végétal, mais aussi parfois le mettre en péril, car les blessures au niveau des racines sont des portes ouvertes aux maladies.
0: Est-ce qu'il y a une solution, peut-être un remède un peu miracle pour réussir à s'en débarrasser chez nous?
4: Miracle, non, mais il y a plusieurs solutions. Donc déjà, vous posez des petites bandes engluées jaunes pour quantifier la présence des agresseurs. Et pour limiter les moucherons, vous laissez bien sécher le terreau entre deux arrosages pour les plantes qu'ils tolèrent. Donc préférez plutôt un arrosage par capillarité, c'est-à-dire de l'eau dans la soucoupe. Ainsi, la surface du terreau est moins mouillée, on va dire. Donc vous évitez également de laisser des déchets de feuilles à la surface du terreau parce qu'ils pourraient attirer les fameuses cierides. Si vraiment les moucherons sont déjà bien installés chez vous, vous passez aux méthodes fortes. Donc le premier réflexe à avoir, c'est changer le terreau carrément. Ou alors les quelques centimètres de la surface les plus infestés et vous épandez en surface, des petites billes d'argile par exemple, des petits graviers ou alors de la terre de diatomée. Ça permet une action mécanique puisqu'elle blesse tous les insectes qui se frottent à elle. Et enfin, si vraiment vous en avez beaucoup, vous convoquez l'ennemi numéro un qui est le nématode. Donc ce sont ces petits vers microscopiques qu'on apporte avec l'eau d'arrosage, c'est de la poudre en fait qu'on dilue dans l'arrosage, et donc ces nématodes vont faire qu'une bouchée des larves de cierides. Bon, ce traitement disponible en jardinerie est assez cher quand même, mais efficace et indispensable en cas de forte infestation. Donc voilà, restez en bon terme avec vos plantes vertes.
0: Oui, mais surtout qu'avec le froid qui va arriver, on va refermer les portes et les fenêtres, ce serait bien d'être tranquille chez soi et pas avoir des petits moucherons qui volent partout. Merci beaucoup Anne Rapieux de nous partager chaque jour vos conseils, jardinage à la maison ou au jardin. Ici ça pousse chaque jour dans Ici Matin, on se retrouve demain Anne.
4: À demain.
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0: En soirée, finalement, un petit peu nostalgique de l'été, qu'on a du mal à voir se terminer tout de même. L'été prochain, Next Summer, c'est le titre de Damien et David. Il est bientôt 7h45.

0: Next Summer et Damiano David, vous écoutez ici au Serre, il est 7h47.
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0: Octobre rose commence aujourd'hui, un mois pour sensibiliser au cancer du sein et rappeler l'importance du dépistage. Pour en parler ce matin, nous sommes avec une iconesse devenue cet été présidente de l'Institut National du Cancer. Suzette Delaloge répond à vos questions, Thierry Boulan.
2: Bonjour docteur Delaloge.
3: Bonjour.
2: Vous êtes né à Auxerre, vous avez grandi à Irancy et vous êtes aujourd'hui à la tête de l'Institut National du Cancer. Concrètement, à quoi sert l'INCa, cet institut ?
3: Merci beaucoup, merci de l'invitation d'abord. L'Institut National du Cancer est responsable en fait de la coordination de tous les acteurs de lutte contre le cancer, les acteurs des soins, les acteurs de la recherche, est responsable de l'information à la population, de produire les guides pour les pratiques cliniques et de financer beaucoup de recherches sur le cancer, sur tous les cancers à l'échelle nationale.
2: Alors dans le cadre de ces responsabilités que vous avez à l'INCa, vous avez placé la prévention, l'équité, l'humanité, la recherche parmi vos priorités. Octobre rose commence aujourd'hui. Est-ce qu'on dépiste encore trop peu le cancer du sein ?
3: En fait, le dépistage organisé est proposé aux femmes en France actuellement à partir de 50 ans jusqu'à 74 ans. Il y a un questionnement actuel pour descendre un petit peu l'âge en dessous de 50 ans, entre 40 et 45 ans, mais c'est encore une question. Et ce dépistage organisé n'est pas très très bien suivi en France. Il y a à peu près 45% des femmes invitées qui le font. Après, il y a pas mal de femmes qui font un dépistage en dehors de ce dépistage organisé. Donc on a en gros 60% des femmes qui font un dépistage dans la tranche d'âge qui le nécessiterait. Il y a pas mal de défiance, de méfiance ou de désintérêt dans ce dépistage. Pourtant les données sont assez claires, elles sont relativement anciennes, mais confirmées par des données même en France dans la dernière année. Ce dépistage diminue le risque de mourir de cancer du sein de 20 à 30% à peu près. Donc c'est quelque chose d'important, on n'a pas mieux aujourd'hui. Et l'incidence de cancer, le nombre de nouveaux cancers du sein en France actuellement est très élevé. On est dans parmi les deux pays qui ont la plus forte incidence au monde. Donc je pense que ce dépistage est vraiment important pour tout le monde.
2: Et avec tout ce que vous nous dites, on se pose toujours la question, pourquoi c'est si difficile de convaincre certaines femmes de se faire dépister ? Vous donniez des chiffres tout à l'heure. Dans Lyon, c'est environ une femme sur deux qui participe au dépistage. Ouais. Pourquoi c'est si compliqué ?
3: Il y a plein de raisons, en fait, il y a beaucoup de préoccupations autres. Et puis, en fait, la culture de prévention et dépistage est pas très ancrée en France. On a sûrement une grande confiance dans notre système de soins. Peut-être qu'on se dit que prévenir, faire du dépistage, ça veut dire potentiellement découvrir un cancer avec tout ce que ça représente. Et c'est quelque chose qui reste un peu effrayant. Et puis, on se dit que peut-être si on a un cancer du sein, ben, on sera soigné, etc. Alors que plus on dépiste tôt, bien sûr, plus non seulement plus on a de chances de guérir, mais en plus, plus les traitements seront plus légers et beaucoup moins lourds. C'est très très important. Il y a d'autres raisons. Hein. On sait que ce sont les personnes de milieux socio-économiques plus faibles qui participent moins, probablement parce que la défiance est plus importante, aussi parce que le temps à prendre pour aller faire la mammographie, encore une fois les préoccupations sociales font que c'est quelque chose qui est en arrière-plan. On n'a pas envie à un moment donné d'avoir un diagnostic potentiel de cancer. Alors si on fait une mammographie, on va avoir très peu de chances ou de risques d'avoir un diagnostic de cancer au moment de la mammographie. C'est 6 à 7 femmes pour 1000 qui font un dépistage et qui on va découvrir un cancer, et donc en général très tôt. Et si on le découvre tôt, encore une fois, les traitements sont très légers.
2: Et de quoi a-t-on besoin localement pour mieux toucher les femmes qui restent éloignées du dépistage ?
3: On a besoin d'actions locales, de convaincre. On a besoin des médecins généralistes qui peuvent discuter avec chaque femme et réfléchir à pourquoi elles pourraient participer, pourquoi elles n'ont pas envie. Certaines femmes sont absolument certaines de ne pas vouloir le faire. Certaines sont indécises. Peut-être que dans Lyon particulièrement, il y a un manque assez important de médecins généralistes. Ça pose problème. On peut discuter avec d'autres professionnels de santé, avec son pharmacien, gynécologue, évidemment. Bien, bien sûr. Ce qui est assez important aussi, c'est le tissu associatif, les discussions de personne à personne. Et souvent, on voit bien que les décisions, elles sont prises d'une façon, ce qu'on appelle plus émotionnelle que cognitive. C'est-à-dire, on ne réfléchit pas à pourquoi il faut le faire, mais plutôt parce que ma voisine a eu un cancer du sein. Je me dis que ça serait bien que moi, je le fasse, ou parce que je vois sur les réseaux sociaux. Et donc, toutes les femmes qui parlent de leur cancer du sein, je pense que c'est très important aussi pour aider les autres à se convaincre de participer au dépistage, à être sensibilisées à cette maladie.
2: Merci docteur Suzette Delaloge. Je rappelle que vous êtes oncologue, vous êtes présidente de l'Institut National du Cancer. Merci d'avoir été notre invitée ce matin. Bon courage.
3: Merci,
2: pour votre
3: bonne
2: action.
3: Journée. Merci.
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4: 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Souvenirs des années 80, retour ce matin en 1984. La petite lady, c'est Vivien Savage, il est 7h53.

0: Julien Savage, vous restez avec nous. On voyage dans le temps dans un instant avec Stéphane Bern. À tout de suite.
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0: L'actu locale de retour dans 3 minutes. Ce sera le journal à 8h présenté par Thierry Boulan. On a juste le temps, entre temps, en attendant de voyager dans le temps, comme on aime le faire chaque jour avec vous, Stéphane Bern. Ce matin, on vous suit au temps où la grande cuisine n'était pas qu'une affaire d'hommes.
10: Quand les chefs les plus admirés ne sont pas des chefs, mais des cuisinières. L'histoire avait choisi un autre menu et certaines de ces chefs vont devenir de véritables célébrités. Allez, à table. Lyon 1921, Eugénie Brasier a 26 ans. Fille de paysan du Bugey, ancienne domestique, elle a appris le métier dans les cuisines de la célèbre mère Filiou. Et chez Filiou, on ne filoutait pas avec le boulot. À cette époque, les grandes familles lyonnaises font un peu attention à leurs dépenses. Les domestiques coûtent cher, les cuisinières aussi. Les premières coupes budgétaires se font derrière les fourneaux. Alors certaines saisissent leur chance, ouvrir leur propre établissement. Eugénie Brasier ouvre donc un petit restaurant rue Royale. Le succès est fulgurant.
11: Refoutez-vous le nez dans ce bouquin et retrouvez ma réservation.
10: On vient pour sa poularde demi-deuil glissée sous une peau truffée, ses gratins d'écrevisse et sa cuisine du terroir.
12: Allons vieux, même dans les grands restaurants, on crache dans les plats, alors vance tonille.
10: À l'époque, la haute gastronomie aime les sauces compliquées et les intitulés à rallonge. Les mères lyonnaises ont une autre philosophie. Moins de discours, plus de beurre. Et pour le Nutri-Score, on verra plus tard. Alors, beaucoup plus tard. La réputation d'Eugénie Brasier dépasse bientôt Lyon. En 1933, le guide Michelin lui attribue 3 étoiles, puis 3 autres à son second établissement au col de la Luère. 6 étoiles. Là, on quitte la gastronomie pour l'astronomie.
13: J'ai quand même pas foutu les étoiles, là.
14: Oui, il paraît qu'il y en a des mille, des mille.
10: Avant les chefs stars, les émissions culinaires et les photos d'assiettes sur les réseaux sociaux, une génération de femmes a transformé la cuisine familiale en grande cuisine. Leur secret ? Beaucoup de talent et une profonde tendresse pour le gras.
0: Faudra juste dire à Stéphane Bern d'arrêter de nous parler de bons plats juste avant 8h. Parce que ça donne faim. On voyage dans le temps chaque jour avec vous Stéphane. Voyage dans le temps à retrouver dès maintenant sur notre site ici.fr et sur notre application ici.
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0: Nous sommes le jeudi 1er octobre, on commence la journée ensemble ici au serviteur.
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0: Et toute l'actu près de chez vous dans le journal avec vous, Thierry Boulan. Un mois dans Lyon et 4 dossiers sur le bureau.
15: Le nouveau préfet Jean Salomon, arrivé des Hautes-Pyrénées fin août, a présenté hier ses priorités pour le département. Sécurité routière, lutte contre les trafics de stupéfiants, mais aussi accès aux services publics pour les personnes en situation de handicap. Le préfet veut aussi accompagner les entreprises locales en difficulté grâce à plusieurs dispositifs qui permettent d'intervenir avant qu'il ne soit trop tard, Lenny Flouva.
16: Et souvent, le scénario est le même.
17: Les entreprises viennent tirer un peu la manche de l'État ou des finances publiques ou de l'URSSAF quand vraiment ils sont au fond du trou.
16: Jean Salomon est le préfet de Lyon.
17: Moi, ce que j'ai envie, et c'est le message que je passerai quand j'irai aux AG des différentes confédérations professionnelles, c'est de dire, en fait, dès que vous sentez qu'il y a une difficulté qui va venir, n'hésitez pas à venir nous en parler.
16: 487 entreprises ont été déclarées en défaillance en Bourgogne-Franche-Comté selon l'INSEE au deuxième trimestre de cette année. Et les signaux peuvent être nombreux.
17: Tiens, il est en retard de paiement de cotisation. Tiens, son chiffre d'affaires s'est dégradé. Ils ont plus de cash. Enfin, la trésorerie est très attaquée. C'est assez inquiétant.
16: Dans ce cas, l'entreprise peut se tourner vers le CODEFI, le comité départemental d'examen des problèmes de financement des entreprises. Mais rien n'est magique.
17: Aider une entreprise qui, de toute façon, aujourd'hui, tous les chiffres sont dans le rouge et on ne pourra pas la sauver, c'est aussi pas mettre l'argent public au bon endroit.
16: Pour les entrepreneurs sans solution et contraints à la liquidation, le dispositif 60 000 rebonds ouvre une antenne à Auxerre. Il aide les chefs d'entreprise à repartir après la fermeture de leur société.
15: Et si vous êtes en difficulté avec votre entreprise dans Lyon, vous pouvez donc contacter le CODEFI. On laisse le numéro de téléphone à l'accueil d'ici Auxerre. Un procès s'ouvre aujourd'hui devant les assises de Lyon à Auxerre. Un homme de 60 ans est jugé pour des faits de torture, d'actes de barbarie, de coups mortels sur une femme. Ça s'est passé en octobre 2022. La victime avait succombé des suites de ses blessures. Le procès doit durer jusqu'à mardi soir. Attention au vol de voitures dans le secteur de Coulanges-Lavineuse. Depuis plusieurs semaines, la gendarmerie constate une recrudescence des faits. Parmi les véhicules particulièrement visés, les Fiat 500, les Alfa Romeo Giulietta et les utilitaires. Un hectare de végétation parti en fumée hier matin dans le Sénonais. Les pompiers sont intervenus sur deux feux de broussailles, à Malais-le-Grand puis à Rozoy. À Rozoy, le feu a démarré en bordure de route avant de gagner en partie le sous-bois.
18: De la friture sur la ligne entre le lycée des Chaumes à Avallon et les services départementaux de l'éducation nationale.
15: Depuis la rentrée, la moitié d'un poste d'assistant d'éducation, autrement dit un surveillant, a été supprimé. Une décision annoncée en juin qui provoque la colère de l'établissement, mais aussi des parents et des élèves. Et pour cause, selon Sophie Iziguette, conseillère principale d'éducation de l'établissement et sympathisante CFDT, les conséquences directes de cette suppression sont assez nombreuses.
19: Certaines demi-journées, nous n'avons que deux assistants d'éducation sur le lycée et comme nous avons deux bâtiments d'enseignement, nous avons donc un seul assistant d'éducation par bâtiment, ce qui veut dire que concrètement, il n'y a plus personne pour surveiller les études, pour surveiller les foyers. Or, nous avons des élèves de 15 ans, puisque nous avons des troisièmes qui sont d'un statut collège, mais aussi des élèves de lycée qui n'ont pas le droit de sortir, les parents ne donnent pas les autorisations de sortie, eh bien nous ne pouvons plus les encadrer, nous ne pouvons plus les surveiller. Donc concrètement, ça c'est une chose. Ensuite, nous avons aussi des trous dans la raquette, entre guillemets, sur les abords de l'établissement, devant le lycée, au portail, puisque nous ne pouvons pas mettre à certaines récréations des assistants d'éducation devant, la conséquence, c'est que ce sont les cadres qui font le job. Nous n'arrivons plus à assurer l'intégralité des rattrapages de devoirs. C'est même quasiment impossible, puisqu'il n'y a pas de surveillants dans les salles d'études.
15: Et une réunion interne est prévue aujourd'hui avec le personnel pour décider de la suite du mouvement dans ce collège-lycée des Chaumes à Avallon. La mobilisation va-t-elle se poursuivre aujourd'hui au lycée Jeannot-Curie? C'est le troisième jour qui commence et hier, une centaine de lycéens étaient encore réunis devant l'établissement pour la deuxième journée consécutive. Le rassemblement s'est déroulé dans le calme. Une bonne nouvelle dans le nord de Lyon. Pas besoin de se déplacer chez le médecin pour certains habitants du Sénonais et du Jovinien. Depuis ce matin, SOS Médecins propose des consultations à domicile pour les plus de 75 ans et les personnes à mobilité réduite. Pour demander une visite, le numéro à composer est le 3624.
18: Les Restos du Cœur lancent leur grande collecte ce week-end dans Lyon.
15: L'an dernier, 1 200 000 repas ont été distribués dans le département. C'est presque 4% de plus en un an. La collecte commence demain matin et se poursuit jusqu'à dimanche. 55 magasins participent et plus de 420 bénévoles seront mobilisés. Michel Pantier, responsable des Restos du Cœur au centre d'Auxerre, espère encore de nombreux

0: je voulais les remercier par avance. Les petits ruisseaux font les grandes rivières, même une brosse à dents ou un paquet de pâtes suffit amplement par rapport à ce qu'on peut donner chaque jour.
1: Des propos recueillis au micro ici au CERF de Julien Frénois. Les dons seront répartis dans les 15 sites iconés des restos. Votre radio ici est une nouvelle fois partenaire des Restos du Cœur pour cette 42e campagne. À Sens, Dominique Seux vient parler économie ce soir. Le chroniqueur de France Inter et éditorialiste des Échos sera à l'amphi à 19h pour évoquer notamment la croissance, l'emploi, la transition énergétique et la souveraineté économique. Du nouveau pour la fontaine végétale de la place du maréchal Leclerc à Auxerre, qui a toujours mal fonctionné et qui a surtout mal vécu la canicule. La municipalité propose de la transformer en fontaine âgée. Un accord doit être soumis au conseil municipal ce soir avec une participation de la ville à hauteur de 72 000 euros. Et puis du piano et de la chanson française ce soir à Tonnerre. Le marché couvert accueille Jeanne Chéral à partir de 20h pour un concert du festival Cohu. L'artiste, connu notamment pour 12 fois par an et l'an 40, présentera son dernier album, Jeanne, sorti l'an dernier. On y trouve notamment ce titre en hommage à Jean Dujardin.
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1: C'est ce soir à Tonnerre. Vous écoutez ici au CERF, il est 8h07. On aurait pu faire une chanson sur la pluie. Hein. On en a rêvé pendant des mois.
3: On veut des chansons sur la pluie, il doit y en avoir pas mal. Il a plu, en tout cas, cette nuit et ce matin ici dans notre département. Les premières averses sont tombées dès hier soir. Elles se sont intensifiées dans la nuit et s'évacuent en ce moment vers l'Aube et la Côte d'Or. Quelques averses encore en ce moment si vous êtes autour de Tonnerre. On relève entre 17 et 20 degrés en ce moment. Ces températures vont rester à peu de choses près les mêmes jusqu'à la mi-journée, cet après-midi. Les nuages bien présents ce matin devraient se dissiper pour laisser place à quelques éclaircies avec une règle très simple en ce 1er octobre. Plus vous serez au nord du département, plus le ciel sera clair et lumineux. Les températures, elles redescendent un tout petit peu, tout logiquement, avec ces averses ce matin. 20 degrés attendus cet après-midi, par exemple, à Avallon. 21 en Puisée, comme dans le Tonnerrois. 22 degrés attendus pour Auxerre et 23 entre Joigny et Sens.
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3: Vous avez peut-être chanté, je ne sais pas, pour faire venir la pluie. En tout cas, chantez sur vos chansons préférées. Celle-ci, 3 nuits par semaine, chantée par Indochine, le grand classique qu'on vous offre ce matin. Vous écoutez ici au CERF. Très bon jeudi, 8h08. Mais 3

0: Trois nuits par semaine, ce jeudi matin avec Indochine, il est 8h13.
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0: On se réveille ensemble ici en vous accompagnant ce jeudi 1er octobre jusqu'à 9h sous quelques gouttes de pluie que vous nous partagez ce matin sur notre page Facebook ici au Serre. On fait un point sur l'état du ciel très régulièrement, bien sûr, tout au long de cette matinale. Vous restez avec nous parce que dans moins de 10 minutes, on part comme chaque jour ensemble à la rencontre des gens d'ici, avec chaque jour un parcours, un changement de vie que vous nous présentez, que vous mettez en lumière. Catherine Marchesin, bonjour.
4: Bonjour Julien, bonjour à tous.
0: Aujourd'hui, on va aller en puiser, Catherine, avec vous.
4: Elle s'appelle Armelle Sabatier et après de nombreuses années comme notaire, elle a choisi de devenir encadreur d'art. Un parcours qu'elle nous raconte dans quelques minutes.
0: Encadreur d'art, un métier à découvrir dans un instant. Juste le temps pour nous de jouer comme chaque matin à notre blind test avec aussi et surtout trois extraits de chansons qu'il va falloir tenter d'identifier pour aller applaudir sur scène. L'humoriste Hugo Pêcheur, il sera à la scène dès qu'il est le samedi 10 octobre à 21h. Son spectacle s'appelle Clochette. Un spectacle avec beaucoup d'émotions, rempli d'émotions, de rire et de vérité pour nous toutes et tous. Deux places pour vous, pour l'un de vos proches, si vous arrivez à identifier au moins deux de ces trois chansons. Écoutez bien.

0: Vous les verrez toutes, hein, Thierry.
1: Toutes.
0: Et vous pouvez pas jouer.
1: Non,
0: c'est dommage.
1: Pas.
0: Par contre, vous qui nous écoutez ce matin ou qui nous regardez à la télé, 03 86 52 23 23, c'est le numéro que vous pouvez composer dès maintenant pour jouer avec nous. On attend vos appels dès maintenant. À tout de suite.
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0: Il est 8h15, Thierry, c'est l'heure de retrouver, c'est pas vrai, notre rendez-vous anti-arnaque.
5: Aude Razeau, les agriculteurs sont aussi la cible des escrocs. Vous nous alertez sur les arnaques à la vente de fourrage.
6: Oui, le piège est particulièrement cruel. On parle là de malfaiteurs qui profitent de la détresse de certains agriculteurs. Les éleveurs sont à court de paille, à court de foin à cause de la sécheresse. Ils en cherchent, ils en ont besoin pour nourrir les bêtes. Et c'est là que les escrocs entrent en jeu, malheureusement. Les signalements, on en a beaucoup en ce moment, mais on en a eu dès début de l'année, en fait, avec cette éleveuse de l'Orne, par exemple. Elle avait témoigné, son fournisseur habituel était à court de fourrage, elle cherche sur internet et elle tombe sur un site qui en propose. Elle passe commande, 600 euros, sauf que le site est complètement bidon, elle ne recevra rien.
5: Aude, premier conseil, vous nous le dites et vous nous le répétez presque chaque jour, on se méfie toujours des offres trop alléchantes.
6: Voilà, que ce soit le fourrage ou autre chose d'ailleurs, ne vous précipitez pas sur une annonce, un site qui vous met des jolies photos de produits à prix cassé, surtout si ce produit est touché par une pénurie ou qu'il est très recherché. Bon, je caricature un peu, mais c'est comme si les chocolatiers faisaient d'énormes ristournes juste avant Noël ou que les fleuristes faisaient des promos pile le jour de la Saint-Valentin, ce n'est pas logique. Deuxième conseil, quand vous passez une grosse commande, fourrage, boîte de chauffage ou autre, ne payez jamais à 100% avant la livraison, surtout si c'est une première livraison, et même si le vendeur vous met la pression, ça c'est suspect. Faites une recherche sur internet pour voir si les photos qui sont dans l'annonce n'apparaissent pas ailleurs. Pourquoi je vous dis ça? Parce que souvent l'escroc pique les photos sur d'autres sites. Et puis si vous avez un doute, demandez un appel en visio, que le vendeur vous montre ses stocks en direct. C'est plus sûr.
0: Merci beaucoup Aude Razeau de nous mettre en garde chaque jour dans Ici Matin. C'est pas vrai, c'est à retrouver sur notre site et sur notre application Ici. Elle glisse un petit peu des mots-clés comme ça dans ses chansons. C'est Marine. Elle nous a offert Escroc il y a quelques mois. Elle revient ce jeudi matin avec Tricheur. Il est 8h17.

0: le tricheur, chanté ce matin par Marine. Vous écoutez ici au CER, il est 8h20. C'est quoi un encadreur d'art? C'est en tout cas le nouveau métier qu'a choisi Armel Sabatier. Rencontre avec les gens d'ici ce matin, Catherine Marchesan.
1: Après de nombreuses années dans le notariat, Armel Sabatier, en 2016, a changé de métier et a créé son atelier d'encadreur d'art à Drassy. Un changement professionnel qui s'est fait tout en douceur.
2: J'ai commencé l'encadrement donc plutôt en loisirs créatifs. Et pour des circonstances personnelles et familiales, j'ai eu la nécessité de changer de travail. Donc je me suis formée donc les dernières années dans le notariat en même temps en parallèle au CAP d'encadreur d'art, donc pendant 2 ans. Et une fois que j'ai obtenu le CAP, c'est là que j'ai passé le pas pour en faire ma profession principale. Au départ, c'était vraiment l'attirance côté décoration et travail manuel. Et donc, grâce au CAP, j'ai pu découvrir beaucoup d'autres techniques. Et puis, surtout, dans mon travail maintenant professionnel, tout l'aspect conservation des œuvres. Et ensuite, j'ai même continué dans la restauration de papiers anciens avec une autre formation en parallèle.
1: Et un changement professionnel qui ne s'est pas fait sans difficulté.
2: Bon, il y a toujours un petit peu le syndrome de l'imposteur. Donc, ce qui a été difficile, c'était au tout début quand je travaillais encore et de concilier la formation sur Paris, plus les 3 enfants et la famille. Voilà, après, il faut aimer travailler seul, alors qu'avant, je voyais beaucoup de monde. Et voilà, j'essaye d'attirer les gens à moi en faisant donc du travail parfait et en ayant un bel atelier où les gens aiment se rendre.
1: Passionné par son métier, aujourd'hui Armel Sabatier s'épanouit totalement dans son travail d'encadreur d'art.
2: Je pense que si les gens en dehors voient mon nouveau métier comme une réussite, eh ben écoutez, j'aimerais que ce soit aussi la représentation d'un parcours de femme. Parce que voilà, il y a certains sacrifices. Il faut pas se cacher pour la famille que les femmes, des fois, sont plus aptes à prendre à leur compte. J'espère être l'exemple que même quand on fait ces changements et ces sacrifices, eh ben on s'en sort super bien. Donc voilà, pour dire que je suis vraiment ravie de ce nouveau travail et que je m'épanouis pleinement dedans.
1: Encadreur d'art et spécialiste de la conservation et de la restauration d'œuvres, Armel Sabatier exerce sa passion dans son atelier à Drassy.
0: Rencontre chaque jour avec les gens d'ici. 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
0: Nous sommes jeudi, nous sommes le 1er octobre et on a envie de vous gâter, de vous offrir un beau cadeau pour commencer ce mois ensemble. Peut-être repartir, tiens, avec 2 places pour aller applaudir l'humoriste Hugo Pécheur. Il sera sur la scène des quais à Auxerre le samedi 10 octobre. Spectacle à 21h, son spectacle, il s'appelle Clochette. Beaucoup d'émotions, beaucoup de rires évidemment et de vérité pour nous toutes et tous qui vous concerneront peut-être aussi Bruno. Bonjour Bruno.
4: Bonjour.
0: Comment ça va ce matin?
4: Ben ça va, c'est un peu maussade hein, le temps ici, pluvieux.
0: Ben, est-ce qu'on s'en réjouirait pas un petit peu de cette pluie quand même ce matin?
4: Ben, moi personnellement, bon ben qu'il y ait de la pluie ou pas, ça me gêne pas, mais effectivement il en faut quand même.
0: Hein. Il en faut. C'était très très sec et on attendait quand même la pluie depuis pas mal de temps hein, ici dans notre département, mais pas seulement. Dites-moi, est-ce qu'on jouerait pas ce matin avec 3 extraits de chansons et on l'espère pour vous au moins 2 bonnes réponses pour repartir avec ces 2 places pour aller applaudir l'humoriste Hugo Pécheur. Ça vous tente?
4: Ça me tente.
0: Allez, on essaye.

0: On m'a fait une petite confidence, Bruno. On m'a dit que vous aviez du mal à identifier cette dernière chanson. On va voir si le fait de l'écouter une nouvelle fois, ça vous a un petit peu rafraîchi la mémoire. Vous me proposez quoi?
1: Alors, le premier, ça serait Gérard Lenormand.
0: Oui.
1: La deuxième, Julie Pietri.
0: Okay.
1: Et je crois que avoir reconnu finalement à l'instant Michael Jackson.
0: Me dites-moi, mais vous êtes très très fort, Bruno. Vous voyez, il suffit d'une nouvelle écoute et puis ça revient tout de suite. Michael Jackson, Julie Pietri, Gérard Lenormand qui vous permettent ce matin de repartir avec deux places pour aller assister au spectacle Clochette d'Hugo Pêcheur. Ce sera à la scène des Quais le 10 octobre prochain. Rendez-vous à 21h, c'est pour vous.
1: Merci beaucoup. Passez une bonne journée à toute l'équipe.
0: À vous aussi. À très bientôt, Bruno. Avec toutes vos chansons préférées qui sont ici, 8h25. Et si on commençait ce jeudi matin ensemble avec les Bee Gees? Il y a pire, hein, vous me direz. Je vous souhaite un bon réveil.

0: Youssou Biden, Single et Bee Gees pour commencer la journée ensemble. Vous restez avec nous dans un instant. Toute l'actu près de chez vous. Valentine Tess et Thierry Boulan. À tout de suite.
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0: Nous sommes le jeudi 1er octobre, on fait ensemble un point complet sur l'état du ciel dans un instant. Pour l'heure 8h30, toute l'info dans notre région, Thierry Boulan.
8: Le nouveau préfet de Lyon, Jean Salomon, a présenté hier ses priorités. Arrivé des Hautes-Pyrénées fin août, il veut notamment agir sur la sécurité routière, la lutte contre les trafics de stupéfiants et l'accès aux services publics. Autre dossier urgent, les aides aux agriculteurs après un été difficile pour les récoltes et le cheptel. Octobre rose commence aujourd'hui, un mois pour informer sur le cancer du sein et rabâcher un message de prévention. Catherine, une Auxerroise qui a eu un double cancer du sein, témoigne de l'importance de rester vigilante.
9: Il n'y a rien de mal ou de pas correct à toucher ses seins, à regarder si tout va bien. Même aujourd'hui où je sais que je suis suivie, je continue ces autopalpations. Pour faire la lettre, il faut s'observer.
8: Un mouvement de protestation lycéen ce matin devant Pierre Larousse à Toussy. Les élèves sont réunis depuis 8 heures sur le parvis et bloquent l'entrée. Autre mouvement au collège lycée de la Cité des Chaumes à Avallon. On veut récupérer le demi-poste de surveillant supprimé depuis la rentrée. Reportage juste après l'actualité en France et à l'étranger. Le 90 secondes de Valentine Lottès.
10: Des efforts pour tout le monde. Les retraités, les fonctionnaires, les entreprises, l'État, mais aussi les plus modestes. Le gouvernement présente son projet de budget tout à l'heure, dans le détail et dans l'objectif d'économiser 45 milliards d'euros l'année prochaine. Mais apprendre, ça n'a pas de prix. C'est le cri des lycéens, à nouveau mobilisés ce matin devant leur établissement. Plus de 600 interpellations hier et 80 policiers et gendarmes blessés. Les étudiants sont désormais appelés à rejoindre le mouvement. Des routes et des ponts toujours sous l'eau ce matin dans le sud de la France, où hier l'équivalent de 3 mois de pluie est tombé par endroits. Ici, Gare-Lozère, inondé, aimé malgré tout ce matin depuis la préfecture pour vous accompagner. Les vigilances météo rouges et oranges sont désormais levées. Deuxième round, entre les 5 candidats à la primaire de gauche, à 7 mois de la présidentielle. Ils débattent une deuxième fois ce soir, à partir de 20h45 sur France 2 et France Inter. Un atterrissage en urgence, le commandant de bord d'un avion poignardé par son copilote et des passagers forcés d'intervenir pour empêcher un crash. Un attentat a-t-il été déjoué à bord d'un vol de la Fly Dubai hier? Des questions et des images dignes d'un film catastrophe font le tour du monde ce matin. C'est le début d'Octobre Rose, un mois consacré à la lutte contre le cancer du sein. Et pour encourager le dépistage lorsqu'il détecte, le cancer du sein se guérit dans 9 cas sur 10.
8: Le dialogue est rompu entre la Cité des Chaumes à Avallon et la direction des services départementaux de l'éducation nationale. Motif de la crise, la suppression d'un demi-poste d'assistant d'éducation annoncé en juin. L'assistant d'éducation, c'est un surveillant. Colère des équipes de cet établissement avec des parents et des élèves qui ont encore manifesté ces derniers jours sans être entendus, Julien Frénois.
11: Le dialogue est à l'arrêt entre la direction des services départementaux de l'éducation nationale et la maire d'Avallon, Jamila Absaoui.
12: Je ne sais pas si la situation est vraiment prise en compte, parce qu'il y a plusieurs sujets. Il y a un sujet de réglementation du travail qui n'est pas respecté, de sécurité sur l'établissement, sur les élèves. Et enfin, il y a un sujet d'équité sur le territoire. Aujourd'hui, nous sommes donc à 5,25 équivalents temps plein. Ça fait un assistant d'éducation pour 139 élèves.
11: Car l'un des arguments avancés pour la suppression de ce demi-poste, c'est la baisse des effectifs. La CPE du lycée Sophie Isiguet, également militante CFDT, répond.
12: Non, sur la globalité de la cité scolaire, les effectifs sont stables. Et sur le lycée en particulier, nous avions 421 élèves l'année dernière. Nous en avons 414 ce jour.
11: Avec, selon Jamila Absaoui, un problème de sécurité.
13: Il y a quatre entrées qu'on peut identifier sur la cité scolaire. Aujourd'hui, nous ne pouvons pas avoir quatre assistants d'éducation en même temps pour assurer la sécurité des élèves qui rentrent. Aujourd'hui, il y a des personnes étrangères au service, étrangères aux établissements, qui peuvent rentrer sans être identifiées, sans être vues.
11: Une situation qui ne date pourtant pas d'hier, rappelle la maire d'Avallon.
13: Il y a 3 ans, on avait déjà supprimé un demi-poste et on était descendu en dessous des 6. Et l'approviseur à l'époque, Mme de Rox, avait alerté en disant attention, en dessous de 6, ça devient très compliqué. L'organisation est très compliquée et on met en danger la sécurité des élèves.
11: Les élèves, mais aussi les surveillants qui eux-mêmes doivent compenser, concède la conseillère principale d'éducation du lycée.
14: Pour eux, c'est compliqué. Leurs conditions de travail se dégradent, évidemment, puisque le travail que faisait ce demi-poste, qui représente 21 heures de travail hebdomadaire, un demi-poste d'assistant d'éducation sur une semaine, c'est 21 heures, et bien cette charge de travail, elle est reportée en partie sur les autres qui doivent tenir 2 postes en même temps. Ils ne peuvent pas tout faire, c'est impossible.
11: Pour tenter de faire avancer les choses, la rectrice de Dijon et le ministère de l'Éducation ont été contactés. De son côté, le DSDEN, Direction des services départementaux de l'Éducation nationale, n'a toujours pas donné suite à nos sollicitations.
8: Et le reportage de Julien Frénois est à retrouver sur ici.fr et sur notre application. Vous écoutez ici Auxerre, il est 8h35, des bonnes nouvelles du côté du ciel. Bonne nouvelle si vous attendiez la pluie.
0: Bah oui, parce qu'elle est tombée, ça y est, elle est arrivée. Elle est tombée dès hier soir dans notre département. Les averses se sont intensifiées dans la nuit et s'évacuent en ce moment vers l'Aube et vers la Côte d'Or. On relève entre 17 et 20 degrés en ce moment au thermomètre. On va conserver à peu de choses près ces valeurs jusqu'à la mi-journée. Cet après-midi, les nuages présents ce matin devraient se disperser pour laisser place à pas mal d'éclaircies. Avec une règle simple ce jeudi, plus vous montrez au nord du département, plus le ciel sera clair et lumineux. Les températures, elles redescendent tout logiquement avec l'arrivée de la pluie. On attend tout de même 20 degrés cet après-midi à Avallon. 21 en Puisé ou dans le Tonnerrois, 22 degrés pour Auxerre et jusqu'à 23 si vous êtes entre Joigny et Sens.
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0: Quelque chose qui vous arrive souvent, ça, Thierry, les coups de folie, non?
8: Oui, les coups de foudre aussi.
0: Les coups de foudre, mais ça vous arrive à chaque fois. Le coup de folie, en tout cas, ce matin, nous est chanté par Thierry Pastor. Il est 8h36.

0: C'est un coup de folie qui nous est chanté ce matin par Thierry Pastor. On se réveille ensemble, ici au CERF, 8h39.
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0: C'est l'heure du petit déjeuner, hein. 8h40, vous êtes peut-être à table en train de vous régaler ce matin. Vous faites très certainement aussi attention au sucre que vous mettez dans vos boissons, votre café peut-être ce matin. Mais vous mettez quoi à la place? Attention parce que certains produits dits sans sucre ne sont pas forcément meilleurs pour la santé. C'est ce que nous rappelle le docteur Kierzek, ses conseils santé tout à l'heure juste avant 9h. Avance à la chronique de la J avec vous, Lucien Denis. Bonjour Lucien.
4: Bonjour Julien.
0: Deuxième semaine d'une longue première trêve internationale pour l'ensemble du football professionnel. Difficile, hein, malgré tout, de préparer sereinement les prochaines confrontations quand une grosse partie des effectifs sont privés de nombreux joueurs partis dans plusieurs sélections.
5: Oui, c'est vrai que beaucoup de joueurs sont partis, les entraîneurs sont effectivement confrontés à ce genre de situation. Alors, on sait que pour un joueur professionnel, c'est très important de porter les couleurs de son équipe nationale, mais ça confronte effectivement les entraîneurs à avoir des effectifs extrêmement réduits. Beaucoup de joueurs de la Juventus sont partis du côté de la Mauritanie, du Ghana, du Sénégal. C'est des voyages qui sont très longs. Et puis il y a aussi les sélections espoirs pour Kevin Danois et celle pour la Belgique en ce qui concerne Arthur Pieffort. Donc oui, ça fait un effectif qui est très réduit puisque c'est à peu près 11 joueurs d'effectifs qui sont partis. Si on fait le total des enfants aussi partis avec les U19, les U20, les U23, c'est 18 joueurs qui sont partis en sélection. Donc ça fait beaucoup. On attend de voir ce que l'entraîneur mettra en place vendredi puisque le match a été avancé contre Clermont. Et beaucoup d'ailleurs de joueurs et d'équipes ont annulé les matchs amicaux, faute d'effectifs. Donc on va voir ce que ça va donner, mais c'est vrai que c'est une contrainte.
0: Il aurait été néanmoins impossible de tirer quelques premiers enseignements d'un début de saison contrasté pour les Auxerrois. Le bien moins s'est ensuite transformé en bien mieux, puisque les hommes de Will Steel occupent, avant la reprise du championnat prévue le 10 octobre prochain, une très belle 10e place au classement.
5: Oui, c'est aussi à cela que sert cette rêve de pouvoir effectivement remettre d'aplomb ce qui n'a pas fonctionné. La GOCR avait connu un début de saison compliqué et Will Steel a effectivement inversé la tendance. Ça lui permettra effectivement cette trêve de pouvoir encore une fois travailler sur ce qui n'a pas fonctionné, même s'il faudra attendre le retour des internationaux pour préparer le prochain match à Rennes. Rennes confronté cette équipe aussi à 11 départs de ses joueurs parmi l'effectif. Donc voilà, on espère que ça équilibrera les chances et que la GOCR obtiendra un bon résultat du côté de Rennes parce que c'est un match encore très important.
0: On parle aussi du coaching de Will Steel, mis en difficulté lors de 3 premiers matchs, puis de sa sage analyse sur l'incapacité de ses joueurs à accepter un projet de jeu qui ne leur convenait simplement pas. Son changement de stratégie vers une équipe bien plus défensive a permis aux Auxerrois de stopper une série de 3 défaites lourdes, hein, 3 défaites, hein, et d'enchaîner des succès importants.
5: Oui, lorsque l'entraîneur accepte un challenge comme celui de pouvoir driver la JOCR, c'est un challenge intéressant, mais il faut aussi être confronté à l'entourage du club, à son fonctionnement et aussi à l'effectif, à savoir connaître ses joueurs, savoir qui peut jouer avec qui, à quel poste et en tirer le meilleur profit. On sait qu'il y a des joueurs qui sont physiques, d'autres un peu plus technique, et bien les techniciens doivent préparer leur physique, alors que les joueurs physiques doivent préparer leur technique. Donc voilà, c'est un amalgame à créer, un fond de jeu aussi, et puis une équipe capable de jouer ensemble et d'être compétitive. Elle l'a été lors des 2 dernières confrontations. Souhaitons que les prochaines soient aussi positives pour la JOCR.
0: On reste sur cette lancée. Hein.
5: On espère.
0: On espère pour la reprise du championnat. Merci beaucoup, Lucien Denis, pour votre analyse. La chronique de la GIA à retrouver dès maintenant sur notre site, notre application et sur nos réseaux sociaux.
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0: Il est 8h44 dans un peu plus d'un quart d'heure. Dès 9h, ici c'est vous et Nicolas Paraty. Bonjour Nicolas.
8: Bonjour Julien, bonjour à tous.
0: On parle de quoi ce matin avec vous ?
8: Eh bien, ici c'est vous le savez, c'est pas une émission musicale, mais je vous propose quand même d'écouter un petit truc qui va vous mettre sur la piste.
0: C'est cet extrait ?
8: Et apparemment, non, il y a une petite
0: J'étais en train
8: erreur,
0: de me dire que vous m'avez... Je vous ai laissé, hein. Mais j'étais en train de me dire que vous m'avez lancé le disque qui allait arriver. Hein.
8: C'était pas ça. C'était pas ce que j'attendais exactement. C'est une chanson, en fait, qui s'appelle « J'ai envie de tout lâcher » de Rose Célia, si vous avez l'occasion de l'écouter. Ça vaut le coup, les paroles sont vraiment intéressantes. Est-ce que vous avez déjà craqué avec un coup de mou, on va dire, au boulot ou à la maison? Vous l'avez pas vu venir? Vous avez fait un burn-out? Comment avez-vous remonté la pente? Est-ce que vous savez faire attention justement à ne pas retomber dans les mêmes mécanismes? C'est ce qu'on va voir dans l'heure qui vient.
0: C'est ça qu'on entend en ce moment en plus, hein.
8: Ça ressemble plus à ça.
0: Ah bah oui. Eh bien, on en parle dans quelques instants, ce sera à partir de 9h.
8: Et vous nous appelez au 03 86 52 23 23 pour témoigner en direct ou poser vos questions à notre spécialiste ou laisser votre message sur notre WhatsApp.
0: Eh bien, à partir de 9h, ici c'est vous et Nicolas Paraty. À tout à l'heure, Nicolas. Et puis à celle-ci, on l'a presque déjà entendue. Eh voilà, elle est là. Ça, c'est un souvenir de Coupe du Monde, hein. La dernière Coupe du Monde. Oui. Burna Boy et Shakira, Dai Dai. Il est 8h45.

0: Shakira et Burna Boy pour commencer ce jeudi matin ensemble ici. C'était Dai Dai, 8h48.
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0: La SPA de Lyon à Nailly vous ouvre ses portes. Ce sera ce week-end. Bonjour Séverine Lucet.
2: Bonjour.
0: Bénévole à la SPA de Lyon. En quoi elles sont importantes, ces opérations portes ouvertes, ces journées portes ouvertes comme celles que vous allez organiser ce week-end pour faire connaître votre activité au quotidien?
2: Ah, tout à fait. On ouvre samedi et dimanche de 11h à 17h. C'est exceptionnel puisque normalement le refuge est ouvert uniquement le samedi après-midi au public. Donc ça permet de venir parler d'un projet d'adoption, de rencontrer nos pensionnaires, de rencontrer toute l'équipe autour du président, les salariés, les bénévoles, de voir aussi des pros, puisqu'il y aura des stands avec des professionnels, donc de parler chien et chat, adoption, tout le week-end.
0: On connaît mal le quotidien d'une SPA, le public connaît mal ce qu'est une SPA.
2: Je pense que le public n'a pas forcément la bonne représentation de la protection animale, donc ça permet aussi d'expliquer notre mission, de répondre aux questions, et puis de changer un petit peu le regard peut-être sur les refuges, les associations.
0: Et sur vos besoins aussi tout au long de l'année, parce que là on parle de ce week-end, mais les besoins se font sentir tout au long de l'année. Quels sont-ils?
2: Alors on a d'abord des besoins financiers pour pouvoir payer les salaires, les frais vétérinaires, l'alimentation, et puis on a des besoins de matériel tout le temps. Voilà. Donc ça permet, oui, d'expliquer aux gens que le don est important, que les collectes sont importantes, et de parler aussi de parrainage.
0: C'est quoi le parrainage?
2: Le parrainage, c'est la possibilité, quand on ne peut pas adopter un animal, de devenir son parrain ou sa marraine, de donner ponctuellement ou régulièrement de l'argent, mais aussi de venir passer du temps avec l'animal, c'est important.
0: Ouais, accompagné dans ce parcours qui est un peu particulier pour les animaux, on s'en doute un peu. Ça chamboule aussi un animal.
2: Oui, complètement.
0: Un passage par la SPA. Vous avez parlé de professionnels, vous avez parlé de découvertes de la SPA à l'occasion de ce week-end porte ouverte. Qu'est-ce qu'on pourra faire concrètement?
2: Alors, on peut très bien envisager d'aller faire une promenade avec un chien, d'aller visiter la chatterie, et puis aussi de découvrir des activités. Parce qu'on aura des professionnels qui proposent des activités de paddle avec son chien.
0: Directement avec le chien.
2: Exactement.
0: Bon.
2: Alors, on peut pas faire de démonstration à la SPA, mais...
0: Oui, et puis je pense que le paddle, c'est moment ou jamais. Hein. C'est pas en plein quart d'hiver qu'on pourra en faire. C'est important de sensibiliser les grands, les adultes, mais peut-être aussi les enfants. C'est peut-être aussi eux qu'il faut convier avec leurs parents, leurs grands-parents. Enfin, c'est toute la famille qui doit se rendre ce week-end à la SPA de Nailly.
2: Oui, parce que par les enfants, on peut faire passer des informations sur la connaissance des espèces, en fait. Hein. À la SPA de Lyon, il y a des chiens et des chats. Et pour réussir un projet d'adoption, il faut avoir un petit peu de connaissance. Voilà. Se faire accompagner des professionnels. Mais avoir de la connaissance.
0: Ce sont même parfois les enfants qui rappellent les bases aux
2: Exactement.
0: Parents. C'est souvent comme ça que les informations remontent aussi jusqu'aux adultes. Ce sera ce week-end les journées portes ouvertes de la SPA de Lyon. Rendez-vous à Nailly. Merci beaucoup Séverine Lucet d'avoir été avec nous ce matin.
2: Merci à vous.
0: 20 ans, on les a toujours finalement, nos 20 ans. C'est ce que nous chante ce matin Pierre Bachelet. Vous écoutez ici au CERN, nous sommes le jeudi 1er octobre. Il est 8h51.

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1: 20 ans et Pierre Amachelet à 8h55, on s'intéresse à notre santé. Avec vous, docteur Kierzek, et ce matin en petit déjeuner, c'est la journée mondiale du café. Et vous nous dites qu'il faut se méfier de ce qu'on met dedans. Bonjour docteur.
2: Bonjour à toutes et à tous. Le xylitol, c'est un polyol, c'est du sucre alcool finalement, c'est un édulcorant pour remplacer le sucre qu'on met dans le café, parce qu'on se dit qu'un café sans sucre, ça a moins de goût, c'est moins intéressant. Et en fait, il y a beaucoup de produits comme ça, sans sucre entre guillemets, avec du xylitol, les chewing-gums, les bonbons, les dentifrices. Alors, on aime bien parce que ça a un pouvoir proche du sucre en termes gustatifs. Ça a un intérêt pour les dents aussi. Mais voilà qu'une étude présentée fin août au congrès de la Société européenne de cardiologie nous met en garde. Elle a analysé cette étude, plus de 17 000 patients. Il y avait deux grandes cohortes. Il y en avait une qui prenait du xylitol et l'autre qui ne prenait pas de xylitol. Eh bien, figurez-vous qu'il y a plus 57% sur 6 ans de risque de décès, d'infarctus ou d'AVC chez ceux qui prennent du xylitol. Et plus 18% sur 30 ans dans une autre cohorte britannique. Alors le xylitol, ça semble rendre les plaquettes plus prêtes à former des cailloux. En fait, c'est nos petites plaquettes qui vont boucher nos artères à cause de ce faux sucre. Alors soyons précis, c'est un travail présenté en congrès, c'est pas encore publié dans une revue scientifique, mais il faut quand même faire attention. Surtout que c'est une association, c'est pas la première fois qu'on voit des associations comme ça négative entre des édulcorants et notre santé. C'est pas une preuve de cause à effet, mais ça appelle à la prudence.
1: Alors globalement, docteur, qu'en est-il des édulcorants et qu'est-ce qu'on peut mettre dans notre café ?
2: Les édulcorants, c'est une grande famille. Alors, côté autorité, l'Organisation mondiale de la santé a publié une recommandation claire. Ne pas utiliser d'édulcorants non sucrés pour contrôler son poids. Ça fait pas maigrir, ni pour réduire le risque de maladies chroniques. Il y a plusieurs études, plusieurs centaines, qui montrent qu'il y a un risque plus élevé de diabète de type 2, de maladies cardiovasculaires et de mortalité. Alors, évidemment, c'est une recommandation conditionnelle et elle ne concerne pas les personnes diabétiques. Et les polyols, dont ce fameux xylitol, sont un peu à part. Ils apportent des calories et ils sont pas visés par cette recommandation. Mais on voit bien que les nouvelles études pourraient faire changer les choses. Le mieux dans votre café, c'est de ne rien mettre, de prendre du bon café, d'apprécier ce goût et de déshabituer son cerveau à ce goût de faux sucre. Ce n'est jamais la solution miracle. Il faut rééduquer son palais, réduire progressivement. Alors vous allez passer d'un sucre à un demi-sucre, etc., jusqu'à zéro. Et puis attention, repérez aussi tout ce qui est les E967, etc. Tout ça, c'est pas très bon pour la santé. What else, comme dirait le collègue Georges Clounet. Allez, d'ici là, portez-vous bien.
1: Merci beaucoup docteur Kierzek pour vos conseils santé, ceux que vous nous partagez chaque jour dans Ici Matin. Ils sont à retrouver dès maintenant. Rendez-vous sur notre site ici.fr et notre application Ici. Ici Matin revient demain dès 6h à la radio, dès 6h30 à la télé avec Greg Lecair. Dans un instant, Ici c'est vous et Nicolas Paraty. Très bon week-end, à lundi.
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1: 8h59, ici c'est vous et Nicolas Paraty. Ce matin, bonjour, rebonjour Nicolas.
11: Rebonjour.
1: Alors rappelez-nous le sujet, on parle de quoi aujourd'hui ?
11: Du burn-out.
1: Oui.
11: Bon, c'est un terme anglo-saxon, on a tous une vague idée de ce que ça veut dire, on va préciser ça. Puis surtout, on va essayer de trouver le moyen de traiter ça gentiment avec mon invité qui est coach de vie personnelle, rien que ça. Si vous avez un témoignage à nous apporter ou des questions à poser, surtout n'hésitez pas à vous nous appeler au 03 86 52 23 23 pour passer en direct dans l'émission. Ou bien même, vous pouvez sur WhatsApp, au même numéro, nous laisser votre témoignage. Et on aura peut-être l'occasion de l'écouter pendant l'émission. On vous dit à demain ?
1: À moi lundi.
11: Ah lundi.
1: Mais ça y est, c'est le week-end pour moi.
11: Ah, vous avez bien de la chance.
1: À lundi.
11: Profitez.
1: Merci.
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11: Merci d'écouter la meilleure radio de proximité. Il est 9h. Et pour les infos, on retrouve Thierry Boulan. Bonjour Thierry.
0: Bonjour Nicolas.
11: Des lycéens mobilisés ce matin dans Lyon.
0: Mobilisation devant la cité scolaire Pierre Larousse de Toussy depuis 8h ce matin, avec une centaine de lycéens sur le parvis. Même chose à Louis Davier, à Joigny. Les lycéens qui réclament notamment le remplacement des professeurs absents, une augmentation des moyens et des conditions d'apprentissage décentes. La colère ne retombe pas à la cité des Chaumes d'Avallon. Depuis la rentrée, l'établissement qui regroupe collèges et lycées fonctionne avec un demi-poste d'assistants d'éducation en moins. Parents et élèves ont encore manifesté ces derniers jours, mais la situation reste quasiment au point mort. Si vous circulez sur la route nationale 6 entre Appoigny et Auxerre, vous risquez d'être ralenti par un accident entre un bus et une voiture au niveau du Courtepaille en direction de Sens. La voie de droite est bloquée à la circulation. Il a eu le temps de prendre le pouls du département. Jean Salomon, le nouveau préfet, est arrivé des Hautes-Pyrénées fin août. Il a présenté hier ses priorités. La sécurité routière d'abord, avec l'objectif de réduire les accidents et la mortalité. La lutte contre les trafics de stupéfiants, avec un volet de prévention, mais aussi le démantèlement des réseaux. Et l'accessibilité des services publics pour toutes les formes de handicap. Autre dossier prioritaire, les agriculteurs, alors que les récoltes et le cheptel ont souffert cet été de la sécheresse. Plusieurs dispositifs de soutien ont été développés. Écoutez Jean Salomon.
4: Dans ce qui a été mis en œuvre depuis un mois, il y a le dégrèvement sur la taxe foncière non bâtie. Donc on a mis un dégrèvement automatique. Donc ça, c'est pour faciliter le travail. C'est-à-dire, il n'y a rien à faire, le dégrèvement tombe. Après, la deuxième aide qu'on est en train de déployer, donc c'est ce qui s'appelle le fonds de réarmement. Donc là, il y avait 1,742 millions d'euros pour le département. C'est 75% de l'enveloppe finale, donc on aura 25% supplémentaire. On a choisi donc d'aider les agriculteurs nouvellement installés. Donc on a pris en date 1er juillet 2021. Donc tous ceux qui sont installés entre 1er juillet 2021 et aujourd'hui, quel que soit leur âge, c'est eux qu'on va aider. L'objectif, c'est de clore les inscriptions le 4 octobre et on versera en une seule fois. Je me suis engagé à verser avant le 16 octobre. On avait la semaine dernière déjà 200 dossiers de déposés. Derrière, dès qu'on est prêt, qu'on a tous les dossiers, je prends 1 742 000, je divise par le nombre de personnes et les gens recevront sur leur compte en banque la somme. C'est une somme qu'on a voulu significative, donc ça se verra sur le compte. C'est pas 50 euros.
0: Le préfet de Lyon, Jean Salomon, interrogé par Léni Flouva. Une affaire sordide devant la justice à Auxerre. Une femme battue à son domicile en octobre 2022. Elle est morte 2 mois plus tard. Un homme de 60 ans est jugé à partir d'aujourd'hui devant les assises à Auxerre pour torture et actes de barbarie, ainsi que pour des coups mortels. Le procès doit durer jusqu'à mardi soir.
11: Au moment où débute aujourd'hui Octobre Rose, on vous raconte ce matin l'histoire de cette Auxerroise.
0: Catherine a subi une double mastectomie et pendant sa maladie, elle n'a jamais lâché le bowling. Cette ancienne lieutenant-colonel de l'armée de l'air a utilisé ce sport comme un bouclier face à ses cancers du sein et à la chimio. Elle l'a raconté à Anna Bonnemazou Carrère.
12: S'il n'y avait pas eu le bowling, je pense que le côté dépression, il se serait installé. Parce que ce sport, son sport, a empêché Catherine de s'isoler. Passez votre temps dans les hôpitaux, quoi. Ce qu'il faut comprendre avec la maladie du cancer, c'est que même si on a des amis, même si on a des proches, du jour au lendemain, vous êtes toute seule avec votre corps. Si vous n'avez pas d'activité, ben vous êtes chez vous. Mais l'intérêt du bowling, c'est que quand le cancer s'est développé, ça a été mon rendez-vous toutes les semaines, le jeudi soir, à Moneto, à aller jouer, même si j'avançais. Mais j'avançais. Et je lançais des boules à l'époque de 4 kilos grand maxi.
13: Bien plus légères que celles qu'elle lance depuis 2013, mais qu'importe. L'objectif, c'est de se retrouver, se sentir de nouveau en mouvement, quitte à prendre des décisions définitives, comme la mastectomie.
12: Sans reconstruction. Lors de la chimio, j'ai rencontré une prof de judo. Elle me disait que l'objectif pour un ancien sportif, une ancienne sportive, c'est de vite retrouver une certaine condition physique. Parce que le cancer, il vous met à plat. Moi, je pouvais plus marcher. Donc, c'est vrai que quand elle m'a dit « si vous faites une reconstruction, ça veut dire que vous allez refaire des opérations ». Je voulais pas, je voulais sortir de ce parcours.
13: Alors, l'opération a lieu, les traitements, la bataille contre la maladie continue, mais les entraînements aussi.
12: Depuis mai, je peux dire que j'ai retrouvé 60% de qui j'étais avant. J'ai toujours des problèmes d'articulation. Et donc, mentalement, ça vous amène à un parcours d'introspection pour relativiser les objectifs, arriver à faire des choses qui vous donnent de la satisfaction.
13: Jusqu'à passer son diplôme d'animatrice au sein de la fédération.
12: Et alors ça, c'est l'étape grandiose. Donc ça, c'était l'an dernier. J'ai pu avoir deux dames qui ont pris des cours. C'était intéressant, puisqu'en plus, on partage quelque chose de commun. Et on se retrouvait donc une fois le vendredi après-midi, et on lançait des boules, on progressait, parce que bon, c'était des gens qui ne pratiquaient pas le bowling. Puis après, on passait un bon moment à discuter, à boire un verre ensemble. Et c'était important.
13: Précieux, même, dira Catherine, de s'entourer de personnes qui partagent son combat, le comprennent, sans que ce soit l'unique sujet à partager.
0: Un témoignage à retrouver sur ici.fr et sur notre application. À partir d'aujourd'hui, dans le Sénonais et le Jovinien, SOS Médecins propose un nouveau service aux personnes de plus de 75 ans ou à mobilité réduite. Un médecin peut désormais venir les consulter directement à domicile. Pour cela, il faut appeler le 36.

0: Demain également, entre 18 et 30 degrés au long de la journée, toujours plus de 8 degrés au-dessus de la normale de saison. À 11h, vous aurez 24 degrés à Pont-sur-Yonne et Cerisier, également 25 à Coulanges-sur-Yonne et Auxerre. Et Thierry,
1: on se retrouve tout à l'heure.
0: Oh ben non, peut-être demain ou alors pour le week-end vous aussi.
1: À 10h.
0: À 10h, vous revenez.
1: Ça sera vous.
0: Ah bah oui, moi j'essaie de rester le plus longtemps possible. Bah non, moi je suis bien.
1: Je suis là.
0: Je bouge pas. Allez. Hein. Vous allez avoir du mal à me déplacer.
1: Ah bon.
0: Ouais, je tiens la table. Allez, ouais. À tout à l'heure, Thierry.
1: Allez, à tout à l'heure.
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0: Vous avez craqué d'un coup au boulot, à la maison, vous ne l'avez pas vu venir ou vous avez fait un burn-out. Comment avez-vous remonté la pente? Est-ce que vous savez faire attention à ne pas retomber dans les mêmes mécanismes? Ici c'est vous, témoignage, question sur le burn-out après donc ce petit disque qui nous arrive. Et puis vous pouvez nous laisser vos messages sur notre WhatsApp 03 86 52 23 23. Et au même numéro, vous pouvez également venir témoigner en direct, mon invité. Coach de vie personnelle à Sens, elle vient nous aider sur cette délicate question.
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0: En attendant, on va aller faire un tour pour découvrir la rue Fontaine, si vous ne connaissez pas. C'est bien entendu Marc Lavoine avec nous sur Ici Auxerre.

0: retour de cette petite balade citadine avec Marc Lavoine pour Ici au Serre. C'était la rue Fontaine.
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0: Bonjour Carole Brahi.
3: Bonjour.
0: Vous êtes coach de vie personnelle à Sens.
3: Exactement.
0: Vous nous rappelez ce que c'est qu'un coach de vie personnelle ?
3: Alors le coach de vie, c'est la personne, enfin on travaille surtout sur le mental, c'est celui qui vous accompagne en fait à soit aller mieux, à avoir un bien-être qui va augmenter, ou alors quelqu'un qui va vous aider aussi à atteindre votre objectif et dans lequel vous bloquez depuis un moment malgré vos tentatives.
0: Alors si on vous a sollicité aujourd'hui, c'est pour un sujet bien précis, on ne fait pas déplacer les gens pour rien.
3: Quand même.
0: C'est le burn-out.
3: Exactement.
0: Alors burn-out, moi ce que j'en sais, c'est un terme déjà anglo-saxon,
3: oui.
0: Hein, c'est de l'anglais.
3: Oui.
0: Je crois savoir que c'est une surcharge. Alors, je ne sais pas si c'est émotionnel, psychologique, enfin, c'est un cumul de choses qui font une rupture brutale et qui nous amène dans un état, je m'y connais plus en moto, vous voyez, on appelle ça le rupteur. C'est-à-dire, on arrive et poum,
3: voilà, c'est à peu près la même chose. D'ailleurs, parlant de rupteur, on a le combustible, justement, il y a une question de combustible, hein, si on prend la traduction. En fait, anglophone directement, littéralement, c'est vraiment la combustion jusqu'à ce qu'il n'y ait plus de combustible. En fait, hein. C'est vraiment brûler jusqu'à ce qu'il n'y ait plus aucun combustible. On n'a plus d'énergie.
0: C'est-à-dire qu'on est en surconsommation finalement.
3: C'est ça, surconsommation
0: de soi-même
3: jusqu'à ce qu'il n'y ait plus du tout d'énergie. En fait, et on arrive à ce moment où on se dit mais en fait ça y est, je peux plus. En fait, le corps lâche. Il donne déjà des signaux déjà au préalable. Et puis le corps lâche et finalement là vous vous dites bah je peux plus. J'y arrive plus. Je bloque.
0: C'est le psychisme qui atteint le physique.
3: C'est ça.
0: Qu'on entame les deux en même temps quand dans ce genre de...
3: C'est déjà le psychisme, mais il faut savoir que les drivers se mettent en place, on en parlera par la suite. Mais
0: les drivers, vous allez nous expliquer ça.
3: Exactement, oui. Et donc les drivers, en fait, prennent le dessus. Donc vous n'avez pas cette sensation de lutter à ce moment-là, puisqu'il y a une énergie qui se génère. Donc vous êtes plus dans la dopamine, vous avez les neurotransmetteurs qui se mettent en place pour ne pas sentir justement cette dépense énergétique et puis déjà commencer à surinvestir, à vous suradapter furtivement et subtilement. Et puis en fait, c'est sur le long terme, vous finissez par vous adapter tellement que vous n'en pouvez plus en fait.
0: Bon, on passe de la mécanique moto à la biochimie.
3: Exactement.
0: Et au cérébral.
3: C'est pas incompatible.
0: C'est beaucoup de choses.
3: C'est beaucoup de choses,
0: le burn-out.
3: Oui, c'est beaucoup de choses, mais effectivement, ça commence d'abord par le mental en fait.
0: Et on sait bien, on en parle de manière détendue, souriante,
3: oui.
0: Mais on sait bien que c'est extrêmement douloureux.
3: C'est très douloureux.
0: Et que les gens qui subissent ce genre d'épreuve mettent parfois très longtemps à s'en remettre.
3: Exactement. Bon, avec un accompagnement, c'est un peu plus rapide quand même, beaucoup plus rapide, j'ai envie de dire. Mais
0: là, on sent que vous prêchez un peu pour votre paroisse quand même.
3: Pas que, parce que je ne parle pas que de mon propre accompagnement, hein, sérieusement, mais c'est important de savoir se faire accompagner parce que c'est avant tout une connaissance de soi et de ses limites, qu'on ne connaît pas et qu'on n'apprend pas à l'école, malheureusement, ce qui est normal, hein, vous me direz, mais c'est vrai que s'il y avait un peu plus d'informations à ce sujet-là, en fait, on aurait beaucoup moins de dépression, de burn-out, de problématiques comme ça, en fait, qui vous bloquent pendant un moment de votre vie, en fait.
0: En parlant de votre paroisse, coach excellence sens89enligne.com, tout ça attaché, coach excellence sens89enligne.com. C'est un sujet que vous étudiez depuis combien de temps, le burn-out?
3: Alors le burn-out, déjà j'ai commencé déjà en vivant déjà trois personnellement.
0: Ah c'est une expérience personnelle en plus.
3: Oui, vraiment j'ai connu personnellement donc trois burn-out. Hein. Donc on parle pas pour la partie familiale, on parle pas de burn-out directement parce que l'OMS ne l'a pas reconnu. On va parler d'épuisement familial parce que l'OMS a reconnu principalement le burn-out au travail uniquement pour l'instant. Mais en revanche, c'est à force. Au bout du troisième, je me dis bon, faut que je fasse quelque chose. Donc j'ai entamé une psychothérapie et en fait c'est tout ce qui a donné en fait mon intérêt, qui a lancé par la suite J'en voulais plus et qui a suscité mon intérêt justement à connaître encore plus, à aller plus loin. Et je me suis intéressée au coaching, je me suis formée, j'ai réalisé que effectivement j'avais une meilleure qualité de vie, que le burn-out ne revenait pas. Pourtant j'étais toujours aussi impliquée au travail et parce que ça aussi ça fait partie du profil, hein. Et du coup en fait c'est comme ça que je me suis formée et que j'ai voulu rétribuer.
0: Je vous donne un petit indice de la question qui va suivre. Nous, c'est une nouveauté pour Ici au Serre. C'est Charles Doré et ça s'appelle Hypersensible.

0: un homme.
1: Hypersensible avec Ici Auxerre à 9h18. Ah bah je lui ai marché dessus, le pauvre Charles Doré, c'est une nouveauté donc Ici Auxerre. Vous nous appelez au 03 86 52 23 23 pour poser vos questions à mon invité Carole Brahi, coach de vie personnelle à Sens. Le thème de ce Ici C'est Vous, c'est le burn-out.
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1: Dans votre émission de 9h à 10h aujourd'hui, on traite du burn-out en compagnie de cette coach de vie personnelle qui est à Sens et qui s'appelle Carole Brahi. Vous pouvez lui poser vos questions en direct. Et Carole, même les artistes expriment parfois leur burn-out. Je vous propose d'écouter quelque chose.
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0: C'est vraiment révélateur. C'est quelque chose que c'est une description qui vous parle puisque vous avez eu cette expérience.
1: Oui, oui, pour l'avoir eu pour trois fois justement, c'est vraiment ce moment où on a l'impression qu'on a tout en soi, sur soi, on a tout à porter et on peut pas lâcher parce que sinon tout va s'effondrer, toute votre vie va s'effondrer. Et effectivement, c'est quelque chose qui est pesant et on peut pas sortir de la roue, un peu comme le hamster en fait, un petit peu. Si vous voyez qui court sur la roue et il essaye d'en sortir en se disant je vais courir encore plus vite et je vais sortir de là.
0: Alors si vous voulez écouter cette chanson, elle s'appelle J'ai envie de tout lâcher et l'interprète s'appelle Rose Célia. Vous écouterez le texte, peut-être que vous y trouverez encore plus de matière. Je vous posais une question ou je commençais à vous poser une question. Mmh. Est-ce que le burn-out nécessite une condition, une sensibilité justement particulière et quelque chose dont on parle beaucoup ces derniers temps, c'est l'hypersensibilité.
1: Exactement, c'est vrai que l'hypersensibilité fait partie aussi du profil qu'on va trouver chez les personnes qui vont avoir une tendance aussi à faire des burn-out, à réaliser surtout que ce qui est important de réaliser dans tout ça, c'est que l'hypersensibilité, c'est pas une faiblesse en fait, contrairement à ce qu'on imagine, ça peut être une force à partir du moment où on se connaît en tant qu'hypersensible, on se reconnaît en tant qu'hypersensible, qu'on comprend les tenants et les aboutissants, ce qui est important de prioriser et de savoir poser ses propres limites, ce qui est compliqué pour un hypersensible qui va être très empathique.
0: Il faut faire attention à quoi précisément quand on se sent un peu tendu pour voir, pour peut-être essayer d'anticiper, sentir ce genre de problématique arriver, le burn-out, quels sont les premiers signes?
1: Les premiers signes, ça va être vraiment cette sensation de se dire, bon, je sens qu'il faut que je donne un petit peu plus, qu'il faut que je sois un peu plus présent, par exemple, au travail ou dans le domaine principal dans lequel je veux pouvoir donner. Et on sent que, bon, on se dit surtout que ça va être à un instant donné, en fait, que ça va pas durer. Donc c'est là où on se lâche encore plus et c'est là où on crame une bonne partie de son énergie. Et là, je prends vraiment le mot cramer parce que du coup, on va commencer à brûler cette énergie plus en se surinvestissant, déjà en commençant à se suradapter sans forcément s'en rendre compte à cause des drivers justement.
0: Et c'est progressif de toute façon.
1: C'est progressif, oui. Mais c'est le moment où en fait, on se rend pas forcément compte parce qu'on se dit ça va être temporaire.
0: Alors là, il va falloir que vous m'expliquiez dans quelques minutes ce que veut dire ce fameux mot « driver », parce que ça fait plusieurs fois que vous nous le sortez, et c'est un terme encore anglais,
1: et méconnu.
0: On a besoin, et méconnu, et on va avoir besoin de mieux comprendre ce qu'il signifie. Et je vous propose d'écouter en attendant quelqu'un qui a probablement aussi subi un burn-out, d'ailleurs elle nous dit « déchiré », c'est Nathalie Imbruglia avec « Ici, Auxerre ».

0: Nathalie Imbruglia avec ici Auxerre, c'était Thorn à 9h27.
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0: Vous avez encore quelques minutes pour nous appeler au 03 86 52 23 23 pour poser vos questions à notre coach de vie personnelle à Sens sur le sujet du burn-out. Carole, on parlait de sensibilité, d'hypersensibilité qui peuvent être des choses qui accentuent ou permettent le burn-out. Il n'y a pas que ce genre de sensibilité justement qui laisse ce genre d'événement se produire. La question, alors je ne l'ai pas dit jusqu'ici, mais évidemment, la radio c'est un sport d'équipe et dans mes collègues, un de mes collègues a posé la question. Quel est l'apport qu'a le coach de vie personnelle, par exemple, par rapport à un psychologue? Parce qu'on irait peut-être plus spontanément vers un psychologue pour un burn-out.
3: Donc la différence, ça va être vraiment la différence entre le pourquoi et le comment. Donc il y a des psychologues qui vont s'intéresser au pourquoi. La plupart des psychologues se concentrent déjà pourquoi, qu'est-ce qui a fait que, pour que la personne apprenne à mieux se connaître. Là où j'interviens, ça va être surtout dans le comment. Mais personnellement, c'est vrai que j'ai des coachés qui viennent me voir parce qu'ils ont essayé différentes choses, ça n'a pas fonctionné. On va s'intéresser au pourquoi, effectivement, parce que la racine est très importante. Et puis ensuite, rapidement, on se concentre sur le comment, qu'est-ce que t'en fais, en fait. Qu'est-ce qu'on en fait? Et je propose des outils qui sont plus adaptés pour un minimum d'énergie dépensée, en fait, pour pouvoir avancer et voir qu'en fait, c'est totalement à la portée de main.
0: J'ai cru comprendre que il n'était pas toujours possible de calmer la situation, de résoudre le problème, en tout cas à court terme, avec la psychologie. Est-ce que le coach de vie personnelle apporte des éléments peut-être plus concrets?
3: Alors plus concret, je sais pas, mais en fait je dirais, c'est-à-dire qu'effectivement on va être plus dans l'expérimentation, dans l'action en fait. C'est vrai que la différence significative avec le coaching, c'est qu'on va pas très rapidement passer à l'action. Alors il y a des fois, on a besoin de se concentrer plus longtemps sur le pourquoi, parce que l'action est très difficile à mettre en place, surtout qu'en fait, par exemple, je vais vous dire, sur une dépression, à l'opposé de ce qu'on va conseiller en psychologie, de faire des choses là où c'est très compliqué, c'est là où je vais dire, laisse-toi dépressionner, laisse-toi ne rien.
0: Il faut savoir accepter de descendre.
3: Exactement.
0: Accepter de lâcher. Pour mieux repartir.
3: Oui, exactement. C'est parce qu'en fait, moi je prends toujours l'exemple de la cocotte minute en fait. Vous voyez, si vous lâchez pas toute la pression, au bout d'un moment, vous en rajoutez avec une petite chose à faire qui paraît vraiment démesurée pour une personne qui va déperdre en énergie, qui va être vraiment anéantie et épuisée en fait. Donc c'est là où je conseille vraiment aux personnes justement de dire lâche, mais toujours en étant accompagné effectivement, pas lâche tout seul dans ton coin, parce que là ça pourrait être dangereux par contre.
0: 03 86 52 23 23, vous connaissez. C'est bien ce numéro, c'est le numéro qui vous permet d'appeler ICI Auxerre pour poser vos questions à notre invité sur le burn-out ce matin jusqu'à 10h. Vous pouvez aussi éventuellement au même numéro, mais sur WhatsApp, nous laisser votre message, que ce soit une question ou un témoignage. On retrouve Carole Brahi, la coach de vie personnelle à Sens, dans quelques instants. On va faire un petit tour du côté du transport.
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0: Si vous voulez poser vos questions à notre coach de vie personnelle, n'oubliez pas, 03 86 52 23 23, elle est là pour répondre à toutes vos questions jusqu'à 10h. En attendant, on va faire un tour. Alors, c'est moins gai comme ça, mais c'est quand même un excellent interprète. Eddie Mitchell, voici le cimetière des éléphants.

0: Eh bien, c'était de quoi se détendre. Si vous avez un petit moral, on prend un rythme plutôt calme. On parle du burn-out ce matin avec Ici c'est vous au 03 86 52 23 23. Vous nous apportez votre témoignage ou vous posez votre question à notre coach de vie personnelle qui est basé à Sens, c'est Carole Brahi.
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3: Il y a souvent des gens qui appellent un moment.
0: Qu'est-ce que le driver, Carole? Vous n'arrêtez pas de nous en parler ce burn-out.
3: Oui, le driver.
0: C'est beaucoup de termes anglais et il faut que ce soit clair, quoi.
3: Eh bien, on va parler en français. Pilote automatique. En fait, ça va être vraiment ce pilote automatique qu'on acquiert déjà dès l'enfance. Hein. Donc, il y en a cinq. Il y a le soit parfait, soit fort, fais des efforts, fais plaisir, dépêche-toi. Enfin, il y a dépêche-toi. Moi, j'appelle ça aussi fais vite. Et en fait, en situation d'inconfort, on ne se rend pas compte, mais un de ces drivers va prendre le dessus. Donc, c'est très important de le connaître. C'est ce que je propose aussi dans mes bilans de départ parce que du coup, on va chercher déjà les deux drivers qui prennent le dessus. Ce qui fait que quand on est en situation d'inconfort, admettons qu'on va avoir un soit parfait en driver, donc en pilote automatique, eh bien en fait, on a une petite situation d'inconfort. Et là, justement, c'est à ce moment-là où on va devenir plus perfectionniste qu'à son habitude. Donc c'est très important de pouvoir le repérer par rapport à justement quand est-ce qu'il fait alerte pour pouvoir avoir les prémices, pour pouvoir revenir un peu plus tôt là où il était il s'est démarré dans la situation d'inconfort parce qu'on ne réalise pas cette situation d'inconfort.
0: Vous voulez dire que dans une société où on va de plus en plus sur l'automatisation de nos vies, que ce soit à la maison, que ce soit au travail, que ce soit... En fait, il faudrait psychologiquement, intellectuellement, être de moins en moins automatique, sur le mode automatique dans notre comportement.
3: Exactement. Bon, après en PNL, on apprend qu'effectivement...
0: Qu'est-ce que la PNL pour les gens ?
3: Programmation neurolinguistique, pardon. Donc c'est la base quand même du coaching, la programmation neurolinguistique. On apprend qu'effectivement, on est obligé aussi à 80% d'avoir quand même ce mode automatique. Hein. C'est comme quand vous allez justement d'un point A à un point B en voiture et vous avez complètement zappé la route. Hein. Vous vous êtes dit, ah, je suis arrivé. Je ne me suis pas rendu compte, je suis arrivé. Je sais pas, j'ai pas compris.
0: C'est vrai que ça arrive à tout le monde.
3: Oui,
0: et
3: à tout le monde.
0: On arrive, on est content et en même temps, on se dit, ça aurait pu être grave.
3: Oui,
0: ça aurait pu être grave. Parce qu'on peut pas arriver au bon endroit.
3: Oui.
0: C'est qu'on n'est pas présent. Donc, est-ce qu'on risque pas un accident? Donc, les automatismes. Mais en même temps, il me semblait que ces automatismes étaient faits pour nous éviter un trop gros niveau de stress.
3: Exactement. Mais en fait, si vous voulez, le pilote automatique, c'est un petit peu ce qui se met en place. En fait, il pense que ça va enlever le stress et donc il va générer encore plus de dopamine, encore plus d'énergie. En fait, au travers de ça, parce qu'on sent cette pression. Et quand on a grandi, par exemple, avec un environnement où on demandait la perfection, exiger la perfection, inconsciemment, il est en place. Et donc, on a compris que c'est ce qu'on attendait de nous, en fait. Et donc, on grandit, par exemple, avec ce soit parfait. Je prends celui-ci, mais ça pourrait très bien être fait des efforts. Hein. Quand on a entendu, par exemple, tu devrais faire un peu plus d'efforts, on va toujours vouloir faire plus d'efforts que la moyenne. On s'en rend pas compte et en se disant que là, en fait, le cerveau se dit, là, on va remplir, en fait, ce qui est attendu de nous, alors que c'est pas forcément le cas. C'est vraiment ce qui a été construit dès l'enfance, en fait. Hein.
0: Alors je me pose la question parce que même à titre personnel, je connais des gens qui pourraient avoir besoin de vos services. Est-ce que vous faites des consultations à distance ou il faut absolument être en présentiel ?
3: Non, bien sûr, je travaille aussi donc en ligne, à distance. J'interviens dans les entreprises aussi sur un large kilométrage en fait, et aussi je fais des ateliers gestion des émotions pour aussi prévenir et avoir une meilleure connaissance de soi. Donc que j'appelle la puissance de l'émotion puisque justement cette émotion est importante à comprendre parce qu'on l'apprend souvent en se disant moi je sais gérer mes émotions, mais en fait on sait surtout les refouler, on sait surtout les mettre de côté, et c'est là que les mots du corps arrivent, en fait c'est là que le corps s'exprime.
0: Dites-moi si j'ai tout compris, ces fameux drivers donc qu'on acquiert très jeune par notre éducation sont des choses qu'il ne faut pas éradiquer parce que ça nous évite d'avoir un haut niveau de stress, parce qu'il y a les automatismes qui font que ça nous soulage, mais il faut aussi qu'il y ait, comme vous dites, un pilote dans l'avion et que on puisse contrôler et s'assurer qu'il ne nous emmène pas dans le mur.
3: Exactement, c'est clairement ça.
0: Vous avez été limpide. Si moi je comprends, tout le monde doit pouvoir comprendre. Si vous n'avez pas compris ou si vous avez d'autres questions, surtout, vous n'hésitez pas, vous nous appelez au 03 86 52 23 23 pour poser soit votre question en direct à Carole Brahi, notre coach de vie personnelle qui est installée à Sens, soit sur le WhatsApp, même numéro, 03 86 52 23 23, c'est le WhatsApp bien évidemment d'Ici Auxerre, pour nous laisser votre question ou votre témoignage. On vous retrouve dans quelques instants après un truc qui pulse beaucoup plus. Écoutez ça.

0: La Mano Negra, 1988, c'était Malavida avec ici Auxerre. Ça vous dit quelque chose, les Deschiens? Parce qu'on parle de burn-out ce matin jusqu'à 10h sur Ici c'est vous, et ça va peut-être vous rappeler des choses, ça aussi.
1: C'est tabou parce qu'on a trop tiré sur la ficelle, et qu'à un moment donné, quand on tire trop, la ficelle casse.
2: Voilà.
1: Tout simplement. Hein,
2: alors on regarde tout à l'intérieur, et puis un jour,
1: et à un moment donné,
2: ça explose.
1: Et c'est l'explosion. On a été très gentil, extrêmement gentil, mais bien sûr, mais au contraire, mais pour faire plaisir, qu'est-ce qu'on n'aurait pas fait?
2: Et ça pouvait durer des années comme ça.
1: Et il y a un moment donné où alors moi je prends les ciseaux, et j'ai... Tout simplement, parce qu'on nous a trop demandé, et que la ficelle est cassée, et qu'il n'y a plus rien.
0: On est à bout. 03 86 52 23 23. Vous nous appelez pour nous apporter votre témoignage, que ce soit sur le WhatsApp, passe au même numéro, ou passez en direct à l'antenne pour poser vos questions ou ce témoignage justement. Vous pouvez poser vos questions à notre coach de vie personnelle qui est installé à Sens et qui s'appelle Carole Brahi. On se retrouve dans quelques instants.
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0: 03 86 52 23 23, le numéro magique pour intervenir sur notre antenne et poser vos questions à notre coach de vie personnelle ou laisser votre message sur le WhatsApp d'ici Auxerre. Carole, il y a un mot qui me vient à l'esprit à force de discuter hors antenne, parce que malheureusement on peut pas tout dire à l'antenne, c'est culpabilité par rapport au burn-out.
14: Il y a énormément de culpabilité dans le burn-out, hein, parce qu'on se dit pourquoi moi j'y arrive pas et les autres, d'autres y arrivent en fait, alors que c'est pas toujours le cas. C'est souvent quelque chose qui est tu. Quand quelqu'un ne va pas bien, il va éviter de l'exposer justement.
0: Attendez, là vous me posez problème. Les autres y arrivent. Comment peut-on savoir si les autres y arrivent? Vous voulez dire qu'ils arrivent à travailler sans avoir de burn-out? Mais il y a peut-être des gens qui sont plus sensibles à ce genre de choses.
14: Oui,
0: et puis quand on est dedans, c'est quand même compliqué. J'imagine qu'on doit plutôt avoir la sensation de se noyer dans la pression, dans les injonctions.
14: Oui. Il y a tout ça, et surtout aussi le fait de se dire je veux donner plus ce que je n'ai, l'énergie que je n'ai pas en fait, pour pouvoir aussi, parce qu'il y a ce comparatif qui s'amène en fait, il y a un système de dévalorisation déjà qui se crée en fait dans le burn-out, où on va se dévaloriser aussi au travail parce que on est déjà fatigué, donc du coup il y a cette fatigabilité qu'on ne palpe pas forcément, et du coup on fait des erreurs et on accentue vraiment sur le côté négatif de son travail et les retours négatifs qu'on va avoir, et du coup on va regarder aussi à côté pour essayer de juger ce qu'on fait tous, hein. On va regarder les collègues. Et puis des fois, souvent, c'est mal compris par les collègues, hein, qui vont pointer du doigt en disant ah là là, oh là là, encore la faiblesse. C'est souvent vu aussi le burn-out comme quelqu'un qui va être très faible, alors que c'est pas du tout le cas. Au contraire, ça c'est quelque chose d'important à signifier.
0: C'est ce dont je parlais, c'est cette culpabilité, c'est avoir l'impression de ne pas être à la hauteur et de ne pas mériter ce qu'on a.
14: Et d'être faible, effectivement, de pas avoir cette force, de pas avoir, au contraire, quand on fait un burn-out, c'est justement parce qu'on a une force à encaisser plus que la moyenne, parce qu'on s'impose beaucoup. beaucoup plus que la moyenne, d'où l'hypersensibilité en fait. Hein.
0: Ça rejoint ce que vous disiez tout à l'heure par rapport au lâcher prise.
14: Exactement.
0: C'est-à-dire que là, il faut arrêter de s'obstiner à atteindre un objectif dans lequel on n'est plus, auquel on n'est plus en mesure d'avoir accès.
14: Oui, et c'est
0: dans l'immédiat, je veux dire.
14: Exactement, mais c'est une chose qui est facile à dire, mais pas forcément à faire tout seul. Quoi, c'est juste impossible parce qu'on se dit que si on lâche quelque chose, ben tout va s'écrouler sur nous déjà et les autres. Donc une personne qui va être excentrée, qui va s'intéresser aussi aux autres, qui va avoir une implication très forte au travail, parce que ça fait aussi partie du profil. Hein, c'est l'implication au travail, hein. Parce que justement, si vous regardez les collègues qui eux vont pas avoir, donc là je suis ok dans le comparatif, mais regardez bien en fait l'implication des collègues qui vont pas avoir justement de burn-out ou de faiblesse à ce moment-là ou sur une très longue durée, l'implication n'est pas du tout la même, l'enjeu n'est pas le même non plus.
0: C'est aussi donc apprendre à mieux gérer ses priorités,
14: oui,
0: et donner ce qu'on peut. Et exactement, surtout ce qu'on a, parce que vous avez formulé quelque chose d'assez étonnant, toujours pareil, vu de l'extérieur,
14: oui,
0: c'est donner cette énergie qu'on n'a plus.
14: Exactement.
0: Donc, comment donner quelque chose qu'on n'a plus? Ça paraît effectivement impossible.
14: Et mais quand... c'est très frustrant du coup, hein, parce qu'il y a cette frustration, cette culpabilité de dire mais les autres continuent de donner et moi j'ai pas donné, mais c'est surtout parce que pendant ce temps-là on n'a pas vu tout ce qu'on a donné en fait. On ne réalise pas la dépense énergétique, la suradaptation qu'on a eue par rapport à d'autres parce qu'on voulait donner quelque chose qu'on ne pouvait pas. Et puis c'est souvent qu'ils sont en dehors de nos valeurs. Hein. Si on reprend le principe, le processus du burn-out, si je reprends même ma propre définition du burn-out, ça va être vraiment lutter contre soi-même et son système de valeurs. Inconsciemment déjà au préalable. Hein. Donc on lutte contre soi-même pendant plus longtemps, pendant que d'autres en fait vont même pas forcément chercher à lutter parce que ça correspond pas à leur système de valeurs. Il est pas pris en compte en fait. La personne en fait est au travail et puis bon, ça fait pas partie de son système de valeurs. Mais une personne qui va avoir une valeur d'honnêteté et de justice par exemple forte, prédominante, eh bien va se retrouver au travail et on va lui demander de faire des choses qui sont pas forcément honnêtes ou voir aussi des injustice, et c'est là que du coup ça va commencer.
0: Bon, on va se détendre un peu après tout ça. Voici Partenaire Particulier avec Ici au Serre.

0: les booms des années 80, même 86 pour être précis, avec partenaires particuliers, c'était quelque chose.
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0: Carole, coach de vie personnelle à Sens, Carole Brahi, la conclusion, c'est que le burn-out, on peut en sortir, oui. Il ne faut pas hésiter à demander de l'aide.
3: Exactement, et ça c'est le plus dur, parce que déjà c'est de réaliser, de comprendre à l'intérieur de soi, est-ce que je suis en burn-out ou pas. C'est des questions à se poser en fait. Hein. Mais à partir du moment où on voit qu'on est encore en train de penser au travail ou à la problématique, le domaine en fait dans lequel on est en train de s'épuiser, et qu'on y pense H24 quasiment, ça perturbe le sommeil, ou on sent que on est en train de donner, et des fois on a moins d'engouement à faire les choses qu'on fait d'habitude avec beaucoup de facilité, c'est là qu'on peut se poser la question, oui, ça serait bien peut-être que j'en parle à un professionnel, et puis que je vois, est-ce qu'il n'y a pas un burn-out, les prémices du burn-out en fait.
0: Alors je l'ai dit, vous êtes installé à Sens, votre site internet c'est coach excellence sens 89 en ligne, tout attaché, oui. .com. Oui. Pas facile. Hein.
3: Pour faire plus simple, d'ailleurs, vous pouvez très bien trouver ma page Google Maps où vous pouvez avoir accès directement au site.
0: Donc, Coach d'excellence à Sens. Voilà, c'est encore
3: Carole
0: plus simple.
3: Carole Brahi à Sens, et vous allez tomber sur ma page directement pour pouvoir accéder au site où il y a beaucoup d'explications.
0: Et alors, vous travaillez avec les particuliers, mais aussi avec les entreprises.
3: Oui.
0: Et vous faites des ateliers de gestion des émotions. Je
3: Exactement.
0: Pense que c'est quelque chose de très intéressant aussi.
3: Oui, et puis c'est quelque chose qui est fondamental pour moi, parce qu'en fait, au fil de mon expérience avec les coachés, j'ai réalisé que ce qui bloquait le plus, en fait, c'est vraiment la connaissance de soi et la gestion des émotions, que ce soit pour l'atteinte d'un objectif, que pour le bien-être, en fait, et puis la qualité de vie. Hein, quand ça bloque, c'est clairement en fait une problématique de connaissance de soi et la gestion des émotions. Pardon.
0: Quand est-ce qu'il y aura ces ateliers?
3: Le prochain, c'est le 17 octobre, en fait, à 14h, de 14h à 17h, et ça dure 3h quand même, c'est cossu. Hein.
0: Combien ça coûte?
3: Ça coûte 40 euros, et si vous passez à l'antenne, ça coûte 32 euros.
0: Je voulais dire que si on arrive en disant « ici au Auxerre », et ben ça...
3: Et ben là, par contre, on a exactement une remise de 5 euros, par contre, si on vient chez moi et on me dit « voilà, ici au Auxerre », et bien on va avoir justement cette remise de 5 euros, et là, si vous participez, si on a encore un peu de temps et que vous participez en ligne,
0: merci.
3: 8 euros.
0: Merci beaucoup, Carole Brahi, d'avoir fait ce trajet de puissance. Nous, on continue avec Runaway. Voici One Republic.

0: Un titre qui ne donne pas franchement envie de s'enfuir, hein. Runaway, c'était One Republic avec Ici Auxerre. Dans la prochaine heure, Ici ça marche, à l'occasion de la semaine bleue, semaine nationale des retraités et des personnes âgées, nous allons pouvoir nous occuper de leur quotidien.
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0: Merci de votre Auxerre. Merci de votre fidélité, il est 10h. Thierry Boulan, Thierry à Toussy, comme à Joigny, les lycéens manifestent ce matin.
2: Une centaine d'élèves occupent depuis 8 heures le parvis de la cité scolaire Pierre Larousse, même mouvement au lycée Louis Davier à Joigny. Parmi leurs revendications, des professeurs remplacés lorsqu'ils sont absents, plus de moyens et des conditions d'apprentissage décentes. Un procès s'ouvre aujourd'hui devant les assises de Lyon à Auxerre. Un homme de 60 ans est jugé pour des faits de torture, d'actes de barbarie et des coups mortels sur une femme en octobre 2022. La victime avait succombé des suites de ses blessures. Le procès doit durer jusqu'à mardi soir. Économie à tous les étages. Le gouvernement présente ce matin son projet de budget 2027 en Conseil des ministres. Objectif affiché, 45 milliards d'euros d'économies nouvelles. Pour réduire le déficit de la sécurité sociale, l'exécutif veut notamment freiner les dépenses de retraite avec une revalorisation moins importante pour les pensions supérieures à 1260 euros. Du changement à partir d'aujourd'hui dans notre quotidien, la facture de gaz augmente pour les contrats indexés sur le prix repère. Les franchises médicales pourront désormais atteindre 140 euros et c'est une première. Les protections hygiéniques réutilisables bénéficient d'un remboursement pour les moins de 26 ans et les bénéficiaires de la complémentaire santé solidaire. Du nouveau pour la fontaine végétale de la place du Maréchal Leclerc à Auxerre qui a toujours mal fonctionné et qui a surtout mal vécu la canicule. La municipalité propose de la transformer en fontaine âgée. Un accord doit être soumis au conseil municipal ce soir avec une participation de la ville à hauteur de 72 000 euros. Une bonne nouvelle dans le nord de Lyon, pas besoin de se déplacer chez le médecin pour certains habitants du Sénonais et du Jovinien. Depuis ce matin, SOS Médecins propose des consultations à domicile pour les plus de 75 ans et les personnes à mobilité réduite. Pour demander une visite, le numéro à composer est le 3624. Et puis parler de l'illettrisme autrement avec un film et un débat. Rendez-vous ce soir au Cinélux de Toussy. La soirée commence à 20h autour du film ABCD de Frédéric Guillaume Paruta. Elle est organisée dans le cadre des Journées Nationales d'Action contre l'illettrisme par le Laboratoire de Lettres de la Cité Scolaire de Toussy. Vous écoutez Ici Auxerre, il est 10h02, la météo de ce jeudi avec un temps gris et avec de la pluie.
0: Oui, la folie, un peu d'eau, mais ça ne sera pas quand même de manière excessive. Vous avez, comme hier, des éclaircies en début de matinée qui devraient arriver, puis le gris, comme vous l'avez dit Thierry, toute la journée, avec quelques pluies modérées attendues en début de soirée. Température entre 18 et 30 degrés, toujours largement au-dessus des normales de saison. Pas 10 degrés, mais 8 au-dessus des normales. Et à 11h, vous aurez 24 degrés à Cherrois et à Villeneuve-l'Archevêque, 25 à Vallon, ainsi qu'à Noyères. Demain, même topo hein, au point de vue température, et on aura peut-être encore quelques gouttes de pluie. On vous dit à demain.
2: À demain.
0: Allez Thierry, à demain.
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0: À l'occasion de la semaine bleue, semaine nationale des retraités et des personnes âgées, organisée chaque année début octobre, pour valoriser la place des aînés et promouvoir les liens intergénérationnels, j'ai le plaisir aujourd'hui de recevoir un des administrateurs de la Fédération départementale Génération Mouvement. Il s'appelle Claude Merine. Bonjour Claude.
3: Bonjour.
0: Et puis vous n'êtes pas venu tout seul.
3: Non, je suis venu avec ma petite compagne qui a 13 ans,
0: qui est un chien, un bulldog.
3: Un petit bulldog français, oui.
0: Qui est très paisible, très calme. On ne pourra pas l'interviewer, j'imagine.
3: Non.
0: Non, bon, bah,
3: elle cause très peu.
0: On fera ça juste entre nous, alors. Hein.
3: Absolument.
0: Vous, en tant qu'administrateur de la Fédération départementale Génération Mouvement, est-ce que vous pouvez nous rappeler exactement, parce que tout le monde ne connaît pas cette fédération, qu'est-ce que la Fédération départementale Génération Mouvement.
3: Bon, on va déjà commencer par la Fédération Génération Mouvement, qui est une fédération nationale qui regroupe la majorité, enfin le plus grand nombre de retraités de France. Pour Lyon,
0: d'accord.
3: Pour Lyon, on regroupe quand même 80 clubs qui représentent environ 5000 adhérents.
0: Très bien. Eh bien, on va apprendre plus en détail quelles sont vos activités, quelle est votre raison d'être dans quelques minutes. Ça sera après le passage d'un chanteur que nous apprécions tous. Voici Julien Clerc à 10h05 avec Ici au Serre et Ce n'est rien.
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0: Julien Clerc à 10h08 avec ici Auxerre. Si vous nous rejoignez, on va attaquer la semaine prochaine la semaine bleue, semaine nationale des retraités et des personnes âgées. Et vous allez pouvoir aujourd'hui entendre Claude Merine, un des administrateurs de la fédération Génération Mouvement, et particulièrement évidemment celle de Lyon. Claude, j'ai cru comprendre donc que dans le département, votre fédération recèle 80 clubs et 5000 adhérents.
1: Absolument, oui.
0: Ça fait quand même pas mal de monde.
1: Oui, mais c'est un maillage qui est important pour nous, finalement. Ça nous permet d'agir quand même pour la connaissance des clubs et des gens. On est au plus près des gens par l'intermédiaire de ces clubs.
0: Alors cette proximité, vous sert à quoi concrètement pour vos adhérents ?
1: Alors pour nos adhérents, donc ça nous permet d'avoir une organisation déjà des clubs, de les guider éventuellement dans leurs activités. Hein. Chaque club est libre quand même de ses activités. Hein. Où on retrouve des jeux.
0: J'imagine qu'il y a, oui c'est ça, il y a une certaine constance dans les thèmes abordés dans chaque club.
1: Ben, chaque club, oui, peut avoir son idée, enfin son idéologie. Il y a des clubs qui ne feront que des voyages. D'autres qui ne feront que des repas accompagnés d'un loto, par exemple.
0: Ah, il y a des gourmands ?
1: Oui, bien sûr.
0: Oh, il n'y a pas de gourmands.
1: Mais bien sûr, arrive à nos âges, on est tous gourmands.
0: Oh, si, si. J'y crois pas.
1: Mais si, moi, je vous le promets. Moi, le premier. Et donc, également, bon, des jeux de cartes, des jeux de lettres également.
0: Tout ce qui peut permettre de divertir.
1: De divertir et de.
0: C'est ce que j'allais dire.
1: De conserver l'esprit.
0: Pas que purement se faire plaisir, mais justement rester dans l'action intellectuelle.
1: Tout à fait.
0: Cérébrale.
1: Oui, oui, absolument. Hein, entretenir justement le cérébral, c'est quand même très important. À nos âges, ça diminue vite autrement.
0: Bon, et puis vous aviez évoqué quelque chose qui effectivement paraît fondamental. Toutes ces activités sont bien jolies, mais si elles ont lieu en commun, parce que chacun pourrait avoir son activité dans son coin, c'est qu'il y a une raison d'être.
1: Oui, non.
0: Je pensais à éviter justement l'isolement.
1: Absolument, on évite déjà éviter l'isolement. Suite à cette grosse crise du Covid qu'on a vécu, il y a eu vraiment un gros problème. Et donc, il faut vraiment rétablir ce lien justement entre les gens.
0: Hein. Est-ce que
1: l'isolement, c'est trop grave.
0: Est-ce que votre fédération Génération Mouvement met en place des choses particulières, j'imagine, pour la semaine prochaine, pour cette semaine bleue ?
1: Alors là, c'est laissé à l'appréciation des clubs. Génération a participé au salon des seniors la semaine dernière, qui était un peu l'ouverture justement à cette semaine bleue, hein, où donc on était présent, où on a vu pas mal de personnes d'ailleurs, c'est à notre niveau, au niveau départemental, on laisse après à l'initiative des clubs.
0: Ce matin, dans Ici ça marche, on évoque la semaine bleue et le quotidien des personnes âgées, grâce à notre invité qui est un des administrateurs de la Fédération départementale Génération Mouvement. Il s'appelle Claude Merine et on va le retrouver dans quelques minutes. Ça sera après une nouveauté France Bleu.
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1: 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France Bleu, bien évidemment. Ici au Serre, surtout, c'est une nouveauté ici au Serre. Voici Tame Impala et Jenin. Dracula, ça va saigner.

0: Nouveauté ici au Serre, Tame Impala et Janine, c'était Dracula. Ce matin, dans Ici ça marche, on s'intéresse à la semaine bleue qui aura lieu la semaine prochaine. C'est un événement annuel, on appelle ça un marronnier, pour évoquer cette semaine nationale des retraités et des personnes âgées organisée chaque année, donc début octobre, pour valoriser la place des aînés et promouvoir surtout les liens intergénérationnels. Et c'est l'un des administrateurs de la Fédération départementale Génération Mouvement qui est avec nous ce matin pour nous en parler. Génération Mouvement, d'ailleurs, si vous voulez trouver le club le plus proche de chez vous affilié, vous pouvez le trouver sur yon.génération-6mouvement.org. Claude Merine, comment vous êtes vous retrouvez administrateur de cette Fédération départementale Génération Mouvement?
1: Moi, j'ai toujours quand même une vie un peu d'engagement dans le collectif. Et puis donc, on peut avoir quand même une utilité mais dans l'administration de Génération Mouvement, entre autres. Hein. Génération Mouvement, déjà, c'est quand même quelque chose de multigénérationnel. C'est-à-dire qu'on accueille tout le monde de 7 à 107 ans.
0: Voilà. Pourquoi 107 ans? Vous êtes sectaire?
1: 108, après, on a peur qu'ils perdent un peu les pédales, qu'ils puissent plus se déplacer en voiture.
0: Mais vous allez en vexer quelques-uns. On a aussi des auditeurs qui ont 108. Un âge avancé.
1: Oui, on a tous un âge avancé. Mais Génération Mouvement, comme vous avez pu le lire, Génération est écrit au pluriel, parce que c'est multigénérationnel. Et Mouvement au singulier, parce que à nos âges, on arrive à faire un mouvement à la fois. Mais...
0: En tout cas, oui, vous manquez pas d'humour.
1: Ben non, on n'est pas là pour ça. Justement, au contraire, c'est notre vie. Il faut qu'on ait ça aussi pour vivre. Parce que autrement, ça serait bien triste.
0: Donc, ça fait combien de temps que vous avez cette fonction d'administrateur?
1: Ça fait 4 ans maintenant.
0: Et vous avez eu, donc, vous me dites, une vie d'engagement. Vous avez eu d'autres fonctions dans d'autres associations?
1: Oui, dans un sport que les gens disent que ça n'est pas un sport, dans le tir à l'arc. Par exemple.
0: Ah, bah ça dépend sur quoi vous tirez déjà, parce que
1: le tir à l'arc en salle.
0: Non, je veux dire, il peut y avoir de la tension dans la corde, de quoi vous faire une musculature dorsale impressionnante.
1: Bah oui, mais enfin plus maintenant, parce que j'arrive plus déjà à tirer tellement. Quand on vieillit, on perd des forces quand même. Hein. J'ai perdu du poids et des forces. Et donc, oui, un engagement à ce niveau-là. Hein. J'étais entraîneur, j'étais arbitre. Ah oui. Et donc, je m'étais engagé vraiment dans le tir à l'arc.
0: Oui, vous êtes toujours impliqué pour le collectif.
1: Oui, en général, oui. Oui, bien sûr.
0: Qu'est-ce qui vous touche, qu'est-ce qui vous intéresse dans cette idée de collectif et travailler pour le bien commun?
1: Ben justement, de travailler pour le bien commun.
0: La réponse était dans la question.
1: Bien sûr. Non, mais c'est ça. Et retrouver du monde, et faire vivre du monde et donner l'attrait des gens à quelque chose. Hein?
0: Mais il doit falloir du carburant pour tenir ce genre de rythme de vie, c'est-à-dire s'impliquer pour les autres, ça demande de l'énergie.
1: Ouais, mais on a des bons médecins, ils nous tiennent en forme.
0: Oh, et les médecins, c'est pas que l'énergie, il faut aussi manger. Mais vous avez dit que vous aimiez bien manger.
1: L'énergie, de toute manière, on s'entraîne les uns les autres. Hein. De toute manière, c'est le collectif. Hein. C'est ce qui donne quand même du peps et qui permet de tenir le coup, justement.
0: Bon, et l'une des activités dont vous parliez dans les clubs, c'est parfois aussi les repas collectifs.
1: Les repas, mais c'est également de la pétanque, c'est tout un tas de choses. Il y a des clubs qui font de la dictée, par exemple. Ça, c'est très bon, très très bon.
0: Hein et, des compètes?
1: Oui, il y a un concours national, de Génération Mouvement, donc qui commence par un concours départemental, puis régional, et enfin national.
0: Yon.génération au pluriel, on a dit pourquoi, -6, mouvement au singulier, on a dit pourquoi aussi, .org, c'est le site sur lequel vous pouvez retrouver toutes les informations concernant cette fédération, et je vous rappelle que vous pouvez aussi aller voir semaine-6bleu.org pour les événements de la semaine prochaine. On va se retrouver dans quelques instants, Claude, si vous voulez bien, et on va évoquer peut-être justement l'alimentation pour aider nos aînés à avoir la patate. Ça vous dit?
1: Oui.
0: Allez, on se retrouve dans quelques instants.
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0: On traite de la semaine bleue qui aura lieu la semaine prochaine, semaine nationale des retraités et des personnes âgées, organisée chaque année début octobre pour valoriser la place des aînés et promouvoir les liens intergénérationnels. C'est l'administrateur de la l'un des administrateurs de la Fédération départementale Génération Mouvement qui est avec nous, il s'appelle Claude Merine. Mais tout de suite, on a le plaisir d'accueillir une naturopathe, c'est Laure Depreux. Bonjour Laure.
14: Bonjour Nicolas.
0: Vous, naturopathie spécifiquement pour nos aînés, qu'est-ce qu'il y a à faire? J'imagine que la palette doit être assez large.
14: Oui, la naturopathie c'est intéressant à tous les âges de toute façon, parce que en fait c'est une manière de bien contrôler, entre guillemets, hein, contrôler, je suis pas flic non plus, mais votre hygiène de vie. C'est-à-dire qu'en fait, je vais essayer de regarder comment vous mangez.
0: Claude, présentez vos papiers, s'il vous plaît.
1: Oui, je pense, oui. Non, mais
14: que vous mangez. Voilà, souvent les gens pensent qu'ils mangent très bien, mais en vieillissant, il faut un petit peu modifier son alimentation. Parce que vous parliez tout à l'heure de manque de force. Ça, c'est vraiment quelque chose d'important en vieillissant. Il faut manger suffisamment de protéines pour pouvoir bien entretenir sa masse musculaire et essayer justement qu'elle réduise moins rapidement que prévu. Et comme on a en plus un intestin, enfin un système digestif qui est forcément plus fragile, qui ralentit, voilà, qui est plus au top.
0: N'en parlez pas.
14: Ah voilà, mais pourtant vous êtes jeune Nicolas.
0: Ah, j'ai pris de l'avance peut-être.
14: Mais il faut s'y mettre dès maintenant. Il faut manger un peu plus de protéines qu'avant parce qu'on n'est pas sûr de bien les assimiler comme avant. Donc il faut plutôt augmenter la part de protéines dans son assiette. Et malheureusement, en vieillissant, moi je m'aperçois quand même que beaucoup de personnes âgées ont tendance à les réduire parce que c'est pas très goûteux. Enfin, je pense que le bec sucré qu'on a tous s'accentue en vieillissant et du coup les protéines ça nous fait pas trop envie. Enfin je sais pas ce que vous en pensez Claude, mais
1: Les protéines j'en prends tous les matins et tous les soirs moi justement
0: pour c'est conserver la masse
14: déjà.
0: Musculaire hein, important.
1: Bah absolument oui.
14: Puis et pourquoi pas
1: même
14: à midi
1: de la rehausser un peu.
14: Oui. Parce que...
0: Pourquoi pas à midi demandez Laure.
1: Ah bah le midi, je prends des protéines en mangeant un bon steak.
0: Ah, la question bon, bah le midi, voilà. La question ne se pose même plus.
14: Oui, ça se posait même pas.
1: Les protéines, je les prends, pas d'une façon médicale, les protéines en complément alimentaire.
14: D'accord, oui, bah voilà, c'est très bien. Alors effectivement, si on n'arrive plus à avoir suffisamment de protéines dans son assiette, en viande, en poisson, en légumineuses, etc., on peut effectivement se compléter avec des compléments alimentaires. Ça, c'est une bonne idée, oui.
0: Et apparemment, vous avez la partie alimentation, mais très clairement, pour nos aînés, on peut travailler sur un certain nombre de volets.
14: Oui, il y a quatre piliers en fait en naturopathie. L'alimentation, c'est vraiment un pilier central, on en parle beaucoup, ça intéresse beaucoup les gens, mais il faut aussi pratiquer une activité physique, mais c'est ce que vous nous avez expliqué tout à l'heure avec votre mouvement. Bon, je pense que vous en faites pas qu'un seul par jour en fait.
1: Non.
14: Mais voilà, le mouvement est très important. Et puis vous avez aussi la gestion du stress. Bon, alors je ne sais pas si en vieillissant, le stress est de plus en plus difficile à gérer ou pas. Mais bon, dans le monde dans lequel on vit, je crois qu'on est quand même tous un peu stressés.
0: Ou anciens, on est tous concernés.
14: C'est ça, dès qu'on allume la radio, en fait, bon, à part en écoutant notre émission de ce jour.
0: Nous, on est là pour vous détendre.
1: Juste quand on allume son compte en banque, des fois, on stresse pour mal.
14: Bon, donc il faut gérer son stress aussi, parce que le stress accentue beaucoup de problématiques, ou beaucoup de maladies, ou beaucoup de, enfin, voilà, beaucoup de choses. Et puis, on a parlé, donc, alimentation, gestion du stress, activité physique et sommeil. Il faut absolument bien maintenir son sommeil.
1: Absolument,
14: ça, c'est très important. Et en fait, l'idée, c'est de toujours se coucher à la même heure et toujours se lever à la même heure.
0: Une question pour nos aînés. Est-ce que le nombre d'heures préconisées par nuit est différent d'un adulte dans la fleur de l'âge ou d'un jeune? Un jeune, forcément, il y a une différence.
14: Oui. Quand on est jeune, forcément, c'est quand on est bébé, on a besoin de beaucoup dormir. À l'adolescence aussi, on a besoin de beaucoup dormir. Quand on est adulte, c'est entre 7 et 9 heures. Le besoin, il reste le même en vieillissant.
0: Entre
14: après,
0: 7 et 9 heures. Mais j'ai cru comprendre que la population faisait plutôt entre 6 et 7 heures.
14: C'est pas bien, parce que souvent, on est sur son téléphone et donc on oublie d'aller se coucher. Et puis la lumière bleue, ça excite. Donc on n'a plus envie d'aller dormir. C'est pas bien du tout. Mais 7 et 9 heures, c'est classique. Après, effectivement, en vieillissant, on peut avoir des troubles du sommeil qui font qu'on dort moins bien. Mais il faut essayer, en tout cas, de toujours se lever à la même heure pour ensuite se coucher quand on est fatigué. Mais avoir un rythme, en fait. L'important, c'est d'avoir un rythme. Et c'est comme ça qu'on arrive à recaler son sommeil. Bon, je ne peux pas vous l'expliquer en 2 secondes et demie, mais il y a des choses à faire pour recaler son sommeil.
0: Merci pour tous ces rappels et ces conseils, Laure de Preux, donc naturopathe. On peut vous retrouver sur laure-naturo.fr. On vous souhaite une bonne journée.
14: Merci.
0: Voici Lio avec Les Brunes ne comptent pas pour des prunes avec Ici au Cerf.

0: Bah oui, elles se défendent les brunes avec l'IO 1986 encore. Décidément, cette année.
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2: L'automne est là et avec lui, les feuilles mortes s'accumulent dans les jardins. Alors avant de les mettre à la poubelle, sachez qu'elles peuvent avoir une véritable utilité. Première solution, le compost. Vous pouvez ramasser vos feuilles, les mélanger avec vos déchets de cuisine et d'autres déchets verts. Évitez simplement d'en mettre une grosse quantité d'un seul coup. Mieux vaut les mélanger progressivement. Autre possibilité, le paillage. Les feuilles mortes peuvent être déposées en couches au pied des arbres, des arbustes ou dans certaines zones du jardin. Et si vous avez beaucoup de feuilles mortes, renseignez-vous auprès de votre commune ou de votre intercommunalité. Vous pouvez avoir accès à une collecte de déchets verts, à une déchetterie ou encore à des solutions de broyage. Enfin, un dernier conseil, ne balayez pas systématiquement toutes les feuilles de votre jardin. Dans certaines zones, en laisser une partie au sol peut aussi servir d'abri à la petite faune pendant l'hiver.
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0: Dans la précédente demi-heure, nous avons évoqué la semaine bleue et on va continuer avec l'un des administrateurs de la Fédération départementale Génération Mouvement. Cette semaine bleue, c'est la semaine nationale des retraités, des personnes âgées. On l'a dit, l'un des objectifs essentiels, c'est d'éviter l'isolement, recréer du lien social, rester dynamique, faire travailler la tête et le corps quand on peut, bien évidemment, pour durer le plus longtemps possible dans les meilleures conditions possibles. Et pour en apprendre plus sur et les organisations et les événements à venir dans ce cadre. Vous restez avec nous, avec Ici Auxerre. On se retrouve dans quelques instants.

0: Alors, c'est pas franchement le dernier James Bond, mais quand même, c'était un 007. Paul McCartney avec Live and Let Die, avec Ici au Cerf.
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0: Que vous soyez directement concerné ou que vous soyez aidant, vous pouvez nous écouter jusqu'à 11h. On s'intéresse à la semaine bleue et à nos aînés, puisque la semaine prochaine, c'est la semaine nationale des retraités et des personnes âgées, organisée chaque année pour valoriser la place des aînés et promouvoir les liens intergénérationnels. De quoi trouver peut-être des solutions pour votre quotidien ou des gens pour vous donner un coup de main. Génération Mouvement 89 ou yon.génération au pluriel tiré du 6 mouvement au singulier .org pour en savoir plus sur la fédération locale, et puis pour les événements de la semaine prochaine, semaine tiré du 6 bleu.org, où vous retrouverez effectivement tous les éléments concernant ces manifestations. Claude Merine, lui, c'est l'un des administrations de la fédération Génération Mouvement, la partie départementale. Claude, vous nous avez expliqué votre investissement, vous nous avez expliqué votre vie d'investissement dans les associations en général, mais très logiquement, dans l'évolution de la vie, vous êtes amené à mettre en avant les choses qui sont c'était dans l'ordre des choses, c'est-à-dire ce qui touche votre quotidien, ce qui est tout à fait logique. Est-ce que vous recrutez au sein de la fédération des gens justement pour participer et mettre en place pérenniser cette organisation et peut-être la développer?
3: Bien sûr, on recrute toujours des gens qui sont volontaires, qui ont des idées en plus pour évoluer. Hein. Et puis, au sein des clubs également, les clubs aussi recrutent et ont du mal même un peu à recruter, mais on ne sait pas trop à quoi c'est dû. Vous savez, actuellement, les retraités sont plus mobiles que n'étaient les retraités à l'époque. Il ne faut pas oublier que Génération Mouvement est issue des aînés ruraux, qui était de la MSA, créée par la MSA, hein, qui était la possibilité pour les cultivateurs, les aînés ruraux, d'avoir des vacances, de pouvoir, quand ils se sont retrouvés à la retraite.
0: Hein. Justement, je me demandais, est-ce que vous allez au bar de temps en temps ensemble pour...
3: Non.
0: Non, jamais ? Menteur, ça se voit à vos yeux. Vous êtes en train de mentir. Si la prochaine fois que vous alliez dans un bar, votre thé, votre café ou votre glace était servi par des robots, ça serait peut-être un peu surprenant.
3: Ça serait très décevant, de toute manière, oui.
0: C'est en tout cas ce qui se passe depuis quelques jours dans le Vaucluse, parce que ici ça marche, c'est pas que dans Lyon, c'est partout.
3: Oui, bien sûr.
0: Et on va en découvrir un peu plus avec Robin Bernot et Adèle Brossard.
4: À Avignon, les serveurs d'un bar sont remplacés par des robots.
5: C'est un peu triste de remplacer l'humain par des machines.
4: C'est un nouveau concept importé de Chine qui vient tout juste d'ouvrir. Imaginez à l'intérieur de cette boutique trois grosses machines qui vous servent votre café, votre thé, des glaces grâce à l'intelligence artificielle. C'est une première dans le département du Vaucluse. Notre reporter Adèle Bossard s'est rendue sur place et a rencontré Noémie, la fille du patron qui aide les clients à passer leurs commandes.
6: En fait, tout est robotisé. Par exemple, pour la machine à café, là, regardez, vous avez une machine à café intégrée dans la machine, en fait. Après, le lait aussi, vous avez deux petits frigos, là. C'est pas des produits en poudre ou quoi. Après, comme c'est des machines, des fois, on fait pas trop confiance non plus. Voilà, je comprends totalement.
4: Depuis l'ouverture, il y a quelques jours, le bouche à oreille et les réseaux sociaux ont plutôt bien fonctionné, puisque les curieux se pressent dans la boutique pour observer les robots qui font à peu près tout, à l'image de Malika, plutôt conquise par le concept.
7: Ben, je suis un peu intriguée, parce que c'est vrai que pour nous, c'est une première. Hein. Ben oui, mais pourquoi pas, il faut faire travailler un peu tout le monde. Hein. Ben moi, ça ne me dérange pas, parce qu'il faut avancer, c'est l'avenir.
4: Alors, à Avignon, ça marche, mais vu d'ici, qu'en pensez-vous ?
5: Moi, je ne trouve pas ça terrible, quoi, en fait.
4: Ouais, Sébastien n'est pas vraiment conquis.
5: Bah, ça enlève de l'emploi, ça enlève le contact aussi humain qu'on peut avoir quand on va dans ce genre de truc. Ouais, ça fait peur, franchement, ça fait peur.
4: Et vous, tiens, est-ce que vous pourriez tenter l'expérience ? Écoutez la réponse de Sébastien.
5: Honnêtement, moi, ça me dit rien. Je préfère le contact avec une personne, se regarder dans les yeux.
8: Est-ce que c'est quelque chose qu'on perd de plus en plus aujourd'hui, le contact avec les autres ?
5: Je pense que oui. Je trouve qu'on est de plus en plus et il y a de moins en moins de contact. C'est le constat que je fais. Les gens, ils sont tous sur leur portable, sur leur machin, et personne ne se regarde, personne ne se parle.
4: Ce fameux bar à Avignon a quant à lui déjà prévu de se développer, puisque le patron a déjà commandé une nouvelle machine qui rejoindra bientôt la boutique. Tenez-vous prêt, une machine à crêpes, entièrement automatique. Je vous sens assez dubitatif.
0: Ah, Claude, vous êtes dubitatif.
3: Totalement, oui, totalement. Ouais. On rompt le lien déjà. Parce que c'est
0: chose essentielle pour les aînés aussi.
3: Absolument. Causer avec un serveur, c'est quand même quelque chose. Je pense pas qu'on puisse causer avec un tas de ferraille.
0: Et pourtant, il me semble que dans les différents clubs, on essaie de se garder, se maintenir à niveau au point de vue technologique, comme par exemple pour l'informatique.
3: Oui, absolument. Justement, Génération Mouvement organise une formation informatique pour aider les gens à garder un lien. Et puis aujourd'hui, tout est informatisé. Hein, vos impôts sont informatisés. Et donc, il faut connaître ça. L'outil informatique est très important à notre époque. Hein. Donc, on organise une formation, des sessions de formation, qui sont des sessions qui durent 10 heures en 5 fois 2 heures, avec le prêt de matériel, justement, pour se familiariser avec l'outil.
0: Si ce sujet vous intéresse, vous pouvez aller sur ion.generationaupluriel-6mouvement.org. Là, c'est une autre aînée qu'on va aller voir, mais celle-là, elle n'est pas tellement appréciée. Écoutez donc.

0: Grace Maggi avec Ici au Serre, c'était Renaud.
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0: Ludovic Chapp a fait son marché à Vermenton et cette fois-ci, pour une fois, c'est lui qui nous donne une recette gourmande avant de retrouver notre administrateur de la Fédération départementale Génération Mouvement.
12: Moi, j'ai fait une tarte aux mirabelles il y a une semaine. J'ai simplement mélangé des œufs, du sucre et de la poudre d'amande.
13: Oui.
12: J'ai étalé ça sur une pâte sablée.
13: Oui.
12: Ah, j'ai eu un franc succès.
13: Ah, vous voyez. Après, oui, cette année, bon, un manque de jus avec le manque d'eau qu'elles ont eu. Donc, c'est normalement, il faut mettre un peu de poudre d'amande pour absorber l'excédent de jus. Mais là, bon, cette année, c'est pas trop la peine.
12: Ah bah, je l'ai fait quand même.
13: Hein. Ouais, vous l'avez fait quand même. Bon, si elle était bonne, c'est le principal.
12: Tout le monde a aimé. Alors moi, j'ai particulièrement aimé parce que j'étais particulièrement fier.
13: Voilà, c'est ça.
12: Mais voilà. Okay. Votre prénom ?
13: Moi, c'est Sandra Raymond.
12: Sandra Raymond, vous produisez des mirabelles, vous êtes installée où ?
13: À Jussy.
12: Le pays le pays fruitier,
13: hein,
12: des arboriculteurs.
13: Voilà.
12: Donc vous disiez que cette année, la récolte était... Il y a assez peu de jus, c'est ça ?
13: Alors, déjà d'une, on a eu la gelée du mois d'avril, qu'on a beaucoup, beaucoup, beaucoup brûlé. Donc là, on se retrouve avec même pas, on va dire, un quart de récolte, même pas, et encore. Et le manque d'eau, oui, ça a eu beaucoup d'impact, déjà d'une, sur la maturité des mirabelles. Elles ont mis du temps à mûrir. Et la canicule aussi, et elle manque un peu de jus.
12: Le plus embêtant, c'est la canicule ou le manque d'eau ?
13: Je dirais les deux quand même. Parce que la canicule, pour ce qui est des cerises, elles ont cuit sur les arbres, donc j'ai perdu beaucoup, beaucoup de tonnage à cause de ça. Et d'un côté, bah, le manque d'eau pour les mirabelles qui ont eu du mal à venir en maturité. Et après, le mirabellier en lui-même résiste beaucoup, beaucoup mieux à la sécheresse qu'un cerisier. Donc lui, il a résisté malgré tout. Après, bon, on voit qu'ils ont peiné quand même cette année avec la canicule.
12: Bonjour.
14: Bonjour.
12: Comment vous appelez-vous, votre prénom ?
14: Dominique.
12: Dominique, vous allez en faire quoi de vos mirabelles ?
14: Oh, je vais les manger.
12: Ah, vous n'allez
14: je vais
12: pas
14: les manger comme ça.
12: Vous n'allez pas
14: les
12: cuisiner.
14: Parce que c'est trop bon comme ça.
12: C'est vrai. Et en plus, ça demande moins de boulot.
14: Oh, c'est pas ça, c'est que c'est meilleur comme simple. Après, on garde le noyau dans la bouche un petit peu. Mmh.
12: C'est ce que vous préférez, vous, le noyau ?
14: Ouais. Non. Non, mais j'aime bien les fruits à noyau, les petits fruits à petits noyaux, comme les cerises aussi. Parce que on peut garder le noyau. Non. Des fois, je le mets dans ma poche et je le retrouve après la lessive. Je vous dois.
13: 4 euros, s'il vous plaît.
12: Merci beaucoup.
14: Mais je vous en prie.
12: Et merci Sandra.
13: Merci à vous, bonne journée.
0: Je sens, Claude, que Ludovic Chat vous a inspiré avec tous ces fruits.
2: Ah, extraordinaire, les fruits, de toute manière, des fruits de la région, des fruits frais.
0: Moi, j'en ai l'eau à la bouche, il n'est que 10h50, mais quand même. Ouais. En attendant de se retrouver à table, on va déjà commencer par écouter notre petite philosophe maison avec ici au cerf. Voici Manon Lisa, le petit pêcheur.

0: petit pêcheur de Manon Lisa. On adore ce titre avec Ici au Serre.
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0: La Semaine nationale des retraités et des personnes âgées, organisée chaque année début octobre pour valoriser la place des aînés et promouvoir les liens intergénérationnels, s'appelle la Semaine bleue. C'est la semaine prochaine. semaine-bleue.org pour les informations. Et si vous êtes dans Lyon, donc vous nous écoutez, vous pouvez avoir autant d'informations sur les clubs qui se trouvent dans notre secteur sur lyon.génération au pluriel tiré du 6. Mouvement au singulier.org et c'est l'un de ses administrateurs de la Fédération départementale de la Génération Mouvement qui s'appelle Claude Merine qui était avec nous aujourd'hui. Claude, qu'est-ce que va apporter dans les mois, les années à venir votre fédération justement pour continuer à créer ce lien social?
3: Bien, c'est créer un lien intergénérationnel qui est important, hein, parce que malgré tout, on va en vieillissant, et puis il faut quelqu'un derrière, il faut du sang neuf dans cette maison. Hein. Donc, et créer du lien surtout.
0: Intergénérationnel, vous me disiez tout à l'heure.
3: Intergénérationnel, surtout. Hein, et également éviter l'isolement des anciens, parce que ça, c'est devenu grave.
0: On vous remercie beaucoup de vous être déplacé parce que je sais que vous avez fait 40 km en voiture pour venir passer cette heure avec nous et on va suivre bien évidemment votre fédération. De toute façon, nous, on part maintenant en Afrique du Sud. Voilà Johnny Clegg et Savuka avec Assim Bonanga.

0: Maxim Bonanga, vous restez avec nous dans la prochaine heure. C'est le retour du cap ou pas cap, toujours 150 euros d'essence à gagner cette semaine.
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0: Il est 11h, merci si vous nous rejoignez. Les informations vous sont présentées. Suzanne Marion, bonjour Suzanne.
2: Bonjour Nicolas, bonjour à tous.
0: Les lycéens mobilisés devant plusieurs établissements de notre département ce matin.
2: Les sacs à dos restent fermés, les élèves brandissent leurs pancartes plutôt que de rentrer en classe. Ils sont un peu moins de 300 devant le lycée Davier de Joigny. Une centaine d'élèves devant la cité scolaire Pierre Larousse de Toussy. Parmi leurs revendications, des professeurs remplacés lorsqu'ils sont absents, plus de moyens et des conditions d'apprentissage décentes. Hier et avant-hier, une mobilisation a eu lieu devant le lycée de Sens, mais pas de blocage ce matin. Les élèves sont entrés en classe. On revient en longueur sur ce mouvement dans notre journal de midi.
0: On est le 1er octobre et l'opération Octobre Rose débute aujourd'hui.
2: Et seulement 60% des femmes de 50 à 74 ans se font dépister du cancer du sein. Un chiffre alarmant selon la docteure oncologue Suzette Delaloge, alors que c'est grâce au dépistage qu'on diminue le risque de décès lié au cancer du sein. L'iconeuse d'origine est présidente de l'Institut National du Cancer du Sein depuis le mois de juillet. Elle était notre invitée ce matin, entretien à retrouver sur ici.fr. Un budget à l'économie. Le gouvernement présente en ce moment son projet de budget pour 2027 avec 54 milliards d'économies prévues. Parmi les mesures dévoilées ce matin, une taxe sur les fournisseurs de kérosène, une taxe sur les produits sucrés, la baisse du nombre de fonctionnaires ou encore le gel des allocations familiales. Le budget sera examiné par le Parlement dans les prochains mois. Et encore des questions de finances, mais à Auxerre, cette fois, le conseil municipal se réunit ce soir. Il sera notamment question de l'approbation du budget principal de 2026. La municipalité envisage d'attribuer une subvention exceptionnelle de fonctionnement de 60 000 euros au stade auxerrois, assortie d'une convention d'objectifs et de moyens.
0: Et 50 bougies, ça se fête.
2: C'est la foire expo de Toussy qui célèbre ses 50 ans d'existence ce week-end et ça commence dès aujourd'hui. Commerçants, exposants et animations sont au programme jusqu'à dimanche, avec aussi un salon des métiers d'art à la Halle aux Grains. Et quelle météo il fait sur la foire de Toussy aujourd'hui ?
0: Ah bah je peux vous dire, je me foule pas là en ce moment. Hein. C'est tout pareil comme hier et probablement comme demain. C'est-à-dire du gris toute la journée, sauf quelques rayons normalement en cours de matinée. Ce gris, bah, ça donne de la pluie en fin de journée. Souvent un peu de pluie la nuit et puis de la pluie le lendemain matin. Alors là, c'est vraiment, ça se reproduit, c'est des cycles. Et ce qui est assez étonnant, c'est les températures, puisqu'on est largement plus de 8 degrés au-dessus des normales de saison, avec des températures minimales aujourd'hui qui sont passées par 18 degrés et maximales qui vont atteindre jusqu'à 30 degrés. À 14h, vous pourrez avoir 27 degrés à Blénaud et à Charny et 28 à Sens et Cruzy-le-Châtel. Voilà, on vous attend pour le journal de midi tout
2: bien
0: à l'heure.
2: Bien sûr, à tout à l'heure.
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0: On fait chauffer son téléphone, 03 86 52 23 23. Dans la prochaine heure, on joue au cap ou pas cap. En attendant, la même, voici Maître Gims en duo avec Vianney.

0: 86 52 23 23. Si tout se passe bien, vous arrivez à l'antenne. Une fois à l'antenne, vous répondez à deux questions. Les questions que j'ai tendance à appeler cache, indice ou proposition, parce que vous avez trois options. Je vous pose la question. À ce moment-là, vous choisissez soit cache, soit indice, soit proposition, sachant qu'en fonction du type d'option que vous allez prendre, vous ramassez 5, 3 ou 1 point. Attention, faut pas se rater, faut faire le maximum de points. Et pour finir, la question facultative, le fameux cap ou pas cap qui peut tout changer en doublant ou divisant votre nombre de points par deux. J'essaie de vous faire trouver un nombre en vous guidant par plus ou moins, mais attention, hein, il y a que 30 secondes pour répondre. Voilà les règles de votre jeu de fin de matinée. Et cette semaine, je vous le rappelle, chaque jour le vainqueur est sélectionné pour la finale qui aura lieu donc demain. À gagner cette semaine, 150 euros d'essence. À vos téléphones. 03 86 52 23 23. Question de sélection. En quelle année le département de l'Yonne a-t-il été créé? 1622 ou 1790? À vous de jouer.
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0: La déesse de l'amour et de l'amitié, voici Céline Dion avec Ici au Cerf.

0: 11h12 avec Ici au Serre. Tout le monde rêve d'amour et d'amitié. C'était Céline Dion.
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0: Jusqu'à midi, on joue ensemble. 03 86 52 23 23. Toujours ces 150 euros d'essence à gagner qui seront offerts demain au grand gagnant de la semaine. Mais pour ça, avant tout, il faut gagner aujourd'hui pour se qualifier. Je vais vous poser des questions tout au long de la matinée avec une question de sélection à un point. Vous nous appelez pour répondre. Ensuite, à l'antenne, deux questions qui iront de 5 points à 3 à 1 point, pardon, en fonction de vos réponses. Vous aurez la possibilité de choisir un peu d'aide ou pas. Cash, pas d'aide, 5 points. Indice, 3 points. Et des propositions, un point seulement. Et pour finir, la question facultative, cap ou pas cap, peut tout changer en doublant ou en divisant votre score. J'essaie de vous faire trouver un nombre en vous guidant par plus ou moins. Le plus rapide à nous avoir peut-être donné une bonne réponse, en tout cas à nous avoir appelé, il s'appelle Alexandre, il nous appelle d'Irancy. Bonjour Alexandre.
3: Bonjour.
0: Vous êtes au travail à cette heure-ci ?
3: Oui, c'est ça.
0: Qu'est-ce que vous faites de beau, vous ?
3: Alors, un chantier électrique, je travaille à SNCF.
0: Ouf ! Ah oui, c'est pas de la petite électricité.
3: Non, c'est de la grosse.
0: C'est du voltage, pas pour rigoler, il doit y avoir des procédures hyper carrées, de la prudence, de la sécurité, enfin vous êtes hyper formé, j'imagine.
3: Voilà, c'est tout ça, ouais, on est formé pour ça.
0: Alors on va dire que Alexandre est un homme carré, et donc il va nous faire un jeu carré. Vous allez nous faire un score monstrueux, c'est sûr.
3: On va essayer.
0: Ouais, vous avez raison d'être prudent. On sait jamais ce qui vous attend. Surtout que nous, on est fourbes. À Ici au Serre, on est connu pour ça et on va vous tendre plein de pièges. Vous connaissez bien le jeu. Je viens de vous rappeler les règles. Est-ce que vous êtes prêts à commencer? D'abord, je vous ai posé une question à l'antenne et vous allez me donner votre réponse. En quelle année le département de Lyon a-t-il été créé? En 1622 ou en 1790?
3: Alors, 1790.
0: Eh oui, bah oui, logiquement, puisque c'était lors de la création des départements français après la Révolution française. Voici donc votre premier point, Alexandre. On commence bien. Est-ce que vous êtes prêt pour le premier cash, indice ou proposition?
3: Ah oui, je suis prêt.
0: On est parti. Dans quelle commune se trouve le chantier de construction expérimentale du château fort de Guédelon? Indice, cash, proposition, qu'est-ce que vous voulez?
3: Je suis allé plusieurs fois, donc je vais vous prendre un indice.
0: Résultat de la fusion au 1er janvier 2019 de trois villages de Puisé-Forterre.
3: Je sais que c'est à côté de Saint-Amand, Puisé, mais.
0: Vous êtes pas loin. Hein. Allez.
3: C'est très.
0: Tentez quelque chose.
3: Saint-Amand, quelque chose.
0: Ah, vous êtes pas loin. Vous l'avez presque. Trigny.
3: Trigny-Perreuse, peut-être un truc du genre.
0: Allez, je vous l'accorde.
3: Ah bah, super.
0: C'est Trigny-Perreuse-Sainte-Colombe. Vous y étiez. Vous m'en avez fait 2 sur 3. On considère que c'est bon. Et donc, je vous ai donné un indice. Ça vous fait 3 points. Vous êtes à 4. On fait la deuxième question. Cash, indice, proposition. Alexandre, c'est parti. Entreprise pharmaceutique, les laboratoires Galien ont inauguré en juin de cette année à Auxerre une nouvelle installation. Laquelle? Cash, indice ou proposition?
3: Je dirais cash.
0: Cash, allez-y.
3: Je dirais un laboratoire.
0: Ah, vous avez été trop gourmand.
3: Ah.
0: C'est une ligne de production. Ou une usine, d'accord, plus simplement. Laboratoire, c'est l'endroit où on va étudier et préparer la recette. Et ensuite, il faut la produire. Donc, ligne de production, ce qui va d'ailleurs permettre d'être une grande source de travail pour la ville d'Auxerre, pour les gens qui cherchent à travailler. Il y a forcément plus de travail dans ce genre d'établissement. Celle-là, elle est ratée, Alexandre. Mais pour l'instant, tout n'est pas perdu. Hein. Vous avez 4 points. Et je vous rappelle que vous avez la possibilité, à votre convenance, de répondre à une question, la fameuse cap ou pas cap.
3: On va faire cap.
0: Bon, je vous rappelle quand même que vous prenez le risque de diviser par 2 votre score. On prend quand même cap ou pas cap.
3: Oui, je pense qu'il faut pour gagner.
0: Vous avez raison, il ne faut pas hésiter. Alors on est parti, je vous réponds par plus ou moins, il faut trouver un chiffre. Environ combien d'années avant notre ère remontent les plus anciennes peintures pariétales des grottes d'Arcy-sur-Cure?
3: Alors je dirais 10 000.
0: Plus.
3: Alors 15 000.
0: Plus.
3: 50 000.
0: Moins.
3: 20 000.
0: Plus.
3: 30 000.
0: Moins.
3: 25 000.
0: Plus.
3: 27 500.
0: Et plus.
3: 28 000.
0: Eh ben voilà, ça c'est fait. Vous avez donc 8 points, puisque 4 x 2 à ma connaissance, ça fait ça. Donc pour l'instant, vous avez pris la tête du jeu. On va croiser les doigts pour vous et on va voir comment ça va se passer dans les 40 minutes qui nous restent avant la fin du cap ou pas cap. Merci de nous avoir appelé, Alexandre, et peut-être à tout à l'heure.
3: Eh bien, merci, au revoir.
0: Bonne journée au travail. Et nous, on se retrouve dans quelques instants. Avant, évidemment, je vous lance sur la nouvelle question pour venir jouer avec nous au cap ou pas cap. Je vous rappelle le numéro 03 86 52 23 23. Combien de communes compte Lyon au 1er janvier 2026? Combien de communes compte Lyon au 1er janvier 2026? Vous appelez le numéro 03 86 52 23 23, vous récoltez votre premier point. Et on se retrouve pour la suite des questionnaires. Voici On My Soul, Bruno Mars est toujours avec Ici au Cerf.

0: C'était Bruno Mars avec une nouveauté ici au Serre à 11h21.
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0: Avec sa rafale de questions. Il y a des questions à 1 point, il y a des questions à 5, 3, 1. En fait, c'est pas la question qui donne la valeur du point. C'est si vous voulez répondre directement ou bien si vous demandez un indice ou alors carrément des propositions. Plus c'est facile, moins on amasse de points. C'est normal. Et puis pour finir, eh bien, il y a la question facultative cap ou pas cap qui vous permet, si vous tentez le jeu, de multiplier ou de diviser en fonction de votre réponse. Le score, le plus gros score de la matinée sera qualifié pour tenter de gagner demain les 150 euros d'essence. C'est pas désagréable à mettre dans le réservoir. Je rappelle, ça se met que dans le réservoir. Pour jouer, nous sommes en ligne avec Elsa qui nous appelle de Moneto. Bonjour Elsa.
3: Bonjour Nicolas.
0: Vous l'avez enregistré dans votre téléphone, le 03 86 52 23 23 ?
3: Parfaitement.
0: Bah oui, ça permet d'être beaucoup plus rapide et donc c'est d'avoir ça. Plus de chances de jouer avec nous en direct avec ici au CR. Vous, comment se passe votre journée, Elsa ?
3: Eh bien, écoutez, pas trop mal, pas grand-chose.
0: La routine.
3: Passionnant. Je sors de course, oui.
0: Ah, vous sortez de course. Oui, effectivement, c'est pas forcément passionnant. Après, si vous avez fait des emplettes, ça peut être autre chose que si
3: non,
0: vous êtes simplement
3: pas,
0: allé remplir le
3: pas.
0: Frigo.
3: Même pas.
0: Bon, ben, en tout cas, on va essayer de vous permettre de financer le transport entre la maison, le travail, les courses. Si on peut vous faire gagner ces 150 euros demain, ça serait quand même chouette. Pour ça, je vous propose de répondre à nos questions. Eh bien, je vous pose la première question, je vous la rappelle, celle qui a été posée à l'antenne tout à l'heure pour que vous nous appeliez. Combien de communes compte Lyon au 1er janvier 2026 ?
3: 423.
0: Eh bien voilà, ça fait un point, ça c'est déjà parfait, pas d'erreur là-dessus. On passe directement au cash indice ou proposition. Je vous rappelle que j'ai deux questions pour vous. Si vous avez besoin d'un indice, ça sera un petit peu plus facile. Si vous avez besoin de proposition, ça sera beaucoup plus facile. Et ça vous éviterait de faire un zéro. Et cash, évidemment, vous donnez la réponse directement. Et là, c'est carrément le bingo, 5 points.
3: Jackpot.
0: On est d'accord ?
3: Oui.
0: Allez Elsa, on y va. Quel grand projet routier autour d'Auxerre est actuellement en cours ?
3: Ah, c'est la déviation sud, je ne sais pas comment elle s'appelle exactement.
0: Eh ben oui, mais moi c'est le nom qui m'importe. Donc est-ce que vous voulez me la donner cash, un indice ou une proposition ?
3: C'est la liaison sud-Auxerre ? Ils appellent ça avec
0: j'ai besoin...
3: lettre...
0: Oui.
3: Lisa.
0: Ouais, yes, vous avez bien fait d'insister. C'est bon,
3: oui.
0: Ça fait 5 points. Allez, on est déjà à 6.
3: Parfait.
0: Oh là là, extraordinaire, extraordinaire. J'ai cru que vous alliez pas me le faire, parce que vous avez tout à fait raison. Vous avez tout à fait raison, c'est la liaison sud d'Auxerre. Mais moi, ce que je voulais, c'était bien le prénom. Lisa, c'est exactement ça. Moi, j'allais vous proposer Daphné pour vous aider.
3: Oh, ça m'aurait pas beaucoup aidé.
0: Je suis méchant. Non. Je suis là pour vous faire souffrir, c'est évident. Donc, vous n'avez pas besoin de moi pour ça. Vous avez carrément déchiré, puisque vous avez 6 points. Vous êtes très bien parti. On attaque la deuxième question. Cash, indice ou proposition. Quel personnage militaire français du 17e, 18e siècle est associé au château de Bazoches ?
3: Vauban.
0: Trop facile. Allez, ça fait 11 points. Bon, alors là, c'est la question cruciale. Vous nous avez réglé comme ça les deux questions cash, indice, proposition. Est-ce que vous allez vraiment tenter le diable en répondant à notre question cap ou pas cap ? Parce que ça
3: oui.
0: Dit... Ah oui, ah oui. D'accord. Parce que là, vous êtes déjà à 9 points, donc vous avez pris la tête d'un point. Mais effectivement, pour vous mettre à l'abri, ça vaut le coup de tenter. Puisque madame est joueuse et que ça nous plaît beaucoup ici au Serre, je vous guide par plus ou moins, c'est un chiffre qu'il va falloir nous trouver. Vous êtes d'accord ?
3: D'accord.
0: Allez,
3: oui.
0: Cap ou pas cap, on est parti. En quelle année Bernard de Clairvaux prêcha-t-il la deuxième croisade à Vézelay ?
3: 1450.
0: Moins.
3: 1400.
0: Moins.
3: 1300.
0: Moins.
3: 1250.
0: Moins.
3: 1150.
0: Moins.
3: 1100.
0: Plus.
3: 1150.
0: Moins.
3: 1140.
0: Plus.
3: 1146.
0: Bingo! Là, vous êtes parti loin devant, hein, 18 points.
3: Ouais.
0: Elsa, ouais. On peut jamais pas vendre la peau de la banane avant d'avoir glissé dessus, mais il n'est pas impossible que vous soyez peut-être notre gagnante du jour. Je vous dis peut-être à tout à l'heure. Je vous le souhaite. Je vous remercie d'avoir appelé et merci de votre fidélité à Ici au Cerf.
3: Bonne journée, au revoir.
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0: Alors, 150 euros. 150 euros d'essence, ça vous tente? Venez jouer avec nous, 03 86 et 52 23 23. J'en perds mon latin, j'ai plein de questions pour vous. On se retrouve dans quelques instants.
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0: On prend le large, Belle-Île-en-Mer, Marie Galante, voici Laurent Voulzy.

0: Retour dans nos contrées après Laurent Voulzy et Belle-Île en mer, Marie Galante. Vous n'oubliez pas le numéro pour jouer avec nous au cap ou pas cap jusqu'à midi, 03 86 52 23 23. Et je vous attends pour relancer ça dans quelques instants.
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0: Malgré son air langoureux, c'est un hymne à la lumière le premier jour du reste de ta vie. Voici Étienne Dao avec Ici Auxerre.

0: Merci Étienne pour ses questions et ses qualités de premier jour du reste de ta vie. On fait un tour maintenant du côté de la fête à Saint-Brisson.
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2: Ce week-end, la fête de l'automne et des associations du Morvan aura lieu à la Maison du Parc à Saint-Brisson. Un week-end placé sous le signe de l'automne, du terroir et de la vie associative. Au programme, un grand marché de producteurs fermiers et d'artisans locaux, de nombreuses animations proposées par le parc, plusieurs expositions autour des fruits d'automne et des fleurs d'automne, ainsi que de la faune et de la flore de la forêt. Vous pourrez également rencontrer les associations du Morvan, participer par exemple à un atelier de pressage de fruits, découvrir le rucher école et profiter des musées. Et puis pour les gourmands, la restauration et la buvette seront au rendez-vous avec des productions morvandelles. La fête de l'automne et des associations du Morvan, c'est samedi et dimanche à la Maison du Parc à Saint-Brisson. L'entrée est gratuite et c'est ouvert bien sûr à tous.
0: Merci Catherine. On repart sur le cap ou pas cap. Il nous reste une vingtaine de minutes pour jouer, tenter de vous sélectionner pour gagner demain les 150 euros d'essence. Mais il faut gagner aujourd'hui pour avoir le droit de concourir demain. 03 86 52 23 23. Attention, la question de sélection. Eh bien, quelle est la distance de la Terre à la Lune? Est-ce que c'est 300 000 km ou 500 000 km? On vous attend. Taylor Swift avec Coppolite.

0: La milliardaire américaine Taylor Swift avec Hoppalite pour ici au Serre.
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0: Vous l'avez compris, on est pressé de jouer avec ici au Serre, cap ou pas cap, jusqu'à midi. 03 86 52 23 23. Une question de sélection qui vous rapporte un point si vous avez la bonne réponse. Ensuite, deux questions en passant à l'antenne pour répondre cash, indice ou proposition. Chaque fois que vous allez nous demander soit cash, soit indice, soit proposition, eh bien, le tarif de la bonne réponse, ça sera soit 5 points, 3 points ou 1 point. Et pour finir, la question facultative cap ou pas cap peut vous permettre, parce que c'est bien facultatif, j'insiste, de doubler ou de diviser votre score par deux si vous n'avez pas la bonne réponse. J'essaye de vous faire trouver un nombre en vous guidant par plus ou moins toujours les 150 euros à gagner demain si vous arrivez à vous qualifier aujourd'hui. Pour l'instant, c'est Elsa de Moneto qui mène avec 18 points et Romain de Villiers-Saint-Benoît va devoir faire mieux. Bonjour Benoît. Bonjour Romain. Là c'est, ça a été jeté comme ça, vous voyez, dans le désordre. Donc on est avec Saint-Romain de Benoît, c'est ça?
2: Voilà.
0: On va dire ça. Alors Saint-Romain, qu'est-ce que vous faites de beau? Vous êtes en train de faire, on peut pas dire du bricolage, vous êtes en train de faire un truc sérieux là en ce moment.
2: Bon, sérieux, non, c'est un essai.
0: Alors racontez-moi, vous faites quoi?
2: Une éolienne.
0: Ah oui, visiblement vous êtes à la ferme. Enfin, visiblement, je sais pas si c'est le terme. Auditivement, vous êtes à la ferme.
2: Ah, je suis à la campagne. Ça
0: ouais, on vient d'entendre les poules. Donc, vous êtes en train de faire une éolienne, mais de quelle taille? Parce que on peut avoir un ventilateur, et puis après, on peut avoir un truc qui fait 200 mètres de haut.
2: Non, c'est du bricolage, oui. J'ai pris un mât, j'ai pris un alternateur, une batterie, une roue du vélo.
0: Et qu'est-ce que vous allez faire de l'énergie? Vous allez récupérer?
2: J'en sais rien.
0: La vendre, ça vaut cher maintenant.
2: Savoir si ça marche, bah oui, mais tout est cher.
0: Ah mais donc c'est plus le côté curiosité qui vous pousse à faire ça?
2: Voilà.
0: Ah c'est bien.
2: Après si ça marche, je mets ça sur une batterie, puis la batterie ça va la changer.
0: Ouais mais puis si ça marche, vous allez avoir tous les voisins qui vont venir vous demander comment on fait.
2: Ouais voilà.
0: Ouais c'est pas idiot, c'est pas idiot. Donc Saint-Romain de Villiers-Benoît, non c'est pas ça, c'est Romain de Villiers-Saint-Benoît. Mais si vous y arrivez, je suis sûr que tout le monde va vous appeler Saint-Romain. Bon, Romain. On trêve de plaisanterie, on passe aux choses sérieuses. Je posais une question. Alors je me suis dit, s'il bricole, ça se trouve, il est en train de faire une fusée. Quelle est la distance de la Terre à la Lune? Est-ce que c'est 300 000 ou 500 000 kilomètres?
2: Bah, je sais pas trop compter, j'ai dit 300
0: 000. Eh ben, vous savez pas trop compter, mais vous comptez pas bien, juste. Parce que c'est
2: ouais,
0: bien 300 000.
2: C'est du hasard, quoi.
0: Ouais, bah, une fois sur deux, c'est quand même voilà. Le but. Un point. Il faut savoir, juste par curiosité, pour aller de la Terre à la Lune, la lumière, elle met une seconde.
2: Bah, je crois que c'était 8 secondes.
0: Non, c'est une seconde, parce que la lumière, elle se déplace à 300 000 km à la seconde.
2: Ah, d'accord, ok.
0: Et 300 000, c'est la distance moyenne, parce que ça varie un peu, mais c'est la distance moyenne. En tout cas, ça vous rapporte un point. Et si vous êtes d'accord, on passe sur les questions cash, indice, proposition, pour vous tenter de vous faire gagner de l'énergie encore, vous voyez ce que je veux dire?
2: Allez, on y va.
0: Alors, aujourd'hui, quelle est l'affluent de l'Ouane, sous affluent de la Seine et par le Loing, qui traverse Saint-Sauveur-en-Puisée?
2: J'ai pas compris, là.
0: Quel est l'affluent de l'Ouane,
2: ouais,
0: sous affluent de la Seine par le Loing, qui traverse Saint-Sauveur-en-Puisée? Cache, indice ou proposition?
2: Un indice.
0: Secouer rapidement. Oh, c'est vicieux.
2: Secouer rapidement.
0: On cherche un cours d'eau.
2: Mais je connais que ça en plus, ça peut être chez moi.
0: Quel est l'affluent de l'Ouane? C'est ce que je me suis dit. Sous-affluent de la Seine par le Loing qui traverse Saint-Sauveur-en-Puisée. Et l'indice, c'est secouer rapidement.
2: Secouer rapidement. Oh. Agité.
0: Ouais, oh. Ça aurait pu être ça, mais c'est pas la bonne réponse. Ah, je suis désolé, là on peut pas aller plus loin.
2: Non, mais ouais.
0: Eh bien, c'est le branlin.
2: Oh là, d'accord.
0: Ah oui, c'était.
2: Ça passe à midi, tu m'aurais dit midi.
0: C'était vicieux. C'était vicieux, mais c'est ce qu'il y avait de plus évident comme indice.
2: D'accord, ah oui, je viens de comprendre.
0: Surtout que vous n'êtes pas loin, effectivement, géographiquement. Allez, on se laisse pas abattre, on tente la question suivante. Quelle appellation?
2: C'est 18 à battre.
0: C'est 18 à battre.
2: Ouais, donc c'est mort, quoi.
0: Là, c'est mort. Est-ce que vous voulez quand même jouer pour le plaisir?
2: Oui, bien sûr.
0: Bah, je vois que monsieur est curieux et fabrique des éoliennes, il va bien finir le jeu quand même. Quelle appellation viticole de Lyon est particulièrement originale parce qu'elle est produite à partir du Sauvignon?
2: Répète ta question.
0: Quelle appellation viticole de Lyon est particulièrement originale parce qu'elle est produite à partir de Sauvignon? Cache, indice ou proposition?
2: Bah, tant pis, indice.
0: Chitry, Irancy, 20 slots.
2: Le Merlot.
0: Ah non, on va dire un nom de village, là, sur ce coup-là.
2: Ah d'accord.
0: Bon, alors je répète, quelle appellation... Quelle appellation viticole de Lyon est particulièrement originale parce qu'elle est produite à partir de Sauvignon, et c'est Saint-Brie.
2: D'accord, fallait dire,
0: Ben, tordu, là. Hein. Bon, allez,
2: C'est pas grave.
0: Bien sûr que c'est pas grave, on joue ensemble pour le plaisir. Et d'ailleurs, pour la peine, on va même se faire le kit ou double avec le cap ou pas cap. On fait ça rapidement. Combien d'hectares de forêt sont recensés sur le territoire du grand site de Vézelay?
2: En hectares?
0: Ouais, plus ou moins.
2: 2000.
0: Donc, plus.
2: 3000.
0: Plus.
2: 4000.
0: Plus.
2: 10000.
0: Moins.
2: 8000.
0: Moins.
2: 7500.
0: Plus.
2: 7600.
0: Moins.
2: 7550.
0: Moins.
2: 7540.
0: Moins.
2: 7510.
0: Moins.
2: 7505.
0: Moins.
2: 7500.
0: Ah, vous l'avez dit tout à l'heure. Bon, ah oui, là c'est mort. Là c'est mort. De toute façon, ça aurait été mort. Mais vous étiez pas loin, hein. C'est 7502.
2: Ah, d'accord.
0: Ah, c'est précis. On n'est pas là pour rigoler, mais pour gagner des cadeaux. Et de toute façon, Romain, vous rechargez votre téléphone à fond avec votre éolienne et vous nous rappelez demain.
2: Pas de soucis.
0: Ok? On vous souhaite une très bonne journée. À l'écoute d'ici Auxerre. À une prochaine.
2: Au revoir.
0: Vous faites comme Romain, notre Saint Romain. Vous nous appelez au 03 86 52 23 23. On joue ensemble encore pour quelques minutes pour tenter de vous faire gagner la qualification pour demain, remporter peut-être les 150 euros d'essence offerts par ICI Auxerre. La question qui vous permettra de venir jouer avec nous, c'est: combien y a-t-il de kilomètres de véloroutes et de voies vertes cyclables dans Lyon? Combien y a-t-il de véloroutes et de voies vertes cyclables dans Lyon? Est-ce que c'est 301,67 km ou 3016,70 km? 03 86 52 23 23. On joue ensemble jusqu'à midi au cap ou pas cap.
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0: Alors lui, je sais pas comment il fait, mais la vie ne m'apprend rien. C'est Daniel Balavoine. Moi, j'en apprends tous les jours, en particulier grâce à ICI Auxerre.

0: quel chemin vous allez prendre, vous? Est-ce que c'est le chemin du cap ou pas cap? C'est ce qu'on découvre tout de suite. C'était Daniel Balavoine, La vie ne m'apprend rien, avec Ici au Cerf.
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0: C'est Thierry qui nous appelle de Maillot. Bonjour Thierry.
3: Oui, bonjour toute l'équipe d'Ici au Cerf.
0: Gros challenge pour essayer de vous qualifier pour demain pour gagner les 150 euros offerts par Ici au Cerf. Vous avez entendu que Elsa a mis le score à 18 points.
3: Eh ouais.
0: Ça vous effraie pas?
3: On va essayer.
0: Ça vous effraie pas?
3: Si.
0: Ah.
3: Si, si, bien sûr.
0: J'espère. Vous avez l'air de trembler d'ailleurs, Thierry. Alors, je vous pose directement la question que j'ai posée tout à l'heure. Combien y a-t-il de kilomètres de véloroute et voies vertes cyclables dans Lyon? Est-ce que c'est 301,67 kilomètres ou 3016,70 kilomètres?
3: C'est plus 3000, ouais, 3016.
0: C'est 3016,70 kilomètres sur 14 voies vertes, ça vous fait déjà un point. Alors, comme on est au bout du compteur, on va aller un peu plus vite. Cash, indice ou proposition, quelle est l'espèce animale qui est réapparue en Bourgogne et dans Lyon, en particulier au début des années 2010? Cash, indice ou proposition?
3: Cash, on va essayer cash, le loup.
0: Et non, ça n'est pas ça, c'est la loutre. Mammifère carnivore de la famille des Mustélidés, la loutre. Et c'est la grande réapparition qui permet justement d'améliorer un peu les cours d'eau. Alors, c'est pas marqué sur ce coup-là, mais je vous pose quand même la suivante. De quelle espèce le varroa est-il le parasite le plus dangereux? Cache, indice ou proposition?
3: De quelle espèce?
0: Le varroa est indice insecte. De quelle espèce le varroa est-il le parasite le plus dangereux?
3: Des arbres.
0: Ah, j'ai dit insecte en indice.
3: Ouais. De quelle espèce? Je sais pas. Papillon.
0: C'est l'abeille.
3: D'accord.
0: C'est ce qui tue les abeilles.
3: Ah, je croyais que c'était le truc tigre, là, le frelon asiatique, je veux dire.
0: Eh ben, c'est un gros problème, mais moins que le varroa. Thierry,
3: okay.
0: Thierry, merci de nous avoir appelé, d'avoir joué avec nous. Bien évidemment, on compte sur vos appels dans les jours à venir pour continuer à remporter des cadeaux avec votre radio préférée.
3: Pas de problème, bonne journée à vous.
0: Bonne journée et bon week-end à vous, Thierry. Je prends un peu d'avance.
3: Merci.
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0: Après Martine de Vincelotte, Patricia de Druy-les-Belles-Fontaines et Virginie de Trières, la grande gagnante du jour, c'est Elsa de Moneto. Bravo Elsa!
14: Merci beaucoup!
0: Vous avez fait un score qui a mis tout le monde d'accord. On vous retrouve bien évidemment demain pour gagner les 150 euros d'essence de la semaine.
14: J'espère, je croise les doigts.
0: On vous souhaite une très bonne journée et peut-être à demain.
14: Merci beaucoup. Bonne journée à vous. À demain. Au revoir.
0: Les Jackson 5 avec Blame It on the Boogies à 11h56. Vous n'oubliez pas qu'on retrouve les infos. Et après, vous retrouvez Enora Malagré. On vous doit bien ça, journée des personnes âgées.

0: et Jackson 5, Blame It on the Boogie.
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0: Et il est déjà midi, merci de votre fidélité. Pour les infos... nous retrouvons Suzanne Marion. Suzanne, les lycéens mobilisés devant plusieurs établissements de notre département ce matin.
2: Un mouvement national qui est bien visible dans Lyon depuis quelques jours. Les élèves réclament notamment des professeurs remplacés lorsqu'ils sont absents, plus de moyens et des conditions d'apprentissage décentes. Ils sont un peu moins de 300 devant le lycée Davier de Joigny. Une centaine d'élèves se sont mobilisés devant le lycée de Tonnerre. Une autre centaine était devant la cité scolaire Pierre Larousse de Toucy. L'une d'entre eux témoigne anonymement au micro de Léni Flouva. Cette lycéenne est scolarisée en seconde à Toucy dans une classe de 35 élèves. Plusieurs inquiétudes l'ont poussée à se mobiliser aujourd'hui.
3: Stressée, paniquée par Parcoursup, on nous met le stress, le bac, on pense pas à la vie extérieure et tout. Les cours, on a trop de cours, on supporte plus et personne nous écoute. Du 8h à 17h tous les jours, on peut pas faire ça et on rentre chez nous, on a encore 3 heures de devoirs et tout. Et on a 10 minutes de pause et le midi, on a qu'une heure de pause et encore avec le self, c'est trop rempli, c'est trop compliqué. Plus le temps pour voir les gens, on voit plus nos profs que nos parents et tout ça. En collège, on avait le temps, tous ces trucs-là. Et maintenant, au lycée, genre, c'est strict, on peut plus rien faire. On a interdit les téléphones pour raison, pour m'être concentrée alors que ça aide pas du tout. La proviseure, elle nous a entendus, on lui a parlé de tout ce qui se passait et elle nous a bien écouté.
4: Et qu'est-ce qui se passe ensuite alors? Est-ce que la mobilisation continue?
3: Oui, parce que la plupart des profs sont contre ce qu'on dit. Ils disent que ça sert à rien de faire ça, que personne va nous écouter. Nous aussi, on peut parler et montrer qu'on est là ou qu'on est présent, qu'on ne va pas bien.
2: Et le Premier ministre réunit une cellule de crise à 13h au sujet de ces blocus de lycées partout en France.
0: Le gouvernement qui est également sur le front du budget aujourd'hui.
2: Sébastien Lecornu et ses ministres présentent ce matin le projet de budget pour 2027 avec 54 milliards d'économies. Parmi les mesures dévoilées, une taxe sur les fournisseurs de kérosène, une taxe sur les produits sucrés, la baisse du nombre de fonctionnaires ou encore le gel des allocations familiales. Le budget sera examiné par le Parlement dans les prochains mois. Deux blessés dans un accident de la circulation ce matin. Un bus sans passagers et une voiture sont entrés en collision vers 8h du matin sur la départementale 606 à Poigny, au nord d'Auxerre. Les deux conducteurs ont été transportés à l'hôpital dans un état non critique.
0: Dans Lyon, près d'une femme sur deux renonce encore à se faire dépister du cancer du sein.
2: Pourtant, depuis 1994, en France, l'opération Octobre Rose répète le même message de prévention. Soyez vigilantes et prenez les devants. Le cancer du sein est la maladie la plus fréquente et la plus meurtrière chez les femmes. Oubli ou refus de dépistage, les raisons sont multiples, selon l'oncologue auxerroise Suzette Delaloge, présidente de l'Institut National du Cancer.
5: La culture de prévention et dépistage n'est pas très ancrée en France. On a sûrement une grande confiance dans notre système de soins. Peut-être qu'on se dit que faire du dépistage, ça veut dire potentiellement découvrir un cancer avec tout ce que ça représente. Et c'est quelque chose qui reste un peu effrayant. Et puis on se dit que peut-être si on a un cancer du sein, on sera soigné, etc. Alors que plus on dépiste tôt, bien sûr, plus on a de chances de guérir, mais en plus les traitements seront plus légers et beaucoup moins lourds. C'est très très important. Il y a d'autres raisons. On sait que ce sont les personnes de milieux socio-économiques plus faibles qui participent moins, probablement parce que la défiance est plus importante. On a besoin d'actions locales, de convaincre. On a besoin des toutes les femmes qui parlent de leur cancer du sein. Je pense que c'est très important aussi pour aider les autres à se convaincre de participer au dépistage, à être sensibilisés à cette maladie.
2: L'oncologue Suzette Delaloge, qui était l'invitée d'ICI Auxerre ce matin, entretien à retrouver en intégralité sur ICI.fr. Et si vous avez plus de 75 ans ou si vous êtes une personne à mobilité réduite, SOS Médecins se déplace chez vous, dans le Sénonais et le Jovinien. Un nouveau service lancé depuis ce matin. Pour en bénéficier, il faut appeler le 3624. La chanteuse Jeanne Chéral en concert au marché couvert de Tonnerre ce soir dans le cadre du festival Cohue. C'est à 20h. La chanteuse, autrice, compositrice, interprète et pianiste française à qui on doit plusieurs albums marquants comme 12 fois par an en 2004 ou L'an 40 en 2019. Son dernier album sorti l'an dernier s'intitule Jeanne et a été réalisé avec Benjamin Biolay. Et la météo, il faut sortir avec un petit parapluie aujourd'hui.
0: Oui, mais pas pour l'instant. Moi, je vois Auxerre, on a déjà les éclaircies. C'est ce qui était prévu hein, en cette fin de matinée. Vous allez avoir des éclaircies qui devraient disparaître progressivement. L'après-midi nous amène effectivement les nuages. Et vous aurez la pluie que vous avez l'air d'attendre, Suzanne, en fin de matinée, voire en début de soirée. Température toujours comprise entre 18 et 30 degrés tout au long de la journée. On vous souhaite, nous, une très bonne après-midi à l'écoute d'ici. Vous allez retrouver On vous doit bien ça tout de suite pour les, au sujet des personnes âgées avec Enora Malagré et toute sa bande qui va vous apporter des solutions. Très bon après-midi.
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6: Et bonjour à tous, bienvenue dans votre nouveau rendez-vous quotidien. Ça s'appelle On vous doit bien ça sur Ici et on est ensemble jusqu'à 13h. On sait, hein, la rentrée, elle est difficile. Nous, on est là pour tenter de vous rendre service parce qu'on vous doit bien ça. Je vous présente la bande qui est à mes côtés. Moi, je m'appelle Enora Malagré. Aude Razo, qui est madame anti-arnaque. Coucou Aude.
7: Bonjour, bonjour tout le monde.
6: Gérald Kierzek, notre médecin. Bonjour Gérald.
8: Bonjour, bonjour à tous et à toutes.
6: La grande journaliste Elsa Wolinski. Bonjour Elsa.
9: Merci, j'adore quand vous dites la grande alors que j'ai
6: bah, tout. Et notre monsieur bon plan si utile, monsieur Valère Coréard. Bonjour Valère.
10: Salut Enora, bonjour à toutes et tous.
6: Je vous l'ai dit, on est ensemble jusqu'à 13h. Aujourd'hui, c'est la journée internationale des personnes âgées. Nous allons donc y consacrer une bonne partie de l'émission. Tout à l'heure, Gérald, vous allez nous parler de quoi, Gérald, aujourd'hui?
8: On va parler d'Octobre Rose, c'est le 1er octobre. J'ai mis un petit ruban, alors oui. On est à la radio, ça se voit pas, quoique sur les réseaux, on peut peut-être voir le petit ruban rose.
6: Ouais, exactement.
8: L'idée, c'est de se faire dépister.
6: Et Elsa Wolinski nous parlera de la solitude, quand on est justement une personne âgée. Et puis, faites comme nos auditrices et nos auditeurs, tous les jours, appelez-nous au 0810 055 056, c'est votre antenne. Et puis aussi, vous pouvez laisser un message vocal, comme l'a fait Jean de Cherbourg.
11: J'ai vu les images des inondations dans le sud, et c'est une question que je me pose à chaque fois. Qu'est-ce qu'on fait dans ces cas-là? Qu'est-ce qu'on dit à l'assurance?
6: Exactement, très très bonne question, Jean, merci de nous l'avoir posée, et c'est Valère qui y répondra.
10: C'est une bonne question, et c'est important de savoir ce qu'il faut faire, parce que sinon, vous risquez d'être moins bien remboursé et indemnisé.
6: Et on pense à toutes les auditrices et les auditeurs qui sont sinistrés. Si vous avez envie d'appeler, ça se passe au 0810 055 056. Bienvenue sur Ici. Il est midi 7, je l'ai dit en préambule, c'est la journée internationale des personnes âgées. On va faire un petit état des lieux, comment vieillir chez soi. On va vous donner évidemment des solutions, on va aussi parler de la prime adapte. On va essayer de vous rendre service parce

0: bien vieillir chez soi, c'est important. Tout le monde n'a pas l'envie, ni peut-être les moyens d'aller dans une maison de retraite. On peut aménager son logement, c'est aussi de ça dont on va parler. Et puis, peut-être premier point, savoir bien identifier à quel moment déjà on commence à avoir besoin d'aide, à devoir faire des aménagements chez soi.
1: Gérald Kerzek, quels sont les premiers signes avant-coureurs, si je puis dire ?
2: Ce qui est important de dire, c'est qu'il n'y a pas un âge à partir duquel on va commencer à être plus vieux, moins autonome. Ça dépend de plein de choses, de sa génétique, ça dépend de la manière dont on a vécu, ça dépend des pathologies qu'on a. Mais il y a des petits signes qui doivent alerter. Des chutes, je crois que c'est vraiment la première chose. Quand il y a des chutes, alors ça peut arriver de chuter une fois, deux fois. On a enlevé le tapis du salon, on a aménagé, on a changé les lumières, etc. Trois fois, des fractures, etc. Ça, c'est un premier signe. Deuxième signe, c'est les troubles cognitifs, les troubles type désorientation, ou des problèmes de mémoire, ou des problèmes d'utilisation du gaz, oublier le gaz. Là, ça peut être très embêtant, par exemple.
3: J'y suis, là, moi, personnellement. Voilà. C'est un peu gêne, quand même.
2: C'est troubles un peu...
1: Non.
2: J'espère que vous n'oubliez pas le gaz allumé, mais c'est des troubles cognitifs qui disent que la personne, ça va être difficile, peut-être, de rester à la maison, ou en tout cas, il va falloir l'entourer dans un premier temps ou aménager son logement. Et puis, il y a une troisième chose, c'est l'alimentation. Parce qu'on sait que plus on vieillit, plus on se nourrit mal, j'allais dire.
1: Et puis, on a moins faim.
2: Et bien justement, s'il y a des repas qui sont sautés, si le frigo est vide, s'il y a des incohérences alimentaires, un amaigrissement, peser une personne âgée, votre maman, vos grands-parents, c'est important parce que ça permet, s'il y a une perte de poids, faut essayer de l'expliquer. Est-ce qu'il y a une maladie sous-jacente ou est-ce que c'est un problème d'alimentation et la personne n'est plus en capacité de soit de faire les courses, soit de s'alimenter, soit n'a plus envie. Ça peut être un problème de santé mentale et donc ça se traite. Là aussi, on peut mettre des antidépresseurs, on peut faire une psychothérapie pour des personnes âgées, mais en tout cas la santé mentale chez les personnes âgées, c'est quelque chose d'extrêmement important. Mais globalement, c'est ça, quoi. C'est d'accord. Les chutes, les problèmes d'alimentation et les troubles cognitifs.
1: Merci, docteur. Valère Coréard.
4: Il y a pas mal d'aide quand on veut rester à la maison plus longtemps pour, rester autonome en fait. Alors renseignez-vous auprès des caisses de retraite.
1: Les EHPAD sont tellement chers, on y reviendra évidemment dans un instant. On va y consacrer évidemment un large moment dans l'émission. Valère.
4: Renseignez-vous auprès des caisses de retraite. Vous avez aussi l'allocation personnalisée d'autonomie. Mais j'avais envie de faire mettre un coup de projecteur sur MaPrimeAdapt. C'est pas hyper connu. Et d'ailleurs, il paraît qu'il y a beaucoup de gens qui en profitent pas, alors que ça existe. C'est quand même jusqu'à 15 400 euros d'aide pour adapter son logement. Alors, il faut dépenser 22 000 euros pour avoir 15 400 euros, mais je vais vous expliquer pour, par exemple, remplacer une baignoire par une douche accessible, parce que parfois, la baignoire, c'est dur d'en sortir.
1: Valère, on dépense 22 000 euros, j'ai pas compris, c'est-à-dire.
4: En fait, c'est ce qu'on appelle, il faut dépenser 22 400 euros pour avoir 15 000 euros d'aide, en gros.
1: Et les 22 000 euros, on les dépense dans quoi? C'est ce que vous allez nous expliquer.
4: Exactement. D'accord. Une baignoire, par exemple, vous la transformez en douche accessible, vous voulez installer un monte-escalier, des barres d'appui, adapter les toilettes, poser une rampe, enfin voilà, c'est tous ces petits aménagements du quotidien qui font que vous allez pouvoir rester à la maison sans vous faire mal, en étant plus à l'aise, en utilisant mieux tout ce que vous avez utilisé dans une maison. Ça s'appelle MaPrimeAdapt. Tout le monde peut en bénéficier.
1: D'accord.
4: À partir de 70 ans ou plus. Donc dès qu'on a 70 ans, même si le docteur Kerzak disait il y a pas d'âge, c'est vrai que 70 ans, c'est peut-être un moment où on va pouvoir être un peu plus exposé à ce type de problème.
1: D'accord. Ben,
4: vous avez le droit d'en bénéficier. Alors attention, c'est sous condition de ressources. Vérifiez bien, il y a un site dédié. Moi, je vous conseille d'aller sur le site pourlespersonnesagees.gouv.fr. Je vois Aude qui me regarde avec les gros yeux, mais
0: c'est
4: elle a
0: bon
4: raison.
0: Site, c'est bon.
1: Ça va, c'est bon, il n'y a pas d'arnaque.
4: Non, mais là, vous avez tout sur ce site. C'est hyper bien fait.
1: Vous pouvez le répéter?
4: Bien sûr. pourlespersonnesagees.gouv.fr. .gouv.fr à la fin, vous êtes sécurisé. D'accord? Donc, en quelques mots, si vous avez moins de 70 ans, mais que vous avez déjà une perte d'autonomie qui est constatée à partir de 60 ans, vous avez aussi droit à cette aide. En fait, c'est un dossier que vous allez monter, qui est spécifique. Vous allez avoir ensuite une acceptation ou un refus, par l'Agence nationale de l'habitat, en fait, très concrètement. Et là, c'est une subvention qu'on vous donne pour mieux vous équiper chez vous. Ça s'appelle, je le répète, MaPrimeAdapt. Et c'est vraiment un bon moyen pour transformer son logement et l'adapter à une perte d'autonomie.
1: Valère Coréard a encore des bons plans à vous distiller, rassurez-vous. Et puis, je voulais vous dire que si vous êtes toute seule ou tout seul chez vous, on espère qu'on vous accompagne, qu'on vous tient un peu compagnie et qu'on pense très fort à vous. On va continuer aussi de parler des EHPAD. Bref, c'est la journée internationale des personnes âgées. On va écouter France Gall, Des Branches sur ICI. Et on est ensemble jusqu'à 13h dans On vous doit bien ça, votre nouveau rendez-vous quotidien.

0: Des branches France Gall sur votre radio ici dans On voudrait bien ça.
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0: 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On est là pour vous rendre service, pour vous donner des bons plans, pour éviter les arnaques. Et là, nous parlons, vu que c'est la journée internationale des personnes âgées, on a parlé logement adapté, on a parlé d'une super solution donnée par Valère Coréard, qui est la Prime Adapt, hein, je le rappelle. Et puis, vous êtes déjà très nombreuses et très nombreux à réagir au 0810 055 056 pour parler de tout ça avec nous. C'est le cas de Cécile. Bonjour Cécile, vous appelez de Guyancourt. Et vous, vous occupez de votre belle-mère qui a 93 ans et vous faites un moite-moite, moitié la maison, moitié EHPAD, c'est ça, hein, Cécile?
2: Alors, l'EHPAD, c'est uniquement quand on part en vacances l'été.
0: D'accord.
2: Sinon, c'est un maintien à domicile avec des auxiliaires de vie qui viennent deux fois par jour pour s'occuper d'elle.
0: D'accord.
2: Plus nous, évidemment.
0: Ok. Ça vous coûte beaucoup de sous?
2: Ça coûte pas très loin quand même des 3000 euros par mois.
0: Oh, mais c'est énorme, quand même.
2: C'est énorme, et on se dit que c'est quasiment le prix d'un EHPAD, alors pas forcément en région parisienne. Mais après, nous, c'est un souhait de vouloir, pour l'instant, la maintenir à domicile.
0: D'accord.
2: Même si on sait qu'à un moment donné, malheureusement, peut-être qu'elle devra passer par la case EHPAD, mais on essaye de la maintenir.
0: D'accord. Alors, à quel moment, d'ailleurs, quel est le... Oui, Valère Coréard voulait dire quelque chose.
3: Non, je voulais intervenir sur le sujet des aides aussi, et puis du parcours de soins, parce que c'est pas toujours évident. Il y a différentes résidences, des résidences seniors, des résidences autonomie, les EHPAD, ça fait parfois un petit peu peur. Mais je me posais aussi la question de savoir à quel moment vraiment... on bascule, du moins on doit décider de partir de chez soi, mais je suis sûr que docteur Kirzek va nous éclairer.
4: Quand c'est plus possible pour des raisons architecturales de la maison, quand c'est plus possible parce qu'il n'y a pas des aides à domicile H24, parce que ça devient dangereux, parce que les aidants sont épuisés aussi, je crois que c'est un facteur qui est important à soulever. Alors, le maintien à domicile, il y a des familles et il y a des sociétés, j'allais dire, alors, c'est plus le cas de la nôtre, où il y a cette solidarité intergénérationnelle et c'est important de maintenir à domicile la personne et de vivre avec ou qu'elle vienne vivre chez nous. C'est pas toujours possible et c'est là où ça se décide. Et ça se décide en conseil de famille, ça se décide pas toujours avec la personne parce que la personne n'a plus ses capacités de décision, hein, quand la raison c'est des troubles cognitifs type une maladie d'Alzheimer, elle est plus en capacité de dire je veux aller en EHPAD ou pas, et là c'est un conseil de famille qui va se réunir. Mais en fait c'est multifactoriel, c'est pas qu'une histoire de pathologie, c'est pas qu'une histoire de la maison est pas adaptée, ou c'est aussi une histoire de moyens, on l'a vu, parce que c'est très compliqué, et la question se pose dans l'intervalle aussi, qu'est-ce qu'on fait en attendant la place, parce que les places elles sont pas comme ça.
0: Oui, c'est ce que vous vouliez demander, Cécile, c'est qu'est-ce qu'on fait entre les deux, c'est ça.
2: Voilà, oui.
0: Alors, on fait quoi?
4: Ben oui, c'est un peu le problème. Ben, on essaye d'encadrer autant que faire se peut. On sollicite les membres de la famille sans s'épuiser. Les aides à domicile, comme vous l'avez dit. Il y a des petites choses quand on est vraiment au stade de l'EHPAD. Donc, c'est EHPAD, on le rappelle, hein. C'est établissement pour personnes âgées d'hébergement, pour personnes âgées dépendantes. Ça veut dire qu'on est dans la dépendance. Donc, on est déjà à un stade perte d'autonomie. Mais avant ça, il y a des petites choses à faire. Aménager son logement, par exemple. La chambre qui était en haut, ben on va la mettre au rez-de-chaussée, par exemple. Mettre un système d'éclairage différent, des lumières automatiques, par exemple,
0: mais
4: ou des petites veilleuses.
0: Ça coûte des sous, ça.
4: Pas forcément, vous savez, un petit système d'éclairage.
0: Mais vous parlez de chambre en bas, encore faut-il avoir une maison aussi, c'est pareil.
4: Oui, mais si c'est un appartement à ce moment-là, le problème se pose pas parce qu'il n'y a pas d'escalier.
0: Oui, bien sûr.
4: Des choses, vous savez, le pire ennemi, c'est pas l'âge. C'est le tapis du salon. Ouais, pourquoi? Parce que le tapis du salon, oui, bah, il va faire qu'on se prend les pieds dedans, etc.
0: Faire attention au maximum.
4: Il y a des petites choses.
0: La géographie de la maison. Quoi.
4: Alors, quand on est au stade, comme la belle-mère de notre auditrice, de Cécile, de stade de perte vraiment d'autonomie, là, la question, ça va être, bon, il faut une place rapidement. Ça veut dire qu'il faut s'inscrire peut-être dans plusieurs établissements.
0: Donc, d'ores et déjà.
4: Aller visiter plusieurs établissements, s'inscrire sur plusieurs listes. Et puis, il y a des moments un peu de répit. Il y a des lieux comme ça qui sont des lieux de répit pour les aidants. Et puis pour la personne, c'est de l'accueil de jour, par exemple. C'est-à-dire que la journée, elle est prise en charge, cette personne âgée est dépendante dans un hôpital ou dans une structure de soins.
0: Okay.
4: Ça s'appelle l'accueil de jour gériatrique. Et donc, ça permet là de la mettre en sécurité. Et donc, si vous n'avez qu'une aide, je sais pas, 12 heures sur 24, bah, les 12 heures, c'est l'accueil de jour. Et les 12 heures de nuit, il y a une veilleuse de nuit.
5: Et ça, c'est gratuit, l'accueil de jour, comme ça?
4: Non, alors c'est un hôpital public, c'est pris en charge, c'est jamais gratuit, on a l'impression que c'est gratuit en France les soins. C'est pris en charge par la Sécurité sociale, et puis les aides à domicile, il y a des prises en charge par le conseil départemental, il y a parfois, parce que ça demande beaucoup d'argent, c'est parfois le patrimoine de la personne et l'avance sur héritage, puisque après ça sera déduit justement de l'héritage. Donc il y a, globalement il y a plein de moyens, et les personnes qui coordonnent, c'est le service social, c'est l'assistante sociale, et c'est la mairie très souvent.
0: Avant
4: qui est le bon
0: interlocuteur. Avant de repasser la parole à Valère, c'est Cécile, vous avez des aides, vous bénéficiez d'aides, vous ?
2: Alors oui, il y a les aides, je ne sais plus comment ça s'appelle, c'est par rapport à son GIR.
0: D'accord.
2: Il y a quelques aides. Après, ça dépend. C'est aussi souvent sous condition de revenu, et comme elle est malheureusement juste au-dessus du plafond, il y a plein d'aides auxquelles elle n'a pas le droit. Mais par contre, moi, j'avais juste une question, parce que souvent, donc là, le placement en EHPAD, quand on peut l'anticiper, tout va bien. Souvent, ce qui fait qu'une personne est placée en EHPAD, c'est souvent lié à une chute. Et là, d'un seul coup, l'autonomie, elle la perd totalement. Là, donc par exemple, là, elle chute aujourd'hui. Là, aujourd'hui, elle est, il n'y a aucune place disponible dans les EHPAD. La liste d'attente, personne ne nous a appelé. Qu'est-ce qui se passe ? Parce qu'elle ne peut pas revenir à domicile. Nous, on ne peut pas s'en occuper. Est-ce qu'il y a un hôpital qui peut la prendre en charge le temps de...
0: C'est une très bonne question, Cécile. On va mettre un petit disque. On va y répondre juste après. C'est Christophe Maé, il n'y a que de l'amour chez toi. Réagissez, hein. Faites comme Cécile, 0810 055 056. On est là pour vous. C'est On vous doit bien ça.

0: que de l'amour chez toi sur Ici. On est ensemble jusqu'à 13h. Jusqu'à 13h.
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0: Et il est midi 24, on est en plein cœur d'un gros dossier puisque c'est la journée internationale des personnes âgées. On vous a parlé des aides, on était en train de parler aussi des EHPAD et surtout notre chère Cécile avait posé une question juste avant. Est-ce que vous pouvez nous reposer la question au cas où il y a des auditrices et des auditeurs qui débarquent chez nous?
2: Donc en fait, ma question c'était qu'est-ce qui se passe quand, voilà, par exemple, la personne chute
0: et, oui,
2: et qu'elle a... Elle a une perte d'autonomie du coup fulgurante, qu'on n'est pas sur liste d'attente ou qu'on n'a pas de place de disponible. Qu'est-ce qui se passe en attendant de pouvoir la placer dans un EHPAD en sachant qu'on ne peut pas forcément s'en occuper puisqu'elle n'a plus d'autonomie?
0: Gérald.
3: C'est un peu mon quotidien parce que comme vous le savez, je suis médecin urgentiste. Et c'est les urgences. C'est-à-dire qu'on a tous les jours des gens qui viennent aux urgences. C'est bien le problème des services d'urgence. Ouais. C'est pas le problème de les accueillir parce que la population vieillit. On va devoir les accueillir. Il y a une situation d'urgence. Il y a besoin et c'est parfois les pompiers, des ambulanciers parce qu'il y a un problème de relevage à la maison. S'il y a une chute, il y a peut-être une fracture du fémur. Il y a un traitement d'urgence à faire. On peut opérer la fracture du fémur. Et après, la question se pose de quid du retour à domicile. Ouais. Parfois, c'est possible une fois que la fracture est fixée. Mm-hmm. Et parfois, c'est pas possible. Et bien, c'est là où les services de gériatrie aiguë ou même les services de moyen ou de long séjour dans les hôpitaux peuvent être une solution. Donc, quand il s'agit d'une urgence, c'est le 15 et c'est le 18 et ça passera par les urgences et il y aura une hospitalisation. Mm-hmm. Et puis, le mieux, c'est quand il y a une perte d'autonomie sans fracture, c'est que le médecin traitant peut avoir des filières d'admission directe dans des services de gériatrie. Et ça, c'est la meilleure des solutions. Et puis après, les collègues assistantes sociales feront leur maximum pour accélérer les admissions en EHPAD.
0: Merci, docteur Kirzek. Merci à Cécile pour cette question. On vous embrasse très fort. On essaye d'accueillir le plus d'auditeurs possible parce que vous êtes très nombreux à réagir au 0810 055 056. On va prendre Jocelyne qui vous appelle de Gourin dans le Morbihan. Coucou les Bretons. Alors vous êtes avec votre mari qui est sous oxygène et votre propriétaire ne veut pas aménager la maison, c'est ça? Hein, Cécile?
4: Non, il veut pas. On a une douche en haut et donc mon mari peut pas monter.
0: Bah oui, bien sûr, j'imagine bien le pauvre. Vous lui avez réclamé donc plusieurs fois et c'est un refus définitif.
4: C'est pas pour ça que j'ai fait, c'est pour autre chose de la maison. Mais là, Et il veut rien faire dans la maison. Donc, mon mari est obligé de mettre une chaise dans la baignoire pour se laver.
0: D'accord. Oui, alors, Valère va vous répondre, chère Jocelyne.
5: Bon, juridiquement, vous pouvez pas imposer au propriétaire d'adapter le logement à la situation dans laquelle vous êtes parce que il en a pas l'obligation de le faire. Ça, c'est sûr, le propriétaire. En revanche, vous pouvez soit bénéficier, si vous rentrez dans les cases, notamment conditions de ressources, de MaPrimeAdapt pour vous faire financer aux trois quarts un aménagement sans transformer le logement puisque c'est pas le vôtre, donc ça va être des petits aménagements, soit malheureusement rentrer dans un peu plus en rapport de force en disant à votre propriétaire: écoutez, nous on va devoir quitter le logement si vous procédez pas à quelques transformations parce qu'on ne peut plus y rester. Mais effectivement, du point de vue de la loi, le propriétaire n'a pas adapté le logement. Oui, je comprends, Enora, je vois que
0: pardon,
5: ça vous touche.
0: Je suis un peu consterné.
3: Oui, mais MaPrimeAdapt, elle est valable aussi pour les locataires.
5: Oui, c'est ce que je disais.
0: C'est ce qu'il a dit, oui.
3: C'est important.
5: Simplement, s'il y a des transformations assez importantes, il faut l'autorisation du propriétaire.
3: Oui, le proprio, qu'est-ce qu'il veut? Il ne veut pas payer. C'est
5: oui, mais...
3: Donc l'autorisation, il la donnera si lui, il ne paye pas.
5: Sauf que si on veut transformer une baignoire en douche, c'est une transformation qui est quand même assez majeure, il faut son accord. Et surtout, vous investissez sur un bien qui n'est pas le vôtre.
0: Voilà, Jocelyne, n'hésitez pas pour la MaPrimeAdapt, renseignez-vous. Et puis parfois, il faut aller, comme l'a dit Valère Correa, un peu au bras de fer.
5: Oui, le dialogue,
0: au bras de fer.
5: Cas, ouais.
0: Vous avez des enfants, Jocelyne, qui pourraient vous aider dans cette démarche ou pas?
4: Oh mon Dieu, non.
0: Non.
4: Si, j'en ai, mais
0: d'accord.
4: Ils s'occupent plus de nous.
0: D'accord. Bon, écoutez, nous, on est là pour vous aider en tout cas. Vous n'êtes pas seul. On peut vous reprendre hors antenne si vous avez besoin de vraiment de plus de détails. On est là pour vous, Jocelyne, et on vous embrasse très fort. Restez avec nous, on va vous prendre en antenne. On va aussi accueillir, il y a beaucoup de réactions, 0810, 055, 056. On va prendre Christophe. Christophe qui nous appelle d'Evry. Bonjour Christophe, vous travaillez dans un EHPAD.
6: Bonjour Enora, oui, c'est ça. Bonjour. Ah, voilà. Oui, en fait, moi, ça me tient à cœur parce que même si c'est pas un boulot facile, que je fais, mais et le fait de leur donner un peu de sourire, un peu de, baume au cœur, moi, ça me fait toute ma journée,
0: D'accord. Alors déjà, bravo.
3: Non mais bravo aux collègues Christophe,
0: tous les soignants, tous les auxiliaires de vie, toutes les femmes de ménage ou les hommes de ménage qui travaillent dans les EHPAD. Je connais bien. Vous êtes voilà nos héros, nos héroïnes. Bravo et merci pour ce que vous faites, Gérald.
3: Et on va se prendre en France, mais comme partout en Europe, le mur du vieillissement. C'est-à-dire qu'on n'a pas du tout anticipé la dépendance, la prise en charge par la sécurité sociale de la dépendance, et on manque de place. Et on manque de bras.
0: Exactement.
3: Donc, bravo aux bras qui le font, il faut les fidéliser, mais vraiment, c'est un enjeu politique majeur.
0: Exactement. Merci infiniment, Christophe, pour ce que vous faites. Continuez de réagir, c'est votre émission, 0810 055 056. Mais pour l'heure, c'est l'actualité dans toutes vos régions, grâce aux 44 merveilleuses locales de votre radio ici. Allez, à tout de suite.
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15: Deux artistes, deux ambiances pour une seule soirée musicale. Musique en note vous donne donc rendez-vous ce samedi à 20h30 à Cerisier pour un concert placé sous le signe du voyage et du partage. En première partie, Roberto Senarpoy vous emmènera dans un périple musical intitulé El Duende de l'Espagne jusqu'aux couleurs chaleureuses de l'Amérique latine. Après l'entracte, changement d'ambiance avec Cornaline et son bouzouki irlandais. Il interprétera des chants de résistance et des chansons populaires, le tout dans un univers à la fois authentique et engagé. Deux artistes donc, deux styles, deux atmosphères, mais une même passion pour la musique. C'est ce samedi à 20h30 à Cerisier. L'ouverture des portes est à 20h. Attention, les places sont limitées. 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
0: Et il est midi 33, chers amis, en plein cœur de votre nouveau rendez-vous quotidien. On vous doit bien ça sur ICI. On a parlé beaucoup des personnes âgées, de leur isolement. On va continuer de le faire. Hein. Appelez-nous si ça vous concerne, 0810 055 056. Dans un instant, Gérald va nous parler d'Octobre Rose, cette magnifique campagne de sensibilisation au cancer du sein. Et Elsa nous parlera justement de l'isolement aussi des personnes âgées. Attention, prenez des mouchoirs, je pense que ça sera très émouvant. Mais pour l'heure, vous pouvez, vous le savez aussi, nous laisser des messages vocaux au même numéro gratuit, 0810 055 056, comme l'a fait Jean aujourd'hui.
16: J'ai vu les images des inondations dans le sud et c'est une question que je me pose à chaque fois. Qu'est-ce qu'on fait dans ces cas-là? Qu'est-ce qu'on dit à l'assurance?
0: Et on embrasse très fort, on leur souhaite tout le courage possible à celles et ceux qui ont subi justement les inondations en France. Valère Coréard, c'est pour vous.
5: Oui, alors dans ces cas-là, il y a vraiment une chose à faire si c'est possible, c'est vous prenez des photos. Vous prenez des vidéos et vous les conservez bien de tout ce qui a été abîmé, détruit dans votre maison à cause des inondations, parce que l'assurance va mandater un expert et cet expert va venir voir les dégâts et puis estimer votre potentiel remboursement. Il faut savoir que si vous êtes en état de catastrophe naturelle, on en parlait hier sur les maisons fissurées, vous avez 30 jours ouvrés pour faire votre déclaration. Par contre, c'est 5 jours si vous utilisez votre assurance classique. Le problème, c'est que parfois, les délais sont ce qu'ils sont. Dans tous les, moi, je vous conseille de ne pas tarder. Déclarer à votre assurance le dégât des eaux, le sinistre. Prenez donc des photos et surtout, vous mettez bien de côté tout ce qui a été abîmé, tout ce qui a été endommagé. Mais vous le gardez chez vous, si c'est possible, vous le stockez.
0: D'accord.
5: Parce que après, ça va poser quand même un problème à la fois d'estimation et de reconnaissance du préjudice. Autre conseil très important, commencez à chercher vos factures. Parce que là aussi, vous allez avoir un enjeu d'indemnisation.
0: Bien sûr.
8: Et ça, moi, je sais même pas où elles sont, mes factures.
5: Oui, ben, justement, je vous donne un conseil. C'est quand vous achetez des biens qui ont un petit peu de valeur, c'est-à-dire à partir de 200-300 euros, gardez les factures. Maintenant, on peut prendre des photos, puis vous les laissez dans votre téléphone, mais au moins, vous les avez quelque part, quoi. Mais il faut garder ces factures. Bon. Donc, vous cherchez vos factures, vous mettez de côté, et puis vous commencez pas à repeindre, etc. De toute façon, c'est trempé, c'est la cata. Moi, j'ai déjà été inondé, j'avais 50 centimètres dans ma maison. Donc, c'est très traumatisant, c'est très compliqué. Ouais. Mais il faut attendre le passage de l'expert, parce qu'à un moment donné, vous allez mandater des artisans dans les règles de l'art, etc. Mais il faut pas se précipiter, malheureusement, et rester un peu dans cette situation.
0: Audrazo,
8: un point de vigilance très important à chaque fois qu'il y a une catastrophe naturelle. Il y a des gens malhonnêtes qui essayent d'en profiter. C'est vraiment cruel. Mais oui, ça existe et pas qu'un peu. Donc, si vous êtes inondé, qu'il faut pomper, qu'il faut refaire l'installation électrique, qu'il y a un arbre qui a abîmé votre maison, méfiez-vous toujours de quelqu'un qui se présente comme un artisan, qui arrive tout seul, qui sonne chez vous, qui vous dit « je travaille déjà chez votre voisin, je peux commencer tout de suite si vous voulez ». Faites vous-même toujours la démarche de contacter l'artisan et demander un devis détaillé, c'est important.
0: Merci Audrazo, et je le redis, vous avez tout notre soutien et tout notre tendresse, chers amis, si vous êtes touchés par les inondations. 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Et c'est Fabienne, bonjour Fabienne, qui nous appelle de Cherbourg en Cotentin, bonjour.
17: Bonjour Anna, bonjour l'équipe.
0: Bonjour Fabienne. Alors, comment ça va aujourd'hui Fabienne d'ailleurs ?
17: Oh bah super, il y a du beau temps. En plus, c'est le mois de mon anniversaire.
0: Ça pouvait pas mieux tomber, c'est gagné.
17: Bravo. Merci.
0: Bah voilà, bon anniversaire en avance, disons.
17: Merci.
0: C'est pas mal. C'est toujours ça de prix. On vous embrasse très très fort, chère Fabienne. Prenez grand soin de vous. Voilà, c'est très simple. 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On va écouter LP sur la radio ici. Ça s'appelle Lost on You. On est ensemble jusqu'à 13h et il est midi 37.

0: LP Lost on You sur Ici. On est ensemble jusqu'à 13h.
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0: C'est votre nouveau rendez-vous hein, quotidien, tous les midis entre 12 et 13h. On est là pour tenter de vous rendre service. Vous avez des questions, on a des réponses, ça tombe bien. Et si vous en avez, c'est au 0810 055 056 que ça se passe. C'est un numéro de WhatsApp gratuit. Vous pouvez envoyer des textos, nous appeler, nous laisser aussi des messages vocaux. On va continuer à parler dans un court instant des EHPAD. On va accueillir une auditrice. Hein, vous êtes très nombreux et très nombreuses à réagir. Mais pour l'heure, nous allons parler de cette merveilleuse campagne de sensibilisation dans toute la France qui va durer tout le mois d'octobre et qui s'appelle Octobre Rose, cher docteur Kirzek.
3: Exactement, Octobre Rose. Alors, il n'y a pas que le mois d'octobre où on se fait dépister. Hein.
0: Ouais.
3: C'est toute l'année, mais là, c'est l'occasion de mettre un petit coup de projecteur. Et on a tous le petit ruban rose, on y pense tous. Et on pense à quoi? On pense à la mammographie entre 50 et 74 ans. Pour toutes les femmes qui ont plus de 50 ans, eh bien, vous allez recevoir à la maison une invitation à aller faire cette mammographie. Invitation, ça veut dire, on ne paye pas, c'est gratuit, c'est une prise en charge à 100%. Et malheureusement, il y a une femme sur deux qui ne répond pas à cette invitation.
0: Petite
3: et c'est
0: question,
3: ça, le
0: la mammo, c'est à partir de quel âge?
3: 50 ans. De 50
0: on
3: à 74 ans.
0: Avant. Alors, si, c'est bien
3: ça,
0: faire
3: c'est
0: avant.
3: Le dépistage généralisé. D'accord. Quand vous n'avez pas d'antécédents, okay, familiaux en particulier. Pour les femmes qui ont des antécédents de cancer du sein dans la famille, la mère, la sœur, bref, il y a un risque particulier, ou qui ont des symptômes, ça peut être une petite boule, ça peut être un petit mamelon qui est pas comme d'habitude, une rougeur. Là, on n'est plus dans la mammographie de dépistage, mais on serait dans une mammographie de diagnostic. Et là, on va vous proposer, peut-être avant 40 ans, avant 45 ans, avant 50 ans, mais en tout cas, on sort du dépistage généralisé. Mais Octobre Rose, c'est vraiment pour mettre l'accent sur le cancer du sein. Plus on le prend tôt, plus on peut le guérir. Et si on le prend tôt, on guérit plus de 90% des cancers du sein. Donc, c'est vraiment un message à marteler. J'ai encore, moi, deux copines qui, il y en a une, c'est marrant, elle m'écoutait en disant l'année dernière, allez faire votre dépistage, etc. Elle a dit, ben, je vais t'écouter, je vais y aller. Et on a trouvé une tumeur. Et j'allais dire, heureusement, malheureusement, c'était une tumeur, mais heureusement, on l'a trouvée à temps. Et donc, elle a été opérée. Et l'opération, c'est une opération qui est beaucoup moins mutilante, il y a beaucoup moins de séquelles, le traitement est beaucoup moins lourd. Donc, je sais que ça fait peur de faire des examens en disant, bah, je préfère faire l'autruche, mettre ça sous
4: c'est
3: le tapis.
4: C'est ce que j'allais vous demander, justement. Quand vous dites une femme sur deux, justement, n'y va pas, c'est pourquoi?
3: Oui. Bah, pour différentes raisons. Parce que, bah, alors, généralement, la lettre arrive à la maison, mais parfois, c'est compliqué de prendre rendez-vous, parfois, on a peur, parfois, on dit, ah non, c'est pour les autres. Il y a plein de mécanismes psychologiques qui se mettent en place, de déni aussi, de dire non, je veux pas savoir, etc. En tout cas, c'est extrêmement important d'enlever cette peur-là. La peur n'évite pas le danger. Et puis surtout avec un message très positif qui est de dire, si on dépiste tôt, justement, on peut traiter, on peut en guérir. C'est pas le cancer, c'est plus un mot où c'est plus le coup près, une tumeur, c'est pas quelque chose qui va être mortel. C'est quelque chose qu'on dépiste, qu'on traite tôt, qu'on reconstruit tôt aussi, parce qu'une petite tumeur qu'on enlève d'un centimètre par exemple, et la deuxième amie, c'est ça, c'est une petite tumeur 9 mm qu'on vient de lui trouver, et je lui souhaite plein de courage parce qu'elle va se faire opérer la semaine prochaine, mais 9 mm, vous voyez bien qu'on enlève juste un peu la tumeur, le ganglion à côté, c'est pas du tout la même chose que si elle avait attendu, qu'elle avait pas fait sa mammographie de dépistage, et là la tumeur aurait été beaucoup plus embêtante à enlever.
0: Je voudrais faire une mini parenthèse, il y a aussi quelque chose qui a changé, c'est le nombre d'associations aussi, on les voit beaucoup dans Octobre Rose, qui aident les patients, je pense à Rose Up par exemple, donc qui va fêter ses 15 ans, je pense à Jeune et Rose. Ce sont des associations de patientes qui vous aident aussi, qui mettent en place plein de systèmes. Par exemple, vous êtes sous chimiothérapie, qui crée un espèce de maillage, de solidarité. Si vous avez besoin, parce que vous êtes trop fatigué à cause de la chimio, qu'on aille chercher vos gosses, en fait, après l'école.
4: Qu'on fasse des courses.
0: Qu'on fasse des courses, etc. Il y a aussi des cellules d'écoute. Si vous avez envie de parler, par exemple, de la sexualité, qui n'est pas simple quand on est sous traitement, etc. Il y a des merveilleuses associations de patientes en France qu'on salue, qu'on soutient, et ça, c'est une chance qu'on a.
3: Et donc le message, c'est aller en amont de tout ça et toutes ces associations formidables. En amont de tout ça, si vous avez entre 50 et 74 ans, allez vous faire dépister par une simple mammographie. Alors c'est pas très très agréable, hein, vous savez, mais c'est comme une radio,
0: non,
3: c'est
0: ça
3: pas
0: fait
3: douloureux.
0: Un peu mal, mais c'est voilà. Pas non plus insurmontable.
3: Donc,
0: nous les femmes, on en a vu d'autres.
3: Allez convaincre vos mères, vos grands-mères, vos sœurs d'aller faire ce dépistage.
0: Très rapidement, Audrey.
5: Très rapidement, Colette pose une question sur le WhatsApp de l'émission. Elle dit pourquoi 74 ans, la limite après.
3: Pourquoi c'est des histoires cette statistique parce qu'on est dans un dépistage généralisé. Donc c'est le meilleur rapport coût, parce que ça coûte à la sécurité sociale, et bénéfice en termes de nombre de tumeurs trouvées, de taille de tumeurs et de traitement. Donc voilà pourquoi cette notion a été donnée. La borne inférieure, c'est à partir de 50 ans, et 74 ans la borne supérieure, parce qu'après on estime que ça doit être du ressort du médecin, de la palpation et d'aller faire un dépistage personnalisé.
0: Merci docteur Kirzek. On va continuer à dérouler cette émission. On va encore parler un petit peu d'EHPAD, on va parler de l'isolement des personnes âgées avec la journaliste Elsa Wolinski. On écoute Michel Jonas, Les Wagonnets sur ICI. On est ensemble jusqu'à 13h, ça passe tellement vite.

0: Wagonnais.
1: Les Wagonnais, oui, on a bien compris. Michel Jonas sur ici, on est ensemble jusqu'à 13h.
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1: Formidable. On vous doit bien ça, Michel Jonas. On vous doit bien ça, c'est votre nouveau rendez-vous quotidien. On est ensemble jusqu'à 13h. C'est la journée internationale des personnes âgées. On a parlé dans la première demi-heure de l'émission. Je voudrais vous dire qu'on consacrera une émission entière aux EHPAD. C'est très important parce qu'on a énormément de bons plans à vous donner. Mais pour l'heure, on accueille Sylvie qui nous appelle de Weimar. Et vous, vous pouvez nous apporter un témoignage. Vous avez travaillé avec les personnes âgées, chère Sylvie.
3: Oui, bonjour.
1: Bonjour.
3: Oui, j'en ai fait travailler avec les personnes âgées. J'ai été, je suis à la retraite maintenant, mais j'ai été directrice d'hôpital pendant bon nombre d'années.
1: D'accord.
3: J'avais en charge toute la filière gériatrique. Et donc, je voudrais apporter quand même comme information aux familles, aux aidants, qu'il y a des solutions. À savoir que quand une personne âgée, suite à une chute ou autre, ou une maladie, ne peut pas rentrer à domicile, il y a quand même des solutions. À savoir, la personne âgée peut passer dans un premier temps par un court séjour gériatrique.
1: D'accord.
3: Et ensuite, alors là, la durée de séjour est quand même limitée, mais ensuite, il y a ce qu'on appelle un soin de suite gériatrique.
1: Mmh.
3: Qui est un service où il y a vraiment des professionnels très qualifiés, médecins, kinés, infirmières et autres, bien sûr, et dont la durée de séjour peut aller jusqu'à 3 mois.
1: Ah, génial, d'accord, voilà. Très très
3: donc
1: bon plan, ça.
3: Donc ça peut laisser le temps aux personnes, aux familles,
1: oui, de trouver un EHPAD.
3: De trouver un EHPAD.
1: Et c'est pris en charge par la Sécurité sociale, ça, il faut le dire, hein.
3: Ce sont des structures qui existent dans les hôpitaux publics,
1: ouais.
3: Mais aussi dans certaines cliniques privées. J'en connais certaines. Il y a aussi certaines cliniques privées qui ont ce service.
1: Merci beaucoup, Sylvie. Merci. Voilà, c'est ça. C'est votre émission entre auditrices, entre auditeurs. On se donne des bons plans. C'est ça. On vous doit bien ça. On va se retrouver dans un court instant avec Elsa Wolinski qui va nous faire un très joli billet, comme on dit, sur l'isolement des personnes âgées. Prenez des mouchoirs. À tout de suite sur ici. Éric Bastien.
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1: 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Merci beaucoup pour tous les messages que vous nous envoyez au 0810 055 056. On vous remercie, mais vous savez quoi, on vous doit vraiment bien ça. Je crois que le titre est bien trouvé de cette émission. On est ensemble jusqu'à 13h. Et Elsa Wolinski, c'est à vous, chère amie.
6: Oui, et on va commencer en musique.
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6: Eh oui, les vieux ne parlent plus, ou alors seulement parfois, du bout des yeux. Aujourd'hui, je vais vous parler de solitude. Cette solitude qui, avec l'âge, peut parfois prendre de plus en plus de place. Parce qu'en France, aujourd'hui, 2,5 millions de personnes âgées disent se sentir seules, tous les jours ou presque. 2 millions sont isolées de leur famille et de leurs amis. Et 700 000 n'ont quasiment plus aucun lien autour d'elles. Plus de famille, plus d'amis, plus de voisins. On appelle ça la mort sociale. Parce qu'être seul, c'est aussi être beaucoup plus vulnérable quand quelque chose vous arrive. Et justement, cette semaine à Madrid, une femme de 87 ans est devenue, malgré elle, le visage de cette vulnérabilité. Elle s'appelle Marie-Carmen, elle vivait depuis 70 ans dans le même appartement. 70 ans, toute une vie, dans les mêmes murs, sauf que son immeuble a été racheté et que son loyer était d'environ 500 euros. Devait en fait tripler. Et évidemment, elle n'avait pas cette somme. Elle ne pouvait plus payer. 3 fois, on a essayé de l'expulser. Elle n'a pas voulu, elle a refusé. Mais le 23 septembre, lors de la 4e tentative, Marie-Carmen a été carrément virée de son appartement. On l'a virée sur un brancard avant de l'emmener dans une ambulance à l'hôpital. Cette image a fait le tour de l'Espagne, mais dehors, Marie-Carmen n'était pas seule. Des centaines de personnes étaient venues la soutenir. Son histoire a provoqué une mobilisation immense et ça a marché. Quelques jours plus tard, un accord a été trouvé. Marie-Carmen va pouvoir rentrer chez elle avec un loyer adapté à ses revenus. Et finalement, c'est peut-être ça que nous raconte son histoire, qu'on peut refuser de détourner les yeux, qu'une injustice qui arrive à quelqu'un d'autre peut aussi nous concerner. Alors peut-être que le premier geste commence par là, regarder simplement autour de nous. Ça peut paraître naïf ce que je vous raconte, mais parfois prendre soin des autres commence simplement par les voir. Et il existe justement des initiatives pour créer ce lien. Il y a par exemple les cartes du cœur. Une idée tout simple, on écrit quelques mots à une personne âgée qu'on ne connaît pas et la carte lui est envoyée. Paris, en compagnie, des bénévoles accompagnent des personnes âgées pour une promenade, un rendez-vous, une sortie ou simplement pour passer un peu de temps ensemble. Il y a aussi la cohabitation intergénérationnelle, on en a parlé dans cette émission. Mais peut-être que toutes ces initiatives nous disent aussi autre chose. Que la solitude des personnes âgées ne se combat pas seulement quand elle est déjà là. Il faut peut-être commencer beaucoup plus tôt, vous en avez parlé Gérald, en se demandant quelle place on veut leur donner dans nos quartiers, dans nos villes, dans nos vies. Et repenser aussi nos EHPAD. La Caisse nationale de solidarité pour l'autonomie réfléchit justement à l'EHPAD de demain. L'idée, c'est de ne plus seulement imaginer l'EHPAD comme un endroit où l'on soigne, mais comme un endroit où l'on veut continuer à vivre. Des lieux ouverts sur le quartier, avec des cafés, des jardins partagés, des associations, des artistes, des voisins, des enfants. Des endroits où les générations continuent à se croiser. Et peut-être aussi inventer un entre-deux, entre rester seul chez soi et entrer en EHPAD. Des lieux où l'on garde son indépendance, son intimité, là, sa porte que l'on peut fermer, mais où l'on peut aussi ouvrir cette porte et trouver quelqu'un derrière. Parce que moi, à 52 ans, je me demande déjà comment j'ai envie de vieillir. Je voudrais rester indépendante le plus longtemps possible, ne pas devenir un poids pour mes enfants. Avec mes amis, on se dit souvent qu'on finira tous ensemble dans une grande maison vieille, au bord de la mer, comme ça. Je ne sais pas si on le fera vraiment, mais finalement, l'idée n'est peut-être pas si folle, parce que la manière dont nous vieillerons demain, c'est peut-être maintenant qu'il faut commencer justement à l'inventer.
0: Merci beaucoup Elsa Wolinski.
6: Je vous en prie.
0: Et pour ma part, je vais dire un mot moi sur la jeunesse, du coup, les futurs vieux, comme on dit. La jeunesse qui est dans la rue, vous l'avez vu, la jeunesse qui donne de la voix, c'est aussi la démocratie qui parle, des citoyens qui s'expriment, des difficultés vécues, une demande finalement de main tendue qui ne se résoudra sûrement pas par la violence, bien sûr, mais écoutons leurs angoisses. C'est un sujet de société et nos jeunes sont l'avenir. Voilà, on parle de tout ici et de toutes les générations. Merci encore à vous, chère Elsa Wolinski. Ces propos, bien sûr, n'engagent que moi. Cela va de soi. Et nous allons... nous allons accueillir l'auditrice qui a gagné le jeu, dis donc. Parce que vous le savez, encore pourquoi, encore demain, je vais faire gagner deux fois dans l'émission 200 euros de pouvoir d'achat. Mais ça durera tout au long de l'année. Je booste votre pouvoir d'achat. Mais la semaine prochaine, ce ne sera qu'une fois. Donc profitons-en. Elle s'appelle Linda. Bonjour Linda.
8: Bonjour Emera, bonjour toute l'équipe.
0: Vous nous appelez de Gennevilliers dans le 92. Comment ça va Linda aujourd'hui?
8: Ah voilà, super bien.
0: Elle est trop mignonne. Qu'est-ce que vous faites dans la vie Linda?
8: Moi je travaille en ressources humaines, hein, chez les carrières et les paix.
0: D'accord.
8: Dans la fonction publique.
0: Ok.
8: Et j'ai plein de passions et je voulais vous remercier pour vos émissions, notamment sur nos aînés, mais aussi Octobre Rose, enfin tout ce qui est santé, enfin c'est des thèmes très très forts et merci.
0: De rien.
8: Merci de les porter.
0: Merci à vous surtout et je crois qu'on vous doit bien ça. Et pour l'heure, c'est gagné Linda.
6: Bravo.
0: Bah oui, on est comme ça nous sur ici. On est très très heureux de booster votre pouvoir d'achat tout au long de l'année. 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Je voudrais vous dire que demain, on va parler or, figurez-vous. Comment vendre or et vos bijoux sans se faire arnaquer? Le cours de l'or, patati patata, est-ce que c'est une bonne idée? Valère enfilera son costume.
9: Vraiment,
0: en or. En or, vraiment à minima. Merci beaucoup à ma merveilleuse équipe. Je le rappelle, c'est Octobre Rose. Vraiment, soyez sensibles à cette cause. Le docteur Kierzek l'a dit, la mammographie, c'est automatique, c'est une fois par an.
9: La mammographie, voilà. Ça sauve des vies.
0: Ça sauve des vies, exactement. Pour préparer cette émission, je remercie Céline à la réalisation. Qui est à la technique? J'ai oublié aujourd'hui. C'est Kinane, évidemment, à la technique. Marian au standard et Gwen à la... Ouh là là, Allez, il est temps que j'aille me coucher à la préparation. Merci beaucoup. Quant à moi, je vous dis à demain. Et dans un instant, c'est le trésor de nos régions, avec ma chère et tendre, Marine Le Génie.
10: Bonjour Enora, bonjour à toute la bande, comment ça va?
0: Très bien.
10: Je vous entendais parler de la jeunesse. Ouais. On va effectivement revenir sur les blocages de lycées partout en France et les étudiants qui vont également entrer dans la danse, si j'ose dire. Et puis, Octobre Rose, évidemment, avec une oncologue du centre Gustave Roussy, qui sera mon invitée à partir de 13h15 pour revenir sur ce mois primordial de dépistage, on ne le répétera jamais assez. Et puis on ira à Lourdes, figurez-vous, où des petits malins revendent les goodies du pape à prix d'or sur internet. Si, si, je vous jure, ça existe.
0: Les petits malins, ça, Audrazo, elle connaît, donc on vous doit bien ça.
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0: Et merci d'écouter la radio ici, il est 13h. Les informations, Marine Le Génie.
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0: Marine Le Génie.
10: Bonjour à toutes et à tous, bienvenue dans le trésor de nos régions avec des tensions devant les lycées un peu partout en France. À Nantes, un incendie s'est déclaré dans le hall d'un établissement. Nous serons sur place avec ICI Loire-Océan. Conséquence aussi de ces tensions, les transports sont totalement interrompus à Marseille et dans sa métropole. Sébastien Lecornu tient une cellule de crise à Beauvau. Le Premier ministre qui vient de présenter son budget 2027 en Conseil des ministres, on vous dévoile les premières mesures envisagées pour une économie chiffrée à 43 milliards. On prendra des nouvelles des habitants de l'Hérault également après les pluies diluviennes. L'heure est au nettoyage. Nous consacrerons une large partie de ce 13h à Octobre Rose, mois consacré à la lutte contre le cancer du sein.
11: Il n'y a rien de mal ou de pas correct à toucher ses seins, à regarder si tout va bien. Mais jeunes, ne vous dites pas, ouais, c'est les vieux quoi.
10: Et c'est le mois pour parler dépistage, mais aussi recherche et collecte de fonds. Nous irons auprès des pêcheurs normands qui hésitent à sortir à pêcher la coquille à cause des prix du carburant. Et puis ce n'est pas très catholique, mais ici Béarn Bigorre nous expliquera que certains revendent à prix d'or sur internet les livrets de messe distribués gratuitement aux fidèles pendant la visite du pape à Lourdes. C'est le 13h de nos régions, on est ensemble jusqu'à 13h30. Lycée en feu à Nantes, c'est l'image de cette matinée avec un panache de fumée noire visible depuis le centre-ville. Le lycée Nelson Mandela est fermé aujourd'hui après un blocage de plusieurs heures. D'après les premiers éléments, il y a d'abord eu un feu de poubelle qui s'est ensuite propagé au lycée pendant une manifestation. Anne-Bertrand, bonjour.
12: Bonjour.
10: Alors vous êtes sur place pour ICI Loire-Océan. Où en est-on, Anne, et quelle est l'ampleur des dégâts?
12: Eh bien, devant le lycée Nelson Mandela, c'est la désolation. Hein. L'entrée de l'établissement avec la photo de Mandela au-dessus des portes est en ruine. Et la verrière dans le hall cathédrale est brisée. Le lycée est par endroits à ciel ouvert. Vous l'avez dit, le feu est parti d'une poubelle. Il s'est très vite propagé selon les lycéens rencontrés sur place. Les lycéens qui sont en colère, eux étaient venus ce matin pour un blocus pacifique. Ils accusent des jeunes venus d'autres quartiers. Il y avait de la colère dans leur voix, il y avait de la tristesse aussi. Il est trop tôt encore pour dire quand ils pourront revenir au lycée. Les cours seront nécessairement assurés en distanciel puisque certaines classes ont brûlé. Mais ces mêmes jeunes accusent aussi les forces de l'ordre d'être intervenues trop tard. Selon eux, des messages circulaient dès hier soir sur les réseaux sociaux et désignaient le lycée Nelson Mandela comme cible.
10: Merci beaucoup Anne-Bertrand. En direct depuis Nantes, ici Loire-Océan, mobilisation lycéenne, on l'entend émaillée de violence, de dégradation. Les chiffres parlent d'eux-mêmes. Hein. Près de 120 élèves et personnels ont été blessés depuis le début du mouvement, 83 côté force de l'ordre. Sébastien Lecornu préside en ce moment une cellule interministérielle de crise à Beauvau, au ministère de l'Intérieur. Bonjour Coralie Moreau.
11: Il n'y a rien de mal.
10: Est-ce qu'on a Coralie Moreau en ligne avec nous?
13: Bonjour.
10: Journaliste, police, justice. Les blocages prennent de l'ampleur, Coralie, se tendent aussi et ça inquiète donc au plus haut niveau.
1: Oui, le gouvernement craint désormais une situation qui risque de devenir incontrôlable. Le ministre de l'Éducation nationale condamne ce midi sur X des violences d'une extrême gravité. Le mouvement a encore pris de l'ampleur aujourd'hui. Il s'étend désormais à l'ensemble du territoire. Hors Paris et sa grande couronne, on compte plus de 400 actions et déjà plus de 600 interpellations. Les tensions, vous l'avez dit, sont de plus en plus fortes avec des heurts entre lycéens et forces de l'ordre, des dégradations d'établissements, des incendies comme à Nantes, vous venez de l'entendre, ou encore à Bordeaux où un lycée a dû être évacué, au Havre, à Marseille. Dans le Nord, des bâtiments municipaux ont été dégradés à Haubourdin, près de Lille. Et dans le Calvados, la préfecture a engagé des drones pour surveiller les débordements.
10: Et certaines métropoles, Coralie, ont dû prendre des mesures de sécurité en interrompant les transports en commun.
1: Et oui, c'est le cas à Marseille où des bus ont été pris pour cible, service totalement interrompu donc sur l'ensemble du réseau. Plus de transport en commun non plus dans la métropole de Grenoble ni dans celle de Clermont-Ferrand. À Strasbourg, la circulation des tramways est interrompue. Toujours par mesure de sécurité, des établissements scolaires ont été fermés. Les cours seront assurés à distance. La peur qui gagne également les personnels dans les lycées. 3 proviseurs ont été blessés ce matin dans le Pas-de-Calais et en Normandie près de Rouen.
10: Merci Coralie Moreau, journaliste police-justice pour ici. J'ajoute que l'annulation des déplacements des ministres jusqu'à lundi à la demande de Sébastien Lecornu. Comment faire face à ces situations qui dégénèrent? Coralie Moreau l'évoquait à l'instant, c'est la question qu'a posée ici Occitanie au chef d'établissement sur le qui-vive pour cette nouvelle journée de mobilisation. Marion Chantreau, on n'imagine pas tout ce qu'ils font pour éviter des débordements.
13: À l'image d'Yvon Manac, le proviseur du lycée de Fonsorbe dans l'ouest toulousain, il passe une partie de son temps sur les réseaux sociaux pour éviter des débordements dans son lycée comme c'est arrivé encore hier.
14: Sur Snapchat, il y a eu des propos qui n'étaient pas acceptables. Donc là, on a réussi à identifier, en fait, là ce sont des élèves par contre, qui ont tenu des propos que je n'accepte pas. Et donc j'ai reçu ces élèves hier, je leur ai annoncé que j'engagerai une procédure disciplinaire les concernant. Quand on les reçoit, ils sont tout penauds.
13: Et ce qu'on n'imagine pas non plus, c'est que ce proviseur, qui est aussi secrétaire académique du syndicat national des personnels de direction, appelle les voisins de son lycée pour leur demander de rentrer leur mobilier qui pourrait être utilisé par les manifestants.
14: Par exemple, j'ai un McDo qui est à côté. Je leur ai laissé un message en disant, écoutez, les poubelles, essayez de les rentrer. Il y a un Intermarché, j'ai eu le directeur de l'Intermarché. Je le sais 24 heures à l'avance, donc j'ai le temps si vous voulez d'anticiper.
13: Pendant les manifestations, Yvon Manac reste toujours devant son lycée.
14: Il faut s'assurer que les élèves qui souhaitent rentrer puissent rentrer, qu'ils soient en sécurité. Notre problème, souvent, c'est pas nos élèves. Des éléments extérieurs qui viennent, qui se croient tout permis, et c'est à partir de ce moment-là qu'on peut avoir des débordements.
13: À Pamiers, en Ariège, où des débordements ont eu lieu hier, les lycées seront sécurisés par les policiers municipaux et nationaux.
10: Marion Chantreau, ici Occitanie, et les étudiants ont décidé de rejoindre la contestation lycéenne avec en ligne de mire la grande journée de manifestation nationale du 6 octobre. Noémie Bonin.
15: L'objectif de ces organisations de jeunesse, c'est un grand mouvement de convergence pour faire entendre ces revendications communes, détaille Héloïse Lefebvre-Milon, secrétaire générale de l'Union étudiante.
16: On subit les mêmes conditions d'études dégradées, on subit les mêmes sous-investissements dans nos bâtiments, on subit la même dégradation de nos conditions de vie matérielles, et nos revendications, elles se rejoignent sur l'investissement massif, mais aussi sur la mise en place d'un revenu étudiant notamment, la suppression de Parcoursup de mon master, l'abrogation de cette sélection sociale et raciste. L'objectif, c'est de faire en sorte qu'il y ait le maximum des étudiants qui nous rejoignent, qui se mobilisent avec nous.
15: Le syndicat a mis en ligne sur son site un kit de mobilisation avec un tutoriel pour bloquer son lycée ou son université en 5 étapes. De son côté, la FAGE, première organisation étudiante, appelle également à rejoindre le mouvement sous toutes ses formes. Sa présidente, Suzanne Nijdam, observe une colère qui monte.
17: Une colère qui est basée sur un vrai contexte de sous-financement chronique, que ce soit dans l'éducation nationale ou dans l'enseignement supérieur. C'est une situation où le gouvernement a besoin de prendre ses responsabilités parce que c'est entre ses mains et pas entre les mains de qui que ce soit d'autre, que de pouvoir apaiser cette situation en écoutant tout simplement ces colères qui sont légitimes.
15: Mardi déjà, quelques sites universitaires ont été bloqués à Lyon, Clermont-Ferrand, Poitiers ou Toulouse.
10: Noémie Bonin sur ces campus qui se mobilisent désormais aux côtés des lycéens. 20...

0: Alors, quelles sont les premières mesures envisagées? Que sait-on de cet effort massif? Et qui va payer?
1: D'abord, l'État lui-même, ou plutôt ses fonctionnaires. 1076 postes en moins sont prévus dans le budget. Gel du point d'indice, c'est-à-dire de la rémunération des agents. Le gouvernement veut aussi contenir la hausse des dépenses de santé à 2%. Ça veut dire régulation des volumes, des prix des médicaments, diminution des dépenses liées aux arrêts de travail, on ne sait pas encore comment, et transfert de charges de l'assurance maladie vers les complémentaires santé. Côté entreprise, une taxe sur les fournisseurs de kérosène est prévue, mais ce sont surtout les Français qui vont devoir faire un effort. Le gouvernement veut geler les allocations familiales qui doivent normalement augmenter avec l'inflation. Pour les jeunes, gel des APL. L'inscription en BTS deviendrait payante pour les étudiants non boursiers, 178 euros, tout comme en classe prépa, 270 euros. Et pour les retraités, gel des pensions de retraite au-dessus de 2034 euros par mois. Pour ceux compris entre 1260 et 2034 euros, en revanche, il y aurait une revalorisation partielle. Toutes ces mesures vont bien sûr être discutées à l'Assemblée. C'est ce qu'a rappelé le ministre de l'Économie, Roland Lescure.
2: Le débat parlementaire s'ouvre. Donc ce budget, évidemment, c'est le début d'un processus qui va se traduire par des conversations, des négociations, des amendements déposés. Nous sommes évidemment ouverts sur toutes les composantes de ce budget, qui est un budget négociable.
1: Négociable à condition de ramener le déficit à 5% du PIB en 2027, précise le ministre.
0: Merci Nicolas Joly. Vous parliez des retraités, c'est un nouveau coup dur pour eux dans une période déjà compliquée comme pour celles et ceux que vous avez croisés en Ille-et-Vilaine, Corentin Dévet.
3: Son caddie devant elle, sa liste de courses dans les mains, Marie-Thérèse se questionne déjà sur un potentiel gel des retraites.
4: Ça fait peur parce que le pouvoir d'achat, il baisse beaucoup. Les grandes surfaces, c'est beaucoup plus cher quand même. Faut faire attention. Moi, je fais ma petite liste, j'essaye de pas la dépasser. Je fais mes comptes régulièrement.
3: Un nouveau coup porté donc au pouvoir d'achat après déjà la hausse de la contribution sociale généralisée en début d'année. Marie-Hélène estime ne pas être à plaindre, mais n'est pas spécialement pour que l'effort budgétaire se répercute sur les retraités.
5: Ça dépend, parce que je trouve qu'on a travaillé toute une vie, on a bien cotisé, et puis quelque part, on en subit les conséquences maintenant. Moi, j'essaie de gérer mon budget, et je fais avec ce que j'ai. Moi, je sais que ma retraite, je ne fais pas d'économie du tout de l'année sur ma retraite.
3: Certains, comme Michel, acceptent de devoir faire des efforts, mais pour elle qui travaillait justement dans le système des retraites, c'est ce palier de 2034 euros qui pose problème.
6: Moi, je pense que ça aurait pu être plus haut compte tenu des circonstances actuelle aussi, de personnes aussi qui aident beaucoup leurs enfants aussi.
3: Car selon l'Institut des politiques publiques, les différentes mesures vont avant tout toucher les catégories les plus modestes.
0: Le reportage à Châteaubourg, signé Corentin Dévet, ici Armorique. Le gouvernement qui ouvre la porte également à une taxe sur les produits sucrés dans son budget 2027 au nom de la lutte contre l'obésité, piste qui provoque la colère des industriels, des confiseurs, mais au contraire, le professeur Boris Ancel, chef de l'unité nutrition prévention à l'hôpital Bichat à Paris, trouve que c'est une très bonne idée.
7: Une taxe sur les produits sucrés, c'est une très bonne idée. Aujourd'hui, on sait que la consommation de sucre est importante. On sait qu'elle est associée au développement de certaines maladies chroniques. Et surtout, on a pas mal de preuves aujourd'hui qu'une taxe peut aider les Français à manger moins de sucre. Ça marche sur trois points. Premièrement, ça augmente les prix, puisqu'il y a une répercussion sur les prix des boissons. Deuxièmement, la conséquence immédiate, c'est une réduction des achats. On estime que ça réduit d'à peu près 10 à 15% les achats. Et troisièmement, un impact sur la consommation. Et encore une fois, je dis, c'est vrai que si on taxe, il faut aussi détaxer autre chose. Et c'est très simple, si vous voulez, de détaxer les fruits, les légumes, les produits bruts, moins ultra transformés. Et je peux vous dire qu'avec ça, vous ne lésez personne et vous avez de bonnes chances d'améliorer la santé des Français d'ici quelques années.
0: Professeur Boris Ancel, invité de nos confrères de France Info ce matin. Le long retour à la normale aujourd'hui dans le Gard et dans l'Hérault. Il n'y a plus de vigilance rouge. Le plus gros de l'épisode méditerranéen est passé. Maintenant, eh bien, il faut nettoyer. Bonjour Sébastien Berriot.
8: Oui, bonjour.
0: Vous êtes à Lunel pour ici, où vous avez suivi, Sébastien, une opération de nettoyage, donc.
8: Oui, comme par exemple ici, dans cette petite résidence située à quelques dizaines de mètres de la mairie de Lunel. Le rez-de-chaussée a été envahi par les eaux. Moustapha nous accueille avec son balai brosse et ses serpillères. C'est son père qui habite ici.
9: On commence à nettoyer un peu, comme ça il puisse s'installer un peu. Il y avait une montée d'eau d'un coup. Il a pris de l'eau à la maison, c'était presque 30 cm. Là, vous voyez là, la marque là. Du coup, l'eau, elle est rentrée.

0: rentré. Comme il a dépassé la marche, donc il est rentré là et dans toute la maison. C'était sale et tout, donc, parce qu'il y avait, je crois, l'eau des zigots qui est montée et tout. Les tapis et tout, donc on les jette et tout ce qui était mouillé, on les a jetés. Ce matin, il y avait beaucoup de travail.
1: Nettoyage aussi de la voirie. Hier, plusieurs rues ont dû être coupées et il faut désormais enlever tous les détritus, morceaux de bois, containers emmenés par les eaux. Éric Gibault, responsable du service cadre de vie à la mairie.
2: Ce matin, nos équipes ont été sollicitées à partir de 5h du matin. Voyant que l'eau avait pu s'évacuer correctement, nous avons réouvert cette voie de circulation. Nous avons constaté qu'elle n'était pas très très propre. Nous avons fait appel à notre prestataire qui sont venus avec la balayeuse et aujourd'hui, à partir de 8h du matin, cette voie de circulation avait retrouvé sa propreté et son utilisation initiale.
1: La ville de Lunel qui organise aussi le ramassage et l'évacuation de tous les déchets chez les particuliers, matelas, meubles, rendus inutilisables par la montée des eaux.
3: Merci Sébastien Berriot, en direct de Lunel, envoyé spécial d'ici, dans le département de l'Hérault. La loi intégrale contre les violences sexuelles et sexistes arrive à l'Assemblée. Le texte de 69 articles est examiné à partir d'aujourd'hui. Son ambition, on le rappelle, c'est de couvrir toute la chaîne des violences, depuis le repérage jusqu'à la réparation, mais certaines dispositions ont été modifiées en commission spéciale. C'est le cas notamment de l'entretien annuel prévu pour chaque élève dans les établissements scolaires et qui n'est plus obligatoire. Et cela, Faustine Calmel, provoque la colère des associations.
4: Cet entretien en tête-à-tête doit interroger le bien-être de l'enfant, sa santé mentale et détecter d'éventuelles violences.
5: C'est vraiment la ligne rouge qu'il ne faut pas franchir.
4: Car pour Joël Sicamois de la Fondation pour l'enfance, le dispositif préconisé par la commission indépendante sur l'inceste et les violences sexuelles est essentiel.
5: La chose efficace et qui peut permettre effectivement une détection qui va changer la donne pour les enfants, c'est cet entretien. Il faut que ce soit obligatoire parce qu'il faut que ça puisse concerner tous les enfants de façon universelle.
4: 12 millions d'enfants de l'école maternelle au lycée, mais cela se télescope avec le questionnaire distribué aux élèves qui inclura cette année les violences sexuelles. Sauf que celui-ci peut être anonyme et risque donc, défend Joël Sicamois, de ne pas répondre aux besoins des enfants victimes.
5: C'est très bien de libérer la parole à travers le questionnaire. L'intention est tout à fait bonne. Encore faut-il être au rendez-vous de l'écoute. Si on n'est pas au rendez-vous de l'écoute des enfants, il va se passer ce qui s'est déjà passé, c'est-à-dire que des enfants auront parlé, on ne les aura pas entendus, on ne les aura pas écoutés, et ils vont se taire.
4: Le problème reste celui des moyens, 7500 postes supplémentaires nécessaires pour cet entretien annuel, mais certains députés ne veulent rien lâcher, ils ont déposé un amendement pour réintroduire son caractère obligatoire, laissant au gouvernement jusqu'en 2032 pour le rendre effectif et annuel.
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3: Marine Le Génie. À suivre, le lancement d'Octobre Rose, campagne annuelle consacrée à la lutte contre le cancer du sein. Les cups et culottes menstruelles remboursées à partir d'aujourd'hui sous certaines conditions. Les pêcheurs de Saint-Jacques qui hésitent à partir en mer à cause du carburant beaucoup trop cher. Et les petits malins qui eux n'hésitent pas à revendre les goodies du pape à prix fort. C'est une dépense à laquelle les femmes ne peuvent pas échapper. Les protections hygiéniques, pour celles qui nous écoutent, sachez que les cups et les culottes menstruelles sont désormais en partie ou totalement remboursées pour les Françaises de moins de 26 ans et les plus précaires. C'est une bonne chose pour ces étudiantes rencontrées à l'université de Franche-Comté à Montbéliard, même si cette mesure vient un peu rééquilibrer la situation, Pauline Boudier.
7: Voir arriver ces règles en se demandant si on va pouvoir s'acheter des serviettes ou des tampons, ça arrive très souvent à Racha, étudiante infirmière de 19 ans.
8: Des fois, c'est compliqué. Quand on est étudiant, on n'a pas assez les moyens. On regarde, on veut dépenser l'argent où vraiment il faut le dépenser.
7: Malgré l'appui financier de ses parents, elle n'aurait jamais pensé acheter une coupe ou une culotte menstruelle, les deux protections remboursées, car c'est un investissement entre 15 et 45 euros l'unité.
8: Ça ouvre à plein de choses, c'est grave utile pour les femmes. Avant, on n'était pas assez renseignés, ça a évolué. Je trouve que c'est déjà bien, on commence lentement, mais sûrement, comment dire.
7: Même ressenti pour Candice, 20 ans, l'étudiante en gestion de projet recommande fortement les protections menstruelles réutilisables.
9: Ça permet un peu de le populariser, parce qu'on va pas se mentir, les serviettes, c'est quand même pas très agréable, etc. C'est aussi plus écologique d'avoir des trucs réutilisables. Je pense qu'il y a beaucoup moins de produits chimiques aussi dans une culotte menstruelle en coton que dans une serviette qui est faite en espèce de papier un peu chelou.
7: En revanche, deux culottes ou deux coupes menstruelles par an, ce n'est clairement pas pas assez si la promesse est tenue.
9: J'espère qu'ils auront du stock, parce que si au final en fait c'est en rupture de stock toute l'année, que déjà que c'est pas beaucoup, mais en plus que personne n'y a accès finalement, j'espère sincèrement qu'il y aura les moyens de mettre derrière.
7: Seuls les produits vendus en pharmacie sont concernés par ce remboursement.
3: Reportage ici Belfort-Montbéliard, signé Pauline Boudier. C'est le début d'octobre rose aujourd'hui, 1er octobre, mois d'information, de prévention sur le cancer du sein, mois pour récolter aussi des fonds pour la recherche. Le cancer du sein, c'est le plus fréquent et le plus meurtrier aussi chez les femmes aujourd'hui. Il faut donc continuer encore à le répéter. L'anticipation, la vigilance, le dépistage, c'est primordial. Catherine Berdic s'est atteinte du cancer du sein depuis 2023, c'est elle qui le dit.
10: Autopalpation. Il n'y a rien de mal ou de pas correct à toucher ses seins, à regarder si tout va bien. Même aujourd'hui où je sais que je suis suivie, je continue ces autopalpations. Ça, c'est la première chose. Mais jeune, ne vous dites pas, ouais, 50, 60 ans, ouais, c'est les vieux, quoi. Donc à prendre les gestes, il suffit d'aller dans la Ligue contre le cancer ou dans certains hôpitaux, même votre médecin vous le dira comment faire. Et ensuite, il faut faire vos examens, quoi. C'est rarement le médecin qui sonne l'alerte, hein. C'est souvent nous qui allons le voir en disant « Ouais, j'ai un truc là ». T'as fait l'alerte. Donc pour faire l'alerte, il faut s'observer.
3: Catherine Berdix au micro d'ici Bourgogne. Et pour poursuivre la discussion, j'accueille dans le trésor de nos régions Barbara Pistilli. Bonjour.
11: Bonjour.
3: Vous êtes oncologue à Gustave Roussy à Paris. C'est le premier centre de lutte contre le cancer. Merci d'être avec nous. Première réaction déjà à ce témoignage d'une malade du cancer qui insiste sur le dépistage.
11: Oui, je suis totalement d'accord. Je pense que c'est le premier message qu'on doit délivrer pour Octobre Rose et pour le reste des mois de l'année. Mm-hmm. C'est très important de participer au dépistage parce que c'est un dépistage qui concerne toutes les femmes à partir des 50 ans en France et c'est fondamental pour avoir un diagnostic précoce. Mm-hmm. Et secondairement, c'est très important aussi l'autopalpation, connaître les sangs, propres sangs et surtout connaître s'il y a l'apparition des masses, comprendre s'il y a quelque chose de différent par rapport à les mois précédents.
3: Et je veux rappeler avec vous, Barbara Pistilli également, pour celles qui nous écoutent, en France, 61 000 nouveaux cas sont détectés chaque année, mais le taux de guérison est important, 88%, c'est ça?
11: Oui, je dirais 90% des femmes atteintes d'un cancer du sein aujourd'hui peuvent arriver à avoir une guérison de leur cancer grâce encore une fois au diagnostic précoce et surtout et aussi, je dirais, à l'innovation thérapeutique.
3: Vous avez évoqué l'âge de 50 ans. On entend parfois 40 ans. C'est vrai que les femmes, souvent en matière de dépistage, sont un peu perdues. Quand on doit faire notre première mammographie, par exemple?
11: Alors, l'idéal serait déjà de faire une première mammographie à partir de l'âge de 40 ans, mm-hmm. une échomammographie. Ça permet aussi de comprendre quelle est la caractéristique du sang. Après, il y a un risque individuel qui pourrait être très différent d'une femme à l'autre. Et mm-hmm. c'est pour ça qu'il y a aussi une personnalisation du dépistage. On est en train d'aller vers une personnalisation du dépistage avec des programmes qui existent même en France, qui sont en train de proposer un dépistage avec une fréquence qui est différente pour chaque femme et en fonction de son risque personnel et familial.
3: Oui, c'est important de rappeler ça, Barbara Pistilli. Tous les cancers sont différents. Il faut aussi adapter le traitement au mieux. C'est ce que vous appelez à Gustave Roussy le juste soin.
11: Oui, tout à fait. Le juste soin, ça veut dire traiter chaque cancer en prenant en considération les caractéristiques de chaque femme, mais aussi les caractéristiques biologiques, c'est-à-dire les caractéristiques des cellules tumorales qui permettent après de mieux comprendre quels sont les risques de récidive d'un patient. Et donc adapter la durée, la fréquence, l'intensité des traitements. Ça, c'est vraiment primordial et c'est vraiment fondamental pour réduire aussi les séquelles à court terme et à long terme de ces traitements.
3: Toute dernière question, Barbara Pistilli, ça passe très vite. Sur les dons, en ce début d'octobre rose, pour la recherche, ils sont nécessaires, les dons?
11: Oui, ils sont absolument nécessaire pour toutes les raisons que je viens de dire. On a besoin encore de connaître d'abord, de mieux soigner les patients et surtout d'adapter la durée et l'intensité des traitements encore une fois. Et pour les faire, on a besoin de faire la recherche, de faire des essais cliniques et surtout d'inclure les patients dans les essais cliniques. Et donc, on a besoin des dons pour ça. Mmh. Et finalement, on a aussi besoin de nouvelles thérapies pour des cancers qui sont plus difficiles à soigner et pour lesquels l'innovation l'évaluation thérapeutique est vraiment nécessaire.
3: Merci beaucoup Barbara Pistilli. Si vous voulez faire un don pour la recherche, rendez-vous sur le site de Gustave Roussy. Je rappelle que c'est le premier centre de lutte contre le cancer en France. Merci beaucoup, bonne journée.
11: Merci à vous, bonne journée.
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3: Le cancer, la maladie, l'accès aux soins, autant de thématiques qui vous préoccupent. Vous nous le dites dans les isoloirs d'ici. La santé, c'est un sujet important pour vous à l'approche de l'élection présidentielle. On écoute aujourd'hui Mado à Périgueux et Cyril à Autun qui, lui, veut croire au progrès de la médecine.
13: Quels sont les sujets les plus importants pour vous en ce moment, que ce soit en positif ou en négatif?
14: Mes sujets de préoccupation sont l'environnement, l'accès aux soins, qui est très problématique, et la recrudescence très importante des cancers et du manque d'accès aux soins avec les gens qui ne sont pas soignés.
13: Quand vous pensez à l'avenir, qu'est-ce qui vous rend optimiste?
15: Ce qui me rend optimiste pour l'avenir, c'est les nouvelles technologies, en fait. Pas forcément l'intelligence artificielle. L'intelligence artificielle aide pas mal. Pour moi, c'est une aide. Mais l'avenir, c'est les progrès de la médecine pour lutter contre les maladies type cancer, etc.
3: Ces témoignages recueillis dans les isoloirs, ici Mado à Périgueux, Cyril à Autun, si vous aussi vous voulez faire part de vos espoirs, envies, inquiétudes pour l'avenir, venez le dire dans les isoloirs aux couleurs de votre radio. 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
3: Part en Normandie au large de Barfleur avec l'ouverture de la pêche à la coquille Saint-Jacques de ce matin. La ressource est abondante, elle est estimée à 100 000 tonnes, mais avec les prix du carburant, tout le monde n'est pas prêt à partir pêcher la coquille, comme ici à Port-en-Bessin dans l'Ouen-le-Jeune.
16: Maxime Cardon n'a pas la mine des bons jours. Son bateau, l'Adriana, chalutier de 15 m 90, n'ira pas à la coquille.
17: Non, on n'y va pas, on est plus axé sur le chalut. Le prix du matériel, le gasoil, là, c'est pas dit que ça soit rentable. Le dernier plein qu'on a fait, c'est 1,29€. Donc ça fait un gros manque à gagner. Donc pour l'instant, les trésoreries sont pas au beau fixe. On va laisser les collègues partir avant.
16: Trop d'incertitudes pour l'heure sur les prix. Pourtant, Guillaume Louis, marin à bord du Serena, attend la pêche à la coquille avec impatience.
18: La saison de la coquille, c'est une saison à pas louper. C'est là où on fait, en général, on parle pour tous les bateaux, 60% de l'année. 60-70% de l'année, c'est très court, très intensif, mais c'est... Il n'y a pas le choix pour la vie des bateaux.
16: En train d'aider son équipage à mettre en ordre les dragues, ces filets métalliques qui emprisonnent les coquilles, Christophe Anctil, patron de l'Océanonox, bateau de 15 mètres, sera lui sur zone dès l'ouverture.
19: Les coups de drague, ça va être à peu près une petite heure pour voir ce qu'il y a, quoi. C'est là qu'on va jauger si ça vaut le coup ou pas. Ça va être la surprise en arrivant, comme tous les ans. Si c'est pêché assez vite, c'est rentable. On croise les doigts, je dirais pas l'autre mot.
16: Première réponse sur les prix demain matin lors des ventes sucriers.
3: À Port-en-Bessin, le reportage ici Normandie de Nolwenn Lejeune. Les voies du Seigneur sont impénétrables, certes, mais servent parfois à arrondir les fins de mois. Après la visite du pape à Lourdes, on voit fleurir sur Internet des objets souvenirs parfois bien plus chers que leur prix originel. C'est ce que vous avez constaté, Clara Vincent, sur Vinted, plateforme de revente en ligne. Entre mugs, médailles à l'effigie du pape et surtout ces livrets Magnificat distribués aux fidèles, notamment pour suivre les textes pendant la grand-messe du pape dimanche dernier à la prairie du sanctuaire.
20: Des livrets, présentons-les, qui font la taille d'un petit carnet d'environ 400 pages, en couverture une reproduction d'une des œuvres qu'on trouve à Lourdes et qui représente l'apparition de la Vierge à la grotte de Massabielle. On a trouvé une petite dizaine d'annonces concernant ces Magnificat, vendues généralement 30€, jusqu'à 65 même, c'est l'offre la plus chère qu'on a trouvée, de quoi générer pas mal de profit quand on sait que ces livrets ont été distribués gratuitement à Lourdes. Alors pour les quelques vendeurs qu'on a pu contacter, il s'agissait surtout de rembourser leur voyage à Lourdes, notamment au vu du prix de l'essence en ce moment, nous dit l'un d'eux qui a fait le déplacement depuis le Tarn. Et quant à cette mère célibataire qui se présente avec de faibles ressources, elle réfute toute intention de spéculer, estimant pour sa part avoir été suffisamment généreuse envers l'Église à travers ses dons destinés à sa propre paroisse et au vu de l'argent qu'elle a dépensé à Lourdes.
3: Clara Vincent, ici Béarn Bigorre. Si vous voulez voir le livre en question, il est aussi disponible en version numérique et surtout gratuite sur le site du magazine Magnificat. Du foot, deuxième journée de la Ligue des Champions féminine. Ce soir à 21h, le PSG reçoit le club belge de Louvain. Hier soir, le Paris FC et Lyon ont été tenus en échec à domicile par des clubs anglais. De partout entre les Parisiennes et Arsenal et zéro partout entre les Lyonnaises et Chelsea. Le marathon de Paris avec 166 000 inscriptions au tirage au sort enregistré pour la 50e édition. Une édition qui se déroulera le 4 avril 2027, annoncent les organisateurs dans un communiqué de presse. C'est la première fois que le principe du tirage au sort est mis en place pour la course parisienne. Par ailleurs, près de 110 000 personnes se sont inscrites, les courageux, pour le semi-marathon qui aura lieu le 7 mars 2027. C'est la fin du Trésor de nos régions. Merci de nous avoir suivis. Rendez-vous demain, même heure, même endroit, avec Benjamin Mathieu cette fois.
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25: Vous habitez une commune rurale et vous n'avez pas toujours de voiture ou pas de ligne de bus à proximité de chez vous. Est-ce que vous avez pensé au transport à la demande ? Dans plusieurs territoires de Lyon, des solutions existent pour faciliter les déplacements des habitants, même lorsqu'on habite loin des grands axes de transport. Dans l'Auxerrois, par exemple, Léo à la demande dessert 28 communes. Le principe est simple, vous pouvez réserver un trajet pour vous déplacer selon vos besoins et rejoindre notamment un rendez-vous, des commerces ou encore un autre moyen de transport. Ces services peuvent être particulièrement utiles pour les personnes qui n'ont pas de véhicule, bien sûr, mais aussi pour celles qui cherchent simplement une solution de mobilité plus adaptée à leur quotidien. Pour connaître les dispositifs disponibles près de chez vous et savoir comment les utiliser, rendez-vous tout simplement sur yon.fr dans la rubrique « Les solutions de mobilité ».
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Un des nombreux succès d'abord pour débuter la playlist de votre 13-30-17 ici au CR Tech. Chance on Me, vos chansons préférées toute la journée jusqu'à 17h. Donc avec vos trois chansons françaises à la suite à partir de 14h. Et puis avant la météo et les infos, météo locale bien sûr, c'est Francis Cabrel, Charlotte Cardin, les Conti Crew, Alain Souchon et Florent Pagny. On passera aussi par un pré vézelien à Brosse dans la ferme de Sylvain Péchery, quatrième et avant-dernier épisode donc de votre série de reportages Ici la Terre, le seul programme radio qui entre dans le quotidien des agricultrices et agriculteurs d'ici.

0: La chanson préférée des Français d'Alain Souchon. Un full sentimental ici au CERF. Vos chansons préférées qui continuent avec Francis Cabrel et les Conti Crew. Et puis si vous avez une envie de bon steak, bah c'est encore meilleur quand c'est local, n'est-ce pas, hein? Avant-dernier jour aujourd'hui, en immersion dans l'exploitation bovine de Vincent Pécherie dans la série de reportages agricoles ici La Terre. Depuis le début de la semaine, Ludovic Chapp est donc à Prosse, dans le Vézelien, à la Vache Pécherie. Sylvain Pécherie qui élève des vaches à viande. C'est un passionné, il adore son métier. Ludovic, vous avez donc rendu une petite visite à Sylvain.
1: Sylvain Pécherie, c'est la quatrième génération d'éleveurs de bovins à Brosse. Ces dernières années, il a développé la vente directe avec une boutique au village qui s'appelle chez Jacqueline.
2: Jacqueline, c'était ma grand-mère paternelle. Elle a travaillé toute sa vie ici et dans cette boutique qui est le magasin, il y avait des vaches à lait à l'époque.
1: C'était l'étable ?
2: C'était l'étable, exactement, oui.
1: Et alors, vous avez transformé l'étable en boutique ?
2: C'est ça, voilà, on a transformé l'étable en boutique.
1: En 2018 ?
2: Là, c'est arrivé un petit peu après. On avait déjà fait le labo et en 2022, la boutique était attenante au labo.
1: D'accord, donc c'est un hommage à la grand-mère, cette boutique.
2: Exactement, c'est un hommage à la grand-mère qui a élevé 5 garçons et qui a travaillé toute sa vie, femme d'agriculteur et donc très très forte personne. Je lui ai expliqué les travaux, parce qu'à la fin de sa vie, elle était alitée, elle était aveugle. Mais du coup, je lui ai tout expliqué, ouais.
1: Elle a dû être heureuse de savoir que cette boutique allait porter son prénom.
2: Exactement.
1: On va rentrer à l'intérieur ?
2: Allez.
1: Une fois passé la grande porte vitrée, on entre dans la boutique et on se retrouve devant les vitrines.
2: Donc vitrine réfrigérée, première vitrine pour toutes ces charcuteries artisanales fait maison. Et puis l'autre grande vitrine où on va retrouver le bœuf, le porc, l'agneau, le veau et les volailles de Michael Bonny qui est empuisé.
1: Oui, parce que vous vendez votre viande de bovine, mais vous vendez aussi les viandes des collègues.
2: C'est ça, exactement. On a un producteur pour chaque espèce, et puis on a aussi les fromages de vache, fromages de chèvre, un petit peu d'épicerie fine, avec un peu de café qui fait à Vallon, des sauces, des vinaigres, des pâtes à tartiner, enfin je vais en oublier, c'est sûr, mais on a aussi nos bocaux maison, aussi, puisqu'on a une salle chaude dans le labo, et on fait des produits transformés, donc on fait des bocaux.
1: Allons voir les bocaux. Alors, ici, je m'approche de l'étagère, qu'est-ce que je vois? Le bœuf bourguignon. La Vache Pécherie, ça c'est votre marque, hein, donc de bocaux. Bœuf bourguignon, blanquette de veau, tripe de Brosse, donc ça c'est du local. Hein. Terrine de campagne, donc tout ça c'est fait ici.
2: Exactement, c'est fait dans notre salle chaude et on a un autoclave à 104 quarts, voilà, qu'on a installé dès le départ. Et,
1: qu'est-ce que c'est ça?
2: C'est un gros stérilisateur.
1: La vente directe chez Sylvain Pécherie, c'est toute une organisation qui fait travailler plusieurs personnes. Qu'est-ce que ça implique? Qu'est-ce que ça change? Sylvain nous explique ça demain dans Ici la Terre. 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

0: Sea Ocean avec le groupe britannique Cootie Crew et leur titre I Just Died In Your Arms. Et puis après la météo d'ici et les infos de 14h, on vous promet comme d'hab un panel de sensations musicales, comme d'abord le rock class de Alan Parsons Project. On aura la vivacité de Carmel qui chante Sally, la beauté piquante de Vanessa Paradis et puis la mélancolie de Michel Delpech quand il était chanteur. Et puis avant 14h, Francis Cabrel, Charlotte Cardin. Et si vous avez envie de raconter des histoires, un petit peu comme ces auteurs là, ou tout simplement parce que ça vous trotte dans la tête depuis un moment, vous avez des choses à dire, des choses à partager, des choses à raconter, mais vous savez pas toujours par quel bout l'attraper. Eh bien, les Ateliers des mots proposent un atelier d'écriture, c'est jeudi prochain, le 8 octobre, de 14h30 à 16h30, au 12 rue Vauban, c'est à Saint-Clément, donc dans le Sénonais, 2 heures pour écrire, expérimenter et débloquer les mots, accompagné par une praticienne du récit de vie.
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1: Et il est 14h, tout de suite les infos et la météo.
2: Les blocages de lycées continuent et inquiètent. Une cellule de crise est en cours à Beauvau autour de Sébastien Lecornu, le Premier ministre. Le gouvernement craint donc que la situation ne devienne incontrôlable. Les tensions sont de plus en plus fortes avec des heurts entre lycéens et forces de l'ordre, des incendies comme à Nantes ou encore à Bordeaux. 640 lycées sont concernés par ces blocages aujourd'hui. 30 universités le sont également. Le ministre de l'Éducation nationale, Édouard Geffray, demande que les cours soient assurés à distance si nécessaire. Un budget de redressement pour la France, présenté en Conseil des ministres avec 54 milliards d'euros d'économies à trouver pour 2027, dont 43 via des mesures nouvelles, gel des allocations familiales et du point d'indice des fonctionnaires, prolongement de la taxe sur les très hauts revenus ou encore création d'une taxe sur les fournisseurs de kérosène. Vous avez tout en détail sur ici.fr. À partir d'aujourd'hui, 1er octobre, les cups et culottes menstruelles sont en partie ou totalement remboursées pour les Françaises de moins de 26 ans et les plus précaires si elles sont achetées en pharmacie. L'été 2026 a été le plus chaud jamais enregistré en France. Il a aussi été marqué par une pollution hors norme en Île-de-France, nous apprend Air Paris. C'est l'observatoire de la qualité de l'air dans cette région de 12 millions d'habitants. Il s'agit d'une pollution à l'ozone jamais vue depuis 2023. Et puis le début du mois d'octobre rose, une campagne annuelle mondiale pour le dépistage du cancer du sein. En France, 61 000 nouveaux cas sont détectés chaque année. Mais la recherche avance à grands pas. Détecté tôt, le cancer du sein se guérit dans 9 cas sur 10.
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1: Et la météo dans Lyon, a priori, la pluie c'est fini, hein, nous dit Météo France, tout comme la vigilance jaune orage, le vent qui fléchit, les températures maximales cet après-midi, 22 à 23 degrés. Demain, on aura de belles éclaircies avec un ciel un peu voilé, très peu de vent, 24 degrés pour les maximales. Et cette nuit, ça devrait descendre à 10, 11 degrés.
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0: The Alan Parsons Project avec leur chanson Don't Answer Me sur Ici Auxerre qui vous accompagne chaque après-midi, hein, avec trois chansons françaises à la suite entre 14h et 17h. Et pour la première fournée, donc dans une minute, ce sera Véronique Sanson, Indochine et Gauvin Serre. La tournée de Gauvin Serre d'ailleurs qui débute aujourd'hui à Grenoble, hein, il passera par Lens, Bergerac, Besançon, c'est le plus proche, hein, pour chez nous. Il y aura Nantes aussi, un an de tournée avec votre radio locale ici. Toutes les infos sur ici.fr.
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0: ici au CERF avec Véronique Sanson, comme je l'imagine. Retour de la musique dans une minute. Cassav, Diana Ross, Claudio Capeo et les Simple Minds. Le temps d'abord de vous suggérer une idée si vous ne savez pas quoi faire de vos feuilles mortes en ce moment.
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2: L'automne est là et avec lui, les feuilles mortes s'accumulent dans les jardins. Alors avant de les mettre à la poubelle, sachez qu'elles peuvent avoir une véritable utilité. Première solution, le compost. Vous pouvez ramasser vos feuilles, les mélanger avec vos déchets de cuisine et d'autres déchets verts. Évitez simplement d'en mettre une grosse quantité d'un seul coup. Mieux vaut les mélanger progressivement. Autre possibilité, le paillage. Les feuilles mortes peuvent être déposées en couches au pied des arbres, des arbustes ou dans certaines zones du jardin. Et si vous avez beaucoup de feuilles mortes, renseignez-vous auprès de votre commune ou de votre intercommunalité. Vous pouvez avoir accès à une collecte de déchets verts, à une déchetterie ou encore à des solutions de broyage. Enfin, un dernier conseil, ne balayez pas systématiquement toutes les feuilles de votre jardin. Dans certaines zones, en laisser une partie au sol peut aussi servir d'abri à la petite faune pendant l'hiver.
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0: Un souvenir nommé Cassav, Ciébois dans la playlist ici au CER qui se poursuit avec Coldplay, Serge Gainsbourg, Niagara, Supertramp, Jean-Jacques Goldman, Teddy Swims et Téléphone. 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
1: Et toute l'équipe d'ici Auxerre vous souhaite une belle après-midi. Tout de suite, les infos et la météo. Il est 15h.
2: Transports en commun interrompus à Marseille, plus de trams à Strasbourg, des lycées incendiés à Nantes et Bordeaux. Les blocages se poursuivent aujourd'hui et inquiètent en haut lieu. Une réunion de crise se tient en ce moment à Beauvau. Sébastien Lecornu demande à ses ministres de renoncer à leurs déplacements dans les prochains jours pour laisser les préfets gérer la situation. Et les étudiants rejoignent aujourd'hui le mouvement lycéen. 26 campus sont bloqués. Une grande journée de mobilisation est prévue mardi prochain, le 6 octobre. Les premières réactions aux mesures d'économie envisagées pour le budget 2027. Les députés socialistes ne voient aucune main tendue et dénoncent une provocation. Le gouvernement va-t-il devoir revoir sa copie? Parmi les pistes annoncées ce matin pour économiser 43 milliards d'euros, il y a une baisse du nombre de fonctionnaires d'État, le gel des allocations familiales et des APL et la fin des rémunérations excessives des dispositifs de soutien aux énergies renouvelables les plus anciens. Vous avez tous les détails sur ici.fr. Une amende de 7 500 euros contre le maire de Béziers, Robert Ménard. Voilà les réquisitions à la sortie de l'audience. Il fait part de son soulagement. L'élu avait refusé en 2023 de marier un couple franco-algérien dont l'homme faisait l'objet d'une obligation de quitter le territoire français. Des réquisitions en deçà de ce que prévoit la loi pour ce délit, à savoir 5 ans de prison. En foot, deuxième journée de la Ligue des champions féminines. Ce soir à 21h, le PSG reçoit le club belge de Louvain.
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1: Et la météo dans Lyon, a priori la pluie c'est fini, nous dit Météo France, tout comme la vigilance jaune orage, le vent qui fléchit, les températures maximales cet après-midi 22 à 23 degrés, demain on aura de belles éclaircies avec un ciel un peu voilé, très peu de vent, 24 degrés pour les maximales et cette nuit ça devrait descendre à 10-11 degrés.

0: Coldplay.
1: The Sky Full of Stars sur ICI OCR. Et vos trois chansons françaises à la suite dans une minute. Ce sera Julien Clerc, Amel Bent et Johnny Hallyday. Après une éventuelle rencontre avec un quadrupède. Oui, parce que ce week-end, la SPA de Lyon ouvre ses portes. Hein. C'est samedi dimanche, 11h-17h, au refuge La Voix aux Vaches. Donc à Nailly, chiens et chats à rencontrer, possibilité d'adoption ou de parrainage, stand, créateur, et puis vente de gâteaux. Ici au CR, comme vous, bah oui, on aime nos compagnons à quatre pattes.
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0: Ici au Cerf avec Julien Claire. Et oui, Hélène, le prénom de la femme avec qui il vit depuis 14 ans. Hein, la romancière Hélène Grémillon. Mais à l'époque de la chanson, bah, il n'avait pas encore rencontré. Et puis, la suite de la musique pour vous. C'est Patrick Swayze en duo avec Wendy Fraze pour la BO de Dirty Dancing. On aura aussi R.E.M. Benabar et le groupe Chicago. Et d'abord, la fête de l'automne sur Ici au Cerf.
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2: Ce week-end, la fête de l'automne et des associations du Morvan aura lieu à la Maison du Parc à Saint-Brisson. Un week-end placé sous le signe de l'automne, du terroir et de la vie associative. Au programme, un grand marché de producteurs fermiers et d'artisans locaux, de nombreuses animations proposées par le parc, plusieurs expositions autour des fruits d'automne et des fleurs d'automne, ainsi que de la faune et de la flore de la forêt. Vous pourrez également rencontrer les associations du Morvan, participer par exemple à un atelier de pressage de fruits, découvrir le rucher école et profiter des musées. Et puis pour les gourmands, la restauration et la buvette seront au rendez-vous avec des productions morvandelles. La fête de l'automne et des associations du Morvan, c'est samedi et dimanche à la Maison du Parc à Saint-Brisson. L'entrée est gratuite et c'est ouvert bien sûr à tous.
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0: Ah, c'est du slow, ça. C'est du slow qui rappelle beaucoup de souvenirs pour celles et ceux qui sont nés allés dans les années 70-80. Des chansons phares, d'ailleurs, d'un des albums les plus vendus de tous les temps, la BO de Dirty Dancing avec Patrick Swayze et Wendy Fraser. She's Like the Wind pour cet instant souvenir de la playlist ici au CER. Le vent de votre après-midi musical qui souffle ensuite vers la Belgique avec Estelle. Oui, elle est belge. On aura aussi, ah oui, le vent de l'autre Finistère des Innocents. Et puis avant les infos, le groupe Womack & Womack, Vianney et Daniel Balavoine. D'abord, je tenais à relayer cette info sur le retour du Téléthon à Sens, et cette fois tout le grand Sénonissime, hein, première grande édition samedi 5 décembre sur le parvis de la cathédrale. Pompiers, majorettes, animation familiale, assaut et puis action solidaire pour soutenir la recherche sur les maladies rares. Un rendez-vous à noter dès maintenant ici au CER chaque année avec le Téléthon.
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1: Daniel Balavoine, pour commencer la nouvelle heure en musique, ce sera après les infos et la météo. Bienvenue à vous, il est 16h.
2: Gérald Darmanin convoque en urgence les procureurs généraux. Le garde des Sceaux veut aborder avec eux la situation dans les lycées et souhaite, je cite, une réponse pénale ferme. Les blocages de lycées qui continuent et inquiètent donc les autorités. Les tensions sont de plus en plus fortes avec des heurts entre lycéens et forces de l'ordre, des incendies comme à Nantes ou encore à Bordeaux. 640 lycées sont concernés par ces blocages aujourd'hui. 30 universités le sont également. Le ministre de l'Éducation nationale, Édouard Geffray, va rencontrer les organisations représentatives des lycéens. Il sera l'invité du 20h de France de ce soir. C'est dans ce contexte de colère lycéenne et étudiante que le gouvernement a présenté son projet de budget 2027 avec 54 milliards d'euros d'économies à trouver, dont 43 milliards via des mesures nouvelles. Mise à contribution des retraités, gel d'allocation, baisse de la surtaxe des grandes entreprises. Voici les principales mesures que vous retrouvez en détail sur ici.fr. À partir d'aujourd'hui, 1er octobre, les cups et les culottes menstruelles sont en partie ou totalement remboursées pour les Françaises de moins de 26 ans et les plus précaires si elles sont achetées en pharmacie. Les candidats à la primaire socialiste se retrouvent ce soir pour un deuxième débat sur France Inter et France 2. Le vote aura lieu les 9 et 10 octobre pour le premier tour. Et puis le début du mois d'octobre rose, une campagne annuelle mondiale pour le dépistage du cancer du sein. En France, 61 000 nouveaux cas sont détectés chaque année, mais la recherche avance aussi à grands pas. Détecter tôt le cancer du sein se guérit dans 9 cas sur 10.
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1: Et la météo dans Lyon, a priori, la pluie c'est fini, hein, nous dit Météo France, tout comme la vigilance jaune orage, le vent qui fléchit, les températures maximales cet après-midi 22 à 23 degrés, demain on aura de belles éclaircies avec un ciel un peu voilé, très peu de vent, 24 degrés pour les maximales et cette nuit ça devrait descendre à 10-11 degrés.
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1: Un des titres du moment, Estelle, sur Ici au CR, te rencontrer encore. À suivre, trois chansons françaises à la suite, hein, après Men at Work et les Blues Brothers. Bah oui, une chanson pleine de vibrations propice au bonheur. Une chanson faite pour Ici au CR, en somme.
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0: Je vis à Auxerre, je suis professeur de mathématiques. Mon petit bonheur, c'est de boire un café de temps en temps avec des amis ou tout seul. Ce que je prends, c'est un grand crème, bien sucré, et jamais rien à côté. 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

0: Le deuxième succès du groupe australien Men at Work, Who Can It Be Now. Et puis votre chanson française à la suite pour la dernière dose de la journée sur Ici Auxerre. On va vous sortir Michel Berger, Jennifer et Laurent Voulzy. Après vous avoir présenté une femme qui décide de ne pas se taire face à un meurtre et un pouvoir qui refuse d'enquêter. Oui, venez assister à la projection gratuite du film La femme qui en savait trop. C'est ce samedi à 19h à la salle culturelle de Dain-les-Places. Un film d'1h40, tourné clandestinement en Iran. Et la soirée se terminera autour d'un apéritif partagé. Une projection organisée par l'association Carrefour de la commune de Dain-les-Places, donc dans le Morvan. Ici Auxerre, avec vos associations.
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0: Vos chansons préférées sur Ici au Serre avec Michel Berger, il n'y a pas de honte. D'autres grands noms de la chanson vont encore débarquer d'ici 17h. On a par exemple les Bee Gees, Cesaria Evora, et puis dans une minute on va enchaîner Stilto et Syl après un détour par le Pays d'Hôt pour un concert pour vous.
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2: Deux artistes, deux ambiances pour une seule soirée musicale. Musique en Hôt vous donne donc rendez-vous ce samedi à 20h30 à Cerisier pour un concert placé sous le signe du voyage et du partage. En première partie, Roberto Senarpoi vous emmènera dans un périple musical intitulé El Duende de l'Espagne jusqu'aux couleurs chaleureuses de l'Amérique latine. Après l'entracte, changement d'ambiance avec Cornaline et son bouzouki irlandais. Il interprétera des chants de résistance et des chansons populaires, le tout dans un univers à la fois authentique et engagé. Deux artistes donc, deux styles, deux atmosphères, mais une même passion pour la musique. C'est ce samedi à 20h30 à Cerisier. L'ouverture des portes est à 20h. Attention, les places sont limitées. Il vous est fortement conseillé de réserver.
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1: Stilto, Faut que tu m'aimes sur ici au Serre. Ensuite, ce sont les Bee Gees et Césaria Évora après avoir essayé de voyager sans se ruiner. Oui, c'est la question du jour dans l'humour en tube. Comment voyager à l'économie quand les prix des carburants sont encore au sommet? Et dans l'humour en tube, Fred Ballard et ses rigolos ont testé un moyen de transport très accessible. Mais à quel prix?
2: Respirez, ne respirez plus.
3: C'est un refrain que les femmes ne retrouvent pas avec un bonheur infini. C'est le refrain de la mammo de dépistage. Un incontournable qui sauve des vies et qui régale les radiologues spécialisés.
4: 100 nichons par jour, il se fait le mammologue. Des petits, des gros, des vrais, des faux. Dès qu'ils sont contents de prendre l'air. Dès qu'ils sont heureux de voir enfin un mec. Me voilà donc dans une des 5 cabines, genre vestiaire de piscine. Debout dans un demi-mètre carré, les seins à l'air, grelottante, à attendre que les nichons qui me précèdent soient libérés.
3: Alors c'est vrai que c'est pas le moment le plus glorieux de la vie des femmes, hein. Michel Bernier n'échappe pas à la règle. On ne bombe pas le torse en général dans la cabine, alors qu'on devrait être fière de nos poitrines, qu'elles soient généreuses ou pas. Quoique, trop généreuse, Sophia Bellabès a quand même quelques réserves.
5: Je crois que le sport, en fait, je crois que c'est dur pour moi parce que j'ai une forte poitrine. Je sais pas s'il y a des femmes ici qui connaissent ce concept. Dès que tu cours, t'es à deux doigts de te faire gifler par ton ince. Et c'est fou parce que tout le monde pense que c'est un avantage dans la vie. Mais tu sais ce que c'est, toi, que toute ta vie, tu devras creuser 2-3 à la plage pour pouvoir t'allonger sur le ventre.
3: Voilà, bah maintenant, tout le monde sait que les trous sur la plage l'été ne sont pas toujours creusés par des enfants pour faire des pâtés. Ils ont une vraie utilité pour les nénés. C'est comme Octobre Rose. Respirez, ne respirez plus. Mais riez, hein, malgré tout, et le plus souvent possible.
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0: The Bee Gees, Howdy is Your Love, sur Ici Auxerre. Après Michel Polnareff et Céline Dion, ce sera les infos. 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
2: Et ben voilà. Vous avez jamais vu passer le Tour de France à Sens. Un truc de fou, ça.
3: Eh bien, plus tard.
2: Peut-être en 2029.
3: Je le ferai.
2: Voilà.
3: Merci.
2: En attendant.
3: La météo ?
2: Oui, s'il vous plaît.
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Français moyen mêle la chanson et le hip-hop, l'air de rien. 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
2: Soyez les bienvenus. Il est 17h. Et les infos avec Suzanne Marion. Bonjour Suzanne.
3: Bonjour à tous.
2: Moins d'un mois après la rentrée, la colère lycéenne se fait entendre.
3: Des manifestations dans plusieurs villes de Lyon aujourd'hui. Près de 300 lycéens mobilisés à Joigny, un peu moins de 200 dans Auxerre, une centaine à Toucy et à Tonnerre. Des élèves qui réclament des meilleures conditions d'études, concrètement le remplacement des professeurs absents, des rénovations des bâtiments ou encore une meilleure organisation des horaires. Le mouvement n'est pas émaillé de violence dans Lyon, mais ce n'est pas le cas ailleurs en France. Plusieurs proviseurs ont notamment été agressés aujourd'hui. Le ministre de l'Éducation va rencontrer les organisations représentatives des lycéens, Édouard Geffray, qui s'exprimera ce soir aux 20h de France 2. 54 milliards d'économies. Le gouvernement a dévoilé ce matin son projet de budget pour 2027. Parmi les mesures présentées, désindexer de l'inflation les retraites supérieures à 1260 euros, faire payer l'inscription en BTS et en classe préparatoire aux étudiants non boursiers ou encore geler les aides au logement.
2: Deux blessés dans un accident de la circulation ce matin.
3: Un bus qui ne transportait pas de passagers et une voiture sont entrés en collision vers 8h du matin sur la départementale 606 à Poigny, au nord d'Auxerre. Les deux conducteurs ont été transportés à l'hôpital dans un état non critique.
2: La couverture vaccinale contre la bronchiolite progresse.
3: En Bourgogne-Franche-Comté, 53% des femmes enceintes éligibles ont été vaccinées dans notre région l'hiver dernier, contre moins de 27% l'année précédente. Des données communiquées par l'Agence régionale de santé qui a lancé la campagne de vaccination contre cette maladie des nourrissons il y a une dizaine de jours. Cette campagne de vaccination des femmes enceintes ou des nourrissons s'étend jusqu'au mois de février. Si vous avez plus de 75 ans ou si vous êtes une personne à mobilité réduite, SOS Médecins se déplace chez vous dans le Sénonais et le Jovinien. Un nouveau service lancé depuis ce matin. Pour en bénéficier, il faut appeler le 36 24. Une conférence de Dominique Seux à Sens tout à l'heure. L'éditorialiste des Échos et chroniqueur de France Inter interviendra à l'Amphi à partir de 19h. Au programme, les bouleversements économiques, géopolitiques et sociétaux et les différents défis liés à l'innovation, la transition énergétique ou encore l'emploi. Un temps d'échange avec le public est prévu. Attention, il faut s'inscrire avant sur le site du Grand Sénonais. Mais quelle météo pour ce soir, Olivier? On a un petit peu de soleil là?
2: Oui, c'est ça, c'est une alternance nuage-soleil, de belles éclaircies quand même. Vous savez que là, ça y est, le soleil commence à se coucher tôt. Hein. Voilà, donc les températures aussi vont commencer à diminuer. On est sur des maxi en ce moment, 21 degrés. En soirée, on va vite arriver aux 14, 15, 16 degrés hein, vers 21h, 22h. Cette nuit, on sera sur des minimales à 8 degrés à Charny, Auray de Puisé ou dans le nord-est du Pays d'Hôt, à la avec l'aube. Demain, on va se réveiller fraîchement, 13 degrés vers 7h du mat, avec des éclaircies, un peu de pluie, mais pas beaucoup. L'après-midi, des nuages surtout, et quelques éclaircies. Le mercure, 21 degrés pour les maxis. Même tendance pour demain soir. On sera à peu près aussi là sur 8 degrés pour les minimales. Et après-demain, ça va quand même monter jusqu'à 23 avec un ciel voilé.
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2: Deux fils, deux voix et puis un riff trouvé en studio. Une vingtaine de minutes à peu près pour construire le morceau. Et ce qui devait être une démo eh bien, est quasiment devenu le disque définitif. Vous avez deviné?
3: Non, même pas.
2: Deux fils, Philippe Bellet, Phil Collins, Easy Lover.

0: Easy Lover, Philippe Bellé, Phil Collins, à retrouver d'ailleurs dans la playlist de la radio web, ici 100% des 80.
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0: À quoi sert des journées portes ouvertes à la SPA? Eh bien, la réponse dans l'événement d'ici pour donc les portes ouvertes de Nailly. On est dans le Sénonais. C'est ce week-end à retrouver après Boulevard des Airs en fuite avec Carbone.

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1: Et le morceau porte bien son nom, hein. Boulevard Désert a carrément donné les pistes séparées de la chanson au public pour qu'ils la réinventent, et l'une des reprises choisies eh bien, décrochera une première partie sur leur tournée 2027. S'il vous plaît, Boulevard Désert et Carbone, c'est pas si facile. La suite de votre playlist, Zaz et Opus, d'abord cap sur le Sénonais pour les portes ouvertes de la SPA à Neuilly. C'est l'événement d'ici, donc c'était ce matin, hein, dans Ici Matin, avec Julien Rullier qui recevait Séverine Lucet.
2: La SPA de Lyon à Neuilly vous ouvre ses portes, ce sera ce week-end. Bonjour Séverine Lucet.
3: Bonjour.
2: Bénévole à la SPA de Lyon. En quoi elles sont importantes, ces opérations portes ouvertes, ces journées portes ouvertes comme celles que vous allez organiser ce week-end pour faire connaître votre activité au quotidien?
3: Ah, tout à fait. On ouvre samedi et dimanche de 11h à 17h. C'est exceptionnel, puisque normalement le refuge est ouvert uniquement le samedi après-midi au public. Donc ça permet de venir parler d'un projet d'adoption, de rencontrer nos pensionnaires, de rencontrer toute l'équipe autour du président, les salariés, les bénévoles, de voir aussi des pros, puisqu'il y aura des stands avec des professionnels, donc de parler chien et chat, adoption, tout le week-end.
2: On connaît mal le quotidien d'une SPA, le public connaît mal ce qu'est une SPA.
3: Je pense que le public n'a pas forcément la bonne représentation de la protection animale, donc ça permet aussi d'expliquer notre mission, de répondre aux questions, et puis de changer un petit peu le regard peut-être sur les refuges, les associations.
2: Et sur vos besoins aussi tout au long de l'année, parce que là on parle de ce week-end, mais les besoins se font sentir tout au long de l'année, quels sont-ils?
3: Alors on a d'abord des besoins financiers pour pouvoir payer les salaires, les frais vétérinaires, l'alimentation, et puis on a des besoins de matériel tout le temps. Voilà. Donc ça permet, oui, d'expliquer aux gens que le don est important, que les collectes sont importantes, et de parler aussi de parrainage.
2: C'est quoi le parrainage?
3: Le parrainage, c'est la possibilité, quand on ne peut pas adopter un animal, de devenir son parrain ou sa marraine, de donner ponctuellement ou régulièrement de l'argent, mais aussi de venir passer du temps avec l'animal, c'est important.
2: Ouais, accompagné dans ce parcours qui est un peu particulier pour les animaux, on s'en doute un peu. Ça chamboule aussi un animal.
3: Oui, complètement.
2: Un passage par la SPA. Vous avez parlé de professionnels, vous avez parlé de découverte de la SPA à l'occasion de ce week-end porte ouverte. Qu'est-ce qu'on pourra faire concrètement?
3: Alors, on peut très bien envisager d'aller faire une promenade avec un chien, d'aller visiter la chatterie, et puis aussi de découvrir des activités. Parce qu'on aura des professionnels qui proposent des activités de paddle avec son chien.
2: Directement avec le chien.
3: Exactement.
2: Bon.
3: Alors, on ne peut pas faire de démonstration à la SPA, mais...
2: Oui, et puis je pense que le paddle, c'est moment ou jamais. Hein. C'est pas en plein cœur de l'hiver qu'on pourra en faire. C'est important de sensibiliser les grands, les adultes, mais peut-être aussi les enfants. C'est peut-être aussi eux qu'il faut convier avec leurs parents, leurs grands-parents. Enfin, c'est toute la famille qui doit se rendre ce week-end à la SPA de Neuilly.
3: Oui, parce que par les enfants, on peut faire passer des informations sur la connaissance des espèces, en fait. Hein. À la SPA de Lyon, il y a des chiens et des chats. Et pour réussir un projet d'adoption, il faut avoir un petit peu de connaissance. Voilà. Se faire accompagner des professionnels. Mais avoir de la connaissance.
2: Ce sont même parfois les enfants qui rappellent les bases aux
3: Exactement.
2: Parents. C'est souvent comme ça que les informations remontent aussi jusqu'aux adultes. Ce sera ce week-end les journées portes ouvertes de la SPA de Lyon. Rendez-vous à Neuilly. Merci beaucoup Séverine Lucet d'avoir été avec nous ce matin.
3: Merci à vous.
1: Séverine Lucet, donc au micro de Julien Rullier. L'événement d'ici, vous vous retrouvez chaque matin à 9h moins le quart sur Ici au Serre, bien sûr. Et si vous n'avez aucun moyen de transport pour vous déplacer dans le département, peut-être qu'il existe

0: j'espère.
1: Un sourire qui ne prétend pas tout réparer, mais au moins juste rendre la journée un petit peu moins lourde avec Zaz, mon sourire. Ici au CR qui vous cale ensuite Jeanne Masse et Billy Paul. 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

0: Cette histoire d'amants qui se retrouvent en cachette serait née d'un vrai couple observé régulièrement dans un bar de Philadelphie par les auteurs Gumball et F. Et c'est Billy Paul qui l'interprétait, Me and Mr. Jones, sur Ici au CERF. La suite de la musique, c'est Jeanne Mas, et pour l'actu musicale du jour, on va vous parler du groupe irlandais U2 qui fête ses 50 ans avec un 16e album.
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2: Vous habitez une commune rurale et vous n'avez pas toujours de voiture ou pas de ligne de bus à proximité de chez vous. Est-ce que vous avez pensé au transport à la demande ? Dans plusieurs territoires de Lyon, des solutions existent pour faciliter les déplacements des habitants, même lorsqu'on habite loin des grands axes de transport. Dans l'Auxerrois, par exemple, Léo à la demande dessert 28 communes. Le principe est simple, vous pouvez réserver un trajet pour vous déplacer selon vos besoins et rejoindre notamment un rendez-vous, des commerces ou encore un autre moyen de transport. Ces services peuvent être particulièrement utiles pour les personnes qui n'ont pas de véhicule, bien sûr, mais aussi pour celles qui cherchent simplement une solution de mobilité plus adaptée à leur quotidien. Pour connaître les dispositifs disponibles près de chez vous et savoir comment les utiliser, rendez-vous tout simplement sur yon.fr dans la rubrique « Les solutions de mobilité ». ».

0: Jeanne Masse, fin des années 80, sauvez-moi.
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0: Et dans 3 minutes, Marc Lavoine, Patrick Fiori, après votre actu musicale présentée par Émilie Mazoyer, Décibel, La Chronique. Comme d'hab, salut Émilie.
2: Salut tout le monde. Émilie, au rapport pour votre dose quotidienne d'actualité musicale. Ça fait 8 ans aujourd'hui que le grand Charles est parti tout au bout de la terre.

Charles Aznavour, 70 ans d'une carrière vraiment internationale. 1400 titres chantés dans une dizaine de langues. Dites-vous que sur ses 91 albums studio, 51 seulement sont en français. Et si Charles Aznavour est évidemment encore très écouté dans les pays francophones, les plateformes de streaming nous révèlent qu'il cartonne aussi aux États-Unis, en Angleterre, aux Pays-Bas, en Tunisie et à Madagascar. Le groupe irlandais U2 fête ses 50 ans avec un 16e album. Carnaval de Luz sortira le 13 novembre et on a déjà un extrait à vous faire écouter. Street of Dreams, un titre rock et prometteur. Le nouvel album de U2 contient aussi un duo avec la légende de la country, Dolly Parton, son tout dernier enregistrement avant sa mort. Vlyn Bugy, son nom ne vous dit peut-être pas grand-chose, mais vous connaissez forcément une des chansons qu'elle a signées. Céline, pour Hugo Frey, Les Bals Populaires de Sardou, Pour le Plaisir, Herbert Léonard, Biche, Oh ma biche, Franck Alamo, Le Pénitencier de Johnny, Happy à celle-là aussi.

Vlyn Bugy était l'une des plus grandes parolières françaises des années 60, 70 et 80. Elle vient de nous quitter. Elle avait 97 ans. Les héritiers de Prince font n'importe quoi. Des journalistes américains se sont rendus compte que le dernier album d'inédit, Timeless, sorti pour les 10 ans de la mort de Prince, avait été traficoté en studio par des producteurs qui ont rajouté des pistes et des musiciens, alors qu'on vend ça aux fans comme des enregistrements 100% authentiquement Prince. Avec aussi des erreurs dans le livret, des co-auteurs non déclarés, on se dit qu'on va oublier ces fameuses chutes de studio pas validées par le génie et s'en tenir aux classiques.

immense artiste, bien sûr, qu'on a toujours plaisir à écouter grâce à vous. Merci Émilie. Et ce soir, 20h, dans Décibel, l'émission, vous serez avec les dynamiques Checkers qui viennent présenter leur dernier album. Et avant de vous faire gagner vos deux places de ciné pour l'avant-première du film La Maison de vos rêves, en présence de Kev Adams et Chantal Latsou, merci Marc Lavoine et Patrick Fury. Oui, vous avez bien entendu, vous allez pouvoir rencontrer Chantal Latsou et Kev Adams au CGR d'Auxerre. C'est mercredi prochain, on a des places à vous offrir dans 3 minutes.

0: moi.
1: Occupé, Marc Lavoine, Patrick Fiori, ici au CERC, qui vous programme ensuite Chadé. Venez rencontrer Chantal Latsou et Kev Adams à Auxerre en gagnant vos deux places pour l'avant-première de la Maison de vos rêves. C'est mercredi prochain, donc le 7 octobre à 15h30 au CGR d'Auxerre. Pour gagner, bah vous appelez 03 86 52 23 23 pour tenter votre chance, donc en trouvant deux des trois artistes qui chantent dans le Blind Test. Ici au CERC, Kev Adams et Chantal Latsou. C'est vrai que Chantal Latsou, d'ailleurs, je ne sais pas si elle a une véranda à Toussy, mais elle a une maison à Toussy.
2: Ah, mon petit Olivier, on s'intéresse aux grandes stars de la comédie, est-ce que je vois.
1: Ah là là. Et ben voilà, vous aurez Chantal Latsou. Bon, merci quand même pour l'animateur Ludovic Chap pour l'imitation.
2: Et pas de problème.

0: Ben vous savez, là, on a rendu hommage et je pense qu'on va lui rendre hommage pour l'éternité. Et parce que c'est une moitié du groupe qui nous a quittés il y a pas longtemps. Bon, ben, il n'y a plus qu'à. Hein, 2 réponses sur 3 et vous serez mercredi prochain à 15h30 avec Chantal Latsou et Kev Adams pour voir en avant-première le film La Maison de vos rêves, l'histoire d'une maison sublime au bord d'un lac avec un viager, une propriétaire annoncée mourante, le plan parfait quoi, sauf que une fois le contrat signé, la dame va beaucoup, beaucoup mieux. Et le rêve immobilier commence à ressembler à un cauchemar. 03 86 52 23 23. Il n'y a plus qu'à.
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0: Your love is king, ton amour est un roi. J'aimerais bien que Chadé me dise ça, moi. C'était Chadé sur ici au cerf. J'espère que ma femme m'écoute pas. Un loin, pas trop loin, mais un peu loin quand même. Voilà, c'est-à-dire que quand Chantal là-dessous est à Paris, elle n'est pas à Toussy. Et quand elle est à Auxerre, elle est un petit peu chez elle. C'est-à-dire dans Lyon, bah oui, parce qu'elle vit en partie à Toussy. En tout cas, elle y a une maison, donc j'imagine qu'elle va dormir chez elle mardi prochain, avant d'aller au CGR d'Auxerre mercredi prochain. Peut-être que Sandra Achenil y sera aussi. Bonsoir Sandra. Sandra.
1: Bonjour, bonsoir Olivier.
0: Ah bah oui, vous faites comme moi. La maison de vos rêves, le mercredi 7 octobre prochain, au CGR d'Auxerre, à 15h30. Vous pouvez y être si vous avez au moins deux de ces quatre artistes, puisque dans ce blind test, il y a un duo. Alors, en numéro 1. Qui chante Ziggy, un garçon pas comme les autres. Ah, bon, on verra après. Là, ce duo, vous l'avez ou pas? Ok, on va le voir après, voilà. Et le groupe là?
1: Il y a Rita Mitsouko et il y a Céline Dion.
0: Eh ben voilà, c'est bon. Ah, vous m'avez fait peur. Vous m'avez fait peur. Alors Céline Dion, un garçon pas comme les autres. Ziggy qui fait partie. Alors c'est ça qui est assez marrant, c'est que ça fait partie de la version Tycoon. Tycoon, c'est la version américaine de Starmania. Starmania qu'on connaît tous, la comédie musicale. Seulement Céline Dion a chanté pour la version américaine en français. C'est tout un micmac. Rita Mitsouko, c'est comme ça bien sûr, parce que toujours voilà, deux semaines après la mort de Catherine Ringer, eh bien on en a toujours pas assez. Et alors le duo, c'était Youssou N'Dour et Néné Chéri avec leur énorme tube Seven Seagulls pour l'anniversaire de Youssou N'Dour aujourd'hui. Donc d'abord, joyeux anniversaire sur Youssou N'Dour. Et puis bravo Sandra.
1: Eh ben super, merci Olivier.
0: Ben je vous en prie, et passez une bonne soirée, bonne toile mercredi prochain, et la bise à Kev Adams et Chantal bien sûr là-dessous. Après Charles Doré, Louisa Takechic, c'est les infos de 18h sur ICI Auxerre. On vous souhaite tous les bienvenus.

0: Un titre qui parle des bons moments, mais écrit à une époque où l'économie américaine allait beaucoup moins bien. Cette ligne de basse deviendra ensuite l'une des plus recyclées de l'histoire du hip-hop et de la pop chic avec Good Times. Et puis après Charles Doré et Louise Attaque, le journal de 18h, suivi de la météo à 18h10. Un point sur la situation de la GIA en pleine trêve internationale. Comment gérer tout ça? Eh bien, élément de réponse avec le correspondant ici au CERF pour la GIA, Lucien Denis.
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1: Hypersensible. Charles Doré, sur ici au Cercle, vous souhaite une belle soirée et un bon moment à vivre dans un quart d'heure avec de très très beaux musiciens. Si je vous dis par exemple, pour vous situer un petit peu l'ambiance, Bob Dylan, Neil Young, Alain Bashung, on est un petit peu dans cette lignée. Nous serons tout à l'heure avec Neil Govern, donc qui va vous jouer en plus un morceau en direct. C'est l'invité du 17-19 ici au CER, donc dans un petit quart d'heure. Soyez les bienvenus.
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1: Une belle soirée avec ici au CER. Il est 18h. Les infos avec Suzanne Marion et la colère des lycéens qui s'exprime dans tout le département.
3: Près de 700 élèves se sont mobilisés partout dans Lyon aujourd'hui. C'était le cas à Joigny, à Auxerre, à Toussy et à Tonnerre. Un mouvement national pour dénoncer le manque d'enseignants et la surcharge des classes. À Joigny, près de 300 jeunes se sont mobilisés devant le lycée d'Avier. Ils regrettent un manque de considération et évoquent de nombreux problèmes.
4: L'état des toilettes, ils sont souvent fermés. Les bâtiments qui sont en dégradation. C'est vrai qu'il y a aussi, à un moment, il n'y avait pas de papier pendant au moins une à deux journées. On rentre dans les salles, il fait chaud, on est 35.
5: Je trouve que c'est pas acceptable parce qu'on n'a pas assez de tables pour travailler normalement. Il n'y a pas de chauffage pendant l'hiver et je trouve ça pas normal que l'État ou l'éducation ne fasse rien contre ça.
6: Depuis la rentrée, on n'a pas de prof d'espagnol. On n'a pas de prof d'espagnol. Ça fait un mois. Comment on va faire pour rattraper le retard de un mois sur le programme ?
7: Le matin, on se lève vers 5h, 5h30. On rentre chez nous, il est 18h30. Le bus qui part super tôt. Ok, mais on est dernier bus à partir alors qu'on habite en partie loin. Je trouve pas ça normal. Parce qu'on voit plus nos familles, on n'a plus le temps de rien faire. Même dormir, c'est limite une option pour pouvoir continuer à vivre, entre guillemets.
3: Des lycéens au micro, ici au CER de Julien Frénois. Toutes les informations sur les manifestations lycéennes dans Lyon sont à retrouver sur ici.fr. Et j'ajoute que le ministre de l'Éducation recevra demain les associations lycéennes et les associations de parents d'élèves. Un autre mouvement social dans le lycée de Sens. Cette fois, c'est les professeurs qui sont appelés à la grève mardi prochain. Depuis leur mouvement lancé lundi, ils n'ont pas reçu de réponse du rectorat. 80 professeurs avaient alors cessé le travail pour demander la création d'un troisième poste de proviseur adjoint et le rétablissement de moyens humains pour assurer la sécurité des élèves.
1: Une assistante d'éducation agressée à Avallon cet après-midi.
3: Alors qu'elle surveillait la sortie des collégiens qui prenaient le bus, elle a été frappée par un ancien élève selon la CPE de la cité scolaire des Chaumes. Selon elle, il s'agit d'un jeune homme qui n'est plus scolarisé sur ce site mais qui est sous bracelet électronique. La surveillante a finalement pu le mettre à terre mais est très choquée et c'est justement à la cité scolaire des Chaumes qu'un demi-poste de surveillant a été supprimé cet été. Les enseignants, parents et élèves ont déjà manifesté plusieurs fois ces derniers jours pour s'y opposer. Une cuisson mal maîtrisée qui intoxique tout un immeuble. Hier soir, dans un appartement du quartier Sainte-Geneviève à Auxerre, des aliments ont pris feu dans une casserole déposée dans la cage d'escalier. Conséquence, les fumées se sont propagées dans tout l'immeuble. 58 personnes ont été évacuées, 21 incommodées par les fumées, dont deux enfants qui ont été transportés à l'hôpital. La famille vivant dans l'appartement où le feu s'est déclaré a été relogée.
1: La mairie de Charny veut récupérer son dû.
3: Plus de 250 000 euros en attente de recouvrement. Pour cette commune nouvelle, des frais de cantine pas réglés, des loyers en attente ou même des amendes de police municipale jamais payées. Le maire a révélé les montants lors d'un conseil municipal en début de semaine et dans la foulée, il a annoncé lancer les procédures nécessaires pour récupérer les sommes dues. Les montants sont impressionnants, Anna Bonne-Mazoucarère.
8: 85 000 euros de loyer que la commune attend de recevoir. La moitié de ses locataires doit encore les verser, d'après le maire Aurélien Pécaud. Comme la cantine. Là, on parle de 23 760 euros.
9: Quand son enfant a mangé à la cantine, bah on doit payer la note. Quand vous louez une salle des fêtes et que vous ne payez pas derrière, c'est pas normal.
8: Et la liste des dépenses s'égrène. Les droits de place du marché, des amendes de police municipale, des frais de garderie, souvent des milliers d'euros.
9: Ça pourrait impacter le fonctionnement de notre commune. En tout cas, c'est un manque à gagner qui ne permet pas d'investir comme on le pourrait.
8: Pour l'école, la voirie, des dépenses que connaît bien le maire actuel. Il était déjà élu dans l'opposition sous l'ancien mandat. et n'a jamais rien suspecté.
9: J'aimerais connaître les raisons pour lesquelles ces personnes ne paient pas. Personne ne va recevoir un huissier chez lui demain matin. Mais venez à nous, venez nous dire pourquoi vous avez des difficultés à payer. On veut juste comprendre avant d'agir.
8: Justement, l'ancienne maire Élodie Ménard prévient.
0: La commune, elle a toujours fait ce qu'elle a pu. Nous n'avons pas le pouvoir d'agir sur ces problèmes de recouvrement. C'est la compétence et la responsabilité des finances publiques.
8: Elle assure que déjà sous son mandat, des procédures de recouvrement jusqu'à l'expulsion pour la question des loyers ont été lancées et concernent une partie des sommes révélées par l'actuelle mairie.
3: Les précisions d'Anna Bonnemazou-Carrère. Le projet d'une plateforme d'appel pour réunir les pompiers et le SAMU dans Lyon se précise. Après une dizaine de réunions entre les différents acteurs, le conseil départemental annonce qu'une étude de faisabilité va être lancée. 5 sites envisagés seront analysés. Un projet qui remonte à 2017 afin de maintenir le centre de régulation du SAMU dans le département. Ce centre d'appel ne devrait pas voir le jour avant 2029. Quel temps pour ce soir, Olivier ?
1: Eh ben, écoutez, il y a un petit peu de soleil, hein, quelques nuages, un ciel donc parsemé d'un peu de voile, 14 degrés pour les températures après la tombée du jour, hein, ça va pas tarder, hein, dans une heure à peu près, il fera déjà quasiment nuit, 8 pour les minimales nocturnes, demain on aura à peu près 13 degrés au réveil, des éclaircies, un petit peu de pluie attendue pour l'après-midi, mais pas beaucoup, hein, faibles averses, surtout des nuages. 21 degrés pour les maxis. On devrait quand même avoir quelques rayons de soleil. Même tendance pour demain soir avec des minimales nocturnes comme aujourd'hui. Et après-demain, 23 degrés, ciel voilé, a priori quand même de belles éclaircies. Merci Suzanne Marion de nous avoir informé ce soir.
3: Merci à vous.
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1: Comment démonter un conte de fées en 4 minutes et en faire une des chansons préférées des Français ? Bah, demandez à Louis Bertignac. Puis ensuite, ça roule tout seul avec Richard Kolinka, Corinne Marienneau et Jean-Louis Aubert.

0: Ah, si vous entendez quelques notes sur la fin de téléphone, eh bien c'est la guitare de Neil Govern que vous allez entendre dans quelques minutes. C'est notre invité du 17-19, Louis Bertignac, donc qui racontait avoir pensé notamment à Romy Schneider pour cette Cendrillon à laquelle la vie ne laisse évidemment aucun prince charmant. Au téléphone, Cendrillon sur Ici Auxerre, et après la chronique de la GIA, on va vous passer le dernier Florent Pagny.
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0: Sport et musique donc à suivre sur Ici Auxerre. La musique avec le son folk, rock, blues, country et un peu latino du groupe iconé de Neil Govern, qu'on va recevoir en direct, donc là en version duo. D'abord la chronique de la GIA avec le correspondant foot ici Auxerre, c'est Lucien Denis qui était ce matin avec Julien Rullier au sujet de la longue trêve internationale et la difficulté de préparer évidemment sereinement les prochaines confrontations du club quand une grande partie de l'effectif est partie.
2: Oui, c'est vrai que beaucoup de joueurs sont partis, les entraîneurs sont effectivement confrontés à ce genre de situation. Alors, on

0: été avancé contre Clermont, et beaucoup d'ailleurs de joueurs et d'équipes ont annulé les matchs amicaux faute d'effectifs, donc on va voir ce que ça va donner, mais c'est vrai que c'est une contrainte.
1: Il aurait été néanmoins impossible de tirer quelques premiers enseignements d'un début de saison contrasté pour les Auxerrois. Le bien moins s'est ensuite transformé en bien mieux, puisque les hommes de Will Steel occupent, avant la reprise du championnat prévue le 10 octobre prochain, une très belle 10e place au classement.
0: Oui, c'est aussi à cela que sert cette rêve de pouvoir effectivement remettre d'aplomb ce qui n'a pas fonctionné. La JOCR avait connu un début de saison compliqué et Will Steel a effectivement inversé la tendance. Ça lui permettra effectivement cette trêve de pouvoir encore une fois travailler sur ce qui n'a pas fonctionné, même s'il faudra attendre le retour des internationaux pour préparer le prochain match à Rennes. Rennes confronté, cette équipe aussi, à 11 départs de ses joueurs parmi l'effectif. Donc voilà, on espère que ça équilibrera les chances et que la JOCR obtiendra un bon résultat du côté de Rennes, parce que c'est un match encore très important.
1: On parle aussi du coaching de Will Steel, mis en difficulté lors de 3 premiers matchs, puis de sa sage analyse sur l'incapacité de ses joueurs à accepter un projet de jeu qui ne leur convenait simplement pas. Son changement de stratégie vers une équipe bien plus défensive a permis aux Auxerrois de stopper une série de 3 défaites lourdes, hein, 3 défaites, hein, et d'enchaîner des succès importants.
0: Oui, lorsqu'un entraîneur accepte un challenge comme celui de pouvoir driver la JOCR, c'est un challenge intéressant, mais il faut aussi être confronté à l'entourage du club, à son fonctionnement et aussi à l'effectif, à savoir connaître ses joueurs, savoir qui peut jouer avec qui, à quel poste et en tirer le meilleur profit. On sait qu'il y a des joueurs qui sont physiques, d'autres un peu plus techniques. Et bien, les techniciens doivent préparer leur physique, alors que les joueurs physiques doivent préparer leur technique. Donc voilà, c'est un amalgame à créer, un fond de jeu aussi, et puis une équipe capable de jouer ensemble et d'être compétitive. Elle l'a été lors des 2 dernières confrontations. Souhaitons que les prochaines soient aussi positives pour la JOCR.
2: Lucien Denis donc avec l'animateur d'Ici Matin, Julien Rullier. La chronique de la GIA à réécouter sur l'appli Ici et en direct dans Ici Matin à 7h20. Et puis dans 2 minutes, juste après Florent Pagny, les invités du 17 et du 19 ici au CERC, c'est Neil Govern donc, et puis le guitariste Olivier Bugot. Si vous aimez le rock, le blues et plus encore, eh bien vous allez aimer.

0: Et le dernier, Florent Pagny, le braquage des sentiments sur Ici Auxerre.
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0: Barclay, la prestigieuse maison de disques française, là où le bourguignon Neil Gouverne avait entre autres enregistré au début des années 80. Hein. Puis la vie a continué, la guitare aussi, sa guitare à 12 cordes, mais loin des grandes scènes. 45 ans entre deux disques et aujourd'hui, il prépare un nouvel album. Et alors, c'est le titre de cet album, un disque actuellement donc en mixage, né surtout de 25 ans d'amitié et de musique avec le guitariste Olivier Mugo, qui sont donc tous les deux face à moi. On est sur un style folk, rock, country, couleur latine un petit peu aussi. Il faut savoir que Neil Gouverne a plusieurs nationalités, enfin en tout cas plusieurs...
2: Sentiments.
0: Sentiments, ouais, de... Bonsoir à vous deux.
3: Bonsoir à tous.
4: Bonsoir.
0: La Suisse, le Portugal, la Bourgogne, vous êtes quoi exactement géographiquement, Neil Gouverne ?
3: Esthétiquement, je suis aujourd'hui bourguignon.
0: Bourguignon.
3: Oui.
0: Parce que en plus, on en a parlé, on n'est pas là pour parler histoire, mais juste en quelques mots, la Bourgogne et le Portugal, c'est une histoire.
3: Oui, c'est une histoire.
0: C'est une histoire d'amour.
3: Presque. C'est un bourguignon qui a créé le pays, d'ailleurs dont Fonsenric, qui est le fils de duc Henri de Bourgogne, qui a créé ce pays. Parce qu'en fait, le comté où Henri de Bourgogne avait en charge est devenu le point de départ pour son fils, pour que le Portugal existe aujourd'hui. Donc si vous allez à Dijon, il y a la maison du Portugal qui est là-haut avec toute l'histoire, c'est magnifique.
0: D'accord. Ok, alors je me permets de vous demander, parce que pour qu'on vous situe un petit peu, vous avez aussi des origines italiennes, donc voilà, on voyage beaucoup dans votre musique, on voyage aussi avec quelques hommes tutélaires, hein, comme Bob Dylan, Neil Young, Crosby, Stills, Nash, des références pour vous. Hein, et avant la sortie du disque, rendez-vous après-demain donc à la scène de Sens, hein, rue Saint-Pierre-le-Vif, l'entrée c'est 7 euros pour le concert, avec Neil Gouverne au chant et à la guitare folk, et puis Olivier Mugo donc aux guitares et au chœur. Alors avant de nous interpréter d'ailleurs un morceau, je tiens à préciser que souvent vous êtes accompagné de musiciens, hein, la basse, contrebasse, percussion, batterie, hein, c'est ça.
3: Oui.
0: Donc ce sera la formation après-demain.
3: Oui.
0: C'est ça.
4: Oui, sur l'album, l'équipe montée pour le concert, c'est l'équipe qui a participé à l'album. Donc on est 5 sur scène. Effectivement, un batteur, un percussionniste, un bassiste, contrebassiste, Neil qui fait la rythmique et les chants, et moi qui tiens des guitares additionnelles, solistes et des chœurs aussi.
0: Ok. Alors il y a une de vos phrases, Neil, c'est le passé, c'est l'histoire et rien d'autre. Hein.
3: Oui.
0: Donc je vais donc pas vous demander pourquoi vous revenez, mais plutôt qu'est-ce qui un jour vous a donné suffisamment envie de refaire un disque.
3: Parce que je n'ai jamais arrêté de chanter. D'ailleurs, ça fait 25 ans qu'on joue ensemble. Sauf que quand on n'a rien à dire, et ben on se tait. Et il faut pas faire de remplissage, parce que de remplissage juste pour dire, ah bah tiens, voilà un disque, une chanson. Chérie, je t'aime, je t'adore. Et non, je veux dire, quand on n'a pas de choses à dire, on se tait, on continue à aller dans les petits bars, dans les petits concerts, et ça m'a suffi.
0: C'est très folle que ça, comme
3: ouais. Esprit. Oui, c'est ça.
4: Pas, hein, c'est pas, de toute façon. Alors, c'est pas totalement vrai. En fait, il a fait un disque parce que c'est moi qui l'ai provoqué et que je lui ai dit ça fait plus de 20 ans, 23, 24, 25 ans qu'on travaille ensemble, on n'a jamais fait de disque ensemble, il serait peut-être temps qu'on s'y mette. Donc j'avoue que j'ai été un peu le chercher, et quand il dit j'ai rien à raconter, faut quand même, on finit avec 10 titres sur un album, mais au départ il y en avait 300.
0: Ah ouais.
4: On a mis 6 mois à les sélectionner.
0: D'accord.
4: Donc okay. C'est pas tout à fait vrai qu'il a rien à dire.
0: Il y a peut-être eu quelques embrouilles choses... peut-être à un moment donné.
4: Par contre, je pense que peut-être dans les thèmes il y avait des choses moins judicieuses que d'autres.
0: D'accord.
4: Donc on a vraiment on a été à l'essentiel.
0: Ok. Alors en gros vous êtes un peu son DA, directeur artistique et arrangeur.
4: C'est exactement la casquette qui me tombe sur le coin du nez depuis une dizaine d'années. Puisque tous les artistes, auteurs, compositeurs avec qui je travaille depuis plusieurs années, je finis toujours par commencer guitariste. Très vite, je me retrouve arrangeur et très vite, je finis directeur artistique. Mais c'est simplement parce que j'ai une vision et que j'ai une idée et qu'à un moment, on me dit vu que tu as l'air de savoir où tu vas, ouais. T'as qu'à tout prendre en charge, t'as qu'à t'en occuper.
0: Bon. Voilà. Vous l'aimez bien, votre chef, ça va?
3: Mais pour moi, en fait, ce qui est vraiment réel, c'est que il est rien de tout ça, c'est mon ami. Voilà, il est mon ami. Point final.
0: C'est alors, ça. Quand on arrange justement des chansons avec un ami, les chansons d'un ami là pour Olivier Mugo qu'on connaît donc depuis 25 ans, qu'est-ce qu'on ose lui dire plus facilement? Là ça marche, là ça marche pas. Vous pouvez nous raconter une chanson du disque que vous avez transformé ensemble?
3: Vas-y Olivier. Toi qui as souffert.
4: On se parle pas. Non, mais en fait, on se parle pas parce qu'on se connaît extrêmement bien.
0: Ouais.
4: Et je pense que je devine avant lui ce qu'il veut et que donc je vais tout de suite au bon endroit et que je mets le doigt tout de suite là. Alors, de temps en temps, il me dit ah, ce son-là, peut-être pas, plutôt ce type de son. Là-dessus, ouais, il m'a donné vraiment des directions. Et moi, mon but en tant qu'arrangeur, c'est pas de vampiriser un projet, c'est vraiment de le mettre en valeur et de sublimer la musique du compositeur, de l'auteur, sans l'altérer, quoi. Le but, c'est vraiment de la mettre en valeur. Ouais. Donc, qui peut le plus, peut le moins aussi.
0: Et ben voilà. Je me disais d'ailleurs, à propos des moins et des plus, que c'est peut-être moins un retour qu'un disque qui a pris son temps. Mm-hmm. En tout cas, avant de poursuivre, on va tout de suite remonter au tout début de votre histoire commune. Hein, Neil Govern donc, et Olivier Mugo, les deux musiciens qui vont tout de suite nous offrir donc, en live, en acoustique, sur Ici au Cerf, une chanson qu'ils ont choisie parce qu'en fait c'est l'une des premières chansons qu'ils ont jouées ensemble et qui leur colle toujours à la peau. Hein. Saudade, mondialement popularisée par Cesaria Evora, une chanson capverdienne, on voit le rapport avec le Portugal, symbole de coladera, genre de musique du Cap-Vert, donc apparu il y a un siècle. Neil Govern, Olivier.

0: Vous venez d'entendre donc Mille Gauvernes avec Olivier Mugot en direct sur Ici Auxerre. Ce titre d'Evora Cesaria, donc Cesaria Evora, pardon, avec Sodad, Neil & Co, donc le groupe de Neil Gauvernes, à voir après-demain à 21h à la scène de Sens. Je le rappelle, 7 euros l'entrée. Qu'est-ce qu'elle raconte de vous, cette chanson, de votre histoire, de votre amitié, de votre collaboration?
1: Celle-là?
0: Oui.
1: Bah, c'est-à-dire que c'est...
0: Olivier
2: oui,
0: Mugot.
2: Bon, voilà.
0: Beaucoup d'émotions pour...
2: On s'est rencontrés par hasard à la fin d'un bœuf dans un bar à Sens en 2002-2003. On s'est parlé pendant 4 heures, on s'est reconnus, et quelques temps après, on jouait ensemble et on s'est plus quittés.
0: C'est un coup de foudre amical, musical.
2: Ouais, c'est totalement ça. Et on se comprend, ça a toujours été. On joue quand on a envie de jouer, on le fait sans pression. On peut être un an sans faire un concert, on s'en fout.
1: Ouais.
2: On joue en duo, des fois on joue en trio avec un percussionniste. Là, on travaille sur l'album, on sert un peu. Pour l'album, on a été plus sérieux, on s'est cadré, on a fait les choses correctement parce qu'on voulait faire un bel album. Et puis, on voulait que ça soit vraiment le ciment de toutes ces années d'amitié et de collaboration musicale.
0: D'accord.
2: Et on est donc très fiers tous les deux de ce projet. Et puis, comme l'a dit Neil, on est d'abord des amis en fait, avant d'être des musiciens.
1: Ouais. Et on n'a jamais répété pour jouer en duo.
0: Ah, c'est une...
1: Jamais.
0: Ok.
2: Oui. Est-ce que je ne sais pas si on doit vraiment le dire.
0: Non, mais écoutez, vous savez...
1: C'est comme ça.
0: La plupart des gens qui écoutent, comme moi-même, nous sommes juste des amateurs de musique. Moi, j'ai eu de vrais frissons pendant notre duo. Donc, je vous remercie. J'espère que vous qui nous écoutez, vous avez ressenti des choses. Le mieux, c'est de le vivre en live. Donc, rendez-vous après-demain à Sens, à la scène. Et vous découvrirez en plus d'autres chansons de ce nouvel album. Et alors, qui arrivera ensuite entre la fin de l'année et le début 2027. Merci beaucoup, Neil Gauvernes. Merci, Olivier Mugot, d'être venu dans le studio ici.
2: Merci beaucoup pour votre accueil.
1: Merci à tous.
0: Avec grand plaisir.
1: Et à très bientôt.
0: Après 25 ans à jouer ensemble. Donc, ils auraient pu ressortir leurs souvenirs. Ils ont préféré écrire la suite. Ici, Auxerre, heureux de vous offrir donc un bout de leur amitié et de leur musique. La musique qui nous fait voyager comme Neil Gauvernes au Portugal, en Italie, en Bourgogne. Et puis maintenant l'Écosse avec le groupe Texas, avant d'évoquer l'aide au handicap dans Lyon.

0: Je ne veux pas d'amoureux, une jolie manière de se faire remarquer, hein, alors que le groupe commençait tout juste à se faire connaître. C'était Texas Side, Antoine de Lover, sur Ici Auxerre. Et après Jeannette, la sélection télé Ici Auxerre, c'est Recherche appartement ou maison. Au micro des coulisses télé, ici, l'animateur et agent immobilier Thibaut Chanel répond à Patrice Gascoin. Et c'est à voir sur M6 ce soir.
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4: L'automne est là et avec lui, les feuilles mortes s'accumulent dans les jardins. Alors avant de les mettre à la poubelle, sachez qu'elles peuvent avoir une véritable utilité. Première solution, le compost. Vous pouvez ramasser vos feuilles, les mélanger avec vos déchets de cuisine et d'autres déchets verts. Évitez simplement d'en mettre une grosse quantité d'un seul coup. Mieux vaut les mélanger progressivement. Autre possibilité, le paillage. Les feuilles mortes peuvent être déposées en couches au pied des arbres, des arbustes ou dans certaines zones du jardin. Et si vous avez beaucoup de feuilles mortes, renseignez-vous auprès de votre commune ou de votre intercommunalité. Vous pouvez avoir accès à une collecte de déchets verts, à une déchetterie ou encore à des solutions de broyage. Enfin, un dernier conseil, ne balayez pas systématiquement toutes les feuilles de votre jardin. Dans certaines zones, en laisser une partie au sol peut aussi servir d'abri à la petite faune pendant l'hiver.
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0: Et Tebas avait d'abord été presque ignoré lors de sa sortie en 1974. Il faudra le film Cria Cuervos de Carlos Saura pour en faire 2 ans plus tard un immense tube européen. C'était donc Jeannette sur Ici OCR. Et puis avant, les Buggles, comme tous les soirs, Ici OCR, dans les coulisses télé de Patrice Gascoigne. Et ce soir, Patrice, eh bien, vous nous parlez du retour sur M6 de l'émission qui nous a fait aimer l'immobilier. Ce soir, place à Recherche, appartement ou maison.
1: C'est l'émission qui nous fait rêver d'immobilier, même si on n'a pas un centime sur le plan épargne-logement.
2: On recherche un appartement à acheter à Annecy.
3: Le projet, c'est 50 mètres carrés dans le sentier.
4: C'est mission impossible.
5: Moi, je vois surtout du potentiel.
6: Ils ont un super dossier.
2: On attend un bébé.
6: C'est une énorme pression que vous me mettez.
2: Waouh, la vue.
1: Recherche appartement ou maison est donc de retour sur M6, émission inédite ce soir. Alors, ne recherchez pas Stéphane Plaza, celui qui a historiquement incarné le programme. Ses déboires avec la justice ont conduit la chaîne à l'écarter de l'antenne. Mais M6 a joué la carte d'une relative stabilité. Maintenant, ils sont 4 à incarner Recherche appartement ou maison. 2 que vous connaissez déjà si vous suiviez l'émission, Sandra Viricel et Thibaut Chanel. Et 2 nouveaux confrères agents immobiliers qui rejoignent l'aventure, Étienne Claude et Camille Duquesnois. J'ai demandé à Thibaut Chanel, l'un des anciens qui était déjà là dans l'ancienne version de Recherche Appartement, qu'est-ce qui change dans cette version 2026? Thibaut Chanel.
7: Alors, on a réussi d'abord à conserver l'ADN de l'émission. Donc ça, c'est vraiment le point important, je pense, pour les téléspectateurs qui aimaient l'émission. Et puis, par ailleurs, après, il aurait beaucoup changé, principalement, la dynamique d'équipe qui a changé, puisqu'on accueille de nouveaux arrivants avec Étienne et Camille. Et puis, beaucoup de choses ont changé. La manière de filmer a été modifiée, le rythme de l'émission est modifié. On fait nos propres voix-off. Et on est beaucoup plus axé sur les conseils, notamment des conseils d'experts qui sont au cours de l'émission diffusée. On est beaucoup plus avec un marché immobilier qui est beaucoup plus incertain et illisible aujourd'hui. On a vraiment recentré l'émission vers des solutions concrètes et des réponses qu'on peut apporter aux familles.
1: Thibaut Chanel qui a survécu à l'époque Stéphane Plaza. Thibaut Chanel toujours présent dans la nouvelle version de Recherche appartement ou maison sur M6 avec ses 3 collègues agents immobiliers. Leur mission n'a pas changé. Dénicher la perle rare pour des particuliers, les accompagner dans leur projet immobilier. Recherche appartement ou maison dès 21h10 ce soir sur M6.
0: Merci pour demain. Votre sélection portera sur la roue de la fortune célébrité, donc toujours sur M6. Ici au CERF, dans 3 minutes, la semaine bleue, dont ici ça marche, avec une association qui soutient les clubs de nos aînés. Alors ici ça marche, c'est tous les matins, entre 10h et 11h, et le soir, rediff pour les retardataires. Passez une belle soirée avec ici.

0: Les Buggles, Video Kills Radio Star, sur ici au CR, la musique, qui revient avec Françoise Hardy, après avoir évoqué la semaine bleue, hein, qui commence donc dès lundi prochain, et à cette occasion, Nicolas Paraty a invité ce matin dans Ici, ça marche, le représentant de l'association départementale de la Fédération Génération Mouvement, qui encadre et soutient les clubs de nos aînés. Il s'appelle Claude Murine, et nous livre ses motivations.
1: Comment vous êtes vous retrouvez administrateur de cette fédération départementale Génération Mouvement?
2: Moi, j'ai toujours quand même une vie un peu d'engagement dans le collectif, et puis donc on peut avoir quand même une utilité, mais dans l'administration de Génération Mouvement, entre autres, hein. Génération Mouvement, déjà, c'est quand même quelque chose de multigénérationnel, c'est-à-dire qu'on accueille tout le monde de 7 à 107 ans. Voilà.
1: Pourquoi 107 ans? Vous êtes sectaire?
2: 108, après, on a peur qu'ils perdent un peu les pédales, qu'ils puissent plus se déplacer en voiture.
1: Mais vous allez en vexer quelques-uns. On a aussi des auditeurs qui ont un âge avancé.
2: Oui, on a tous un âge avancé. Mais Génération Mouvement, comme vous avez pu le lire, Génération est écrit au pluriel, parce que c'est multigénérationnel. Et Mouvement au singulier, parce que à nos âges, on arrive à faire un mouvement à la fois. Mais...
1: En tout cas, oui, vous manquez pas d'humour.
2: Ben non, on n'est pas là pour ça. Justement, au contraire, c'est notre vie. Il faut qu'on ait ça aussi pour vivre. Parce que autrement, ça serait bien triste.
1: Donc, ça fait combien de temps que vous avez cette fonction d'administrateur?
2: Ça fait 4 ans maintenant.
1: Et vous avez eu, donc, vous me dites, une vie d'engagement. Vous avez eu d'autres fonctions dans d'autres associations?
2: Oui, dans un sport que les gens disent que ça n'est pas un sport, dans le tir à l'arc, par exemple.
1: Ah, bah ça dépend sur quoi vous tirez déjà, parce que
2: le tir à l'arc en salle.
1: Non, je veux dire, il peut y avoir de la tension dans la corde, de quoi vous faire une musculature dorsale impressionnante.
2: Bah oui, mais enfin plus maintenant, parce que j'arrive plus déjà à tirer tellement. Quand on vieillit, on perd des forces quand même. Hein. J'ai perdu du poids et des forces. Et donc, un engagement à ce niveau-là. Hein. J'étais entraîneur, j'étais arbitre. Ah oui. Et donc, je m'étais engagé vraiment dans le tir à l'arc.
1: Oui, vous êtes toujours impliqué pour le collectif.
2: Oui, en général, oui. Oui, bien sûr.
1: Qu'est-ce qui vous touche, qu'est-ce qui vous intéresse dans cette idée de collectif et travailler pour le bien commun?
2: Ben justement, de travailler pour le bien commun.
1: La réponse était dans la question.
2: Bien sûr. Non, mais c'est ça. Et retrouver du monde, et faire vivre du monde et donner l'attrait des gens à quelque chose. Hein?
1: Mais il doit falloir du carburant pour tenir ce genre de rythme de vie, c'est-à-dire s'impliquer pour les autres, ça demande de l'énergie.
2: Ouais, mais on a des bons médecins, ils nous tiennent en forme.
1: Ouais, les médecins, c'est pas que l'énergie, il faut aussi manger. Mais vous avez dit que vous aimiez bien manger.
2: L'énergie, de toute manière, on s'entraîne les uns les autres, hein. De toute manière, c'est le collectif, hein. C'est ce qui donne quand même du peps et qui permet de tenir le coup, justement.
0: Et Claude Murine, donc représentant de l'association départementale de la Fédération Génération Mouvement, au micro de Nicolas Paraty. Pour écouter Ici ça marche, eh bien rendez-vous sur ici.fr et le matin entre 10h et 11h. La musique de suite, Françoise Hardy. Puis avant les infos de 19h, Maria Carré.

0: Malouf. Dans vos chansons préférées, Françoise Hardy, juste avant Maria Carré à 19h, les infos suivies de la météo locale et ensuite l'invité de Décibel, hein, votre émission musicale d'ici, c'est le groupe Dynamic Shakers qui vient de présenter leur dernier album.
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0: Without You, Maria Carré et sa grande voix. Et si vous aimez la musique et que vous avez envie d'aller voir un concert samedi, vous êtes dans le Sénonais, il y a un très beau concert à voir samedi à la scène de Sens. C'est Neil Govern et Olivier Mugot, le groupe de Neil Govern. Vous savez pas ce que c'est? Bah, vous pouvez réécouter si vous venez juste d'arriver le replay de l'invité tout à l'heure de 18h15. Vous tapez ici au Serre l'invité d'Olivier Bordet et ça tombe.
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0: Ici au Serre, passez une belle soirée. Et 19h. Le journal tout de suite.
2: Des transports en commun interrompus à Marseille, à Strasbourg également, des lycées en partie incendiés à Nantes et à Bordeaux et 900 manifestations recensées. Les blocages de lycées se sont poursuivis aujourd'hui et les étudiants ont rejoint le mouvement comme ici sur le campus de Mont-Saint-Aignan à Rouen. Face à l'ampleur de la contestation, la présidence a fait le choix de fermer administrativement tout le campus et les étudiants que vous avez rencontrés, Emmanuel Grabé, se sont pleinement reconnus donc dans les revendications portées par les lycéens, notamment sur le manque de moyens.
3: L'état des bâtiments, ça fait des mois que les étudiants du campus, comme Anaïs, le dénoncent dans son amphi, c'est même dangereux.
4: Les bancs se cassent, donc les élèves se sont cassés plusieurs fois le coccyx. Moi, j'en ai fait les frais avec ma cheville. Et on a également découvert que dans notre amphithéâtre, il y avait de l'amiante.
3: Groupe surchargé, manque de profs, là aussi, ce que les lycéens dénoncent, les étudiants le constatent.
5: Les conditions d'études, elles ne sont pas dignes, elles ne sont pas acceptables.
3: Lucie Burgan est membre du syndicat Union étudiante.
5: En voyant ça, on a beaucoup d'étudiants qui se sont dit, mais nous aussi, en fait, on veut des meilleurs moyens pour notre faculté. On veut bloquer la fac, on veut faire quelque chose. Nous aussi, on veut agir.
3: Une colère encore attisée par les pistes budgétaires avancées ces derniers jours, explique la Rouennaise Lucie Clamins, porte-parole nationale du syndicat solidaire étudiant.
6: On a le gouvernement qui menace de mettre fin au repas à 1 euro si le budget n'est pas adopté. On a les

0: Les APL qui sont menacées également. Donc en fait, ça, je pense que ça fait beaucoup là pour les étudiants. Et les lycéens ont un peu montré l'exemple en disant bah la seule manière de se faire entendre, c'est de bloquer, c'est de se mobiliser massivement. On a quand même tout ce discours aujourd'hui de les étudiants, ça coûte cher, l'éducation, ça coûte cher, on va faire des économies dessus. L'important, c'est de discipliner cette jeunesse. Et donc c'est contre ça qu'on se bat.
1: La reconduction du blocus de la fac de Mont-Saint-Aignan a été votée en assemblée générale par les étudiants.
2: Emmanuel Grabé, ici Normandie. Une réunion de crise s'est tenue à Beauvau cet après-midi. Une grande journée de manifestation nationale est prévue mardi prochain, le 6 octobre, et le gouvernement tente donc de désamorcer la situation. Édouard Geffray, ministre de l'Éducation, reçoit demain les organisations lycéennes et étudiantes. La sortie de crise, elle se fera par l'écoute. Ça, c'est l'avis de Sophie Vénétité, secrétaire générale du SNES-FSU.
3: Aujourd'hui, le sujet, c'est de répondre aux lycéens afin de pouvoir très vite revenir à une situation qui soit une situation normale. Le risque au moment où vous arrêtez les cours en présentiel, c'est de se dire mais quand est-ce qu'on va reprendre ? Est-ce que si le mouvement dure, on va être finalement dans les cours à distance très longtemps ? Moi, je continue de penser que la place des élèves, elle est dans les établissements scolaires. Et donc, il faut vraiment tout faire pour assurer la sécurité des élèves, la reprise des cours en écoutant les lycéens, la sortie de crise. Elle se fera par l'écoute et par des réponses précises de la part du gouvernement.
2: Sophie Vénétité, également professeure dans un lycée de l'Essonne. Édouard Geffray, ministre de l'Éducation, est invité du 20h de France 2. Ce soir, Laurent Nunez, ministre de l'Intérieur, sera sur TF1 à la même heure. Mediapart, Jordan Bardella, acte 2. Le site d'investigation apporte des preuves supplémentaires et révèle ce soir avoir pu authentifier via Facebook et un huissier les messages antisémites datant de 2013 attribués au président du Rassemblement National qui continue, lui, de nier en bloc et parle de faux grossiers. Le journal en ligne publie donc de nouvelles captures d'écran ce soir. Une provocation, voici la réaction des députés socialistes aux mesures d'économie envisagées par le gouvernement pour le budget 2027. Pour cet effort global de 54 milliards d'euros, parmi les annonces faites ce matin, une baisse du nombre de fonctionnaires d'État ou encore le gel des allocations familiales et des APL, détails sur ici.fr. Les premiers trains neufs oxygène vont remplacer les vieux corail intercités sur les lignes Paris-Clermont et Paris-Orléans-Limoges-Toulouse à l'été 2027. Dans ces rames des années 70, les climatiseurs cessent de fonctionner dès lors que les températures extérieures dépassent 38 degrés. On est à la veille d'un nouveau match des Bleus du foot, le troisième de l'ère Zidane en Ligue des Nations. Ce sera France-Italie au Stade de France. La sélection s'entraîne depuis une heure maintenant dans cette enceinte mythique qu'a bien connue Zizou. Il est au bord du terrain, Julien Frémont, debout comme à son habitude pour ne rien rater du jeu de ses hommes.
4: Survêtement bas bleu, haut blanc, crampons au pied. Il a testé le terrain avant de rejoindre son staff. Cela faisait 20 ans que Zinedine Zidane n'avait pas refoulé cette pelouse du Stade de France. À l'époque, c'était un match de préparation pour la Coupe du Monde en 2006 contre le Mexique. Il y avait d'ailleurs célébré sa centième sélection. Une grosse émotion pour le Marseillais. Il nous l'a confié en conférence de presse. Lui donc qui retrouve cette enceinte où il a tout connu, notamment bien sûr le titre en 1998 avec ses deux buts. Zinedine Zidane cette fois-ci qui revient donc avec le costume de sélectionneur, mais demain ce n'est pas lui qui jouera face à l'Italie, ce sera bien les joueurs de l'équipe de France, Zinedine Zidane qui espère poursuivre sur sa lancée puisque les Bleus ont remporté leurs deux premiers matchs sous les ordres de Zizou.
2: Julien Froment.
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6: La météo dans Lyon, le ciel parsemé de nuages, des températures qui tombent vite après la tombée du jour, 14 degrés, 8 cette nuit, demain matin 13 degrés vers 7h30, avec pas mal d'éclaircies, l'après-midi un peu de pluie, mais pas beaucoup, des nuages surtout, quelques éclaircies, 21 degrés pour les maximales, même tendance pour demain soir, avec des minimales identiques à cette nuit, et après-demain ça va quand même monter jusqu'à 23 degrés, avec un ciel voilé et a priori de belles éclaircies. Passez une belle soirée avec ici.
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8: Salut à toutes, salut à tous et bienvenue dans Décibel, votre rencard musical. Tous les soirs sur votre radio ici, on est ensemble jusqu'à 20h pour celles et ceux qui se noieraient un petit peu dans cette semaine qui n'en finit pas. Faut bien se dire la vérité. Nous sommes... Nous sommes jeudi. Voilà, vous avez fait le plus dur. Et niveau musique, vous allez voir, ce soir, ça va être la régalade entre l'anniversaire de Youssou N'Dour, un blind test consacré au duo, des nouvelles de Camille, de U2, et puis nos invités, les excellents Dynamite Shakers.

groupe de rock garage français originaire de Vendée qui vient de sortir son deuxième album sur lequel on a eu un immense coup de cœur. Éloine et Lila Rose des Dynamite Shakers sont les invités de Décibel. 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Voilà. Alors, pour démarrer l'émission, eh bien, je vous annonce que U2 a 50 ans. Mais oui, c'est possible. Vendredi dernier, il y a eu une série de concerts surprises à Dublin. Et puis, comme souvent, hein, en même temps, c'est un groupe qui a vendu... À Dublin, et puis, comme souvent, en même temps, c'est un groupe qui a vendu 175 millions d'albums. Ils savent célébrer. Ils font les choses bien et ils ont annoncé pour leurs 50 ans la sortie d'un 16e album, Carnaval de Luz, qui sortira le 13 novembre. Deux extraits sont déjà disponibles, Silencio et Street of Dreams. Vous allez voir que pour un groupe de 50 ans, c'est encore la forme. Voici U2.

0: nouvel album de U2, Carnaval de Luz, qui sortira le 13 novembre. La chanson s'appelle Street of Dreams, elle vient de sortir.
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0: Camille est notre coup de cœur du jour. Camille, du label Big Cause Music, évidemment, qu'on avait découverte en 2002 avec son premier album, Le Sac des Filles, et puis en 2005, Le Fil, où vraiment son travail avait été acclamé autant par le public que par la critique. En 2024, Madame a quand même eu un Oscar pour la musique du film Emilia Pérez. Et puis les enfants aiment bien aussi la voix de Camille dans la bande originale du film Ratatouille. Ça, c'était en 2007. Bref, le sixième album de Camille vient de sortir. Il s'appelle The Sound of Milk, le son du lait. C'est une somme de

travail autour de la maternité au moment de la naissance, puis de l'enfance, puis de l'adolescence des gamins. C'est la partie adolescence de ce disque qui est la plus pop, on va dire. Et on va y trouver notamment cette chanson qui s'appelle « Si tu souris aux anges ». On vous recommande

0: Quel beau message adressé à ses enfants, à tout le monde d'ailleurs. Écoutez l'album de Camille, The Sound of Milk. La tournée commence le 5 novembre à Rouen et va durer jusqu'au printemps.
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0: Vous

0: avec On jettera nos montres.
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0: Du rock français dans l'actualité musicale. Oui, j'ai l'impression d'être de retour dans les années 90. Ça me fait des émotions. Mais pourtant, c'est la vérité. Un pur album rock est sorti à la fin du mois d'août. Il est made in France. Le groupe s'appelle Dynamite Shakers. Éloine et Lila Rose du groupe sont avec nous ce soir. L'album, c'est Marilyn et il démarre comme ça.

0: guitare, basse, batterie et un micro dans lequel on n'a pas peur de brailler. Mais oui, bonsoir à vous tous les deux.
1: Bonsoir.
0: Bienvenue. Vous sentez la joie dans ma voix parce que c'est vrai que mettre côte à côte le mot rock français à la radio, sans parler de quelqu'un qui est mort il y a 15 ans et qui nous manque beaucoup, genre Bachung, et ben c'est pas si souvent. Dynamite Shaker, c'est un groupe qui existe depuis 2019. C'est bien ça.
1: C'est ça, ouais, tout à fait.
0: Le projet, c'était donc dès le départ de faire du rock. Est-ce que on a essayé au début de vous dissuader en disant ah oui alors ça n'est pas du tout à la mode. Auriez-vous plutôt envie de faire un petit peu de rap, par exemple, ou autre chose?
2: Ah non, on n'a pas tant essayé de nous en dissuader, mais on sentait parmi les gens de notre âge,
0: ouais,
2: que c'était plus trop à la mode, en effet.
0: Et même ouais, dans vos cercles d'amis, il n'y avait pas forcément de gens qui écoutaient alors soit du rock actuel, soit même du rock un peu vintage.
1: Non, franchement, quand on a commencé au lycée, il n'y avait pas trop d'enthousiasme autour de nous parmi nos potes, non.
0: Alors, aujourd'hui, un deuxième album qui fonctionne super bien, qui est à la fois très bien accueilli par le public, vous l'avez entendu dans ma voix, ça faisait longtemps qu'on attendait un album de la sorte, par la presse aussi, donc ça fait très plaisir, et puis surtout par les maisons de disques, parce que vous êtes sur une grosse maison de disques, vous êtes chez Barclay, qui n'avait pas signé de groupe de rock depuis Mathusalem, donc est-ce que vous pensez que là vous êtes en train de réenfoncer une porte alors qu'avait été ouverte à un moment, puis qui s'était refermée? Est-ce que vous avez cette sensation-là de lancer peut-être un nouveau mouvement?
2: Je pense qu'on s'en rend pas trop compte.
0: Ouais.
2: En vrai, on fait notre petit bonhomme de chemin depuis le début. Et juste, on kiffe et puis on pense pas trop à ça. Ouais.
1: Si ça peut relancer quelque chose, tant mieux. Quoi,
2: ouais,
1: parce que nous, on adore écouter du rock. Et on sent, on le voit, il y a plein de petits groupes, enfin d'autres groupes autour, et puis qui étaient là déjà avant nous aussi,
0: ouais.
1: qui sont là. Donc il y a vraiment une scène qui est présente, mais ça serait cool qu'elle ait un petit... qu'elle soit écoutée.
0: Voilà,
1: quoi.
0: C'est ça. Encourageons le rock français, les amis. Ça passe par, évidemment, écouter les albums, en parler, les streamer, ou alors soyons fous, les acheter en physique, il faut les avoir chez vous. Et puis aussi, aller voir les groupes en concert, évidemment. Cet album, donc, Marilyn, qui est sorti il y a un mois, on entend dessus vos deux voix. Ça, c'est une nouveauté chez les Dynamite Shakers, puisque au départ, c'était toi, Eloane, qui chantait tout. Et on a mis un micro devant la bouche de Lila Rose qui s'est mise à chanter comme un ange. Alors, c'est nouveau ça, même dans ton parcours de musicienne, de chanter, ou bien tu chantais déjà, mais juste en secret et pas dans le groupe?
2: Ouais, c'est plutôt ça, ouais. Je chantais plutôt en secret. Mais sur le premier album, je chante un morceau,
0: ouais,
2: une petite balade. Et sur le premier album, j'ai aussi composé d'autres morceaux où j'ai fait chanter Eloane. Et pour le deuxième, en fait, vu que ça avait bien marché sur le premier, sur un morceau, bon, on a suivi ça sur le deuxième album, et j'ai chanté les morceaux que j'ai composés.
0: Alors, voix de fille, voix de garçon, français, anglais, il y a tout chez Dynamite Shakers.

0: ce nightclub qu'on a l'impression de vivre, de ressentir dans le vieux Bus Palladium, par exemple. C'est marrant que ça sonne comme ça. À quel moment dans vos parcours respectifs le rock arrive et par quel moyen, par quel médium?
1: Moi, il arrive un peu tard en vrai. J'en entendais depuis tout petit grâce à mes parents, mais j'accrochais pas du tout avec.
0: Ouais.
1: Et c'est vraiment à mes 16 ans en seconde où je suis tombé sur Nirvana, j'ai vu des lives sur YouTube et vraiment là ça m'a fait un petit déclencheur
0: ouais.
1: En mode putain, c'est stylé et tout, j'aime bien le son et
0: ouais.
1: Et avant j'écoutais un peu de musique mais je trouvais pas forcément ma voix, je suivais ce que tout le monde pouvait écouter, donc c'était plutôt du rap.
0: Et donc le choc esthétique c'est Nirvana.
1: Ouais.
0: Carrément, et donc d'abord. 5 minutes après, tu te rends compte que le mec est mort.
1: Ouais,
0: et ça a été.
1: Voilà. Bah ça, je savais, mais non. Et après voilà, c'est je suis passé à autre chose aussi avec les années 50. Je suis tombé fan rapidement des Arctic Monkeys aussi. Et voilà, et après j'ai découvert plein de choses ensuite, mais ça a été Kurt Cobain le premier truc. Ouais.
2: Et Lila Rose,
3: moi c'était pareil, j'avais 15 ans. Et sur YouTube, je tombe sur un live des Beatles.
0: Oh!
3: Voilà, de 64 chez S. Sullivan. Et puis, je suis tombée amoureuse, quoi, des Beatles. Complètement fanatique. Toute ma période lycée, j'écoutais que ça.
0: Que les Beatles?
3: Ah, que les Beatles.

0: Beatles, peut-être un peu les Stones.
1: Isolé.
0: J'écoutais un peu les Stones aussi, mais vraiment que les Beatles quoi, pendant plusieurs années.
2: C'est beau. L'album s'appelle Marilyn de Suilia par le vide.

0: question de chanter en français. Évidemment, elle arrive, j'imagine, vite quand on est un groupe en France. Au départ, c'était pas le projet, ça l'est devenu. Comment s'est passée cette transition ?
1: En fait, il y a 2 ans, donc on commençait à composer le deuxième album, et c'est vrai que on commençait à tourner en rond sur les rimes dans notre écriture. En fait, on n'est pas bilingue et on sentait que ça coinçait. Plus ça allait, plus on avait du mal à entendre notre accent français aussi.
0: Ah.
1: Et ça nous saoulait. Donc on s'est dit, pourquoi pas essayer d'écrire en français, même si au début ça nous rebutait, parce que nous, ce qu'on voulait, c'est sonner garage, sonner à l'anglaise, sonner américain.
0: On avait... C'est ça, en fait, toutes vos références, elles sont anglo-saxonnes.
1: Voilà, tout. Ouais. Et donc, on avait peur de s'éloigner du truc, mais on s'est dit, ah non, notre musique, elle peut rester la même, et juste, on chante avec notre langue. Et c'est ce qu'on a fait, on a adoré, parce qu'on était beaucoup plus réfléchis sur nos textes. Enfin, c'était vraiment plus intéressant de travailler.
0: Ah oui, vous pouvez aller plus loin.
1: Exactement, ouais. Mm-hmm.
0: C'est ce qui se passe, par exemple, dans cette chanson qui s'appelle Cinéma. C'est un des grands moments de Marilyn, l'album des Dynamite Shakers, qui est disponible et que nous célébrons ce soir dans Décibels.

0: Les meilleures fins de chansons depuis le premier album des Strokes.
1: Et dans ma bouche, c'est un compliment. Des vraies fins de chansons. Merci, bravo, Dynamite Shakers. Ils sont les invités de Décibel ce soir. Éloane et Lila Rose sont avec nous. Et on cite François et Calvin. Mm-hmm.
2: Voilà. Tout à fait.
1: Ça, on a les quatre fantastiques ensemble. Évidemment, vous entendez ça, vous vous dites, ça doit être bien en concert. Alors oui, c'est très bien en concert. Vous êtes en train de préparer votre tournée 2027. Avant, il y a un retour en Vendée, hein, là d'où vous venez, retour aux sources. 11, 12, 18, 19 décembre, vous serez en résidence dans un endroit qui s'appelle le Roxy, à Saint-Gilles-Croix-de-Vie. Vous avez testé plein de trucs pour la tournée 2027, devant un public qui vous connaît très bien.
2: C'est même carrément des concerts, même pas oui. Des résidences, ouais.
1: Mais être comme ça quatre fois au même endroit, exactement. Ça permet.
2: Effectivement, on va tester plein de trucs pour aussi varier les concerts qui soient pas tous les quatre les mêmes.
1: Oui.
2: Mais c'est vrai qu'on connaît bien le lieu, donc on peut tester plein de choses.
1: Voilà. Alors ça se remplit très très vite, évidemment, puisque c'est les enfants du pays. Mais voilà, si vous nous écoutez, vous dites ah mais moi je suis pas loin, eh ben vous pouvez encore acheter des tickets pour le Roxy donc en décembre. Et puis ensuite la tournée 2027, alors qui commence à peine à se dévoiler, mais vous serez à Saint-Nazaire le 28 janvier, à Strasbourg à la Laiterie le 26 février, et puis Paris le Trianon pour le 27
3: oui.
1: février. Ah je vois des petits sourires. Bah oui, vous avez déjà joué à Paris. Je me souviens d'une boule noire.
3: Ouais.
1: Voilà,
2: on a fait le Bus Palladium récemment. On l'avait fait aussi avant qu'il soit rénové.
1: Ouais.
2: Le petit bain aussi. L'Accor Arena.
3: La maroquinerie aussi.
1: Ouais.
3: On a fait aussi l'Olympia en première partie. Enfin, on a fait des premières parties un peu par-ci par-là.
1: Voilà. Joli, c'est joli quand même, c'est un bon parcours avec deux albums, mais aussi, j'en ai pas parlé, des EP où vous vous êtes souvent amusé à reprendre des chansons, etc. Donc on peut s'attendre à un mélange de tout ça pour les concerts ou...
2: On évite trop de faire trop de reprises,
1: oui.
2: Mais il y en aura deux.
1: Ah bah c'est pas mal. Non, quoi, quand on est fan de rock et qu'en plus on a envie de transmettre, parce que j'ai l'impression qu'il y a de ça aussi chez vous. Oui, c'est toujours chouette de caler une petite reprise.
2: Ouais, montrer un peu nos influences.
1: C'est ça. Alors, l'accent français, puisqu'on en parlait tout à l'heure, moi je ne l'entends pas.

0: Smile Won't Change a Thing. Parce qu'il y a aussi des chansons en anglais sur cet album de Dynamic Shakers. Vous les fabriquez comment, vos chansons? C'est à quatre? C'est une démocratie? Ou comment ça marche?
1: C'est nous deux qui composons et écrivons.
0: Okay.
1: Et souvent, on bosse chacun de notre côté chez nous. On ramène les accords et les paroles. Et puis on met en commun tous les quatre, on répète, on fait les arrangements tous les quatre. Mais ça nous arrive aussi d'écrire tous les deux.
0: Ouais. Et l'équilibre est facile à trouver si l'une ou l'un ou l'autre trouve que c'est un peu moins bien, qu'on pourrait changer des choses. C'est facile de se le dire ou pas?
2: Ouais, franchement, on est souvent assez d'accord sur nos défauts. Au départ, pas forcément, puis on teste.
0: Ouais.
2: Et puis on est toujours d'accord en mode, ah ça c'est mieux de faire comme ça. Non, franchement, ça se passe bien. Ouais.
0: C'est un groupe qui va bien, les amis, qui donc ira loin. Dynamite Shakers, invité de Décibel, et leur album a gagné au Blind Test. À tout de suite.
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0: Éloane et Lila Rose, les Dynamite Shakers, sont avec nous ce soir dans Décibel. Et puisqu'on vous découvre dans l'émission, écoutons déjà quelques notes de Spleen de toi. Très jolie chanson de votre nouvel album, Marilyn.

0: du rock sautillant, oui, mais aussi de la power ballade, comme on aime, histoire de mieux vous cerner, vous comprendre, vous découvrir. Lila Rose et Loane, voici pour vous le questionnaire des choix cornéliens. Déjà, une question que je me pose vraiment depuis longtemps, dynamite ou dynamite, pour de vrai?
1: En vrai, n'importe, mais nous on dit dynamite.
0: Mm. Ah, vous dites dynamite.
2: Mm. Ouais, on dit dynamite.
0: Dynamite shakers. Mm. Dynamite shakers. Oui, allez, tout fonctionne. Ça, c'est bien, j'aime bien. Punk anglais à la Sex Pistols ou punk américain à la Ramones?
1: Américain.
2: Ramones. Ah, moi, je dirais plus anglais.
0: Ah, ça y est. Ça y est. Ça y est. Une scission dans le groupe. Lila Rose, si tu devais jouer un destin de rockeuse au cinéma, ce serait plutôt Janis Joplin, qui est morte à 27 ans, ou Patti Smith, qui aura 80 ans en décembre.
2: Ah, Patti Smith.
0: Et Loane, la banane de Bryan Setzer, des Stray Cats, ou le jeu de jambes d'Elvis Presley?
1: Ah, Bryan Setzer.
0: Bryan Setzer, ok, j'aime bien. Vous préférez jouer devant 50 personnes qui pogotent, ou 5000 personnes qui scrollent?
2: 50 personnes qui pogotent.
1: 50 direct.
0: C'est quoi votre plus grande scène? Vous m'avez parlé de première partie que vous avez faite. Donc c'est U Arena.
1: Ouais, c'est ça. C'est
0: ça s'appelle gros, plus ouais. La U Arena.
1: Je sais plus comment c'est.
2: C'est la Plénitude Arena.
0: C'est la Céline Dion Arena en ce moment.
2: Voilà, c'est ça.
0: Ça, c'est terrible. C'était en première partie de qui?
1: On a fait deux fois. On a fait Sum 41 et The Offspring.
0: Et alors là, comment on peut même gérer une salle de cette taille? C'est inhumaine, en fait.
1: Ouais, c'est. Je sais pas, non.
2: Tu gères pas.
0: Non, tu vas, au talent, quoi. Parce que là, vraiment. Mais vous vous souvenez quand même de ce qui s'est passé ou c'est même un peu flou?
1: Ah, si, en vrai, moi, j'ai des trous de mémoire un peu dans ces moments-là parce que t'es un peu ailleurs. En vrai, t'es dans ta bulle.
0: Ouais.
1: Mais je me rappelle vraiment. Comme si j'avais plus de force dans les poings, un peu voilà, le stress quoi.
2: Et petit conseil, il ne faut pas regarder les gens qui sont au premier rang, parce que eux ils attendent juste The Offspring ou Sum 41. Du coup, ils sont pas très contents.
0: Ils font aucun effort pour zéro. Bah ouais, c'est dur. Allez, je vous emmène au karaoké. Il faut faire un duo masculin féminin. Vous faites Sous le vent, Céline Dion et Garou, ou vous faites Don't Go Breaking My Heart de Elton John et Kiki D.
2: Plus Elton John,
1: ouais,
2: je dirais.
1: Ouais.
0: Vous en faites ou pas?
2: Des duos?
0: Des karaokés. Ouais. Ah, d'accord. Des duos, il y en a sur l'album. Il y a des chansons, on entend vos deux voix mêlées.
2: Karaoké, non.
1: Jamais,
0: ouais. Ah là là. C'est peut-être une piste à explorer.
1: C'est vrai, c'est vrai.
0: Et l'inspiration pour le troisième album. La question Van Gogh, vous préférez perdre un doigt ou une oreille?
1: Une oreille.
0: Une oreille?
1: Ouais.
0: Ah ouais? Alors, c'est compliqué, Lila Rose, elle est bassiste.
2: Bah, ouais. Bah, si tu perds un doigt, tu peux plus trop jouer de guitare.
1: Ouais, c'est ça.
2: Je préfère perdre une oreille, comme ça, il m'en reste une autre.
1: Après, si tu peux choisir le doigt, ça.
0: Tu peux choisir le doigt. Oui, moi, je vais pas faire la difficile, franchement.
1: Allez, bon, en vrai, le doigt, du coup. Si c'est celui-là, là, ça va.
0: Intelligence artificielle ou cahier de brouillon, papier, crayon?
1: Ouais, cahier de brouillon.
2: Cahier de brouillon.
1: Mmh.
0: Ouais.
1: Direct.
0: Vous avez été tenté, ne serait-ce que par curiosité, de voir ces IA génératives?
1: Moi, j'ai essayé.
0: Alors,
1: carrément.
0: Qu'est-ce que t'en as pensé?
1: C'est hyper générique ce qu'ils peuvent écrire, enfin ce que tu peux.
0: Ouais.
1: Ouais, c'est bon.
0: Alors, moi, même... la seule que j'ai vue, c'est par exemple si je leur dis écris-moi une chanson dans le style d'Elvis. Mmh. Et effectivement, ça va vaguement ressembler, mais c'est même pas hyper bien copié, quoi.
1: Non, et puis franchement, ça serait pas honnête de passer par l'IA.
0: Oui.
1: Tu t'appropries pas ta chanson, quoi.
0: Oui, en tout cas, c'est pas encore un outil qui est au point, quoi.
1: Non, bah même pas trop envie qu'il soit au point de fou, quoi.
2: Et puis nous, on prend plaisir à écrire et à composer, trouver des accords, la recherche et tout, c'est ce qu'on aime, quoi.
0: Ah oui. Mm. Et nous, on aime vous écouter Dynamite Shakers ou Dynamite pour les bilingues, mais ils valident Dynamite et ça nous arrange beaucoup. Sur l'album sur l'album Marilyn, il y avait la chanson Cinéma qu'on a entendue tout à l'heure. Mais il y a celle-ci, Démarche Cisaillée, sur laquelle j'ai vraiment craqué. Elle est née comment, cette chanson?
1: Je me rappelle la composer quand j'étais, parce que des fois je suis sur Paris, des fois je suis en Vendée, et là je suis resté une grosse période à Paris et on répétait moins à ce moment-là, et fallait qu'on ait des nouvelles compos, etc. J'ai écrit sur ce que je pouvais vivre à ce moment-là, dans les soirées, tout ça. Et après on l'a mis en commun et je sais plus quand c'était, par contre.
2: Oh, c'était pas longtemps avant qu'on enregistre l'album, je crois.
1: Et elle est cool, peut-être un peu plus libertine dans le style, voilà.
0: Ouais.
1: Et
0: mais c'est bien, ça vous va bien aussi.
1: Mmh.
0: Démarche, cisaillée, un petit coup de cœur sur cet album. Les Dynamites, Shakers, ils sont nos invités ce soir dans Décibels.

0: Encore une très bonne fin de chanson. Vraiment, je ne peux que vous remercier. Vous faites gaffe à ça.
1: Ouais, enfin, on peut pas faire de fade out surtout.
0: Ah, mais merci. C'est tellement énervant les chansons où en fait les mecs baissent le son en disant ça va, les gens vont comprendre. Mm. La chanson est finie, ils vont partir. C'est très agréable.
2: C'est vrai qu'en live, c'est un peu dur à reproduire les fade out.
0: C'est vrai. Bah oui, ça n'en finit plus. Non, bravo, vraiment. Ce disque, Marilyn, il faut que vous l'écoutiez parce que voilà, il fait du bien, il donne de l'élan. Les Dynamite Shakers. En concert, je vous redonne les dates. Le retour en Vendée Tour, c'est comme ça que je l'appelle.
1: Ouais, pas de problème.
0: Le Back Home Tour 2026, c'est les 11, 12, 18 et 19 décembre à Saint-Gilles-Croix-de-Vie au Roxy. Et puis tournée 2027 qui se dévoile à peine, mais on a déjà les premières dates. 28 janvier à Saint-Nazaire, 26 février à la laiterie de Strasbourg, 27 février à Paris, au Trianon. Tu disais tout à l'heure, Éloane, que tu faisais des allers-retours entre la Vendée et Paris. J'imagine que c'est la même chose pour toi aussi.
2: Moi, j'habite à Nantes.
0: Toi, t'habites à Nantes, mmh. Voilà. Le fait justement de ne pas venir de Paris, est-ce que ça change quelque chose? Est-ce que, par exemple, c'est un truc tout bête, mais le fait d'être dans des villes plus petites où on a peut-être plus facilement accès à des espaces pour répéter qui sont moins chers, les groupes parisiens galèrent pour trouver des salles de répète et tout. Est-ce que vous pensez que ça vous a facilité la vie d'être un peu loin de la capitale au début?
2: Je pense oui, carrément.
1: Ouais, ouais, je pense parce que c'est déjà, ouais, t'as peut-être, non, j'allais dire plus de lieux pour jouer, pas forcément, parce qu'à Paris, il y a quand même beaucoup, beaucoup d'endroits.
0: Mais oui, mais il y a beaucoup de concurrence.
1: Voilà, et ouais. Je croise beaucoup de groupes qui jouent, mais qui sont jamais sortis de Paris, et qui sont un peu coincés, et qui arrivent pas, en fait, à trouver d'autres dates autour. Que nous, bah, en Vendée, tout de suite, j'ai l'impression que bah, tu commences à bouger à Nantes, puis à Angers, et on a vite fait le tour un peu des régions de France, que quand t'es à Paris, t'es bloqué, quoi.
0: Ouais. Tu peux être bloqué, ouais. Moi, je souhaite une grande tournée 2027 pour découvrir encore plein de régions. Alors, dans la vie, quand on a besoin d'un bon conseil, on va voir sa maman. Quand on a besoin de potions magiques, on va voir Panoramix. Quand on a envie d'un producteur, on va voir Lionel Limignanas. C'est ce que vous avez fait. Et Limignanas, ça fait des années, évidemment, qu'on en entend parler. Rock, oui, mais aussi psyché. Et un peu druide, hein, quelque part aussi, du rock. À quel moment vous êtes allé voir Lionel Limignanas? À quel moment il intervient dans la fabrication de cet album?
2: Bah, c'est notre directeur artistique, Lionel, qui travaille chez Barclay, ouais, qui nous en a parlé, parce que bah, on avait prévu d'enregistrer l'album, mais on ne savait pas encore avec qui. Il nous a parlé de Lionel Limignanas, et puis bah, du coup, on n'écoutait pas en vrai, mais on avait déjà entendu parler.
0: Ouais.
2: Et on a écouté, et ça nous a carrément plu. Et puis du coup, bah, vas-y, let's go, bah, on travaille avec lui, quoi. Et puis c'était vraiment super bien. C'était top, vraiment humainement, ça a grave matché et tout. Il a les mêmes références que nous, très garage, très 60s, même 50, enfin des trucs, on est vraiment sur la même longueur d'onde, donc c'était vraiment top.
0: Et en pratique, donc, vous lui avez remis vos chansons et lui ensuite avait des idées en disant on pourrait faire ça, on pourrait faire ça. C'est comme ça que ça marche?
1: Ouais, c'est ça. En fait, il avait pu les entendre avant d'aller en studio.
0: Okay.
1: Donc, déjà, il avait des trucs en tête.
0: Ah, mais il était en studio avec
1: vous. Bien sûr, ouais, ouais, ça, ouais.
0: Au moment d'enregistrer, même les voix et tout.
1: Ah, il était là de A à Z, ouais. Et donc, il avait des petites idées. Et nous aussi, hein, évidemment.
0: Oui, oui, mais, oui, je me doute.
1: Mais après, ce qu'il a pu ramener, c'est plein de techniques qu'il utilise, ou des pédales, d'effets. Par exemple, lui, il met beaucoup de grosses fuzz en guitare. C'est un effet de saturation énorme. Et ça, c'est un truc qu'on n'utilisait jamais. Et il avait ramené sa pédale là, russe qu'on a utilisée dans beaucoup de morceaux, qui a donné de l'épaisseur. Il a aussi sa technique de mettre des drones, ce qu'il appelle des drones, c'est-à-dire des notes qui tiennent tout du long d'un morceau. Donc pareil, ça crée de l'épaisseur. Donc c'est vraiment top. Et ce qu'on adore chez lui, c'est qu'il a côté quand même très garage à l'ancienne, avec des références qu'on a communes avec lui, mais il a aussi ce truc de modernité dans ses sons. Ça reste quand même assez actuel, et c'est ce qu'on voulait. Nous, on voulait pas faire un album typique garage puriste, ouais. On voulait vraiment que ça soit aussi moderne, donc c'était cool, non, franchement trop bien.
0: Il est moderne, et votre petit duo fort sympathique s'appelle Blackout. Il vous rend du coup un peu psyché garage, ouais.

0: Les Dynamite Shakers, vous l'avez compris, c'est un grand coup de cœur pour l'équipe de Décibel. Éloane, Lila Rose, merci beaucoup d'être venue nous
1: merci
0: voir.
1: Merci à toi.
0: Bonne route, longue vie, bonne tournée. L'album est disponible, il s'appelle Marilyn.
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2: Et c'est déjà l'heure du blind test à gagner ce soir. C'est le fameux album des Dynamite Shakers dont on parlait avec eux, le fameux Marilyn, deuxième album du groupe et vraiment réservoir de pépites rock'n'roll. Ça va plaire à nos candidats. Pour jouer avec nous, il y a Laurent. Bonsoir Laurent.
3: Bonsoir Émilie.
2: Bienvenue dans Décibel, Laurent. Fan de rock ?
3: Oui, oui, toujours.
2: Bon, alors c'est une bonne nouvelle pour le cadeau du jour. Il y a Gilles aussi avec nous. Est-ce que Gilles est un fan du rock ? Nous allons le découvrir. Bonsoir oui. Gilles.
4: Oui, bonsoir Émilie. Je suis un fan de rock, oui, j'aime bien, ouais.
2: Bon, alors c'est un cadeau parfaitement adapté à vous deux. Je vous
4: oui,
2: offre
4: impeccable.
2: À chacun
4: impeccable.
2: Un exemplaire de l'album. Ça, c'est réglé. Dynamite Shakers, ça arrive chez vous dans quelques jours. Cet album Marilyn, que je pense
3: c'est super.
2: Vous allez adorer. Maintenant, est-ce que le blind test sera uniquement rock'n'roll ? Rien n'est moins sûr, car parfois, voilà, il peut y avoir des petites surprises. Je rappelle les règles pour celles et ceux qui auraient dormi près du radiateur.
4: Son prénom.
2: Voilà, pendant le mois de septembre, hein, on était au fond de la classe, on n'a pas suivi, mais non, c'est vrai, il faut donner son prénom avant de donner la réponse. Et la réponse qu'on cherche, c'est donc le nom de l'interprète de la chanson. C'est génial si vous avez le nom de la chanson, le studio où elle a été enregistrée, l'année où elle est sortie, le nom de l'album, du producteur, etc. Mais ce que nous cherchons, c'est le nom de l'interprète. Alors, Gilles et Laurent, ce soir, petite difficulté supplémentaire, nous cherchons des duos. Donc il y a deux noms à donner à chaque fois.
3: D'accord. Okay.
2: Mais bon, après je peux mettre un demi-point par nom, hein. Vous savez, ici, on n'est pas fâché avec la tricherie. Donc voilà, à tout moment, de toute façon, vous avez gagné tous les deux. C'est parti pour une première chanson, un premier duo. Dites-moi qui sont les interprètes de cette chanson.
4: Étienne Dao et Nicole et...
2: Ah, Gilles
4: Et Ken Dao et
2: Laurent, alors
4: et Dany.
2: Ben voilà.

0: Une chanson que Dany aurait dû emmener à l'Eurovision dans les années 70 pour représenter la France, mais le comité a trouvé que c'était un peu dark. Sans doute. Enfin, on adore, nous, on est comme ça, hein. Petit jeune un peu gothique. Dao, Dany, bravo, comme un boomerang. Bonne réponse collégiale, comme disait Philippe Bouvard, un partout, Gilles et Laurent. On continue, voilà un autre duo.
1: Dans les collines, les champs.
0: Oui, bravo. Il
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2: Et le reste
1: n'a pas d'importance.
0: Ok, on est beau, le cœur des vierges, on est magnifique. Stone et Chardin, évidemment. On fait un blind test de duo, on est obligé de mettre Stone et Chardin. J'aurais pu mettre Sheila et Ringo, c'était l'un ou l'autre. Mais ouais. Voilà. Ou David et Jonathan. Ah, je regrette maintenant.
2: Bon, non. Tant c'est pas Peter Island, ça va bien.
0: Ah, c'est vrai, j'aurais. Oh, ça, c'est trash quand même.
2: Ou Johnny et Sylvie.
0: Johnny et Sylvie, j'ai un problème. Je crois bien que je t'aime. Non. Mais bon.
2: C'est vrai, moi aussi.
0: Oh, c'est beau l'amour. Bon, Stone et Chardin, c'est fait. Dao, Dany, c'est fait. Un petit dernier, je vous propose, messieurs, de partir en Amérique. Je peux vous dire qu'ils sont ensemble dans la vie et qu'ils sont le couple le plus influent et le plus riche de la musique américaine.
2: Beyoncé,
0: oui, alors Beyoncé et son mari.
2: Jay-Z.
0: Oui. Un peu les Stone et Chardin américains, si vous voulez.
2: Oui, voilà.
0: Crazy in love. Ça veut dire c'est Stone et Chardin. Non, c'est Beyoncé et Jay-Z. Et c'est une égalité parfaite, même sans tricher. Vous avez été parfait, Gilles et Laurent.
2: Oui, on n'a pas triché. Là.
0: Mais non. Oh, je vous jure. On est bouleversant dans notre honnêteté. C'est magnifique. Pas de bracelet électronique pour nous, Gilles et Laurent. Je vous embrasse.
2: Oui, moi aussi, gros bisous, Emily.
0: À très bientôt, merci.
2: À très bientôt, bisous.
0: À la prochaine. Et je vous envoie donc l'album de Dynamite Shakers. Alors c'est parti. On termine toujours le blind test par une chanson dans le thème du blind test. Voici un duo avec Jean Felsine, qui a été notre invité il n'y a pas longtemps. Vous savez, excellent auteur-compositeur qui vient de sortir son album Cinéma Permanent. En 2021, il sortait ce duo avec sa compagne de l'époque, Jo Weddin, elle aussi très talentueuse. Un thème pas souvent abordé dans la musique, le manque de désir masculin.

0: je la trouve magistrale cette chanson. Le thème, les paroles, leur voix, tous les deux, Joe Edin, Jean Felsine, tout l'album hein, est super. Ils en ont fait deux ensemble des albums et c'est vraiment magnifique. Les synthés et tout, enfin. Et il y a aussi un clip absolument incroyable, où ils sont en studio et où vous allez voir, ils ont des rapports très charnels avec tous les instruments de musique du studio. C'est un clip incroyable. Vraiment, tout autour de cette chanson est formidable. Donc voilà, si vous ne la connaissiez pas, je suis ravie de vous l'avoir fait découvrir. Elle s'appelle « Jamais envie de ». Elle date de 2021.
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0: Allez, on part faire un tour au Sénégal maintenant pour l'anniversaire du jour. C'est la NIF de Youssou N'Dour. Il a 67 ans aujourd'hui, Youssou, auteur, compositeur, interprète, mais aussi homme politique dans son pays, le Sénégal. Et dans les années 90, avec sa copine, la Suédoise Néné Cherry, il faisait le tour du monde avec cette chanson, hymne à l'amour, la fraternité, la tolérance, tout ce qu'on aime, quoi, en Big 2026. Ça s'appelle « Seven Seconds ».

0: anniversaire. Youssou N'Dour, 67 ans aujourd'hui, et deux concerts parisiens à venir pour Youssou, tout seul à Bercy, l'Accor Arena, le 17 octobre prochain, et puis un peu plus tard, le 24 mars 2027, Youssou N'Dour et Angélique Kidjo, les deux ensemble, à Paris, au Grand Rex. Les places sont déjà en vente. Allez, Décibel, c'est terminé pour ce soir. Revenez demain, on sera avec Marguerite, qui sort son premier album, Guérir. Merci à l'équipe de l'émission, il y avait Christophe Hulens, Oumaïma Abaz, Iris Guitoni et son stagiaire, Vincent Thévenet, à la délégation de la musique, Thierry Boffa, Thomas Demol, et à la programmation des invités, Mélodie Chaïb.
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0: Et à 20h sur votre radio ici, c'est Éric Bastien qui débarque. 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
4: Bonsoir à tous et bienvenue sur ICI. Très bon début de soirée. Merci d'avoir noté ce rendez-vous dans vos agendas. 20h, 21h. Bon, c'est une heure hein, pour se détendre, pour découvrir des merveilles, celles de notre pays, nos territoires, nos régions, à travers vos villes, à travers vos villages. On va sans doute aller chez vous, peut-être ce soir, ou en tous les cas, on parlera de votre région. On ira en Lozère d'ici quelques minutes pour rencontrer un professeur de mathématiques pas comme les autres. Nous irons en Lorraine, retrouver des animaux. Enfin, direction la Côte Basque, qui propose de passer des entretiens d'embauche en tenue de sport originale. Intéressant, on va en parler. Jusqu'à 21h, nous retraçons le parcours, la personnalité, la vie d'un invité à travers les lieux qui ont compté. Une balade dans la France, pas comme les autres. C'est un auteur de bande dessinée, un dessinateur de presse, un caricaturiste qui a travaillé pour plusieurs journaux. Fluide Glacial, Charlie Hebdo, durant 23 ans, grand musicovore également. Il a collaboré avec les Inrocks. Le 14 janvier 2015, il devient mondialement célèbre pour la une du numéro 1178 de Charlie Hebdo. Je suis Charlie, une semaine après les attentats dont il réchappe. Il sort en librairie Un diamant dans les gravats. C'est son premier récit aux éditions Ma Nuit au Musée chez Stock. Je reçois avec beaucoup de plaisir et d'émotion Luz. Bonsoir Luz.
5: Bonsoir.
4: Comment ça va?
5: Super Eric.
4: Ça me fait plaisir de vous recevoir, vraiment.
5: Eh ben moi aussi.
4: Je tenais à vous remercier. Merci d'avoir accepté l'invitation de cette émission. D'autant que je vous cite tout de suite pour débuter. Je reçois celui qui a commencé à devenir le dessinateur que vous êtes, vous le dites, lorsque vous avez compris que vous n'étiez plus en ruine, mais en chantier. Ça veut dire que quand tout est pulvérisé, on peut se reconstruire?
5: Oui, c'est pas tout à fait évident. Il faut un petit temps d'attente. Il faut se regarder en chantier, il faut regarder les ruines qui sont à terre avant de se dire qu'on est capable de tout reconstruire. C'est pas simple, mais à un moment donné, quand on comprend que finalement on s'est en chantier toute sa vie, ça détend. Il y a moins d'injonctions, on se met moins de poids sur les épaules. Et finalement, être en chantier... travailler, ramasser tous ces petits gravats, bah ça fait quelque chose à faire de sa vie.
4: On parlera de ce livre avant 21h. Cette reconstruction, elle passe aussi par l'écriture, elle passe bien évidemment par le dessin. Pour comprendre comment le dessin, lui, est arrivé dans votre vie, c'est ce qu'on va faire ce soir. On va retracer ce parcours à travers les lieux, les ancrages qui ont pu être pour vous très importants. Puis c'est hyper intéressant pour ceux et celles qui peut-être ont envie de faire le même métier que vous, ou alors qui ont envie de s'inspirer d'un tel parcours. Bon, tout commence à Tours, j'ai envie de dire, et presque tout à Tours. Parce que on pourrait résumer votre vie entre Tours et Paris.
5: Ouais, c'est vrai que Tours c'est la moitié de ma vie. Et puis après, je suis parti, je suis monté à la paix capitale, comme ouais. On dit, même géographiquement. Et puis voilà, je fais partie de ces provinciaux, régionaux, français qui sont happés par la capitale. Et puis après, finalement, j'en suis sorti aussi, puisque à Charlie Hebdo, je faisais des reportages. Oui. Et donc du coup, finalement, après, je me suis répandu dans toute la France pour ramener des choses.
4: On va rester à Tours, parce que c'est là que tout a commencé. Si je vous demande, alors bien sûr, on va parler de Tours, on va parler des bâtiments où vous avez vécu. Si vous m'écrivez une carte postale, on fera un petit dessin d'ailleurs.
5: Oui, bien sûr.
4: Sur les cartes postales, il y a toujours 2-3 photos. 2-3 images comme ça qui tout de suite à l'esprit sans vraiment réfléchir, Luz, vous viennent de Tours.
5: Alors déjà une photo, première photo, c'est photo de notre appart. enfin pas forcément l'appart, mais l'entrée. C'est-à-dire que c'était, on était dans une espèce de résidence. Moi, je l'appelle ça des HLM, mais mes parents disent non, c'est une résidence.
4: Là, vous parlez de votre enfance. On est
5: je parle de mon enfance. Je parle de mon enfance. Et ce sont des bâtiments qui sont blancs avec des avec un sol rouge et puis des pare-soleils bleus. Donc j'ai réalisé ça il y a pas très longtemps. Finalement, j'ai fait mon enfance dans un drapeau français, quoi.
4: C'est vrai. Mais c'est marrant que ces couleurs vous reviennent. Effectivement, il y a ce sol qui est rouge, il y a ces voitures avec ces pare-brises que vous venez d'évoquer. Si j'ai bien compris, effectivement, c'est des HLM. Plus on avançait dans la résidence, comme disaient vos parents, plus les barres étaient hautes, c'est ça?
5: Oui, exactement. Il y avait le jardin donc Gabrielli où on était. Après, il y avait le jardin Hockeygame et après le jardin Bousignac. Ouais. Alors, j'ai appris bien longtemps après que c'était des compositeurs de musique. Et effectivement, plus on allait vers l'école primaire, maternelle, primaire et collège, plus les bâtiments devenaient de plus en plus hauts et du coup une faune de plus en plus nombreuse. Alors nous, on était à l'entrée, donc on était peut-être entre guillemets les mieux lotis. Ouais. Voilà.
4: Plus tard, vous irez dans Tours, mais là vous êtes un peu en dehors de Tours. Quel souvenir vous gardez de cette période? Parce que c'est dans ce coin-là qu'il va y avoir la primaire, qu'il va y avoir en tous les cas les premières années de la scolarité. Je sais que vous avez des souvenirs de jouer aux billes, par exemple, sur les grilles. Vous avez une enfance insouciante, agréable, malgré un décorum qui est pas le meilleur, on va dire.
5: Ah, j'ai l'enfance d'un gamin qui porte des lunettes. Donc ça, c'est un truc, c'était avant Harry Potter. Là où on était, il y avait un jardin, enfin justement c'est des jardins, ouais. Donc il y avait à chaque fois un petit parc avec des endroits pour jouer au football. Et donc moi j'ai passé ma vie à être dans les buts, puisque j'étais choisi en dernier, et du coup j'ai passé ma vie à recevoir des ballons dans la figure et casser des lunettes.
4: C'est moche ça.
5: Oui, c'est très très moche. Très moche. Ça m'a donné une certaine aversion envers la masculinité toxique et notamment le foot.
4: Alors vous fabriquez des cabanes, je sais pas moi, comme tous les gosses, vous avez des lieux doudous. Il y a des endroits quand même au cœur de ce foot que vous prenez dans la tronche, des endroits un peu sympas quand même. Le sapin.
5: Il y a un sapin. Il y a un sapin. Un seul sapin, derrière lequel j'ai roulé mes premières
4: pelles.
5: Mes premières pelles, on peut dire ça.
4: Bah oui.
5: Et je me rappelle bien, c'était avec Sandrine et Caroline.
4: On était en même temps.
5: On était tous les trois. Okay. Et puis c'est elle qui m'avait emmené derrière ce sapin. Mmh. Et puis on s'est entraîné. Voilà. Et ça, j'en ai pas roulé avant 24 ans. Ensuite.
4: Ça, c'était pendant 24 ans, vous avez fait une pause
5: pendant 24 ans. Mais non, mais j'ai fait une pause. J'ai fait une pause de pelle pendant à peu près. J'ai 11, 13 ans.
4: T'es en sérieux?
5: Ouais. Ah ouais, j'étais pas. Je suis arrivé assez tard dans la vie. Sexuelle. Enfin, sexuelle d'ailleurs, c'était pas sexuelle. C'était dans la vie sentimentale.
4: En tous les cas,
5: assez tard.
4: Ce sont les lieux de vos premiers émois. Pour le reste, on fera une autre émission si vous voulez bien à ce moment-là. Bon, en tous les cas, voilà, ce sont ces premiers lieux de vie. Vous dites d'ailleurs que ce n'est pas de la nostalgie quand vous y retournez, parce que je sais que vous y retournez souvent, ou en tous les cas, vous avez l'occasion d'y repasser. Vous dites que vous y allez pour vérifier que ce lieu n'est pas seulement un rêve dans votre tête.
5: Oui,
4: c'est joliment dit ça.
5: Y a déjà un truc, c'est moi je rêve en noir et blanc, et quand je rêve souvent de cet endroit-là, je rêve souvent du parking,
4: couvert.
5: Couvert, parking couvert sous les immeubles et avec j'ai une vision très très très très claire et il faut vraiment que je retourne en dehors de ces souvenirs olfactifs du bitume. Il faut vraiment que je retourne régulièrement là-bas pour voir effectivement que c'est en bleu, blanc et en rouge, et peut-être aussi en vert parce qu'il y a les sapins.
4: Luz est votre invité, très coloré malgré ses rêves en noir et blanc. On va continuer de se balader dans votre enfance, on vient juste de commencer le voyage. Mais je vous l'ai dit, on s'échappe un petit peu partout en France, on va aller dans le Gard et dans la Lozère pour un rendez-vous des merveilles avec Benoît Prospero qui nous présente aujourd'hui un passionné, écoutez.
6: Ah, sa passion dans la vie, ce sont les castors. Alors, dit comme ça, ça prête à sourire. Hein. Bah si, c'est vrai, mais vous allez comprendre pourquoi c'est merveilleux. Lui, c'est Lionel Coste, professeur de mathématiques Atlantique. Et avec Issy Garlozer, on vous emmène à sa rencontre. Et pour comprendre comment tout a commencé, d'abord un souvenir d'enfance.
7: Je me souviens de ces odeurs quand on arrivait au printemps, ces insectes qui volaient, cette nature. Les premières fois, on m'a montré les barrages de castors qui étaient revenus. Et c'était pour moi un peu le paradis. C'est quand même des lieux magiques.
6: Voilà, ça c'est donc durant l'enfance de Lionel. Et des années plus tard, de manière assez inattendue, on va lui demander d'écrire un article sur le castor, donc, alors qu'il n'y connaît rien. Et ce qu'il va découvrir va le fasciner. D'abord...
7: Donc, pour observer les castors, il faut sortir la nuit. C'est comme quand vous allez à un spectacle. C'est quand la lumière s'éteint, le spectacle commence. La journée, il n'y a rien. C'est le désert total, à part les plantes qui ne peuvent pas nous fuir. Et là, dès que le soleil se couche, vous avez une faune absolument incroyable. Des fois, je me croirais dans la savane africaine. Il y a tout qui sort devant vous. Et c'est des moments d'émotion que je ne retrouve nulle part ailleurs.
6: C'est pas génial comme histoire. Et vous allez voir, ce qui plaît à Lionel dans le fait d'observer les animaux, bah, c'est pas seulement le côté scientifique. C'est aussi et surtout l'idée de se reconnecter au vivant.
7: Il y a ce côté presque de méditation avec la nature. C'est assez surprenant. Des fois, j'ai des larmes aux yeux, je vois des choses absolument incroyables. Des fois, j'endors pas la nuit.
6: Oh, ça fait envie. Hein. Et au cas où, sachez que les castors, oui, il y en a en France.
7: Dans le Gard, le castor est très présent. La loutre est revenue d'ailleurs il y a presque une vingtaine d'années. Le Gardon, la 16, même le Vidourle, vous avez le castor et la loutre partout. Bon, bien sûr, on peut rajouter le Rhône. Hein, et la plupart des petits ruisseaux, enfin des affluents de ces rivières, le castor et la loutre sont présents.
6: Eh ben voilà. Et vous savez ce qui fait avancer Lionel Coste dans la vie? Quelle est sa philosophie de vie?
7: Moi, je pense qu'il faut jamais jouer à l'adulte. On n'est rien, on va pas mourir demain, on est là de passage. Moi, je suis un enfant, mais sur la sensibilité, quand je vois mes animaux, je suis un vrai enfant. Éternellement émerveillé. Mais c'est ma curiosité. J'ai envie de vivre, de me sentir vivre, de découvrir. J'ai une soif d'apprendre. J'ai toujours eu cette impression de rien savoir. Parce qu'on me dit souvent, mais tu sais beaucoup de choses. J'ai dit, mais non, je sais rien. Et en fait, il n'y a pas que moi. Nous ignorons quasiment tout.
6: Qu'est-ce que vous voulez rajouter? Continuez à regarder le monde vivant avec les yeux de quelqu'un qui découvre encore le monde. Essayez. Vous verrez, c'est une merveille. Merci Lionel Coste, message bien reçu. Et merci, ici Garlozer.
4: Luce, on a écouté l'invité qui dit, j'ai retenu, il ne faut jamais jouer à l'adulte. Parce qu'être dessinateur, c'est jamais jouer à l'adulte.
8: En tout cas, c'est essayer de repousser l'âge adulte, tant qu'on peut.
4: Luz, votre invité, un diamant dans les gravats, on va en parler avant 21h. On va retourner à Tours dans un instant, entre les rives de la Loire et du Cher, ses maisons à colombages, sa cathédrale Saint-Gratien, mais bien d'autres choses, parce que près du pont Wilson, il y a vécu une grande partie de sa vie. Luz est avec vous jusqu'à 21h.
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4: Et ce souvenir de 1981, il est signé Mel Brooks, It's Good to be the King. C'est sur Ici.

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3: Avec mon invité, un créateur de bande dessinée, un dessinateur humoristique, un dessinateur de presse, récompensé à de multiples reprises. Il fut l'un des piliers de Charlie Hebdo durant 23 ans. Le parcours singulier de Luz, que l'on feuillette ce soir et qui publie son premier récit, Un diamant dans les gravats, publié chez Stock. À l'instant, on a parlé de castors. Il m'a dit, j'aurais pu très bien vous parler des castors, sauf que vous, c'était plutôt des ragondins, donc a priori du côté de Tours, Luz.
4: Oui, c'est des ragondins qu'on trouve au bord du Cher et au bord de la Loire. Mais je vous promets, j'ai roulé aucune pelle à un ragondin derrière un sapin. Ouais,
3: ça, c'est pour ceux qui nous rejoignent. Effectivement, on a parlé de ça tout à l'heure. Ça vous a inspiré d'ailleurs, ces bords de Loire, ces bords de Cher? Vous y avez passé du temps, vous y êtes posé pour dessiner, enfant, gamin. Ce sont des lieux qui inspirent ou pas du tout, pas plus que ça.
4: Ce sont des lieux qui restent dans la tête. Il reste une trace de tous ces lieux-là. Et je dirais pas forcément que j'ai pas dessiné à l'époque. À l'époque, je cherchais à dessiner des bonhommes avec des gros nez, enfin des choses comme ça. J'étais pas encore dans le reportage. Mais maintenant, j'ai envie de faire du reportage et je redessine ces lieux dans ma tête.
3: On a parlé de ce parking couvert qui immédiatement vous ramène des odeurs de, c'est votre parking de prose quoi finalement.
4: Oui, parce qu'il y a des choses comme,
3: non mais c'est vrai.
4: Exactement.
3: C'est pas quelle odeur vous revient d'un parking couvert à part des pots d'échappement. Mais
4: Oui, mais c'est ça. Je sais que ma fille par exemple, elle adore aussi l'odeur des pots d'échappement et du bitume. Donc je pense qu'il y a quelque chose qui se transmet de génération en génération. Oui, on sait pas. C'est, je sais que je vais le dessiner dans ma prochaine BD. Ça c'est sûr. Ce parking.
3: Bonne information. Non mais vraiment. Voilà, on a parlé d'école, du collège. Vous changez de quartier. Vous allez à Rochepinard. Alors Rochepinard, c'est ça, c'est bien comme ça qu'on prononce.
4: Rochepinard. Alors je suis dans le coin de Rochepinard et après je change de quartier, je vais du côté de Gramont, en fait.
3: Alors expliquez parce que on connaît pas tous, hein.
4: Non, vous connaissez pas tous. En fait, le coin de Rochepinard, c'est l'endroit central où il y avait justement ces trois jardins, les plusieurs bars d'immeubles, etc. Et après, on reste du côté du Cher et on va un petit peu plus loin. On va du côté de l'avenue Gramont, mais encore bord du Cher. Donc, il faut que j'aille à l'école, au collège, en bus.
3: Voilà. Alors c'est marrant parce qu'effectivement on a préparé cette émission et quand on vous demande si vous vous souvenez d'un spot, ça pourrait être un bord de mer, ça pourrait être les bords de Loire justement, vous avez parlé de cet arrêt de bus.
4: Ah oui, alors moi j'ai un souvenir

0: fabuleux de cet arrêt de bus.
1: Mais pourquoi?
0: Bah, je sais pas, parce que je passais mon temps à être très en avance. Parce que ma mère me poussait dehors pour aller à l'école. Elle voulait pas que je sois en retard. Et donc, je patientais à cet arrêt de bus. Toute ma vie, j'ai toujours un souvenir de cet arrêt de bus particulier. Et en particulier, un moment où il y avait, c'était en 86, en janvier, et il y avait deux meufs qui étaient dans ma classe, et grande baraque, et qui avaient une passion totale pour Balavoine. Et un jour, voilà, un matin.
1: Faites attention, Luz, hein, on dirait un nom d'un chanteur, ça part très vite chez nous. Hein, donc,
0: Ah ouais?
1: Je vous laisse terminer votre histoire. Non, bah en fait, voilà.
0: Vous saviez tout déjà.
1: Balavoine meurt, je crois que c'est en janvier 86, et elles ont séché pendant deux semaines.
0: Elles ont séché pendant deux semaines. Enfin, moi, je me rappelle, j'étais à l'arrêt de bus, et je les vois en larmes, et je comprends pas ce qui se passe. J'avais pas écouté les infos. Et puis, elles disent, Daniel est mort. Et à ce moment-là, elles sont dit, on ne va pas à l'école. Et je suis allé tout seul, et pendant deux semaines, à mon avis. Les trois premiers jours, effectivement, il y avait du deuil, mais le reste, c'était peut-être un petit peu exagéré. Mais après, on respecte le deuil.
1: Bien sûr. Le lycée, c'est quand même un lieu important parce que c'est là que vous changez de nom. C'est là, en tous les cas, que vous prenez le nom de Luz. Alors, est-ce que vous pouvez expliquer, pour ceux qui ne savent pas, vous appelez Reynald Luzier, votre vrai nom sur la carte d'identité. Vous faisiez partie de... Le groupe d'amis des Jojo Luz, c'est quoi cette histoire?
0: Ouais, alors disons qu'au lycée, je commence à avoir une vraie communauté, et puis on s'appelait les Jo. Voilà, Joe, il y en a un qui s'appelait Faber, alors donc c'était Joe de la Fab, un autre qui s'appelait Pilette, Joe de la Pile, puis moi c'était Luzier, Joe de la Luz, et quand j'ai commencé à dessiner...
1: Le duc de Boulogne, c'est Booba, hein.
0: Bah oui, Joe de la Boue.
1: Non mais voilà,
0: Joe de la Boue. Et puis quand j'ai commencé à dessiner, je cherchais un nom, et moi Ronald Luzier, ça faisait déjà trop long au bout d'un dessin, et puis ça ressemblait à Lozier. Donc déjà il y avait un dessinateur qui avait déjà le même nom, qui en plus était de droite, donc ça me dérangeait d'avoir cette homonymie possible. Et à ce moment-là, j'ai utilisé Luz, Joe de la Luz. Voilà.
1: Et vous l'avez gardé, vous avez bien fait. Alors, vous dessinez depuis longtemps, vous dessinez depuis toujours. Je pense que vous avez passé énormément de temps dans votre chambre d'enfant. Mais à un moment donné, vous vous rendez compte quand même que vous dessinez un peu autre chose que des dessins d'enfants et que vous avez peut-être un niveau qui est autre. Et vous allez rejoindre une structure qui s'appelait Weekend Doo. C'était quoi ça, hein?
0: Eh bien, c'était à la base, mes parents, ils ont toujours été très supporters de mon travail. Ils ont dit, tiens, ils dessinent.
1: C'est une chance, hein.
0: Ouais, ça c'est une chance. Ah oui, carrément. Je remercie Jacques et Betty, merci à vous. Ouais. C'est grâce à vous, entre autres, que je suis arrivé là, c'est clair. Ils m'ont dit, tiens, on va lui donner des cours. Il y avait un foyer Courteline, c'était le mercredi, après l'école. J'allais là-bas prendre des cours. Il y avait une structure où on pouvait publier des dessins, un journal qui s'appelait Weekend Doo, enfin une maison d'édition, maison d'édition. Et puis, j'ai commencé à dessiner. Et à un moment donné...
1: Qu'est-ce que vous dessinez?
0: Ah bah alors je dessinais n'importe quoi, c'était plutôt de l'illustration. À un moment donné j'ai vrillé dans ma vie, je suis passé au dessin politique sans trop faire gaffe. Mais c'était plutôt des dessins un peu sociétaux, pas forcément où je dessinais des caricatures, des choses comme ça. Et puis voilà, des dessins d'humour, et puis j'ai commencé à aller dans les festivals avec cette structure.
1: À Blois notamment?
0: À Blois, oui, à Blois, où j'ai découvert malheureusement aussi l'alcool. Ça, c'était autre chose, parce que ça s'appelle un festival de BD. C'est assez. Il y a deux choses dans les festivals de BD, c'est le taboulé et puis la bière.
1: Oui.
0: Et moi, j'étais quand même assez jeune, et je suivais le mouvement. Voilà, j'étais quand même avec des gens un peu plus âgés que moi.
1: Pour le taboulé, je vous comprends en même temps.
0: Hein. Oui, oui.
1: Ça ne pas allé non plus.
0: Non, taboulé. Non, ça c'est
1: autre chose.
0: C'est un autre sujet. Mais du coup, je me rappelle du jour où Jacques Lang, qui à l'époque était maire de Blois, était passé dans les travées pour féliciter ses jeunes pousses, etc. Moi, j'avais beaucoup trop bu. Ils m'ont balancé dans les chiottes pour que j'évite de demander de serrer la main et de m'accrocher comme un jeune bulot plutôt à celui qui était aussi ministre de la Culture, je crois, à l'époque encore.
1: Dans quelques minutes, on ira faire un tour dans un amphithéâtre, toujours, donc cette fois à Tours. Vous allez un peu quitter ce quartier des bars, cet HLM, cette résidence, selon vos parents, pour aller découvrir un amphi qui est un ancien cinéma porno. Et que ça, c'est une promesse. On va en parler d'ici quelques instants, et puis on va comprendre comment petit à petit le dessin va faire de plus en plus partie de votre vie jusqu'à votre arrivée à Paris, Luz. Il n'est pas question de castor à présent, dans Ici, ça entreprend. 10% des Français ont une poule. Décidément, vous êtes venu un jour, c'est très animalier.
0: C'est parfait pour moi, j'adore ça.
1: C'est pas tout. Vous avez des animaux?
0: J'ai un chien.
1: Vous avez un chien. Bon, 10% des Français ont une boule. Catherine Kikandon, aujourd'hui, vous prenez soin eh bien, de ce qu'elle mange.
2: À Courbesseau et à Hoéville, à quelques kilomètres à l'est de Nancy, les céréales coulent à flot. Grâce à Marin Barbier et Alcanagri, son entreprise d'alimentation céréalière pour les poules, les oiseaux et les lapins. Il vend des produits bruts comme l'avoine, le blé, les brisures de maïs, l'orge ou les graines de tournesol, mais aussi des mélanges avec des noms sympas comme Roule ma poule à destination des poules, Fier comme un coq pour le reste de la basse-cour et Tête de linotte pour régaler les oiseaux. Les céréales sont triées, nettoyées, broyées, mélangées et tamisées. Marin utilise sa propre production ainsi que celle de 5 agriculteurs voisins dans un rayon de 30 km, une production 100% locale, 100% naturelle, sans OGM, ce qui permet de la valoriser correctement.
3: Chez nous, on arrive vraiment à redonner de la valeur aux céréales, entre 20 et 40 euros de plus que le marché mondial, pour arriver à ce que l'agriculteur s'en sorte au mieux. D'autant plus qu'on connaît les difficultés du monde agricole actuel, notamment céréalier. Et donc on s'est dit qu'il fallait vraiment qu'on arrive à dynamiser ce secteur au niveau local.
2: Et si sa démarche aide les agriculteurs, elle est aussi idéologique.
3: C'est clair qu'avoir des poules chez soi, encore une fois, comme c'est un geste écologique, ça va de soi que d'acheter local, et bah, c'est dans la même lignée. Donc c'est vraiment, en tout cas pour nos clients, quelque chose qui est important. Et tant mieux pour nous, et tant mieux pour l'économie locale.
2: Et tant mieux pour les animaux aussi, qui ont l'air d'en redemander. Oui, oui, madame, ça arrive. Ce jeune agriculteur de 29 ans a repris l'affaire en 2019 et depuis, il a multiplié le chiffre d'affaires par 10. Il a même installé des distributeurs automatiques. Oui, comme ceux que vous avez au travail pour acheter un paquet de chips, sauf que là, ce sont des sacs de graines de plusieurs kilos. Les trois premiers ont été mis en place pendant le Covid à Frouard, Courbesseau et Dieuzin.
3: Pour les plus performants, on les réapprovisionne entre 2 et 3 fois par semaine et on a 40 sacs par distributeur, voilà, de mise dedans.
2: Cette année, il en installe 15 autres, comme à Chanteux, Landres, Morange, Homécourt ou encore Lunéville. Plus d'infos sur alcanagri.fr. Merci à Isabelle Baudrier d'Ici Lorraine pour cette idée qui a du grain à revendre. Ici, ça entreprend en Meurthe-et-Moselle avec Alcanagri parce que les poules, les lapins et les oiseaux ont eux aussi le droit de manger sainement. Bah oui, il n'y a pas de raison.
1: C'est des bruits qui vous parlent, ça, l'use d'entendre comme ça, la forêt. Et je sais que c'est aussi un lieu un peu d'échappatoire pour vous.
0: Ah oui, oui, oui, oui, oui, oui, moi je suis un dendrophile total.
1: Ouais.
0: C'est les gens qui caressent les arbres et qui font corps avec le tronc, la sève, les arbres, j'adore ça. J'adore les dessiner aussi.
1: On va parler dans un instant de cette fac de droit rue Émile Zola à Tours, un ancien cinéma porno. Ah, qui va un peu déclencher votre engagement politique.
0: Hein. Et oui, on trouve l'engagement politique où on peut.
1: Complètement fou. Mais en tous les cas, il y avait des affiches, vous nous le direz peut-être dans un instant, qui vous ont donné envie de lire des journaux plutôt à sensibilité de gauche à ce moment-là. Je pense à Libé, je pense au Canard, ou je pense encore à l'Humanité.
0: Ça arrive.
1: Ça arrive à des gens très bien. Luz est votre invité. Avant 21h, restez bien avec nous parce qu'on parlera aussi de ce premier récit. C'est très important aussi pour lui et pour vous. Un diamant dans les gravats, publié dans cette édition Stock Manu au musée. Il est avec vous encore pour quelques minutes sur Ici.
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1: Ça, c'est notre petit rendez-vous. Hein. Chaque soir, entre 20h et 21h, voici un autre rendez-vous. Il est signé Vanessa Paradis sur Ici.

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19: Avec Luz, votre invité au début des années 90, Luz signe les planches d'un journal de bande dessinée Psychopathe. Il deviendra en 1994 rédacteur en chef de Chien Méchant, mensuel de BD satirique pour Fluide Gastial, puis Charlie Hebdo, dont il deviendra l'un des dessinateurs pendant plus de 23 ans. Il sort en librairie chez Stock, Un diamant dans les gravats, et il est là pour nous en parler d'ici 21h. Vous a laissé à Tours dans cet amphi qui lance un peu votre carrière politique, mais j'imagine quand même que le gamin que vous étiez quelques années avant était déjà bien ancré dans ce qu'il avait envie de faire, ou en tous les cas avec déjà une opinion, un avis sur les choses.
20: Ouais, je sais pas si j'avais un avis sur les choses, mais déjà j'avais un truc pas mal, c'est que j'avais une famille un peu vous savez, ces familles dysfonctionnelles qui s'engueulent, ouais. qui se réconcilient, tout ça, et qui faisaient beaucoup de repas, et donc c'est là où j'ai commencé à travailler, à faire le journaliste, c'est-à-dire que je dessinais les gens attablés, et puis en fin de repas, je montrais mon dessin avec les bulles de ce qu'ils avaient dit les uns et les autres. Et puis, ça en faisait marrer certains, ça faisait crisper certains autres. Et c'était mes premiers reportages, ouais. Quoi. Voilà. C'était là où j'ai fait mes armes, on peut dire.
19: Vos parents, vous avez vécu plein de belles choses avec eux, et il y a notamment un souvenir important, puisqu'on parle des lieux, c'est les brocantes. Ouais. Ça, ce sont des choses que vous avez fait des dizaines et dizaines de fois avec eux. Vous partiez, je sais pas, moi, le week-end.
20: Ouais, on partait le week-end, alors ça dépendait de l'endroit. C'était plutôt en Touraine, plutôt, alors, Chinon, Loche, Azay-le-Rideau, et des fois, on n'allait pas plus loin que 80 km, ce qui est déjà pas mal. Ce qui était déjà pas mal. On restait dans l'Indre-et-Loire, et puis, pour moi, c'était quelque chose d'assez fort, c'est-à-dire que moi je découvrais comment je pouvais plonger dans le passé. J'achetais des vieux vinyles et j'achetais des vieux journaux. C'est la première fois que j'ai eu des
19: anciens Charlie Hebdo.
20: Des anciens Charlie, ouais. La première fois que j'ai eu des Charlie dans les mains. Ben voilà, c'était dans les brocantes, je les achetais, des harakiri aussi, etc. Et j'ai fait ma culture, j'ai commencé à faire un peu ma culture politique, finalement, dans ces endroits où, voilà, où on sent, voilà, où ouais. ça sent le vin chaud d'un côté, la merguez, la frite, et puis aussi le vieil encaustique.
19: La fête de l'humain, quoi.
20: La fête de l'humain, mais la fête de l'humain, mais pas
19: avant l'heure.
20: Avant l'heure, ouais, peut-être. Mais il y avait aussi ce truc marrant, c'est qu'on pouvait toucher des œuvres d'art, enfin des tableaux, des choses comme ça. On pouvait les avoir en main, quoi. Et donc ça, c'était un truc. C'était tout l'art était disponible, même si c'était pas des grandes œuvres, c'était plutôt des croûtes. Et en même temps, il y avait la possibilité de ramener un petit peu d'art et un petit peu d'histoire chez soi.
19: Alors, ce qui vous a aussi marqué avec vos parents, c'est le voyage. Vous aviez la chance de partir avec vos parents, notamment sur la Costa Brava.
20: Ouais.
19: Ce qui veut aussi dire que vous avez vu défiler la France, j'imagine, avant d'arriver en Costa Brava, avec, vous pouvez le décrire, hein, votre père, il était torse nu.
20: Bah voilà, c'est simple, mon père était torse nu, ma mère, elle fumait clope sur clope, avec la fenêtre ouverte et les pieds dehors. Et puis, moi, je m'occupais de la musique. Ouais, c'était mon.
11: Vous étiez responsable de musique, vous alliez jusqu'à à la maison à tout recréer les cassettes.
20: Ouais.
11: Enregistrer les cassettes.
20: J'enregistrais les cassettes et je dessinais, je dessinais les pochettes. Alors sur Rotring, donc avec une mine super fine, je reproduisais les pochettes de Santana, Bowie, Elton John, voilà, plein de trucs. R.O.M.
11: Ah bah voilà. Je vous avais prévenu, Luzin.
20: Voilà. Très bien.
11: Ça, c'est hyper important, oui, parce que c'est un peu votre ami imaginaire à l'époque.
20: Ah oui, moi, c'était mon ami imaginaire. Je partais en vacances, on était quatre dans la voiture, parce que moi, je suis fils unique, et j'avais toujours besoin quand même d'un quelqu'un d'autre, tu vois, pour. J'avais besoin finalement. Bowie, c'était mon ami imaginaire. C'était, j'emmenais avec moi dans la voiture. On allait sur la Costa Brava. On allait bronzer ensemble. Et puis voilà, moi j'avais mon baladeur dans les oreilles.
11: Walkman.
20: Ouais. Oui. Walkman. Et puis on. Bah, ouais, c'était mon pote en
11: et
20: fait.
11: Vous reveniez par Castelnaudary.
20: Oui,
11: alors là, c'était encore une autre ambiance.
20: Oui, alors c'est vrai que à l'aller, on fonçait à toute berzingue.
11: Ouais. Voilà.
20: Et après, au retour, on avait le droit de chiller un peu. Et donc, on passait par Castelnaudary, c'est-à-dire qu'après d'avoir engurgité énormément de calamars frits, etc., hop, on allait manger un cassoulet. On faisait une pause. Pause cassoulet, voilà, exactement. J'ai cassoulet parce que peut-être mon père, il n'avait pas envie de revenir tout de suite à Tours. Et on s'appelait un cassoulet à Castelnaudary, c'était traditionnel.
11: Ce qui est génial dans le partage, et je sais que vous avez un goût prononcé aussi pour les musées aujourd'hui, qui est aussi un lieu peut-être d'évasion pour vous, c'est le musée d'Ali de Figueras. Alors, ok, j'ai quitté la France un instant, mais ça, c'est le musée que vous visitiez avec vos parents.
20: Oui, en même temps, le musée d'Ali de Figueras, c'est presque une région française parce qu'il y a plein de touristes français qui viennent. Parler autour de vous. Que ce soit notre génération, même avant ou après, tout le monde est passé par le musée d'Ali parce que c'est pas très loin de la France et puis c'est très ludique pour un enfant, c'est extraordinaire. Voilà, les fauteuils bougent et puis pour un adolescent aussi. Moi, je me rappelle avoir été complètement ému en tant qu'adolescent parce qu'il y avait exposé un poil de cul de sa femme, Gala, sur un sucre. Ah, je dis waouh. Alors je regardais ce poil de cul avec traversé par des rayons de lumière et ça me fascinait quoi.
11: Dans votre process et dans votre vie, Luz, il y a la musique. On a compris votre passion pour signe. Vous faites-vous aussi de la musique à ce moment-là, à l'adolescence, vous êtes batteur.
20: Ouais, enfin, je suis batteur. Alors, on a une batterie. Alors,
11: Après, on a une batterie. Effectivement, on n'est pas forcément batteur. Mais...
20: Non, voilà, c'est ça. C'est comme on a un crayon, on n'est pas forcément dessinateur non plus. Mais effectivement, à un moment donné, j'ai une batterie. En plus, on est en plein quartier résidentiel. Alors, on a encore changé de.
11: Ah, ça va plus loin. Vous avez un groupe.
20: Ouais, on a un groupe, mais il a absolument pas de nom. C'est-à-dire qu'on a.
11: C'est
20: que tout le monde change.
11: Pas de style.
20: Et pas de style du tout. Pas de style du tout. Parce qu'il y en a un qui était. Moi, j'étais. Il y en a un qui était fan des Pink Floyd. Fan de Depeche Mode, moi j'étais fan de Led Zeppelin. C'était incohérent, totalement incohérent. Ouais. On n'a jamais réussi à faire un seul véritable morceau, mais ça a duré longtemps. Ça a duré un an.
11: Dans les lieux que vous affectionnez particulièrement, il y a votre atelier. Ça ressemble à quoi un atelier d'un dessinateur comme Luz?
20: Oh bah ça ressemble à
11: c'est un joyeux foutoir.
20: Ça ressemble à un joyeux foutoir. Et une fois tous les trimestres, ça se range. Et après, ça redevient un foutoir. C'est comme si c'était un pop-up de bordel, en fait.
11: Dessiner, quand on a préparé ensemble cette émission, on m'a dit, mais dessiner, c'est rigolo.
20: Oui, c'est rigolo. Je pense que c'est important de le dire à la jeune génération, toujours un peu idiot de dire ça, mais à ceux qui suivent, c'est-à-dire que après le parcours que j'ai, il y a eu un moment donné où le dessin est devenu quelque chose de très très dur, très responsable. Et j'aime bien cette émission parce que aussi ça permet de montrer que le dessin c'est quelque chose qui arrive aussi dans une forme d'irresponsabilité. On dessine ce qu'on veut, on avance, on progresse. On ne sait pas du tout forcément où on va. Et même là encore, moi je ne sais pas encore où je vais. C'est pour ça que j'aime bien, c'est plutôt assez logique de parler de mon parcours, parce que mon parcours il est toujours en cours au final.
11: Work in progress, on parlera de peut-être aussi l'avenir du dessin humoristique et satirique aujourd'hui. Quelle est sa place en France? Quelle est sa place dans le monde? Et puis on a encore pas mal de choses à se dire dans votre work in progress, justement, sans oublier ce livre Un diamant dans les gravats dont on parlera d'ici quelques minutes. Et si votre prochain entretien d'embauche se déroulait en tenue de sport? C'est possible, pas besoin pour autant de vouloir devenir prof de sport. L'idée, c'est bien de rencontrer son futur employeur sur un terrain plutôt que dans un bureau. Une belle initiative qui nous vient de ce pays, notamment de la Côte Basque. Robin Bernot, vous êtes aux côtés d'Aran Tchakorouchari.
16: Imaginez trouver votre prochain emploi sur un terrain de rugby.
18: Super.
16: Oui, bon, si vous vous appelez Antoine Dupont, Louis Bielbiaré ou encore Pauline Bourdon-Sensus, c'est normal. Mais là, je vous parle vraiment de tout le monde, que ce soit vous ou moi, même si j'aurais fait un très bon talonneur, mais ça, c'est notre histoire. Il y a quelques jours, à Hendaye, France Travail a proposé l'opération du stade vers l'emploi avec un concept très simple. Recruteurs et demandeurs d'emploi se sont rencontrés par le biais d'activités sportives. Écoutez Gwenola Trivière, directrice de l'agence France Travail de Saint-Jean-de-Luz, au micro d'Arantxa Kourouchari.
21: L'idée, c'est que sur cette matinée, on casse les codes. On n'a pas de CV. On est là pour un peu, surtout mettre en avant ses qualités, son savoir-être. Le midi, on fait une levée d'anonymat. Et donc derrière, on enchaîne directement sur un format job dating beaucoup plus classique en tenue de sport.
16: Ces ateliers ont aussi pour but d'enlever le stress que peuvent procurer des entretiens d'embauche classiques.
21: Là, on va regarder les gens de façon différente, de façon complètement neutre en fait. On va apprendre à se découvrir, à se parler. Les premières relations sont beaucoup plus détendues parce qu'on partage quelque chose, une découverte, des stratégies sur certains exercices. Et donc c'est une façon vraiment différente de rentrer en contact.
16: Alors ici, dans les Pyrénées-Atlantiques, ça marche. Et vous, qu'en pensez-vous? Je suis allé en discuter avec Isabelle, retraitée sportive, qui s'apprêtait à prendre le départ d'un 10 km. Pour elle, l'initiative est hyper positive.
22: Beau projet, tout ce qui touche le sport est toujours intéressant. Et en plus, ça ameute les foules, donc c'est très bien.
16: Finalement, quoi de mieux que le sport pour faire des rencontres?
22: Oui, de rassemblement. Là, on est tous égaux. Il n'y a pas de riches, de pauvres, de moches, de beaux. On est tous là pour le sport, l'esprit d'équipe.
16: Mais n'est-il pas un peu dangereux de peut-être plaquer son futur patron avant même d'être embauché?
22: Non, au contraire. Ça peut être un bon moment pour le faire.
16: Alors, plus sérieusement, la recherche d'emploi peut s'avérer être une vraie galère et pas que pour les jeunes.
22: Surtout des seniors, on nous demande de bosser plus longtemps, mais à 60 ans, vous ne trouvez plus de boulot apparemment. C'est...
16: Ainsi, sortir du cadre formel de l'entretien dans un bureau permet aux recruteurs de découvrir des talents qui seraient peut-être passés inaperçus lors d'un entretien classique où le CV reste très souvent au centre de la discussion.
11: Avec une opération qui se déroulera d'ailleurs dans les prochains jours, le 8 octobre à Cosne-Cours-sur-Loire, mais également à Montélimar le 9 octobre ou encore à Rennes le 16 octobre. Luz est votre invité ce soir depuis maintenant 20h et on partage bien son parcours, cet ancrage en Touraine, mais pas seulement. Un diamant dans les gravats, Manu au musée, c'est publié chez Stock. On va enfin en parler dans un instant sur ICI.
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11: Et John Lennon au cœur de cette soirée avec Woman.

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2: Et mon invité élu, ce grand prix de la critique des journalistes de bande dessinée, prix Wolinski de la BD du Point pour Deux Filles Nues, sorti en 2024, Fouve d'Or en 2025, prix du meilleur album de l'année au Festival d'Angoulême, Luz. Et votre invité ce soir, il vient aussi nous présenter ce livre, premier récit, Un diamant dans les gravats. On a beaucoup parlé de tout, on a beaucoup parlé de votre enfance, de votre adolescence, on a compris aussi le cheminement qui fait qu'à un moment donné, vous montez à Paris. Vous avez quel âge quand vous arrivez à Paris ?
3: 19 ans.
2: Ah, c'est jeune, hein ?
3: 19 ans, ouais. Je m'installe à 20. Voilà.
2: Vous installez dans quel quartier d'ailleurs à ce moment-là ?
3: Je m'installe du côté de Nation.
2: Nation,
3: ouais,
2: quartier dans plutôt populaire d'ailleurs.
3: Populaire, dans un 11 mètres carrés.
2: Ouais.
3: juste de la place pour... pour s'allonger.
2: C'est déjà bien. Bon, vous arrivez avec des dessins, vous arrivez pour conquérir la capitale, ou en tous les cas, vous avez envie de faire quelque chose de ce voyage, vous allez essayer de vous faire connaître. Puis alors, c'est quand même complètement dingue, si vous allez me dire c'est vrai, vous croisez Cabu, par hasard.
3: Alors, presque par hasard, c'est-à-dire que c'était une journée où j'avais fait un dessin, c'était l'époque où Édith Cresson était ministre de la France,
2: et j'avais 1991. Fait un dessin... 91.
3: Oui, c'est ça, ouais, 91, tout à fait. Un copain me loge à Paris, et puis je me décide de faire la tournée des popotes, comme on dit, d'aller voir tous les journaux qui publiaient des dessins, et il y en avait beaucoup à l'époque.
2: Ouais,
3: il y en avait énormément.
2: Ouais.
3: Ce qu'il y a, c'est que je reste toujours un provincial dans l'âme, c'est que je suis à Paris, et je me paume complètement à Paris, je mets un temps fou pour réussir à trouver le Câlin Enchaîné, parce que c'est là où je voulais aller au départ. Et une fois que je l'ai trouvé, ils m'ont dit, ah bah non, c'est pas là, il faut refaire tout Paris, il faut aller dans un autre endroit, à la primerie, à Ballard. Et alors je passe le reste de la journée à essayer de trouver l'endroit. Je me perds évidemment, et sous un porche, voilà, je croise quelqu'un avec une coupe au bol, des lunettes.
2: Mais on voit tous.
3: Et un impair. Voilà, mais c'était exactement
2: moi. Cabu.
3: Cabu. Et moi, j'étais quasiment le même. J'étais le même, sauf que j'avais des cheveux un peu plus longs. J'avais un impair moi aussi. Et lui, il avait son top bag.
2: Et il est séduit parce qu'il vous emmène à ce moment-là la grosse Bertha. Alors pour ceux qui ne savent pas, c'est l'ancêtre de Charlie Hebdo.
3: Ouais. Il me dit, ne va pas au Câlin Enchaîné parce qu'il modifie les dessins, c'est pas bien. Mais viens avec moi. Viens avec moi à la grosse Bertha. C'était le nouveau journal satirique qui était sorti juste au début de la guerre du Golfe, donc en janvier 91, où il y avait tous les gens qui allaient faire à Charlie Hebdo après, c'était Richard, Beris, Etinius, etc.
2: La suite, on la connaît. Je voudrais juste citer aussi, puisque j'ai parlé des prix que vous avez eus, Indélébile, BD qui raconte vos 23 ans, à Charlie Hebdo, qui a été récompensé par le prix France Info. Vous avez eu le prix des Inrock de la catégorie BD, ça c'était pour Vernon Subutex.
3: Ouais, l'adaptation de Virginie Despentes. Ouais.
2: Qu'est-ce que ça représente tous ces prix d'ailleurs, Luz?
3: Oh, ça représente, je sais pas si ça représente quelque chose. Ce qui a été important quand j'ai eu le Fauve d'Or, donc il y a de ça 2 ans, à Angoulême, donc grosse distinction.
2: Oui.
3: Pour moi, ce qui était important, c'était le fait que c'était la reconnaissance que mon parcours après Charlie était valable. Voilà, j'ai arrêté le dessin de presse, je suis parti dans la bande dessinée, je suis parti dans un autre délire, une autre temporalité, et puis et finalement mes pères, mes nouveaux pères, PIRS, ont décidé que je faisais partie aussi de leur monde. Voilà, j'étais devenu un dessinateur de bande dessinée comme les autres.
2: Des reconnaissances. Alors. Je ne sais pas si vous vous souvenez des premiers petits boulots avant d'arriver à tout ça. Je fais des allers-retours.
3: Oui.
2: Je ne parle pas de votre papa que vous allez aider au Crédit Agricole quand vous avez consigné des chèques avec lui.
3: Oui.
2: Est-ce que vous vous souvenez, est-ce que vous rappelez de cette période où, quand à Paris, vous faites vos premières caricatures, vous allez Place du Tertre, qui est mondialement connue.
3: Ah oui, je vais Place du Tertre pour voir à quoi ça ressemble.
2: Vous décidez pas.
3: Ah non, je décide pas Place du Tertre. Okay. Non, mais par contre, mes premiers pas, ça reste à Tours. On revient encore à Tours.
2: Quand vous dessinez les bébés, là.
3: Ouais, je trouve des endroits où il y a justement des vignes-greniers ou des fêtes votives quelconques. Je mets un tréteau, une planche, et je me mets à dessiner les gens pour 10 francs.
2: 10 francs le dessin devant la galerie du Mammouth de Saint-Avertin.
3: Ah ouais, alors ça, c'était dans la galerie même de Mammouth.
2: C'est authentique,
3: ça, c'était, mais c'était, pour moi, c'était avant d'arriver à Charlie, c'était le highlight de ma carrière.
2: Non, mais vous repensez à ces deux périodes, c'est-à-dire effectivement la période où vous êtes dans la galerie du Mammouth à 10 balles le dessin, et aujourd'hui, avec tous les prix que je viens de citer, avec la carrière que vous avez eue,
3: si
2: vous l'avez dit, c'est work in progress. Mais
3: ouais, mais quelque part, je suis toujours dans la galerie du Mammouth, en fait. Je suis toujours à essayer de faire le meilleur dessin possible. Et je me suis un peu amélioré en dessinant les bébés, parce que les bébés que je dessinais à l'époque dans la galerie du Mammouth ou ailleurs, je les vieillissais d'à peu près 80 ans.
2: C'est dégueulasse.
3: Non mais je le faisais pas exprès. J'étais obligé de rendre les 10 balles.
2: Des vieux bébés flippés, quoi.
3: Ouais, ouais.
2: Bon, Luz, on est avec vous depuis 20 heures. Pour ceux qui l'ignorent encore, on part à pas des lieux qui rythment votre vie au quotidien. On part à pas des endroits que vous fréquentez aujourd'hui et de comment vous vivez, parce que vous restez sous protection policière, sous contrôle. En tous les cas, votre parole est encore contrôlée aujourd'hui.
3: Je suis libre de dire ce que je veux, mais je peux pas dire. Voilà. Je reste aussi. Moi, c'est une logique de discrétion. Peut-être aussi, c'est. Il y a plein de gens qui racontent pas forcément tout ce qui se passe dans leur vie, et moi, c'est un peu plus que d'autres.
2: Moi, j'ai trouvé quand même un lieu en France dont on pourrait parler, que vous ne connaissez pas et que vous rêvez de découvrir, parce que c'est une question que je pose souvent dans l'émission.
3: Ouais.
2: Quand on se balade dans toutes les régions, il y a toujours un endroit où on se dit, ah, oh, mais ça fait des années que j'ai envie d'y aller, j'y vais pas. C'est les grottes de Lascaux.
3: Ah oui, je rêverais d'être dans les grottes de Lascaux. Je rêverais même d'être un des deux gamin qui a découvert les grottes de Lascaux, il y a de ça 70 ans, je crois, à peu près.
2: Ouais.
3: Parce que, pour moi, les hommes préhistoriques, le dessin pariétal sur les murs, tout ça des grottes de Lascaux, pour moi, c'est les collègues de bureau.
2: Ouais.
3: Moi, pour moi, c'est ça. Ce serait finalement retrouver cette énergie, cette innocence du dessin, et puis d'essayer de comprendre et me laisser envahir peut-être par l'esprit de ces hommes des cavernes qui ont été mes ancêtres de graphique.
2: Luz est votre invité. Après l'effondrement du 7 janvier, j'ai dû fouiller dans la somme de mes gravamentaux. Je cite. Pendant plusieurs années, je me suis assis au bord de ce moi pulvérisé, à contempler le moindre caillou, à envisager de refonder le tout. Je ne sais pas comment j'ai pu me reconstruire au fond, mais dans l'exploration méticuleuse de ma personnalité à terre, que j'ai finalement réussi. C'est un extrait de ce livre que vous sortez, qui est votre premier récit. Est-ce que c'était le bon moment pour sortir ce premier récit ?
3: Ah, il n'était pas en tête avant. Il n'y avait pas de c'était pas un pur calcul. C'était le seul moment qui était possible pour moi d'aller faire un travail dans dans Pompidou vide, parce que tout d'un coup Pompidou allait être vide. Et c'était le bon moment peut-être pour moi de parler de reconstruction.
2: Un bon personnage dans le livre.
3: Oui, c'est un personnage, c'est une matrice pour moi, parce que comme tout provincial, on va vers quelque chose quand on va à Paris, pas uniquement vers le métier, mais on est attiré par
2: Beaubourg, c'est là où il y a le Centre Pompidou, pour ceux qui ne connaîtraient pas Paris.
3: Oui, d'ailleurs, moi je ne sais pas si on dit Centre Pompidou, Musée Beaubourg.
2: C'est le truc où il y a les tuyaux, comme disait Coluche.
3: Exactement, où il y a toujours des tuyaux, mais à l'intérieur, il n'y a plus rien. Mais c'était, pour moi, c'était une matrice artistique, ce truc-là. Et tous les musées, ce sont des matrices artistiques, où qu'ils soient.
2: Vous parlez du fait qu'être seul dans un musée, on en parlait tout à l'heure, en chantier, c'est savoir se laisser envahir par la somme des tables. Tableau absent.
3: Ouais.
2: On parlait des tableaux tout à l'heure. Qu'est-ce que vous voulez nous dire à travers ce récit, Luz ?
3: Écoutez, déjà, c'était. J'avais envie de faire un reportage dans un endroit. J'avais envie de retrouver le plaisir du reportage.
2: Du reportage.
3: Voilà. Là, il n'y avait pas d'être vivant, à part une personne de la sécurité qui me surveillait pour pas que je fasse pipi dans les coins. mais il y avait. J'avais envie de trouver une. Je sais pas ce que je voulais faire. Je voulais parler de reconstruction. Et finalement, ce que j'ai ressenti, c'est finalement l'absence très forte. Et comme c'est un lieu vide, j'ai convoqué les fantômes. J'ai convoqué les absents. Et les fantômes, qui sont pas que les fantômes qui sont issus du 7 janvier, mais qui sont avant. Les parents qui sont pas toujours à côté de moi. C'était aussi convoquer presque le fantôme le plus important. Un des fantômes que j'ai convoqué, c'était moi-même aussi. J'ai convoqué le dessinateur que j'ai commencé à devenir en partant de Tours.
2: Qui est Francine ?
3: Francine, c'était donc la Sécu, c'était la personne qui était responsable de ma... Enfin, pas de la sécurité, plutôt de la sécurité du musée, et qui me permettait d'aller de salle en salle et qui demandait au central, parce qu'il y avait aussi d'autres gens, le central, mais ça, c'était... Je savais pas, on les avait jamais vus, qui ouvrait et qui allumait les lumières. C'était une âme, c'était une espèce d'ange gardien, en fait. Elle se définissait comme ça.
2: C'est quoi l'avenir d'un dessinateur de presse, d'un dessinateur humoristique, satirique, aujourd'hui en France?
3: Oh, ça, j'en sais rien. Je pense que un dessinateur, de toute façon, on revient toujours à quelque chose de l'enfance. C'est-à-dire, on essaye de créer son propre monde quand le monde autour de nous est absolument incompréhensible. Et je pense que le monde, c'est difficile de trouver une espèce de logique dans le monde dans lequel on vit. Alors, créer son monde, créer une safe place, c'est déjà quelque chose d'important pour soi. Et si en plus on peut partager sa safe place et convoquer et inviter finalement les lecteurs et lectrices à nous rejoindre dans cette safe place, c'est déjà pas mal. Et moi je dirais qu'aux gamins de maintenant, dessiner tant que vous pouvez.
2: Parce que vous dites, le dessin a toujours été là pour vous soutenir. C'est le dessin qui vous sauve, tout le temps.
3: Je ne sais pas s'il me sauve, mais en tout cas, il est là, pas forcément comme une béquille, mais il est là comme une présence, en fait. Et dessiner, c'est naître, c'est à la garantie de n'être jamais seul.
2: On l'a fait cette émission.
3: Et ouais, on l'a fait, c'est pas mal.
2: C'est pas mal, on a passé un très bon moment parce que vous l'avez compris, c'est pas facile pour Luce de pouvoir parler de beaucoup d'endroits et pourtant on se rend compte qu'en une heure on a appris beaucoup sur vous, sur votre dynamique et jusqu'à ce que vous avez fait aujourd'hui, ce que vous faites encore. Évidemment, on aurait pu parler encore longtemps de ce livre, mais j'invite tout le monde à lire ce premier récit, Un diamant dans les gravats chez Stock Manio Musée. C'est Luce qui le signe. C'était un plaisir.
3: C'était un plaisir. Dessinez, soyez libre.
2: Luce, votre invité à retrouver sur ici.fr. Rendez-vous demain avec d'autres invités. Écoutez les conseils de Luce qui était avec nous ce soir. Salut.
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1: Passez une excellente soirée. Merci d'écouter ici les 21h. 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
2: Bonsoir à tous, très heureux de passer une heure avec vous. On va une fois de plus retrouver les chansons qui nous ont vu grandir dans les années 80 et qu'on n'a sûrement pas oubliées. Et ce soir, ça commence comme ça.

0: I Look Corrida, c'était Quincy Jones.
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0: Et c'est une reprise par l'un des plus grands producteurs de musique de tous les temps, le génial Quincy Jones. À l'origine, c'est un titre de Chas Dunkel, un chanteur-musicien britannique. Et non, ce n'est pas un titre anti-corrida, mais le titre japonais du film érotique de la fin des années 70, L'Empire des Sens. En 1981, Quincy Jones a fait danser la planète entière sur ce tube génial. Deux ans plus tard, c'est François Valéry qui nous a fait danser grâce à Elle danse, Marie, elle danse.

Paul Simon, c'était You Can Call Me All. Le Simon du bien célèbre duo Simon et Garfunkel, hein, qui a connu dans les années 70 un succès phénoménal, des millions de disques vendus, des concerts gigantesques, comme lors de leur dernière tournée ensemble en Italie devant le Colisée de Rome, qui réunit 600 000 personnes. Du jamais vu, hein. Aujourd'hui, ils ne se parlent plus. Mais bon, il reste les chansons. Paul Simon en solo avec You Can Call Me All, c'était en 1986. Eux aussi, ils se sont séparés. Ça, c'était en 95. Mais on n'oublie pas Dire Straits, avec entre autres, maintenant, Money for Nothing. Oh.

0: C'était Jane Birkin, bien sûr, avec les Dessous Chics. Un titre emblématique de Serge Gainsbourg pour celle que l'on a tant aimée au cinéma et en chanson, bien sûr. C'est sur l'album magistral, le fameux Baby Alone in Babylon, sorti en 83, juste après leur séparation. La suite de 100% des 80, c'est dans un instant avec là aussi un titre qui a marqué cette décennie. C'était son premier tube en 84. On était tous dingues de Jeanne Masse et Toute Première Fois.
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1: Morane, elle était sans doute encore aujourd'hui la chanteuse préférée de Céline Dion, qui disait que sa voix était parmi les plus belles du monde, et on est tous d'accord là-dessus. En 1989, Toutes les mamas l'a fait connaître du grand public, et ce fut un joli succès pour cet hymne aux mamans du monde entier. Pour la suite, on change de langue et de rythme avec l'un des titres les plus repris de l'histoire de la musique, You Keep Me Hanging On, à l'origine des Supremes en 66, et de Kim Wilde, 20 ans plus tard.

Communards avec You Are My World. C'est en allant visiter le cimetière du Père-Lachaise avec un ami qui lui raconta l'histoire de la Commune de Paris, devant le mur des fédérés, que Jimmy Somerville, qui venait de quitter le groupe Bronze Kibit, décide d'appeler son nouveau projet les Communards. Bah voilà, You Are My World est le premier de leurs succès, c'était en 85. Allez, direction la Belgique, c'est son pays d'origine. Muriel Dac, Tropique.

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1: Notre petite balade dans les années 80, c'est tout pour aujourd'hui. Dans un instant, la musique continue, mais en version 100% chanson française. Belle fin de journée et à demain. 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
3: 1999, Hélène Ségara s'apprête à signer son plus grand tube et pourtant, sa maison de disques n'en veut pas.
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3: Jugée trop triste et trop classique, la chanson « Il y a trop de gens qui t'aiment » est sauvée par l'obstination d'Hélène. À sa sortie, tout le monde y voit une lettre de rupture avec son ex-compagnon Damien Sargue. Erreur, le texte a été écrit bien avant leur rencontre.

0: C'est là toute la force d'Hélène Ségara, transformer une métaphore sur sa célébrité en un cri du cœur universel. Résultat, un disque de platine qui finalement lui a donné raison contre tous.
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4: Comment est née la phrase accrocheuse « C'est quelqu'un qui m'a dit » de Carla Bruni?
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4: En 2002, Carla Bruni est seule dans le hall d'un hôtel à La Baule. Elle est triste, enrhumée, quand quelqu'un lui lance « Tiens, j'ai croisé un tel, il m'a dit qu'il t'aimait encore ». Le déclic est là. Pour capturer cette mélancolie, son complice, Louis Bertignac, va tenter un pari technique audacieux. Oubliez les gros micros de studio, il place des micros minuscules, l'un contre les lèvres de l'ex-mannequin, l'autre directement sur la rosace de sa guitare.
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4: On y entend chaque souffle, chaque frottement de doigts sur les cordes. C'est ce son chuchoté qui contribue au succès de l'album.
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2: Aujourd'hui, je me trouve à Châteauroux. Je suis devant un gîte de France, plus connu sous le nom de Porte de la Vieille Prison. Mais alors, pourquoi ce nom? Eh bien, vous allez le savoir tout de suite.
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2: Je suis avec Amélie Bourmeau-Binard, guide conférencière à l'Office de Tourisme de Châteauroux. Bonjour Amélie.
3: Bonjour.
2: Bon alors on s'en doute un petit peu hein, de ce que c'était avant.
3: Oui c'est ça. Alors entre le nom et l'apparence, alors on est vraiment avec un gîte de France aujourd'hui, hein, mais il n'y a pas de doute, hein, autrefois c'était une porte. Mais pourquoi porte de la vieille prison et porte de quoi aussi? En fait c'était la seule et unique porte d'entrée pour entrer dans la cour du château Raoul. Et oui, hein, quand on passe cette porte, on arrive au niveau du château Raoul, qui est encore là aujourd'hui. Et cette porte de la vieille prison, à la base, s'appelait la porte Saint-Martin. Et c'était la seule porte d'entrée. Donc, on voit encore aujourd'hui, au niveau de cette porte, déjà, on a l'arcade de la porte, mais au niveau de l'arcade, on voit une sorte de rigole, qui est l'emplacement de l'ancienne herse. Ces grilles qui étaient souvent en métal ou en bois et qui permettaient de protéger. On voit aussi encore les gonds. Alors, quand on voit la taille, hein, vous voyez, ils sont imposants, ce qui montre la taille de la porte en bois. Et puis quand on passe cette porte, on est dans un petit chemin très étroit qui était aussi un des systèmes de défense pour arriver dans le château.
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3: Et donc pourquoi porte de la vieille prison ? Dans les années 18e, 19e siècle, petit à petit les remparts sont détruits. Parce qu'on avait des remparts qui entouraient le château mais aussi la ville. Donc la plupart des parties des remparts ont été complètement détruites. Il n'en reste plus grand chose aujourd'hui. Mais cette porte, elle a été préservée parce que la salle des gardes qui se trouve donc dans la partie haute au-dessus de l'arcade, eh bien elle a servi temporairement de prison. Donc on l'appelait la porte de la prison. Mmh. Et puis quand il y a une autre prison qui a été construite, eh bien c'est devenu...
2: Il faut différencier.
3: Exactement. Mmh. La porte de la vieille prison. Et aujourd'hui, bah, cette ancienne salle des gardes, cette ancienne prison, c'est tout simplement un gîte de France.
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4: Le premier métier de Jean-Noël Pompe, Terry, c'est l'agriculture. Il continue à perpétuer à Ghisonach le savoir-faire familial.
5: On avait par le passé des grandes cultures, que ce soit maïs, fourrage et tout ça, qu'on a laissé tomber doucement pour des raisons qui nous sont propres, pour développer la viticulture et l'arboriculture. Vigne, viticulture à la cave d'Aguillon. Arbo, donc clémentine et avocat, production bio à la Capique.
4: Jean-Noël et sa compagne ont eu l'opportunité il y a quelque temps de se lancer dans la restauration en reprenant à Merendel un établissement à Miatcha.
5: C'est vrai, c'est quelque chose qui nous a toujours, ma compagne et moi, qui nous a toujours plu, qui nous a toujours attiré. Et quand on a su que cet établissement était en vente, voilà, on s'y est intéressé parce qu'on a trouvé que c'était malgré tout, on n'y venait pas spécialement, honnêtement, mais c'est un endroit qui nous plaisait, qui nous a toujours attiré de par son emplacement, son histoire aussi, parce que c'est un vieux restaurant quand même. C'est pour ça qu'on n'a pas souhaité changer le nom. Cet endroit, ça a toujours été la Merendille. Ça nous paraissait cohérent que ça reste la Merendille.
4: Le couple de restaurateurs travaille les produits régionaux.
5: Principalement sur les produits régionaux du local. Voilà. Parce que c'est vrai que de par notre activité, on connaît beaucoup de monde, on connaît des maraîchers, on connaît les pêcheurs, on connaît les producteurs, voilà, les agrumiculteurs, tout ça. Donc, et c'est vrai que ce côté contact direct avec le producteur, c'est toujours sympa en fait. Et même de le mettre en relation avec les clients. Ça arrive des fois qu'on on prend de la charcuterie à Vetsagne, Paul Fante, il est vetsanaise, qui en a mis à moi. Et des fois, quand il vient manger, c'est sympa de dire aux gens, voilà, le prisotto que vous mangez, il vient de chez lui.
4: Jean-Noël travaille aussi les produits issus de son exploitation agricole.
5: On travaille après l'avocat, quand il y a nos avocats qui sont là, on le travaille beaucoup, pendant à peu près 3 mois. On travaille aussi, voilà, la base d'agrumes qu'on fait nous, les clémentines principalement. Et oui, on a un assez grand jardin aussi sur Maison Pirage. J'habite là-bas, qui est pas loin de la maison. Et on a pas mal de légumes qui viennent du jardin. Pas tout non plus, hein, bien sûr. On prend chez Caroline Médor, à côté, le jardin du Fumour. On prend ou chez les grossistes aussi. Hein. Mais voilà, là par exemple, en ce moment, c'est les butternuts, les potimarrons. Là, j'ai encore des aubergines en plein champ. Hein. C'est pas du bio, mais c'est du naturel.
4: Parmi les espoirs de Jean-Noël Pompe, Terry, attirer de nouveaux clients et maintenir son activité commerciale.
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6: Bonjour à toutes et tous, bienvenue dans Affaires classées, le podcast. On vous parle beaucoup de Notre-Dame de Bétaram actuellement. Figurez-vous qu'en 1840, il y a de cela bientôt deux siècles, un enseignant de l'établissement qui se destinait à une vie au service de Dieu va soudain passer à la rubrique des faits divers. Vincent Elisabide, officiellement enseignant dans le vénérable collège, va assassiner une jeune mère de famille et ses deux enfants. Comment ce trentenaire émérite a-t-il soudain vendu son âme au diable ? Réponse dans un instant.
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6: Vincent Elisabide vient au monde le 15 juin 1810 à Mauléon, capitale de la Soule. Son père, bien que modeste, est si fier de ce fils aîné qu'il ne recule devant aucun sacrifice pour lui offrir la meilleure éducation. Premier de sa classe, le garçon fait l'admiration des enseignants qui le décrivent précoce et fort intelligent. Vincent affiche très tôt une vocation pour le sacerdoce. Le dimanche, il sert la messe et ne rate jamais une occasion d'échanger avec le curé du village de Gotin. Elisabide a 14 ans lorsqu'un matin, son père le conduit au séminaire d'Oloron-Sainte-Marie. Il réussit l'examen d'entrée si brillamment que l'évêque de Bayonne, Monseigneur d'Astros, se déplace pour le féliciter. Le fils prodige décide qu'il consacrera sa vie au service de Dieu. Dans les campagnes pauvres de ce Béarn et de ce Pays basque si fervent, l'Église offre ainsi le moyen à un élève méritant, qu'il soit riche ou pauvre, de parfaire son éducation et devenir un personnage respecté. Vincent souffle sa 18e bougie. Il entre au séminaire de Notre-Dame de Bétaram où il apprend la philosophie. Il rejoindra ensuite celui de Bayonne où il suivra l'enseignement de théologie. Lorsqu'il revient parmi les siens, le jeune homme est accueilli avec les honneurs, lui qui croise fréquemment le prélat du diocèse. Vincent se destine à devenir prêtre. Un beau jour, il prend tout le monde de court en annonçant qu'il ne se sent plus aucune vocation pour le sacerdoce. Tiens donc, son supérieur se console en se disant que la brebis égarée finira bien par rentrer au bercail. En attendant, Elisabide dispense des cours particuliers au sein de riches familles installées à Bordeaux. Pris de remords, l'ex-séminariste revient à Bétaram. C'est là qu'il fait la connaissance de Marie, une jeune maman domiciliée à Pau. Joseph, son fils aîné, est un élève d'Elisabide. Peu à peu, l'enseignant tombe discrètement amoureux de la jeune veuve.
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6: Comme lui, Marie est née en Soule, dans le village de Montcaillol. Elle avait 20 ans à peine lorsqu'elle a pris pour époux Pierre Anisa, un représentant de commerce avec lequel la jeune femme s'installe au soleil d'Oran, en Algérie. Le couple ouvre une hôtellerie sur place. Deux enfants illumineront cette union. Joseph, qui naît en 1829, et Mathilde, sa cadette, qui naît deux ans plus tard. En 1833, un drame frappe la petite famille d'origine basque. Le papa est tué à Mostaganem alors qu'il a été mobilisé pour combattre l'ennemi. Isolée, la jeune veuve rentre au pays, à Pau. Elle travaille sans compter pour offrir la meilleure éducation possible à ses deux orphelins. On lui suggère pour cela d'inscrire Joseph, son fils aîné, à Notre-Dame de Bétaram. Voilà comment, en 1840, Marie Anisa rencontre Vincent Elisabide, cet enseignant dont on murmure qu'il est excellent, mais très sévère. Le charme de la jeune veuve plonge l'ex-séminariste dans le trouble. L'instituteur se prend à visiter régulièrement la jeune maman à son domicile palois. Ses attraits féminins l'attirent davantage que les progrès en français du jeune Joseph. Elisabide confie au passage que le métier d'instituteur l'ennuie. Il rêve de s'installer à Paris. Là-bas, croit-il, il fera fortune. Octobre 1839, le jeune enseignant boucle ses valises et part tenter l'aventure. Logé dans un modeste hôtel, Elisabide réalise qu'à Paris, personne ne l'attend. C'est la désillusion. Vincent ne rate pourtant jamais une occasion de prendre sa plume afin d'écrire à l'élu de son cœur. Il l'encourage à le rejoindre avec ses deux enfants. Ici, à Paris, ils pourront étudier dans les meilleures écoles. Ici, écrit-il, l'argent coule à flot. Vincent affirme même qu'un établissement envisage de le recruter. Pur mensonge. Séduite, Marie tombe dans le piège. En attendant que le couple soit réuni, pourquoi ne pas lui envoyer son fils ? Le 11 mars 1840, le jeune Joseph quitte Pau pour Paris.
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6: Il y a foule dans la grande cour de cette gare parisienne. Le jeune Joseph Anisa débarque, valise à la main, dans l'après-midi du 14 mars 1840. Comme prévu, Vincent Elisabide est là. Il se jette sur le gamin qu'il prend dans ses bras et comble d'embrassades. Épuisé par ce long voyage en diligence depuis Pau, Joseph serre, confiant, la main de cet homme qui l'entraîne à pied à la découverte de plusieurs quartiers de la capitale parisienne. Le bambin est émerveillé. L'heure du dîner arrive. Avant de regagner ce qu'Elisabide dit être son domicile, le trentenaire pousse la porte d'un restaurant. L'adulte et l'enfant font bombance. Rien n'est de trop. À la fin du repas, Elisabide se met à écrire une lettre sur un coin de table. Il y raconte que Joseph est bien arrivé, qu'il est émerveillé et qu'il serait ravi que la jeune femme et sa fille cadette viennent les rejoindre ici, à Paris. Elisabide tend même le stylo au garçonnet afin qu'il écrive un petit mot à sa maman. Ma chère maman, je suis bien arrivé, Paris est bien beau. Je crois que je m'y plairai beaucoup. Adieu. Je t'embrasse tendrement ainsi que ma sœur Mathilde, signée ton fils Joseph. La jeune maman reçoit la lettre quelques jours plus tard. En lisant ce mot si tendre à Pau, Marie n'imagine pas un instant que son fils n'est déjà plus de ce monde. En sortant du restaurant, Elisabide la conduit dans un endroit sombre, près des abattoirs du quartier de la Villette. Dans un recoin, il s'est emparé d'un marteau qu'il dissimulait sous sa veste. Il a frappé l'enfant à plusieurs reprises avant de l'égorger. Des passants ont découvert son corps le lendemain. Le gamin n'ayant aucun document d'identité sur lui, il n'a pu être identifié. Elisabide fait comme si de rien n'était. Il envoie de nouvelles lettres d'amour à Marie qu'il presse de les rejoindre à Paris. « Joseph se porte à merveille », écrit-il. Le 6 mai 1840, Marie Anisa se décide enfin. Elle part rejoindre son amant.
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6: La jeune mère et sa fillette franchissent le porche de la gare de Pau. Elles montent à bord d'une diligence qui les conduit à Bordeaux. C'est là que Vincent Elisabide leur a donné rendez-vous, histoire qu'ils fassent ensemble ce long trajet jusqu'à Paris où Joseph, le fiston, est paraît-il impatient de les retrouver. La jeune maman ne nourrit aucun regret à l'idée de quitter le Béarn. Son nouvel amant affirme lui avoir débusqué un emploi de femme de maison dans les faubourgs huppés de Saint-Germain-des-Prés. Mais avant, Elisabide suggère à Marie et Mathilde de faire étape durant une nuit en Gironde. Il veut en profiter pour les présenter à sa sœur, employée de maison chez de riches propriétaires à Artigues, près Bordeaux. En ce matin de mai, le soleil est de la partie. Pourquoi ne pas profiter de ce temps printanier pour s'y rendre à pied ? Le trio part donc à travers champs. Soudain, le ciel se gâte. De gros nuages apparaissent à l'horizon. Sur la commune d'Ivrac, le trio arpente un chemin tortueux. La jeune femme et sa fillette sont épuisées par cette marche interminable. Elles n'ont même pas remarqué qu'Elisabide marche légèrement en retrait, tenant un marteau dans sa main droite. Le jeune homme se met soudain à les frapper l'une et l'autre au point de les assommer. Il les étend ensuite à ses

0: doit maintenant livrer les clés de l'énigme.
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2: Comment un séminariste respecté est-il devenu un triple assassin ? Plusieurs témoins brossent le portrait d'un Élisabide au tempérament brillant. Son caractère était sombre, peu communicatif, mais était-il violent ? Plusieurs le décrivent parfois sévère avec ses élèves, n'hésitant pas d'ailleurs à les châtier physiquement. En chœur, plusieurs témoins pointent un orgueil démesuré qui l'a déterminé à abandonner Bétarame pour le rêve d'une brillante carrière à Paris. De vilains mensonges jaillissent lorsque Vincent dissimule à l'élu de son cœur qu'il vit dans une profonde misère, lui qui affirme mener grand train. Pourquoi alors faire venir le garçonnet à ses côtés alors qu'il n'a même pas de quoi se nourrir ? Pour lui dérober les quelques 100 francs que Joseph avait dans sa poche, selon certains. Mais pourquoi alors ensuite assassiner la mère et la fillette ? Pour éviter que Marie ne lève le voile de ses mensonges, lui, l'enseignant brillant, qu'elle plaçait sur un piédestal. En septembre 1840, une impressionnante foule se presse au palais de justice de Bordeaux. Le triple assassin sous le teint s'affiche tantôt sarcastique, tantôt angoissé. « Je ne demande aucune grâce, ma mort sera bien méritée. » L'accusé confirme qu'il n'est pas fou, mais un autre homme en proie à des idées sombres. À la barre, le banc et l'arrière-banc de l'évêché de Bayonne et de Notre-Dame de Bétarame défilent. Chacun souligne la piété, la bonté de l'accusé qui a pourtant tué une mère et ses deux enfants. Selon ses proches, une puissance maléfique s'est emparée de son âme. Le diable, voilà une explication qui n'enchante guère l'avocat général. L'accusateur public réclame la tête de l'assassin. Sans surprise, la cour prononce la peine capitale. Le président lui lance un commentaire. « Élisabide, vos crimes étaient trop grands pour que vous échappiez à la justice des hommes. Le jeune sultan finira en enfer après un crochet par la guillotine. »
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2: Vendu au diable, c'était ce nouvel épisode des Affaires classées. Je vous retrouve dans un prochain numéro à la découverte d'un fait divers qui fit couler beaucoup d'encre il y a deux siècles, en 1827. C'était entre Oloron et Barcus. Le 1er mai était longtemps ce que l'on appelle un jour de foire dans la capitale du Haut-Béarn. Que s'est-il passé en l'an 1827? Réponse dans un prochain numéro. À bientôt.

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2: Bonjour, je suis Julie Serrano, nîmoise. Ma passion, du coup, c'est le flamenco et j'ai la grande chance d'en faire un métier passion. Le flamenco, c'est un art de vivre, c'est vraiment tout ce qui nous permet de vivre au quotidien. On respire flamenco, on se lève flamenco. C'est vraiment toute une ambiance qui nous suit dans nos journées. Je me lève, j'écoute du flamenco, je me couche avec du flamenco en tête. Une mélodie de pas que je me dis, attends, je pourrais faire ça, ça ferait bien. Et du coup, le lendemain, on se réveille, on a toujours cette mélodie, en pantoufle, on fait ça. Et encore plus quand on est avec Tata à table, c'est vraiment tout le temps ça. Entre deux plats, on fait des palmas, c'est tout le temps. Patata, du coup, Christine Serrano, une danseuse emblématique de Nîmes. J'ai commencé les cours avec elle, hein, quand j'avais 4-5 ans. On m'a mis au cours avec Tata, comme dans la marmite. Et au fur et à mesure, ça grandit, la passion. Au début, on est là parce que c'est Tata. Et après, ça nous plaît de plus en plus. Et c'est pour ça que je suis partie à l'étranger faire des études à la base, où j'ai pris des cours de danse en même temps là-bas. Et après, j'y suis partie réellement un an et demi à Séville, juste pour prendre des cours de danse.
3: Le flamenco, c'est une discipline qui est très traditionnelle, qui a ses codes, mais j'imagine que chaque danseuse se l'approprie. Mmh. Qu'est-ce qui se passe en vous quand vous dansez? Qu'est-ce qui s'exprime dans votre corps?
2: C'est vrai que la danse, j'ai l'impression en tout cas d'être le seul moment où je suis vraiment moi, où il n'y a pas de filtre, il n'y a pas de masque, et j'ai le droit d'être vulnérable, moi et mes émotions. Parce que le flamenco, c'est surtout ça, c'est surtout transmettre des émotions. Et c'est vrai que la société d'aujourd'hui, elle nous empêche un petit peu de vraiment les vivre à cœur ouvert. Et la danse, ça permet ça. Le flamenco, en tout cas, il nous permet vraiment de libérer qui on est vraiment, sans avoir à se cacher. Voilà, la danse, ça me rapporte de la joie de vivre. Et aussi cet espace de j'ai le droit d'être triste et j'ai le droit d'être en colère. Cet art, il mérite d'être connu au fin fond de toutes les planètes.
4: Olé.
2: Olé.
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1: La Lorraine regorge de trésors et elle ne le sait pas assez. Des villes, par exemple, qui sont superbes et riches en histoire, parfois à un jet de pierre de chez soi et qu'on ne pense pas toujours à aller voir au moins le temps d'une balade. Vic-sur-Seille est de celle-là. Une cité de caractère en terre mosellane, à moins d'une demi-heure de Nancy, au cœur du riche pays du Saulnois, le pays de la verdure et du sel. Un sel qui a fait la fortune des Gaulois des environs, puis des Romains, puis des évêques de Metz, puis des ducs de Lorraine. Il faut dire que le sel, autrefois, c'était l'or blanc. C'était le seul moyen de conserver longtemps les aliments, la viande notamment. Alors, qui avait la main sur le sel, avait la main sur les réserves. De cette époque très riche, Vic a su garder le meilleur, un patrimoine qui raconte une histoire. Le château des évêques a gardé la porte fortifiée, qui continue d'impressionner ceux qui la découvrent, elle qui prend ses racines au Moyen-Âge, mais qui a tellement bonne mine, parce que la ville en prend bien soin, il faut le dire, tout comme elle prend soin des batraciens qui vivent dans les anciennes douves, qui sont protégés et qui pourraient vous dire en langage grenouille que la Vic est belle, si j'ose dire. Il y a aussi le bel hôtel de la Monnaie, construit à peu près au moment de la bataille de Nancy. Il a donc 550 ans, à peu de choses près, un bâtiment coiffé d'un étonnant balcon en bois qui fait tout le tour. Et dans lequel vous trouverez d'ailleurs l'office du tourisme avec plein d'idées de randonnée dans le coin. Vic, c'est aussi le musée départemental Georges de la Tour qui affiche une collection exceptionnelle de peintures du XVIIe siècle. Et c'est quand on entre à l'intérieur de ce musée qu'on se demande pourquoi on n'a pas eu envie plus tôt de voir de vrais tableaux, vous savez, ceux sur lesquels on voit la trace du pinceau. Et puis Vic-sur-Seille, ce sont de jolies rues avec de beaux hôtels particuliers. En partant, faites un détour par Marsal, la ville de sel des ducs de Lorraine, ville d'histoire, fortifiée par les Français qui voulaient absolument mettre la main dessus et quand ils l'ont eu, la garder, puisqu'elle était véritablement le bas de laine des ducs de Lorraine. On y voit encore les remparts, la porte de France et dedans l'étonnant musée du sel. Vic-sur-Seille, ville d'art et d'histoire, le Saulnois, pays d'héritage et de nature, bah c'est fin bien. En même temps, c'est Lorrain.
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2: Direction la cuisine. Et peut-être que comme moi, vous les laissez tremper pendant des heures en espérant que ça disparaisse magiquement. Mais non. Les flammes basculaient un peu trop fort. Les débordements de sauce ou les projections d'huile sont souvent responsables d'une croûte foncée, un mélange de graisse brûlée et de restes calcinés bien fixés à l'arrière de vos poêles et de vos casseroles. Alors, est-ce qu'il faut absolument passer par la case ponçage intensif? Et c'est pas qu'une question esthétique, Cal, parce qu'une poêle encrassée, ça conduit moins bien la chaleur, son dos adhère moins bien au gaz ou à l'induction, et le nettoyage du plan de travail devient problématique. Ça, c'est toujours une galère, hein, quand on le pose comme ça. Une jolie auréole bien brune.
3: Noir sur le plan de travail, c'est pas agréable.
2: Et le réflexe, c'est souvent de prendre le premier grattoir qui vous tombe sous la main et à s'acharner. Et puis on n'y arrive pas. Alors ma maman m'est tombée dessus la dernière fois, et parce que frotter trop fort, ça attaque l'émail, l'inox, le revêtement, ça laisse des rayures qui vont retenir encore plus de crasse. Alors comment faire? Ma maman a généreusement saupoudré de bicarbonate de soude le dos de la poêle humidifiée au préalable, hein, sinon le bicarbonate ça ne tient pas. Vous le laissez agir, pas quelques heures, quelques minutes, ça peut suffire. Et ensuite, vous frottez doucement avec le côté doux d'une éponge. Et ça élimine, sans trop d'efforts, les dépôts noirâtres sans rayer la surface de vos casseroles, de vos poêles. Mais merci, ma maman.
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1: Va donc, mettons-le, ça va tomber une aga audio.
2: Berrichon dans le texte.
1: Le parler Berrichon fourmille d'expressions relatives à la météo. Ah, dame chou les paysans, on est à la merci du temps qui fait. Sans une boune renopée, une averse, y a rien qui pousse. Mais quand que ça s'aberne au dit, que le ciel s'assombrit, que ça monte des gros balins, des nuages d'orage, que ça commence à grouloner, à douner, les paysans, puis les yopis, ils dardèlent. Ah, la grêle, elle pourrait ben tout dégarciller. Ils prient tout, Saint-Blaise et puis Saint-Vincent, que l'orage écoule, et puis que ça se mette juste à pleuviner. Ils attendent que le soleil revienne et dessine un arc-en-ciel, qu'ils appelons des fouets le grand portail des champs. Après la cité, la sécheresse, les tutéraux, ils sont bénaises de voir arriver une chamblée, une averse. C'est ce qu'exprime Hugues Lapeyre dans Une boune trempée.
2: En Berrichon dans le texte.
1: Les cannes chantaient sur la rivière, le vent de galerne soulevait la poussière. C'était mon cap que j'aille à Indlio. Au bon de là, ça timbre dru tout de même. V'là que ça rigole dans les djérés. Ah, recevons un fameux baptême, les djernouilles dans les marais. Les meuniaux vont se muffer dans le sfragne. Les poules dardelant sous l'eau vent. Ouh, v'là que ça se déchaîne sur la campagne. Le tonnerre, l'éclair, la pleue et le vent. D'avoir tourné la champlure, j'armar son bal, père éternel. Sur les prés puis les emblavures, boune larme, timbé du ciel. Beuvez, beuvez mes boune terres, prenez-en donc tout votre plein sou. J'en rends du bain et dans nos verres, j'voiron, cette année, fumez le vin doux.
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3: Alicia Maglio a 33 ans, elle est employée dans les ressources humaines au Luxembourg. Elle a remporté en octobre dernier un concours qui vise à valoriser des femmes aux formes généreuses, le concours de Miss Curvry. Bonjour Alicia.
4: Bonjour Jérémy.
3: Que vous a apporté cette participation finalement à ce concours de Miss Curvy?
4: Cette participation était très importante pour moi. J'ai longtemps eu du mal à accepter mes formes. Pendant des années, je voulais absolument perdre du poids pour m'accepter, être plus heureuse. Et cette aventure a vraiment permis de changer mon regard et d'oser m'accepter telle que je suis aujourd'hui.
3: S'accepter et faire de ses complexes une force, c'est vraiment le but de cette participation?
4: Exactement. C'est bien plus qu'un concours de beauté finalement. C'est vraiment une aventure humaine à travers laquelle on évolue, on se développe. Il y a beaucoup d'ateliers de développement personnel qui sont mis en place par les bénévoles de l'association, puisque je tiens aussi à souligner que c'est une association qui met tout ceci en place, et tout ça permet de faire un vrai travail sur le regard qu'on porte sur soi.
3: Vous parlez beaucoup d'acceptation de soi. À quel moment de votre vie le sujet est devenu un peu central?
4: Je pense qu'après être devenue maman, ça a été central, puisque c'était aussi l'exemple que je voulais montrer à mon fils, de pouvoir s'accepter tel qu'on est, et qu'importe les diversités qu'on peut avoir, s'accepter tous les jours à différents niveaux de sa vie, c'est vraiment quelque chose d'important, et c'est vraiment quelque chose que je voulais montrer en exemple à mon fils, et je pense que la maternité a été un peu un déclic pour moi.
3: De nombreuses personnes sont victimes de grossophobie sur les réseaux sociaux, ça touche aussi bien les anonymes que les célébrités. Pour vous, c'est un facteur de pression, ces réseaux sociaux, ou plutôt un allié pour participer à ce concours?
4: Je pense que les réseaux sociaux, aujourd'hui, on y trouve beaucoup de choses, mais on y trouve aussi une façon et une forme de visibilité. Ça permet de porter ces messages un peu plus haut, un peu plus fort, et de toucher des gens qui peut-être aussi ont du mal à s'accepter. Et donc pour moi, c'est vraiment un vecteur de partager des messages d'acceptation de soi et de confiance.
3: Quel message vous aimeriez justement transmettre aux femmes qui n'osent pas encore s'assumer pleinement?
4: J'aimerais vraiment qu'on puisse en tout cas se voir tel qu'on est, vraiment au-delà d'un chiffre, d'une taille. On est tellement beaucoup de choses, on a énormément de valeur, et c'est vraiment de se regarder avec beaucoup plus de douceur et de bienveillance, et qu'on mérite toutes, chacune, toutes et tous aussi, puisque ça peut toucher aussi plus largement, de se voir autrement et de porter un regard vraiment bienveillant et respectueux envers son corps.
3: La finale de Miss Curvy France se déroule dans les Landes le 11 avril prochain. Vous y allez avec l'envie de remporter le titre. Quelles sont les différences finalement avec un concours classique comme Miss France?
4: Les différences, c'est vraiment un concours qui va porter sur la beauté des cours. Donc déjà, on se retrouve ici sur une différence. Mais c'est aussi vraiment, comme je le disais, un chemin d'acceptation. Et donc, c'est un peu la concrétisation de pouvoir aller porter ces belles valeurs sur une scène nationale. et aussi de pouvoir faire briller la région par la même occasion. Et c'est en tout cas avec tout ça que je vais porter les couleurs de la Lorraine en France, avec l'envie de pouvoir faire évoluer les regards justement sur les courbes et sur l'acceptation de soi d'une façon générale.
3: Merci Alicia, à bientôt.
4: Avec plaisir, merci beaucoup Jérémy.
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5: Désolé de vous décevoir, si des Marseillais écoutent la radio, vous avez le droit de rester. Voilà, Jules Pernaut, ce nom ne vous dit sans doute pas grand-chose, vous explique. Nous sommes en 1915, dans le quartier de la rue des Teinturiers, à Avignon. Jules-François Pernaut, 89 ans, est furax. L'État vient de publier une loi interdisant l'absinthe. Problème, l'usine de Jules-François Pernaut produit une liqueur qui a justement un succès fou à base d'absinthe. Le fiston Jules-Félix Pernaut, oui, ils ont quasiment le même nom, âgé lui de 43 ans, décide alors de contourner cette loi et de lancer une nouvelle boisson, l'anis Pernaut. Nous sommes en 1918. Une boisson constituée à partir d'une essence proche de l'absinthe, sauf que là, c'est de l'anis. 6 ans plus tard, le succès est fou. Il est tellement important que les usines déménagent à Montfavet et puis la firme quitte le Vaucluse pour la région parisienne. Alors jusque-là, tout allait bien pour les Pernaut, mais Paul Ricard est arrivé. En 1932, le Marseillais Ricard fait son entrée sur le marché et obtient le droit de vendre sa boisson, anisée à 40 degrés, soit 10 degrés de plus que la bouteille Pernaut. Et puis le génie de Paul Ricard, c'est aussi le marketing. Le nom générique à sa boisson sera Pastis, tiré de pastisson. Voilà, ça veut dire mélange en provençal. Et puis il y rajoutera aussi une promesse inédite, le vrai Pastis de Marseille. C'est pour ça qu'on pense en fait que le Pastis vient de Marseille. Bref, c'est une boisson qui fait penser au sud, aux vacances et à la Provence. Alors je vous passe des années et des années de guerre. Il faudra attendre 1975 pour justement enterrer l'âge de guerre entre Pernaut et Ricard, avec la fusion et la création du Pernaut Ricard, aujourd'hui leader mondial dans les spiritueux. Allez, sans rancune, c'est bien connu, l'apéro rassemble. Je compte sur vous, avec modération.
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1: Je vous emmène dans un salon de thé andouillé qui a ouvert ses portes il y a quelques mois. C'était l'été dernier. Ça s'appelle Au coin de la tasse, un lieu tenu par Marie-Annick Vicard Coap. Et comme dans tout bon salon de thé, on peut aussi boire du café. Ça tombe bien, Marie-Annick m'en offre un. Bon, ben merci pour le petit café, Marie-Annick.
2: Eh ben de rien, avec plaisir.
1: Oui, parce que vous aussi, vous buvez un café. Oui. Vous ne buvez pas de thé, alors?
2: Je bois les deux.
1: Quand on vend les deux, c'est bien de connaître les deux.
2: Exactement.
1: Pourquoi vous avez créé ce lieu ?
2: Parce que j'avais envie d'ouvrir un salon thé depuis des années. Pour moi, la commune d'Andouillé, ça a été une opportunité. Je suis arrivée sur la commune il y a 2 ans. Et je voulais monter un lieu différent, qui me ressemble, et dans lequel on pouvait accueillir des ateliers, où ce soit aussi un lieu de rencontre intergénérationnelle.
1: Mais vous aviez déjà tenu un commerce avant ?
2: J'ai été libraire pendant 10 ans.
1: Je propose qu'on se lève, Marie-Annick. Comme ça, on va pouvoir aller faire le tour de ce salon de thé. Bon, c'est pas si grand que ça, mais il y a quand même plusieurs pièces. Là, on est dans la pièce principale. C'est là où vous proposez le thé, les cafés, il y a quelques gâteaux. C'est vous qui avez fait la décoration de ce lieu, parce que c'est très très joli. Hein.
2: Merci beaucoup. Oui, c'est moi. Donc toutes les tables et les chaises ont été chinées dans les différentes recycleries Emmaüs de la Mayenne. Le buffet qui me sert à présenter les cafés, je l'ai acheté chez une dame sur Andouillé aussi, donc le meuble 100% local.
1: Il y a aussi un coin librairie, et puis nous entrons dans l'autre pièce de ce salon de thé, où je continue à parler de décoration avec Marie-Annick. Je vois qu'il y a des photos d'Andouillé, de vieilles cartes postales. Je ne sais pas si on voit d'ailleurs votre commerce sur ces cartes postales.
2: Alors, on voit le bâtiment, effectivement, sur toutes les cartes postales, puisque fin 19e, début 20e, le bâtiment accueillait donc un hôtel, le Lion d'Or, qui ensuite est devenu dans les années 50-60 La Poste, avant d'être le cabinet notarial dans les années 90, et donc depuis la fin de l'été, un salon de thé.
1: Et c'est dans cette petite salle du salon de thé que sont régulièrement proposés des ateliers. Alors ça peut être des ateliers d'écriture, de dessin. Je retourne ensuite dans la salle principale, où sur le comptoir j'observe de très très beaux gâteaux.
2: Je travaille avec la boulangerie d'Andouillé, qui est la Tendresse, qui me prépare cakes et tartes, et moi de mon côté je fais le cheesecake et je fais des scones. Donc des scones, c'est des petits pains anglais.
1: Bah moi je vous prendrais bien un petit bout de gâteau, alors avant de partir. C'est cheesecake, vous faites le cheesecake?
2: Moi je fais le cheesecake, oui, je sers ça.
1: Marie-Annick, avant que vous alliez me préparer l'assiette avec du cheesecake, je vois quand même qu'il y a un nain au niveau de la caisse de votre salon de thé.
2: Oui, c'est un nain que m'a offert une amie pour l'inauguration, et j'ai trouvé qu'il avait toute sa place dans la décoration du salon de thé.
1: Mais je pensais que c'était un endroit où, vous savez, comme le petit cochon, on peut mettre sa pièce, mais non, vous n'avez pas prévu ça.
2: Si, mais c'est pas le nain.
1: Ah, c'est pas dans le nain. Ah oui, c'est à côté, on peut mettre une petite pièce.
2: Exactement.
1: Mais attendez, c'est quoi ça?
2: Ça, c'est un personnage des films Ghibli, Voyage de Chihiro.
1: Ça fait du bruit ?
2: Oui, tout à fait.
1: Mais c'est trop génial ! Il fait un petit rototo à la fin.
2: Exactement, c'est parce qu'il a bien digéré le pourboire.
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3: Voici Catherine de Saint-Denis-la-Chevasse, entre les Lucs sur Bologne et les Essarts en Bocage en Vendée. Catherine, elle est très investie dans la vie de sa commune. Elle fait vivre avec passion le petit musée des ustensiles, un lieu qui raconte le quotidien d'autrefois et le patrimoine local. Catherine, d'ailleurs, très attachée à ses racines.
4: Je suis vendéenne, je suis du cru.
3: Une vraie de vraie.
4: Une vraie de vraie. J'ai fait mes écoles primaires à Saint-Denis, donc oui, une vraie de vraie.
3: Je suis donc avec Catherine, qui est la secrétaire du musée des ustensiles de Saint-Denis-la-Chevasse. Comment vous êtes arrivée dans cette aventure, Catherine ?
4: Alors, je suis arrivée dans cette aventure parce qu'une dame voulait créer quelque chose pour faire connaître la commune. Donc, nous avons créé une association en 1996 et elle recherchait des gens pour l'entourer. Donc, moi, j'étais très attirée par les anciens ustensiles et pour faire connaître la commune aussi.
3: Rappelez-nous un petit peu l'historique de cet endroit où nous sommes là ce matin.
4: L'idée est partie d'un livre écrit par monsieur Jean-Noël Mouret dans lequel il notait à la fin qu'il n'y avait aucun musée des ustensiles de cuisine en France. Vous savez, nous avions au départ 600 objets, maintenant nous en avons à peu près 1600.
3: Vous êtes engagé donc dans cette association, j'imagine que ça vous prend du temps.
4: Eh bien, c'est beaucoup plus facile depuis que je suis à la retraite.
3: Ça a changé quelque chose dans votre vie, vous, Catherine ?
4: Eh bien, moi, j'étais pourtant dans un travail où j'accueillais du public. Ça m'a ouvert un petit peu, justement, moi qui étais très timide.
3: Vous êtes très à l'aise, finalement, vous parlez de timidité, mais en fait, vous parlez assez aisément.
4: Ben, vous voyez, depuis une vingtaine d'années.
3: On parle aussi dans les associations beaucoup de transmission. Ce musée, il a une histoire, il faut que cette histoire perdure. C'est l'une de vos missions ?
4: Eh bien oui, on a un manque de bénévoles jeunes. Nous sommes tous des retraités, donc il faudrait des jeunes pour faire perdurer notre savoir et notre passion.
3: On est d'accord, il est hors de question que ce lieu ferme le jour où malheureusement vous n'aurez plus la force de tenir ce petit musée avec toute votre équipe.
4: Eh bien, ce sera la mort dans l'âme si on doit le faire.
3: Un dernier message, voilà, aux gens qui hésitent encore à s'engager dans le milieu associatif. Vous leur diriez quoi ?
4: Eh bien, je leur dirais que c'est un petit peu une leçon de vie quelque part. On côtoie beaucoup de gens. Et puis, c'est un petit peu un apprentissage tous les jours de la vie, finalement.
3: Avec Catherine, vous l'aurez compris, c'est engagement et passion pour la mémoire et les traditions au service de la vie locale et du partage.
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5: Pour changer, je ne vais pas vous apprendre un mot, mais vous apprendre quelques subtilités. Pour écrire en breton, et ensuite place à un prénom, pour changer aussi.
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5: Ouais, c'est la journée du changement. Alors, je vous apprends chaque jour des mots. La pratique orale, c'est bien, mais l'écrit, c'est important aussi. Alors, dans l'alphabet breton, il y a deux ou trois petites choses à savoir. En premier, vous verrez une lettre que vous connaissez, mais que vous ne prononcez pas bien. C'est le C'H, qui sert à écrire le son RE, et donc pas CHE ni QUE, c'est RE. C'est un gros H aspiré. Pensez à un hangar, hein, voilà, comme ça va vous aider. Ensuite, une autre chose à savoir, pas de bol, le cul n'existe pas en breton, on parle pas de cul, mais à la place, nous avons le K, qui sert à remplacer donc le cul, mais aussi le C, et ça sert à faire le son que. Un K, tout simplement. Donc avec ça, vous ne devriez plus confondre C'H, c'est le H, le hangar, hein. Et si c'est un K, eh ben là, vous pourrez dire K. Ça paraît bête comme chou, mais c'est important à connaître pour pouvoir écrire, mais aussi lire et retrouver la bonne prononciation. À vous de répéter, ou alors écrivez-le quelque part pour vous en souvenir.
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5: Et pour changer des noms de lieux de famille, un prénom aujourd'hui qui est sûrement parmi les plus répandus, ou du moins dans le top des prénoms bretons, c'est Maël, avec sa variante Maëlan. Alors Maël, c'est un très vieux prénom, commun à d'autres langues celtiques. Maël, ça vient du Moyen-Âge, de l'époque du vieux breton, et ce nom était celui des princes ou des chefs de clan, à l'époque où la Bretagne était clanique, évidemment. Mais ce joli prénom est resté. Maël, c'est un prénom masculin, féminisé depuis peu, mais Maël, c'est le chef de clan, et dans Maëlan, eh bien là, on a une contraction de Maël et Tan, qui donne Maël Dan. Et ensuite, Maëlan, c'est-à-dire le chef de feu, donc au caractère bien trempé. C'est glissé en Maëlan. Voilà. Il est temps pour moi de vous laisser, de vous dire à demain, même heure, Canoir Hoas.
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2: Et je suis ravie de retrouver dans cette rubrique celle qui a été la révélation littéraire dromoise de 2024, Valérie Patureau, avec sa cuisinière des Kennedy qui a conquis 100 000 lecteurs l'année dernière. Elle publie cette rentrée aux Escales un très très beau troisième roman qui s'appelle L'Enseveli. L'Enseveli, c'est d'abord l'histoire d'Abel, poilu de la Grande Guerre, blessé au combat en sauvant un inconnu. Il est transféré dans un hôpital de fortune où il va faire la connaissance d'un mystérieux voisin de lit, une gueule cassée qui, incapable de parler, va communiquer avec lui à l'aide d'un petit carnet. Adrien, c'est son nom, est médecin et officier, tandis qu'Abel, simple soldat, vient de la Drôme paysanne. Mais là, pour passer les journées, ils vont se raconter l'un à l'autre et tisser un lien si puissant que lorsqu'ils seront séparés, il faudra à tout prix se retrouver. Pourquoi Valérie Patureau a-t-elle voulu redonner vie à des combattants de la Grande Guerre? C'est la question que je lui ai posée.
3: Peut-être parce que je suis la dernière génération à les avoir croisés. Je m'en souviens très bien, je devais avoir 7-8 ans et le frère de ma grand-mère me terrorisait parce que quand on allait chez lui, il retirait son œil de verre et donc il avait eu un terrible, voilà, sur un obus pendant la guerre de 14. Moi j'ai un intérêt très fort pour l'histoire, pour cette période particulière de l'histoire aussi, parce qu'elle représente vraiment, je trouve, au même titre que la Révolution française, elle représente le socle de notre société moderne. Et je suis pas historienne, donc j'ai pas du tout voulu écrire un livre sur la guerre. J'ai voulu écrire un livre sur l'amitié et surtout poursuivre ma quête que j'avais déjà dans Nésida de cette interrogation sur le déterminisme social qui fait que nous rencontrons tous, sans que ce soit vraiment conscient, des gens qui partageons à peu près les mêmes choses, les mêmes... Voilà. Et il n'y a pas 36 circonstances. Il y a l'hôpital qui parfois vous amène à partager une chambre d'hôpital avec quelqu'un qui n'a pas du tout la même vie que vous, ni en âge, ni en lieu, ni rien. Et puis la guerre. Et c'était vraiment ça mon sujet. Et là, j'ai eu envie de m'intéresser, de m'interroger sur la sensibilité des hommes qui, en fait, n'est pas si lointaine de la nôtre.
2: Et puis, contrairement à la cuisinière des Kennedy, on est dans un roman du temps long.
3: C'est vrai que dans la cuisinière, je suivais sa vie. Et Dieu sait que sa vie est assez trépidante et qu'elle nous emmenait d'épisode en épisode. Là, c'est un temps long. C'est un livre à la fois de terre, je dirais, parce que la terre est présente tout le temps. La terre qui vous engloutit, la terre qui... Enfin, c'est vraiment un livre de terre et un livre sur le temps. Parce qu'il n'y a que dans ce temps long qu'on arrive aussi à se connaître, à se livrer, à apprendre les uns des autres. La grosse différence aussi avec mes deux premiers romans, c'est que c'était des histoires qui parlaient de personnages qui avaient existé. Là, ils sortent tous les deux de mon imagination. Ils sont nourris de tout mon imaginaire qui a été bercé par tous ces livres formidables sur cette période. Et de beaucoup de choses de ma propre vie, sans s'en rendre compte, les deux grand-mères présentes dans ce livre, bah, ce sont les miennes. Mais je ne sais pas si je l'ai vraiment décidé. Je crois que c'est vraiment arrivé au fil de l'eau.
2: Et de cette écriture puissante de Valérie Patureau qui, en quelques mots, fait naître des images fortes, des émotions qui vous envahissent, c'est vraiment une magnifique écrivaine que je vous conseille de découvrir avec L'Enseveli qui est paru aux Escales.
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4: J'aimerais bien être riche parce que je veux bien payer une maison, une voiture... Pas forcément tout ce qui coûte très cher, parce qu'on n'en a pas forcément besoin. J'aimerais bien avoir beaucoup d'argent, et comme si j'étais au Club des Paris, pour bien me nourrir, pour avoir des belles voitures.
5: Pour partir en vacances. Et aussi, si on n'a pas de maison, du coup, s'il a de l'orage, du coup, ça va nous tomber dessus et on va être mort. On peut être riche, si on a déjà une maison, on peut s'acheter une maison de luxe, des voitures de luxe, par exemple une limousine.
6: Ma BM, ça voulait dire qu'on était riche.
4: J'aimerais bien être riche parce que je veux bien payer une maison, une voiture. Pas forcément tout ce qui coûte très cher, parce qu'on n'en a pas forcément besoin.
5: Bah aussi, j'aimerais avoir de l'argent pour ceux qui sont pauvres, pour les aider ou leur acheter une maison et des aliments. Je trouve que ça sert à rien d'être riche parce que on peut être normal, c'est mieux d'être normal parce que quand on est riche, je trouve que c'est pas très gentil parce que ça donne envie aux autres, mais vu qu'ils ont pas assez d'argent, et ben ça leur donne de la tristesse.
7: Je hais ces gens riches qui, avec un peu d'or, croient réparer les malheurs dont ils sont responsables.
8: Et ça veut dire quoi être normal ?
5: Ça veut dire avoir de l'argent, mais pas beaucoup non plus.
8: Est-ce que vous avez envie d'être riche et célèbre?
5: Non, moi j'ai envie d'être célèbre à la télé, au foot, vu que je fais du foot, j'ai envie d'être célèbre.
4: Bah c'est bien, vu que au moins si tu prends quelque chose à un magasin et que t'es célèbre et que tu t'es déguisé, et bah t'as oublié de payer, et bah au moins celui qui vient te chercher, t'as juste à te déguiser et au moins il voit que t'es célèbre et du coup après il dit pardon.
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9: Une escapade très nature aujourd'hui, à la découverte des tourbières des Landes. C'est une spécificité de notre département, un milieu préservé. Karine Dos Santos est naturaliste au département des Landes.
10: Ah, les tourbières, elles sont plutôt nichées au cœur du massif landier. Ce sont des véritables joyaux écologiques. Ce sont des zones humides qui sont composées d'un sol qu'on appelle la tourbe. Cette fameuse tourbe est constituée de 20 à 30% de débris de végétaux et de 70 à 80% d'eau. Les végétaux qui composent cette tourbe sont essentiellement des sphaignes, donc ce sont des mousses de la famille des bryophytes. Et la particularité de ces mousses, c'est que ce sont des véritables éponges. Elles sont capables d'absorber jusqu'à 30 à 40 fois leur poids en eau. Alors pour un titre d'information, un tapis de sphène de 1 mètre carré de surface sur 20 cm de hauteur peut stocker jusqu'à 70 kg d'eau. Et forcément, ces sphènes vont interagir avec le milieu en absorbant des sels minéraux, en échangeant des ions, ce qui va conduire de façon simplifier, hein, parce que c'est un peu plus complexe au niveau chimique, à acidifier ces milieux. Donc on a généralement des tourbières landaises qui sont plutôt acides, avec des pH de 4 à 5, donc relativement acides, ce qui va induire des conditions de vie très particulières pour les espèces qui vont y vivre. On va dire qu'une tourbière est active si les sphènes continuent à se développer. Par contre, si elles commencent à régresser, elles vont plutôt être en voie de dégradation. Et à ce moment-là, on va voir d'autres espèces apparaître, des bruyères, du chouin noirâtre, de la moulinie, des arbustes tels que les saules, voire du piment royal, et forcément tout le cortège d'espèces qui vont avec. Donc on va diviser deux catégories en fonction de l'alimentation en eau, celles qui vont être alimentées par les fameuses nappes phréatiques, les nappes souterraines, et celles qui vont être plutôt alimentées par le réseau hydrographique ou les eaux de ruissellement. Donc ça va être plutôt des tourbières qu'on va trouver en proximité des rivières ou en périphérie des étangs. Alors, on va pas oublier le secteur des Barthes de l'Adour, qui est quand même très connu et qui surtout regorge de tourbières. Mais on va dire que les espèces les plus impressionnantes pour les enfants, notamment quand on fait des animations scolaires, ce sont les fameuses plantes carnivores. Drosera, donc les Drosera à feuilles rondes et à feuilles intermédiaires, et la grassette du Portugal. Au niveau de la faune, on a le fameux lézard vivipare qui va être inféodé à ce type de milieu, et certains libellules dont la Cordulia corfer et le fameux papillon emblématique un peu des tourbières qui est le fadet des lèches, dont le département a une responsabilité assez forte pour sa conservation.
9: En raison de la fragilité du milieu, une seule tourbière est ouverte au public, la tourbière de l'Estanque à Metz, aménagée avec panneaux, pontons d'observation, circuit de randonnée et accessible aux personnes à mobilité réduite. Recommandée par Ici Gascogne.
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1: Julien Jourdan et je suis le créateur de la marque Unical et basket personnalisable à Limoges.
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1: Je représente la 7e génération de ma famille, donc c'est une certaine fierté. J'avais des ancêtres qui étaient tous cordonniers bottiers, mon papa était styliste en chaussures. Et donc moi j'ai fait ma carrière pour plusieurs marques françaises pour lesquelles je travaillais en tant que bureau d'études. Et je suis revenu donc dans la région en 2017 pour prendre la direction du bureau d'études des chaussures Weston.
3: Alors là à Weston vous aviez quand même un joli poste, vous n'êtes pas parti fâché on va dire.
1: Non, au contraire.
3: Et vous avez décidé... Un petit peu comme beaucoup, ce moment Covid en fait a changé un petit peu la trajectoire de votre vie finalement.
1: Tout à fait, mais comme beaucoup en fait, le Covid a changé ma vie. C'est, je suis resté chez moi pendant 2 mois, puis s'en est suivi une réflexion sur mon avenir professionnel. Et c'est vrai que le désir de créer une marque qui me soit propre avec vraiment ce que je souhaite créer a été le plus fort. Et j'ai décidé donc de lancer cette marque un peu atypique où en fait on va fabriquer toutes nos baskets donc dans ce petit atelier qui est au centre-ville de Limoges. De la coupe au bichonnage, donc toute la fabrication est made in Limoges, c'est un peu ma fierté.
3: Ça vous tenait à cœur vraiment d'avoir un produit pour les Limougeaux, fabriqué 100% à Limoges et pas extériorisé?
1: Tout à fait, donc c'est le concept. Mon but c'était vraiment de faire du local, donc il faut savoir qu'on s'approvisionne au maximum en local, on rachète du cuir dans la région, pas forcément de tannerie de la région, mais on rachète à des entreprises de la région. Et le but c'est que

0: un petit logo comme ci, je veux un petit logo comme ça. On peut faire carrément ses propres dessins. Notamment, on fait beaucoup de collaborations avec des artistes limougeaux qui nous font des œuvres sur les baskets. On les sort en série limitée et elles sont numérotées. Donc, c'est un peu la petite fierté de sortir quelque chose. C'est avant tout un produit local, mais en plus, on a une vraie valeur ajoutée où vous ne pourrez jamais retrouver la même basket.
1: Vos parents voient ce que vous faites ? Qu'est-ce qu'ils en pensent ? Comment ils réagissent ? Parce qu'ils étaient dans le métier aussi.
0: Tout à fait. Alors, pour tout vous dire, de quitter une société comme Weston a été un petit choc pour eux quand même. Parce que c'est vrai que c'est une marque qui représente la France et qui est vraiment une belle entreprise. Je pense qu'il y a un peu de fierté. Maintenant, c'est vrai que j'ai commencé dans mon garage seul. Maintenant, on est 6 personnes. Et j'avoue, je suis un peu fier.
1: Et si vous aviez l'occasion, si j'avais une petite baguette magique et que je vous donnais l'occasion d'aller voir vos aïeux, les autres, ceux qui malheureusement ne sont plus là aujourd'hui, qu'est-ce que vous leur diriez? Comment vous leur présenteriez la chose? Parce qu'ils étaient dans le métier aussi, rappelons-le.
0: Je n'ai rien inventé, on va dire, parce que je reproduis exactement le même concept que mes aïeux. En fait, j'ai fait exactement la même chose. Je n'ai rien inventé, sauf que j'ai créé cette basket qui est personnalisable, qui a une vraie identité. Et voilà, je les remercie pour m'avoir soufflé l'idée.
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3: Louis Hachette, fondateur de l'un des plus grands groupes d'édition au monde. Mais saviez-vous que tout a commencé à Rethel? Louis, dès son plus jeune âge, se tourne vers la lecture. Un amour, d'ailleurs, qu'il ne quittera jamais. À peine adolescent, il quitte sa ville natale avec sa famille pour Paris, où sa mère travaille comme lingère dans un grand lycée. Et c'est à la capitale qu'il va faire ses études, notamment en droit. Mais c'est un autre domaine qui va capter son attention, l'édition. À 26 ans seulement, il fonde sa propre maison d'édition. Très vite, elle prend une ampleur considérable et en quelques années, elle devient le premier groupe d'édition en France. Et qu'est-ce qui explique un tel succès? Eh bien, c'est surtout son modèle commercial novateur. Louis Hachette comprend que pour toucher un large public, il faut adapter les livres aux besoins du public. Qu'il s'agisse de manuels scolaires, de dictionnaires ou d'ouvrages destinés aux jeunes lecteurs, son intuition est de créer des ouvrages pédagogiques, accessibles à tous à des prix raisonnables. Et le pari est réussi, car ses livres se retrouvent dans toutes les écoles et contribuent à l'émergence d'une véritable culture populaire. Loin de se cantonner à l'édition scolaire, il diversifie rapidement son catalogue en publiant des romans, des biographies, des récits de voyage ou des ouvrages scientifiques. Et c'est là toute la force de sa vision. Il parvient à offrir à la fois des livres éducatifs, mais aussi des œuvres littéraires qui font de sa maison un acteur incontournable du paysage éditorial français. Un autre point marquant du génie commercial de Louis Hachette, la distribution des livres. Il innove en installant des points de vente dans des gares, là où le public est nombreux. Des points de vente qui s'appellent aujourd'hui Relais. Louis Hachette s'éteint à 64 ans, mais son nom et son œuvre perdurent toujours à travers l'énorme empire qu'il a créé. Le 9 février 1953, Henri Philippaki, des éditions Hachette, publie les premiers titres d'une collection appelée Un grand avenir, le livre de poche. Un format qui séduit un public jeune car le prix est plus raisonnable. Aujourd'hui, les éditions Hachette sont parmi les plus grandes maisons d'édition au monde, mais tout a commencé à Rethel, grâce à ce jeune homme passionné par les livres et déterminé à démocratiser la culture. Louis Hachette, véritable pionnier de l'édition, c'est l'un des trésors de Champagne-Ardenne.
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4: Est-ce que vous avez déjà fait du vélo-rail à Beaumont-Relais-Mines? C'était quoi ce chemin de fer?
5: Daniel Bouer, le parcours proposé, c'est sur la ligne qui vient de Vieilleville, Saint-Nizier, Beaumoreau. Et nous exploitons la ligne qui finit de Beaumoreau à Bourganeuf. C'est un vélo sur rail, tout simplement. Cette ligne de chemin de fer, elle date de 1883, le 5 août 1883. À l'époque, il y avait le transport du charbon. En plus, il y avait sur Bourganeuf. Bourganeuf, c'est un site, un centre industriel à l'époque. C'est important sur la porcelaine, sur le transport de pierre, enfin bref. Il y avait beaucoup d'activités. Et puis aussi, cette ligne était une ligne dédiée aussi aux voyageurs. Le dernier train que moi-même j'ai vu, c'était à l'an 2000. Bon, très vite est venue l'idée qu'il fallait mettre en valeur le site minier. On a fait le musée, un musée de la mine, 2003. Et puis en 2009, on a ouvert ce vélo-rail.
6: Moi c'est Catherine.
7: Moi c'est Gaëtan.
8: Christophe.
9: Lucie.
10: Vin.
7: On vient surtout faire du sport en fait.
9: Pédaler.
11: On est en vacances pour 5 jours dans le coin. On a découvert ça pas des...

0: Et prospectus un peu par hasard.
1: C'est moi hier soir qui ai trouvé ça une activité qui plaisait aux enfants. Donc je me suis dit, ça va plaire à toute la famille. Et voilà, nous voilà là.
2: Après maintenant,
3: Joël, on est au départ du vélo rail.
4: Ça marche comment cette histoire?
3: Alors c'est un vélo, 4, 5. Ils ont un appareil pour retourner au bout des 5 km. Une fois qu'ils sont là-haut, ils retournent, ils mettent leur vélo au fond, ils repartent après. Mais ils attendent que tout le monde soit arrivé là-haut avant de repartir. On ne peut pas, comme c'est un aller-retour de 5 km sur le même bois, on est obligé d'attendre. Voilà. L'histoire, c'est l'histoire de la mine, de Beaumont-les-Mines. Et c'est là qu'après, on a mis le vélo rail de la mine. 2009, depuis l'ouverture, celui-là. Voilà.
4: C'était comment l'ouverture?
3: Ah, c'était pas comme ça. On n'avait pas les mêmes vélos au départ. Non. C'était pas. On a changé de vélo entre temps. Ben, ceux-là, ils sont mieux, ceux-là.
2: Venez par là, s'il vous plaît. Ah, juste là, mettez-vous en haut où il y a le monsieur au banc.
1: Au revoir. Au revoir. À la prochaine.
4: Maintenant, vous savez sur quel rail vous allez glisser avec vos petits-enfants à Beaumont-les-Mines.
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1: Au plein cœur de Tillières-sur-Avre, je demande la famille Giraud. Vous allez faire la connaissance de Mika, le papa, Ambre, la fille, et Mano, le copain de la fille. J'aurais bien aimé vous présenter Céline, la maman, mais elle est au boulot. Faut bien qu'il y en ait qui bossent. Céline, vous la verrez demain, vu que j'ai des raisons de dormir chez eux ce soir. Je vois pas de porte, alors je toque au carreau. Une jeune fille ouvre la fenêtre.
2: Allô, Ambre ?
3: Oui, c'est ça.
2: Le papa, il est pas là ?
3: Il doit être à l'intérieur, je pense.
1: Ok, j'entre comment ?
3: Je vais t'ouvrir le portail.
2: Ah, t'es trop mignonne.
3: Peut-être c'est ouvert, je sais pas.
2: Je regarde, hein.
3: Ouais.
1: Bah, j'avais pas vu le portail. C'est ouvert.
2: C'est moi ?
1: Non, c'est ouvert.
2: Bah, tu vois, c'était ouvert.
1: Bah ouais. Mika a l'air d'aller bien.
2: Très bien, très bien. Très
1: pourquoi
2: bien,
1: c'est si grand ici ?
4: Parce que c'est un ancien relais de poste, l'ensemble.
2: Ah, d'accord.
4: Ouais, c'était considéré un peu comme une ferme ici, il y avait des chevaux.
1: Regarde ces perdus grands ouverts qui sont ni grands ni verts à la base, mais qui se demandent ce que tu viens faire là.
2: Je viens voir parce qu'il paraît que c'est une famille d'artistes ici. Papa, maman.
4: Ouais, Ambre.
2: Mano, tout le monde est dans l'art, quoi.
4: Oui, un petit peu, ouais.
2: C'est toi qui as impulsé tout ça
4: hein. Alors, je pense, hein, je suis le premier. Hein, c'est les enfants qui ont suivi. Hein. On appelle ça reproduction sociale. Hein. Un artiste fait des enfants artistes, voilà, ouais, c'est ça.
1: Vous avez fait la connaissance d'Ambre ?
3: Moi, je fais un peu tout, mais surtout de l'installation et de la performance. Donc, je mélange plein de médiums, surtout dans la sculpture. Et après, j'intègre des éléments de son, de vidéo dedans.
1: Et papa, il fait quoi ?
4: Si tu fais le tour dans la maison, on va voir qu'il y a pas mal de peintures, peintures-objets, des sculptures.
1: Voilà. Et Mano, il fait quoi ?
3: Des films 3D et du son.
1: Et Cécile, la maman, elle s'exprime beaucoup dans le textile.
4: Voilà.
1: Tout ça sur l'impulsion de Mika, le papa.
4: Bah, finalement, c'est dans le lieu dans lequel où ils ont dû me voir. Et Ambre, toute petite, elle était à la fois dans le bac à sable, le béton, les briques, après les petits bricolages, puis après dans les œuvres, dans la peinture à l'atelier, et ainsi de suite, quoi.
1: À la base, la famille n'est pas du coin.
4: On n'est pas vraiment normands. Mes enfants sont normands parce qu'ils sont nés en Normandie, mais nous, on vient du Loir-et-Cher.
5: Ah, ta famille habite dans le Loir-et-Cher, ces gens-là ne font pas de manière.
1: Je crois qu'on vous avait pas encore présenté Mano.
6: Mano, Mano.
1: Le vidéaste de la famille.
2: Ça va, Mano ? T'es réveillé ?
7: Ouais, c'est bon, je me suis réveillé.
1: Bah, il dormait pas, il bossait.
2: Hein. C'était 3D, tes images de synthèse.
7: Ouais, là, je bosse des storyboards pour un film.
2: Et tu fais une école ?
7: Non, j'ai fini là.
1: Il a fini.
7: J'ai fini, et depuis que j'ai quitté les Beaux-Arts, je me suis mis à l'animation 3D.
2: Là, c'est un atelier, là.
7: Oui.
2: Ah, mais il y avait de la place, hein.
1: Il en faut pour toute la famille.
4: J'ai coupé la radio, j'avais mis la radio, donc.
2: T'avais mis quoi comme radio ?
1: Change de sujet.
2: Ah, ici, c'était le.
1: Bravo.
2: Voilà. C'était pour les chevaux, quoi.
4: Alors, t'as la mangeoire, t'as même l'abreuvoir qui est en dessous, là, qui est en zinc.
2: La mangeoire sert de rack aujourd'hui pour les tableaux de qui ? De toi, alors ?
4: Surtout de moi, ouais. Donc là, c'est la partie atelier, artiste. On fait des toiles, la peinture, la sculpture, le découpage, assemblage. Il y en a un peu partout.
1: Sinon, Fred, t'avais pas un truc à leur dire ?
2: Je vais dormir chez vous ce soir.
4: Si tu veux, il n'y a pas de problème.
2: Et puis, il n'y a pas de problème, il y a surtout de la place.
4: Ah, bah, il y a surtout de la place, oui, voilà. Beaucoup de place.
2: Parce qu'il y a un truc qu'il faut absolument que vous me montriez demain.
4: Oui.
1: Petit indice.
2: Et demain, on va changer de rue.
4: Tout à fait.
2: Tu vas me montrer un truc qui est dans la rue du château, là.
4: Oui.
2: Je pense que ça va en halluciner plus, là.
4: Ah oui, je crois aussi, oui.
1: Bon, bah vivement demain.
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9: Nous sommes de retour dans la famille. En ce moment, il fait beau, il fait froid. Ben, on est dans le nord, il y avait un indice. Et en plus, il y a un vent de voleur. C'est une situation que j'aime peu parce qu'en général, quand on dit « oh, il fait froid », on nous répond « ben non, il fait pas froid, c'est le vent qui est froid ». Je pourrais la taper la personne qui me dit ça. Parce que la conséquence directe du vent froid, c'est qu'il fait froid. Du coup, avance et ferme le gif. Donc, je résume. Il fait froid, mais il fait beau. Il y a quelqu'un qui a allumé la lumière et d'un coup, vous voyez votre cousine enlever son manteau, tirer sur son col et pousser un soupir. Je sais pas ce que j'ai étouffe d'un coup. Et son mari répond, qu'est-ce que t'as tes vapeurs de belle-mère? Ne paniquez pas. Oui, qu'ils aient fait là pour vous aider. Je vous comprends, ça surprend. Bon, ce n'est pas très 21e siècle comme expression. Mais c'est celle qu'utilisait ma grand-mère quand elle avait une bouffée de chaleur. Ou quand elle remarquait que quelqu'un avait anormalement chaud. Cocteau, tête rouge, t'as des vapeurs de belle-mère ou quoi ?
10: Définition.
9: Les vapeurs de belle-mère sont originellement les bouffées de chaleur dont souffre la majorité de la gente féminine lors du dérèglement hormonal conséquent de l'arrivée de la ménopause. Quand je parle des filles et de leurs soucis, en général, je préfère partir dans le médical par les temps qui courent, c'est plus sûr. Et puis c'est imagé, parce que dans l'esprit de ma grand-mère, que je rappelle est enterrée au cimetière de l'Est depuis les années 80, je replace dans le contexte. Hein. La ménopause atteignait essentiellement les belles-mères. Ou si vous préférez, si t'es belle-mère, t'es forcément ménopausée. Et je tiens à préciser qu'elle disait ça aussi aux hommes. Mais quand est-ce que ça peut vous arriver d'avoir des vapeurs de belle-mère, par exemple ?
10: Exemple.
9: En écoutant le discours de Vladimir Poutine, en s'apercevant que son match Tinder, ben, c'est sa sœur, avec leur nouvelle mode de pas mettre la photo en plus. Et alternative à vapeur de belle-mère, il y a j'ai chaud, je crois que je viens de buer.
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Avec son groove élégant et sa voix feutrée, De Velours ravive l'esprit des années 80 tout en y insufflant une modernité pleine de charme et de justesse.

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1: 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Lucas Vanitou, bonjour.
2: Bonjour.
1: Vous êtes le fondateur de l'association Belfortaine Objectif Égalité, qui existe depuis combien de temps?
2: Nous entrons dans notre 7e année. J'ai créé l'association avec mon ancien animateur jeunesse à la ville de Belfort en 2019. Nous avons deux pôles au sein de l'association. Un pôle famille avec lequel nous réalisons des animations socio-éducatives, socio-culturelles, directement au pied des immeubles, et des projets collectifs avec elle. Et puis un pôle jeunes solidaires dans lequel nous réalisons des animations plutôt sur la thématique qu'on appelle l'éducation à la citoyenneté, à la solidarité internationale.
1: Quand j'entends international, ça veut dire que vous allez parfois très très loin pour réaliser ces projets.
2: Alors ça nous arrive, oui, tous les deux ans on porte un projet fort qui s'appelle les périples solidaires et culturels, et nous avons déjà financé à distance pour raison Covid, on n'avait pas pu s'y rendre au Cambodge, trois puits aux Philippines. Nous sommes en relation avec une école. Et puis dernièrement en Indonésie, en novembre dernier, avec un nouveau groupe de jeunes, nous nous sommes rendus là-bas.
1: Des jeunes de quel âge et qui ont fait quoi?
2: Alors des jeunes de 16 à 19 ans, dont c'était la première expérience à l'international, qui ont travaillé pendant plus d'un an pour réaliser des actions d'autofinancement, leur permettant de se rendre sur place, certes, mais aussi et surtout de partager vraiment un moment interculturel. Ils étaient en binôme franco-indonésien pour rénover une maison de la nature afin que les enfants de la communauté puissent bénéficier d'apports sur cette thématique.
1: Des projets à l'international, ça c'est OK, avec des jeunes, mais aussi des projets tout près de chez nous et même dans nos quartiers.
2: Tout à fait, aider au local ne nous empêche pas d'aider à l'international. Donc on a à cœur de privilégier notre territoire également.
1: Quand on se rend compte qu'à Belfort, par exemple, c'est près de 30% de la population qui est en situation de précarité, forcément, ça fait réfléchir et ça donne des idées.
2: Nous, notre enjeu, c'est de travailler avec ces familles-là qui ne se referment pas sur elles-mêmes et donc de continuer à favoriser ce lien qu'il existe entre les publics, précaires ou non d'ailleurs, et de réaliser des interventions.
1: Quel genre d'intervention ?
2: Une rencontre au pied des immeubles avec des ateliers, surtout sur la période estivale, le mardi et le jeudi, sur le quartier des Glacis. On va réaliser des animations de rue et aussi des animations nocturnes le jeudi soir. Et ça, c'est conclu en fin d'été par un grand festival qui s'appelle Clôture de l'été, avec des concerts, de la nourriture, des jeux pour les familles, des rencontres et des conférences sur des thématiques, parce qu'on a toujours cette volonté d'avoir un apport éducatif important de façon à essayer d'émanciper le public. Le but, c'est pas de faire à leur place, mais qu'ils apprennent à le faire, plus tard le répliquer.
1: L'association ne manque pas de projets, du grain à moudre donc pour toutes celles et ceux qui veulent continuer à défendre la solidarité et l'inclusion.

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1: On prend de la hauteur aujourd'hui à Montarcher, un village qui cumule plusieurs particularités. D'abord, c'est le plus haut village de la Loire, à 1160 mètres d'altitude. C'est une des plus petites communes du département en superficie aussi. Et puis le lieu où a été produit une archive presque unique en France. Pour nous en parler, j'accueille aujourd'hui Sarah Duris. Bonjour Sarah.
2: Bonjour Eddy.
1: Guide conférencière à l'Office du Tourisme Loire-Forêt. Quelle est l'histoire de ce document si rare et ancien ?
2: Il s'agit d'un registre d'état civil. Il recense les naissances, les mariages et les décès sur la commune de Montarcher. Mais ce qui fait qu'il est tout à fait exceptionnel, c'est la date à laquelle ce registre débute, 1468, soit la fin de la période médiévale.
1: Est-ce que cela veut dire qu'il n'y avait pas de registre d'état civil avant ?
2: Non. L'obligation de produire un document comme celui-ci est ordonnée par l'État au XVIe siècle. Et cette ordonnance n'est pas toujours bien respectée par les paroisses. Hein. Ici, la population est recensée avec 70 ans d'avance.
1: Est-ce qu'on connaît l'auteur de cette archive ?
2: Oui, c'est le prêtre de Montarcher, nommé Claude Ferrier, qui a tenu le registre pendant 49 ans. On y lit les noms, les dates et même les métiers des anciens archimontois, mais aussi la météo.
1: Ah, ça m'intéresse. Est-ce que les conditions climatiques de l'époque étaient bonnes ?
2: Alors, c'est difficile à dire parce que ce sont principalement les mauvaises années qui sont inscrites. On lit des sécheresses, des tempêtes et même un tremblement de terre. En 1543, suite à une invasion de chenilles ayant entraîné une famine, l'évêque du Puy prend une mesure exceptionnelle, excommunier les fameux insectes. On vous laisse juge de l'efficacité de cette mesure. Il évoque aussi les épisodes de peste.
1: Des documents qui renferment de drôles de surprises. Où est-il conservé aujourd'hui ce fameux document ?
2: Il est gardé précieusement aux archives départementales à Saint-Étienne. Il a longtemps été le plus ancien registre d'état civil de France et donc a été présenté lors d'une exposition universelle à Paris. Aujourd'hui, c'est le deuxième plus ancien de l'Hexagone, mais c'est le mieux conservé des deux.
1: Un véritable trésor qui témoigne de la vie des habitants de Montarcher. D'autres histoires et légendes sont à découvrir sur place, notamment lors des visites guidées menées par les guides de l'Office du Tourisme Loire-Forêt. Merci Sarah Duris.
2: Merci.
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3: Les petits bonheurs, généralement, ce sont des sourires qui se récoltent tous les jours au hasard des rencontres. Il suffit d'un micro ici, de ne surtout pas prendre de rendez-vous et de ne pas se présenter. Ça marche très bien à Megève, par exemple. Nous sommes donc en Haute-Savoie, sur les hauteurs de Megève, au Mont d'Arbois, pendant que des chevaux sont en train de monter dans une bétaillère.
4: Bonjour.
3: Matin de bonheur, venez vous occuper des bêtes.
4: C'est ça, on vient les mettre au chaud, ouais.
3: Ah, c'est-à-dire que là, ils quittent la montagne ?
4: Ouais, ce coup-ci, ouais, c'est bon. Ce coup-ci, on va les ramener, on va les mettre en pension pour cet hiver, ouais. Ils ont passé tout l'été en montagne, donc ce coup-ci, ça y est. Ils vont les se mettre au chaud pour l'hiver.
3: Ah, eux, ils font toute la saison, là, ici ?
4: Ouais, ceux-là, ils font toute la saison ici. Il y en a qui sont là pour la monte, il y en a qui sont là pour l'attelage, et puis vu que nous, on élevage, il y en a, ils sont juste là pour grandir.
3: Vous, c'est pas juste un loisir, c'est votre métier ?
4: Ouais, moi, c'est mon métier, ouais. Je suis cocher palefrenier, ouais.
3: Quand vous dites pour l'attelage, c'est les calèches qu'on peut voir à Megève, par exemple ?
4: Exactement, c'est ça.
3: Donc, les chevaux, quand ils sont pas attelés, on les voit ici, sur les hauteurs de Megève ?
4: Ouais, c'est ça. Nous, on en a l'Alpette, comme là en face, en haut de la côte 2000. On en a aussi au Mont d'Arbois, là, juste derrière. Et puis, après, au fur et à mesure de la saison, on les fait descendre petit à petit. Puis là, ils atteignent leur point le plus bas sur Megève. Puis après, on les change de département et puis voilà.
3: Donc là, ils montent dans le bus ?
4: C'est ça, ouais. Ils montent dans le bus. Là, je vais en mettre 4. Là, après, j'ai mon patron qui va arriver. Il va prendre le reste. Et puis après, on va prendre un camion et une remorque. Puis on y charge tout dedans. Puis lui, il part cet après-midi.
3: Et là, ils partent où, hein, en résidence d'hiver ?
4: Ils partent dans l'Allier, ceux-là. Ils partent dans l'Allier. Ils ont des gros champs de plusieurs hectares où c'est qu'ils ont du foin, des abris pour eux, de l'eau à volonté. Puis voilà.
3: L'Allier, donc en Auvergne, si je ne m'abuse, il fait pas beaucoup plus chaud qu'ici l'hiver.
4: Non, il fait pas beaucoup plus chaud. Mais par contre, ils auront plus d'herbe qu'ici, on va dire. Ils auront moins de neige, ils auront un peu plus de foin, un peu plus d'eau. Parce que nous, ici, c'est qu'on est tout de suite dans la neige. Et puis nous, on n'a pas assez de foin pour tous les nourrir l'hiver. Donc on préfère les mettre en pension. C'est beaucoup plus agréable pour eux. Puis pour nous, l'hiver, on a déjà bien assez de boulot comme ça. Donc au moins, ils sont un peu tranquilles aussi de leur côté.
3: Alors justement, vous faites quoi l'hiver si vous avez plus de chevaux ?
4: Alors c'est pas qu'on en a plus, c'est qu'on en a moins. Toute la partie élevage en fait part tout en pension et en fait l'hiver nous on fait énormément de calèches sur Megève. On a des grosses calèches qui montent jusqu'à 12 personnes. C'est qu'on fait les fondus en calèche en soirée ou midi et on fait juste des balades en calèche.
3: Bon, vous j'imagine que le cheval c'est une passion, on fait pas ce métier là par hasard.
4: Mon grand-père était déjà éleveur de chevaux. Là maintenant je bosse chez un ami de mon grand-père. Puis voilà, après on fait ça par passion. De toute façon c'est pas par l'argent qu'on va le faire, hein, comme dans tout métier agricole.
3: Même à Megève.
4: Même à Megève, l'agricole, ça reste l'agricole, à Megève ou pas.
3: Je peux vous demander votre prénom ?
4: Moi, c'est Mathieu, moi.
3: Et c'est quoi le dernier petit bonheur de Mathieu, s'il vous plaît ?
4: Mon dernier petit bonheur, c'est d'avoir fait un galop sur les crêtes de la Côte 2000 en plein été avec le soleil couchant. Et ça, je pense que je m'en souviendrai jusqu'à ma mort.
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5: Le vin, ça prend du temps. 18 mois en général en Bourgogne avant d'être mis en bouteille. En ce moment, le millésime 2024 finit son élevage en fût comme à Beaune chez Philippe Pacalé. C'est dans le calme de ses caves qu'il nous raconte les notes aromatiques de son Gevrey 2024.
6: Là, on a changé de cave, on est plutôt sur du 2024, c'est ça ?
7: On est sur des 2024 rouges.
6: Attendez, dès que je prenne votre micro, c'est peut-être plus pratique. Hop, voilà. Donc là, vous avez ouvert le tonneau. Vous plongez la
7: pipette. Et on se retrouve avec un misime classique, c'est pour ça qu'on voit. On a une belle robe rubis, Gevrey Village. C'est quatre parcelles différentes. Gevrey, c'est toujours beaucoup de fruits. Hein. Ça fait un vin assez gourmand et toujours beaucoup de structure. Il y a les deux. Si on prend 10 personnes, toujours 7 qui l'apprécient. On va les soutirer pour les mettre en bouteille l'année prochaine.
6: Quand vous dites préparer, ça veut dire que...
7: On a mis un bouchon.
6: Ça, hein. Donc là, c'est le bouchon qui est à l'intérieur du...
7: Voilà, après on met le robinet.
6: D'accord.
7: Parce qu'on n'utilise pas de pompe, on fait par gravité. Ça évite d'aspirer le vin, c'est moins stressant.
6: C'est plus doux.
7: Voilà.
6: Ah, on peut stresser des vins.
7: Ouais, c'est de la matière vivante. Ouais. C'est comme nous, ça évolue. C'est un peu à l'image de l'homme, le vin. C'est un produit culturel. Il y a beaucoup de points communs.
6: Donc il faut lui apporter beaucoup de douceur. Voilà.
7: Même si la forme du vin, là, c'est le tonneau après la bouteille. Nous, on a un squelette, c'est différent. Mais c'est une construction différente.
6: Oui, mais nous, on se trimballe avec le même squelette toute la vie.
7: Voilà.
6: Et eux, ils changent de squelette quand même.
7: Mais on ne grandit plus à partir de 21 ans, normalement.
6: Non.
7: Et les vins, dès qu'on les a mis en bouteille, ils grandissent, mais différemment, parce qu'ils sont aussi coincés dans cette bouteille.
6: C'est pour ça qu'on a cette forme de tonneau, finalement, parce qu'on aurait pu mettre ça dans des cubes, finalement.
7: Enfin... C'est un œuf coupé au debout. L'œuf sous la terre, la gestation, enfin, il y a toujours une jolie philosophie avec tout ça, mais c'est... Hein, il y a un sédiment qui se forme au fond du tonneau, qui s'appelle l'ali, donc quand vous remuez le tonneau, ben, ça remélange, ça dynamise, quoi. C'est un peu comme un bébé avec son placenta, quoi. C'est... Il y a une naissance et ça protège le vin, donc ça dure un certain temps, c'est pour ça qu'on doit soutirer. J'ai un rôle protecteur et nourricier, c'est bien fait quand même.
5: Philippe Pacalé à Beaune est le papa de 50 000 bébés quand même, bouteilles par an, c'est pas rien et ça fait partie de la fierté de notre région.
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1: Salut la Bretagne, c'est l'heure de la bonne idée, 100% pur beurre. Créer un escape game pour nous inciter à visiter un château et à découvrir son histoire. Mais quelle bonne idée, n'est-ce pas, hein? Eh bien, c'est exactement celle qu'ont eu les équipes du château de Kerjan, situé à Saint-Vouget dans le Finistère. Pour vous situer, c'est entre Plouescat et Landivisiau en Bretagne Nord. Un beau château Renaissance, encensé par Louis XIII et construit au XVIe siècle. Château qui appartient maintenant au département du Finistère, qui fait tout pour partager ce patrimoine historique avec le public. Et partager notamment les secrets de la marquise. C'est le nom de cet escape game qui se joue en petits groupes de 3 à 10 personnes au cœur même du château. Le but, franchir le seuil d'une chambre abandonnée pour participer à une enquête palpitante qui vous conduira dans des pièces habituellement interdite au public. Chaque joueur va devoir user de ses aptitudes pour résoudre les énigmes. Et comme dans tout escape game qui se respecte, des cachettes secrètes ont été créées dans les décors originels du château. Ce qui n'a pas dû être une mince affaire pour les équipes du monument d'ailleurs. Mais ça vaut le coup, car l'escape game est hyper réussi. Et c'est une super façon de découvrir un monument historique de manière fun et ludique. Vous pouvez y participer jusqu'au 1er septembre. Faites vite en vous inscrivant à l'avance sur le site internet du château de Kerjan. Les secrets de la marquise n'attendent plus que vous. Le chiffre du jour, je vous en parlais hier, 2,50€, le prix d'un billet pour la tombola organisée par le festival breton Belles Étoiles. Billet qui vous permettra peut-être de repartir avec 2 places pour le concert de Céline Dion. Vous avez jusqu'à ce soir pour jouer. À demain pour une nouvelle bonne idée.
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2: Bonjour, je m'appelle Antoine. Comme j'ai l'habitude de le dire, je suis un petit con d'école de commerce, orienté finance d'entreprise. J'ai eu l'occasion de reprendre l'agence immobilière familiale et j'ai décidé de changer de voie suite au Covid.
3: Bonjour Antoine. Alors Antoine, vous avez 37 ans et c'est déjà votre troisième vie que vous êtes en train d'écrire ici à Périgueux. C'est quoi un petit con qui sort d'école de commerce?
2: C'est une personne qui applique ce qu'on lui apprend. Le sketch des inconnus sur le monde de la communication est très parlant et notamment il y a une expression qui reflète bien l'enseignement qu'on a en école de commerce, ne jamais prendre les gens pour des cons, mais ne jamais oublier qu'ils le sont. Et que ce soit en marketing, que ce soit les business plans où on valorise le chiffre d'affaires futur, ce qui était vraiment très prégnant.
3: Et pourtant, c'est ce parcours qui vous a fait venir là, à Périgueux, parce que vous dites que la crise Covid a joué un rôle majeur. Je crois que vous tombez sur une vidéo sur Internet où vous découvrez le métier de boucher charcutier, c'est ça?
2: Oui, un jour, je regardais un fonds de commerce à reprendre et on me parle d'un charcutier, le charcutier Charlot à Piégut-Pluvier. Et j'arrive la dernière semaine avant qu'il ferme et je trouve que les productions qu'il fait sont assez exceptionnelles. Et je me renseigne sur un métier que je ne connaissais pas, qui était le métier de charcutier. Et je tombe sur la vidéo de Bernard Marie, un meilleur ouvrier de France, qui était le monsieur charcutier de Paul Bocuse. Je me suis vraiment plongé dans le métier de ce charcutier. C'était vraiment un hasard que le saint patron des charcutiers, c'était Saint-Antoine, m'appelant Antoine. Et donc, suite à ça, j'ai travaillé en Alsace, à Deauville et en Périgord vert.
3: Et là, depuis quelques semaines, vous vous êtes installé à Périgueux. Vous avez repris le commerce d'un périgourdin qui était bien connu, Christophe Orteil. Quelles sont les surprises ou les nouveautés qu'on va pouvoir retrouver, par exemple, sous la halle du Coderre, les mercredis et samedis, jours de marché à Périgueux?
2: On garde tout pareil, ça c'est important. On fera des petites modifications, petit à petit. J'aime bien tout ce qui est à base de croûte. On continuera peut-être à augmenter le feuilletage, ce qu'on appelle les pâtisseries charcutières. Peut-être offrir différentes recettes. Christophe avait une très grande variété de produits frais et faits maison à disposition des clients, qui était déjà en soi un tour de force. Donc on va garder cette production et au fur et à mesure, on changera des petites touches. Là, on vient de lancer les crèmes caramel. On va voir si le public est réceptif.
3: Cette aventure, elle est toute nouvelle. Ils ont dit quoi, vos anciens collègues d'école de commerce, quand vous leur avez dit que vous étiez maintenant patron d'une PME à Périgueux, dans le secteur de la boucherie-charcuterie?
2: Mes anciens collègues d'école de commerce ne le savent pas forcément. Et mes amis ne sont pas forcément forcément surpris. Mais comme certains clients me l'ont dit, j'ai la tête du boucher. Voilà. Je ne sais pas ce que je dois en penser. Sûrement de très bonnes choses, parce que, comme je le disais avant, j'ai l'impression d'être à ma place. Mais voilà.
3: Merci beaucoup, Antoine.
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4: C'est la Camille Minute, votre chronique de la joie et de la bonne humeur. Aujourd'hui, on va parler des red flags. Alors, c'est quoi un red flag ? Un red flag, c'est littéralement un drapeau rouge. Dans la vraie vie, ça veut dire attention, danger. Fuis, cours, ne réponds pas à ce message. Le red flag, c'est le petit signal que ton cerveau voit, mais que ton cœur ignore, en disant « Non, mais ça va, je gère, on va gérer ». Le red flag, c'est pas encore une catastrophe. C'est l'annonce de la catastrophe. C'est le teaser du film d'horreur. Il dit « Je suis pas jaloux ». Par exemple, si le mec il dit « Je suis pas jaloux », mais il connaît l'heure de ta dernière connexion avant tout le monde, il est jaloux. Ok ? Si elle te dit « Ah, mais moi je suis très cool », mais qu'elle fouille dans ton téléphone, même quand il est éteint, elle est pas cool. Un red flag, c'est pas un défaut, c'est un avant-goût du problème. C'est quand quelqu'un te dit « Ah, moi je suis comme ça », et que toi, au lieu de partir, tu réponds « Ah, bah parfait ». Non, fuis, cours ! Bref, les red flags, c'est simple. Si tu te dis « Ça va sûrement passer », eh ben ça passera pas. Voilà, c'est aussi simple que ça. Alors maintenant, ce que je vais faire, c'est que je vais vous lister, parce que l'être humain va toujours trop loin, des red flags vraiment exagérés, des red flags qu'on voit sur les réseaux sociaux qui sont vraiment... Ça va beaucoup trop loin. Une fois, j'ai vu une vidéo, il y a une nana, elle a sorti. Moi, j'ai un red flag. Mon red flag, c'est les mecs qui tiennent la barre du métro dans le métro. Donc maintenant, en fait, faut choisir entre tomber par terre ou être célibataire. Il y a un mec, il a dit, une fille qui finit son assiette, c'est un red flag. Frérot, elle a juste faim. Hein. C'est pas toxique, c'est la dalle, ça s'appelle. Après, il y a des red flags. Il y a quelqu'un qui a dit, moi, mon red flag, c'est quelqu'un qui met son réveil à 6h du matin, même le week-end. Excuse-le d'être pauvre, hein, il veut bosser, ce monsieur-là. Il y a quelqu'un qui a dit, voilà, moi, mon red flag, une personne qui aime l'eau plate. Donc en fait, si t'aimes pas les bulles, t'es toxique, quoi, t'es dangereux. J'ai vu aussi, mon red flag, c'est quelqu'un qui répond trop vite au message, ou trop lentement. Le bon timing, c'est jamais bon, quoi. Il y a un mec qui l'a dit, moi, mon red flag, c'est une fille qui dit, on verra. C'est pas un red flag, ça. C'est une promesse honnête. Et j'espère qu'elle le verra pas, le mec. Hein. À ce rythme-là, respirer va devenir un red flag. Bientôt, il aspire par le nez, c'est un red flag. Les gens, ils veulent plus une relation, ils veulent un CV sans défaut. Et même là, ils trouveront un red flag dans la photo. Avant, on cherchait l'amour. Maintenant, on cherche la faute. C'est bien ça, le problème.
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2: Bonsoir à tous, salut, bienvenue à ceux et celles qui nous font l'amitié chaque soir de partager ce début de soirée après une journée un peu chargée. C'est vrai qu'on a envie de se détendre et pourquoi pas s'évader. Moi, c'est ce que je vous propose tous les soirs, un tour de France, de région en région, de ville en ville, pour vous faire aussi découvrir vos bonnes initiatives. On ira en forêt du côté de Nancy ce soir découvrir un arbre un peu atypique. On ira aussi déguster du chocolat.